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2: C'est le bar du village. Situé au bord de la route départementale 80 au cœur d'Herbalongue, le bar chez Jeannot est l'établissement historique de la commune de Brande. Pasqua Sanguinetti a décidé de perpétuer la tradition familiale.
3: C'est mes grands-parents, Jeannot et Jean-Baptiste, c'est pour ça que le bar s'appelle chez Jeannot, qui ont repris le bar en 1971. Du coup, depuis ce jour-là, c'est que des membres de la famille qui ont travaillé dans ce bar. Et mon oncle travaillait dedans. Et moi, depuis, je ne sais plus, mais ça fait quelques années que je suis là, en tant qu'employé, bien sûr. Et du coup, voilà, on perdure le commerce familial, comme ça. On essaye d'améliorer les choses, comme on peut.
2: Et la recette d'antan marche toujours.
3: Avant, on est resté un peu sur nos acquis, c'est vrai. Le bar a toujours marché comme ça, donc on ne veut pas trop changer l'ambiance bistrot du village, ambiance village. Juste moi, je vais essayer d'améliorer un peu l'hiver. L'été, on fait de la restauration rapide. Ça marche très bien, c'est sympa. Et l'hiver, je voudrais aussi faire à manger l'hiver. Faire des trucs tout simples, pas chers, pour les ouvriers de passage, pour les gens qui travaillent autour à la poste et tout ça. Donc on va essayer d'améliorer un peu comme ça.
2: Et les clients sont essentiellement originaires du village.
3: On a ouvert toute l'année, du 1er janvier au 31 décembre. On n'a pas un jour de fermeture. C'est parce que ça fait vivre le village, hein. C'est un peu du social aussi qu'on fait, hein. Parce que des fois, l'hiver, il n'y a pas grand monde. Mais bon, c'est bien que si quelqu'un veut boire un café et sortir de chez lui, il sait que le bar est ouvert et qu'il va rencontrer des gens, discuter. Donc c'est un peu du social aussi qu'on fait. On a les gens de passage, les gens du Cap surtout, qui s'arrêtent pour faire deux courses au sport à côté. Donc du coup, ils s'arrêtent pour boire le café avant de rentrer chez eux. Après l'été, il y a pas mal de touristes. Mais oui, il y a beaucoup de gens de passage aussi du Cap. Je pense qu'il faut bien travailler l'été pour que l'hiver soit plus tranquille. Parce que l'hiver, forcément, il y a beaucoup moins de monde que l'été. Mais bon, ça va, on arrive quand même à vivre bien.
2: Attirer plus de gens de l'extérieur, proposer un service de restauration hors saison, tels sont les projets de Pasqua Sanguinetti pour le bar chez Jeannot à Herbalongue.
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4: Bonjour à toutes et tous, bienvenue dans Affaires classées, le podcast. Nous sommes en 1875, au cœur de la Bigorre, dans le petit village de Montousset, pas loin de Bagnères. Un fermier du village est assassiné avec sa fille. La veille, trois inconnus leur avaient rendu visite. Question, qui sont ces étranges visiteurs? La suite, dans un instant.
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4: Nous sommes en l'an 1877. Les gazettes judiciaires de l'époque regorgent de faits divers, de vols, de meurtres. Pour quelques sous, certains n'hésitent guère à frapper, à tuer. Souvent, hélas, ces drames sordides impliquent des ressortissants espagnols sans ressources, des sans domicile fixe, errant de ville en ville, profitant de la quiétude des campagnes pour commettre leurs méfaits. En cette fin de 19e siècle, la France accueille nombre d'immigrés fuyant leur patrie après l'invasion de Napoléon, comme en atteste le procès qui va suivre. Ce matin du 12 mars, une imposante foule de curieux s'est amassée des deux côtés de la petite rue qui conduit de la prison au palais de justice de Tarbes. Tous guettent le passage, dans un instant, du convoi à cheval qui transportera les accusés du crime de Montousset. Voilà plusieurs jours que la presse régionale annonce ce qui sera le procès criminel de l'année dans le coin. Il est 11h. Le président de la cour d'assises, M. Léniel, vêtu de son imposante robe rouge et noire, ordonne aux gardes qu'on introduise les accusés, deux hommes et une femme, dans le box. Ils sont jeunes, une trentaine d'années, de taille moyenne. Les deux hommes sont originaires de la province voisine de l'Aragon, tandis que leur voisine de galère est certes née à Tarbes, mais de parents espagnols. L'affaire a débuté 2 ans plus tôt. Dans la soirée du 25 novembre 1875, le trio arrive d'Auch en diligence à la gare de Lannemezan. Ils vont marcher, à pied, toute la nuit, en direction du petit village de Montousset, dans le canton de Bagnères-de-Bigorre, qu'ils atteignent enfin au matin suivant.
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4: Leur traversée ne passe pas inaperçue. Des paysans, déjà au champ, scrutent ces inconnus. Qui sait s'ils ne sont pas là pour voler ? Un petit garçon les voit, aiguisant leur couteau au bord d'un sentier. C'est à lui que le trio réclame son chemin. La ferme des Campistrous, tu sais où c'est ? Arrivé à destination, il toque à la porte et tombe sur Philippe, le chef de famille. C'est Louise, sa fille, que la dame du trio demande à voir. Elle dit être une ancienne amie. Direction un champ proche où Louise est à pied d'œuvre. Quand elle aperçoit sa visiteuse, elle se jette dans ses bras, l'embrasse avec effusion et propose au trio de passer la nuit à la maison. Dimanche 27 novembre, Rosalie, une voisine des Campistrous, s'étonne de voir les volets fermés. Elle frappe à la porte. Personne. Louise. Silence. Un sombre pressentiment envahit Rosalie, qui part alerter Monsieur le maire, lequel se transporte sur place, accompagné de quelques hommes. Un épouvantable spectacle les attend. Philippe, le chef de famille, gît inanimé dans son lit. Une mare de sang s'écoule à travers le matelas. Un double bâillon noué derrière la tête et fortement serré a été posé sur sa bouche pour l'étouffer ou l'empêcher de crier. Des plaies béantes sur sa poitrine, son cou, sa tête lui ont été infligées par une arme blanche. Et Louise, elle, c'est dans l'écurie que son cadavre mutilé sera découvert, lardé de coups de couteau. Pour les gendarmes de Bagnères, il n'y a pas à chercher bien loin. Le vol est le mobile de ce double meurtre. Les meubles ont été fouillés, le linge des armoires jeté au sol. Un objet va pourtant retenir leur attention.
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4: C'est un cache-nez noir et blanc. Rosalie, la voisine, est formelle. Il appartient à l'un des deux hommes arrivés la veille. Elle a croisé le trio quand il se dirigeait vers la ferme en début de soirée. Et bizarrement, tout ce beau monde a disparu. Nul ne sait à ce stade qui sont les deux hommes à l'accent espagnol qui accompagnaient la visiteuse qui se disait amie de Louise Campistrous. Elle, en revanche, est très vite identifiée. Elle se nomme Marie Viau. Née à Tarbes, elle s'adonne depuis longtemps à la prostitution dans les rues du chef-lieu de la Bigorre. Selon les policiers, Marie s'est mise en ménage avec un certain Francis Badel, un homme fort dangereux, condamné par trois fois et fraîchement sorti de prison après avoir failli assassiner un compatriote. Sa spécialité, c'est le vol d'argent et malheur à la victime qui lui résiste. Un voleur patenté, capable de tuer sa proie, voilà qui dessine le portrait idéal du suspect numéro 1 dans l'enquête ouverte sur le crime survenu le 26 novembre à la ferme de Montoussé. Reste une question. Comment Marie Viau a-t-elle fait connaissance avec Louise ? La réponse ne tarde pas. Quelques mois avant son assassinat, la jeune paysanne avait fait un petit séjour derrière les barreaux à la prison de Tarbes à cause d'un menu larcin. Et c'est là que Louise et Marie s'étaient liées d'amitié, à tel point que Louise lui fit promettre qu'il faudrait passer la visiter une fois dehors à la ferme familiale. Immature, Louise avait glissé une imprudente confidence. Philippe, son père, avait longtemps vécu aux Amériques. Il en était revenu riche, très riche, et pour preuve, il cachait sous son matelas des lingots d'or et 30 000 francs en espèces.
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4: Une confidence qui ne tomba pas dans l'oreille d'une sourde. Marie en parla aussitôt à son amant, lui aussi en prison. C'est pour s'emparer de ce joli magot que Marie Viau conçut le projet de rendre visite à son ex-voisine de cellule, aidée des deux hommes que les policiers ne tardent pas à identifier comme étant les deux frères Badel, Francis et Valentin. Mais où sont-ils passés ? Le lendemain du crime, le trio sanguinaire a déjà traversé la frontière afin de se planquer en Espagne. Grâce à l'entraide entre les deux pays, les trois suspects seront malgré tout interpellés vite après. Face au juge, Marie Viaud se met à table et elle raconte. Profitant de l'hospitalité du vieux Campistrousse, le trio assassin entamait la soirée en savourant les spécialités culinaires de la ferme de Montousset avant de tuer le père et sa fille. Selon ses deux compères, c'est Marie Viaud qui a décidé d'achever le vieil homme. « Il faut en finir, et vite, sinon les gendarmes vont arriver !» Joignant le geste à la parole, elle s'empare d'un couteau de cuisine posé sur la table et elle le tend à son compagnon. « Vas-y, achève-le !» Détail sordide, une fois les deux meurtres commis, la jeune femme s'est mise à danser, ivre de joie, à l'idée du magot qu'elle imaginait découvrir dans les armoires de la ferme. Mais sa joie sera de courte durée. Malgré une fouille approfondie, les trois compères ne trouvent pas une seule trace du butin dont Louise avait parlé à sa copine de cellule en prison. Ni lingot d'or, ni billets, ni pièces de monnaie. Le butin se résumera à quelques vêtements. Deux robes, un parapluie, des boucles d'oreilles, des chemises, des draps et une montre.
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4: Un butin bien dérisoire face à la guillotine que les trois assassins encourent à présent. Inculpés du crime de vol suivi de meurtre, commis avec préméditation, ils retournent à la prison de Tarbes, et pour longtemps, la même où naquit leur sanglant projet criminel. Le procès aux assises s'ouvre au printemps 1877. La presse locale et nationale est là. L'affaire passionne l'opinion publique car, aux yeux de tous, les frères Badel ne sont que des exécutants. Le cerveau du drame, l'instigatrice, c'est Marie, la diabolique. Dans l'inconscient populaire, la femme donne la vie, pas la mort. Et comme chaque fois lorsqu'une femme est accusée d'un crime horrible, la foule accourt. Face aux magistrats et aux jurés, les frères Badel semblent résignés, convaincus que leur sort est déjà scellé et qu'ils finiront coupés en deux par la lame du bourreau. Mais Marie, jeune et belle, joue la comédie jusqu'au bout. En pleine audience, elle tombe à terre, en proie à des attaques nerveuses. Simule-t-elle la folie pour échapper à la peine capitale ? Un médecin court, il lui fait respirer des sels. Marie se calme, repose sa tête sur l'épaule d'un gendarme et l'audience reprend. Au nom de la société, l'avocat général, M. Dumoulin, requiert la peine de mort contre les trois accusés. Unis dans le crime, unis dans le châtiment. Une heure suffira à la cour pour rendre son verdict. Peine de mort pour Marie Viaud, peine de mort pour Francis Badel et prison à vie pour le jeune frère Valentin. C'est le 12 mai suivant que Francis sera guillotiné. Marie aura plus de chance. Elle est graciée par le chef de l'État. Devenue une détenue modèle, elle sera libérée 25 ans plus tard, en 1902.
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4: D'or et de sang, c'était ce nouvel épisode du podcast. Je vous propose de nous retrouver dans un prochain rendez-vous avec cette fois-ci un petit voyage dans le temps en juillet 1992. Un curé d'origine basque est découvert dans les toilettes d'une aire d'autoroute en Charente-Maritime. Que s'est-il passé ? Réponse dans un prochain numéro. À bientôt.
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5: Ah, quel enfant n'a pas rêvé un jour de devenir pompier. Enfant adolescente, Gaëlle Hérault est adjudante, légende ici.
6: Bonjour, je suis l'adjudante Gaëlle Hérault, je suis pompier professionnel depuis 23 ans et j'occupe le poste de chef de salle opérationnelle adjointe au CODIS de la Sarthe. Mon histoire, j'ai découvert l'univers pompier en classe de 4e lors du stage de découverte et donc j'ai dû intégrer la section des jeunes sapeurs-pompiers au centre de La Ferté-Bernard. Par la suite, donc rentrée pompier volontaire. Après le bac, je suis rentrée militaire technicienne de l'air en tant que pompier. Donc le déclic et puis l'ambiance caserne, allié du sport, travail d'équipe et puis de passer les différentes formations, ça a concrétisé et aujourd'hui je regrette pas et je continue dans ce métier avec passion. Alors la fameuse question, quand on est femme, est-ce facile de progresser ou d'être pompier? Comme tout métier, lorsqu'on l'exerce avec passion, conviction et beaucoup de sérieux, je pense que tout le monde a sa place. Et la Sarthe représente bien ce corps-là, féminisé au maximum. Chaque pompier se doit de répondre à ses missions. Et là, il n'est plus question de femme ou d'homme. Au moment de partir en intervention, il y a toujours cette phase de gestion du stress, l'adrénaline. On aime cette phase-là, en fait, qui nous porte et puis qui nous galvanise pour la mission à venir. Voilà, au fur et à mesure des années, l'expérience font que ce stress, on le dompte, on le familiarise et puis grâce aux formations, on en fait une clé de réussite en fait. Mmh. Et on a tous besoin de ce stress-là et de cette adrénaline pour continuer à exercer ce métier. Et toujours cette fameuse question, est-ce que la tenue de pompier peut faire fantasmer? Je suis désolée, alors soit parce que je la vois depuis trop longtemps, pour moi elle s'apparente à mon métier, ma passion, et forcément certains la portent tout de même mieux que d'autres, faut être honnête. Mais après je suis pas du tout dans le mythe de l'uniforme, peut-être parce que ça fait trop d'années que je le porte. Mais c'est valable aussi pour les autres corporations, hein, gendarmes ou autres. Donc voilà, désolée de mon côté, je rentre pas dans le mythe du pompier en tenue.
7: Un pompier doit toujours être prêt à intervenir.
6: Voilà, c'était l'adjudante Gaëlle Hérault. Merci de m'avoir écouté et gardez en tête, toujours réserver un meilleur accueil possible pour les pompiers qui, sachez-le, au téléphone ou en mission, font le maximum pour vous aider.
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2: Itinéraire bis à Mailly-le-Château cette semaine et aujourd'hui, eh bien, je me suis arrêtée chez Olana, chez Amélie Moreau, ici à Mailly-le-Château. Amélie, bonjour.
3: Bonjour.
2: Olana, c'est quoi, Amélie ?
3: Olana, c'est une prolongation de moi. C'est mon entreprise, en fait, que j'ai créée en 2020. Et donc, c'est Olana, laine et savoir-faire. Et donc, en deux mots, tout est dit. Laine et les savoir-faire pour la transformer.
2: Cette laine, elle vient d'où ?
3: Elle vient du troupeau d'Adrien Salat, qui est aussi à Mailly-le-Château et qui est éleveur agro-pastoral, c'est-à-dire qu'il est éleveur itinérant. Et son troupeau est très intéressant pour la laine, puisque la race des brebis est Estalaine Mérinos. Et pour moi, c'est la Rolls des toisons.
2: Pratiquement, votre métier, il consiste en quoi ? Vous n'élevez pas les brebis pour la laine, mais vous arrivez à quel moment ?
3: Moi, le début, c'est la tonte annuelle. La source, c'est le tri de la laine. La compétence numéro un pour faire quelque chose avec cette matière, c'est de savoir trier les toisons.
2: Et ensuite, après le tri, on fait quoi ?
3: Alors, après le tri, on compacte toute cette laine récoltée dans des sacs qu'on appelle des curons. Et on l'envoie dans un lavage spécialisé pour laver la laine. Et ensuite, on va décider, donc là, pour le cas, c'est du fil à tricoter, qui sera envoyé dans une filature française, toujours dans une recherche de faire un produit de qualité, voire haute qualité, et sur notre territoire.
2: Alors là, on a des pelotes de laine devant nous, parce qu'on est chez vous et que chez vous, c'est également la boutique. On peut venir vous voir sur rendez-vous. Cette laine, quelles sont ses qualités ?
3: Alors, ce que vous avez sous les yeux, Catherine, c'est pas des pelotes, c'est des écheveaux. C'est le langage, c'est le vocabulaire lainier, écheveaux, et c'est la forme qu'on doit utiliser pour teindre. Et donc, les qualités du fil, c'est que la laine, c'est thermorégulateur, c'est respirant, c'est antibactérien. Ça nécessite peu de lavage, puisque s'il y a des odeurs, il suffit d'aérer son pull quelques heures à l'air libre. En fait, la matière reste vivante. Comme sur l'animal, en fait.
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2: Itinéraire bis à Mailly-le-Château cette semaine. Et aujourd'hui, eh bien, nous allons parler de pâturage itinérant. Adrien Salat, bonjour.
4: Bonjour.
2: Le pâturage itinérant, Adrien, est-ce que vous pouvez m'expliquer ce que c'est ?
4: C'est marrant parce que pâturage itinérant et itinéraire bis, finalement, ça rapproche un peu parce que on prend souvent les chemins de traverse, en tout cas des endroits moins fréquentés pour déplacer les brebis. Parce qu'en fait, donc c'est un troupeau qui est arrivé en 2021 et qui depuis se déplace uniquement à pied sur des trajets jusqu'à 5-6 kilomètres pour aller chez

0: chercher des pâturages chez des céréaliers, aller dans leurs parcelles, après accord verbal effectivement, pour faire pâturer, et puis dans une démarche de restauration de la fertilité des sols.
1: Restauration de la fertilité des sols, c'est-à-dire ?
0: Aujourd'hui, on se rend compte que les engrais de synthèse sont aussi limités et que il faut trouver autre chose. Et les agriculteurs, après avoir essayé toute une série de solutions, en arrivent à se dire que remettre des bêtes sur des parcelles qui souvent n'ont pas vu d'animaux d'élevage, en tout cas depuis au moins une génération et des dizaines d'années, c'est potentiellement bénéfique.
1: Et j'aimerais bien que vous me parliez de vos brebis. Ce sont des brebis particulières, il y en a combien ?
0: Il y a une centaine de mères. Ce sont des brebis de race Estalen Merinos. La race Merinos, on la connaît pour la laine parce qu'elle est très fine, donc elle permet de faire du textile avec. Et on est sur une race spécifique puisqu'elle s'est développée sur plutôt l'est de la France, Alsace-Lorraine, croisée avec une race Württemberg d'Allemagne du Sud, qui donne une brebis de belle taille, avec une toison conséquente et une capacité à endurer les aléas climatiques extrêmes. Voilà, une race très plaisante à élever, même si c'est plus que de l'élevage. C'est vraiment, on partage, on passe du temps ensemble finalement.
1: Est-ce qu'on peut vivre de ce métier, Adrien ?
0: Oui, je vis de cette activité. Alors, on a parlé de la laine, mais j'ai aussi une activité de vente de viande. Donc, on nourrit aussi un territoire, donc on répond à un besoin. Et en ça, oui, ça me fait vivre, ça donne raison, ça donne sens à ma vie. Je pense que la question était aussi financière. C'est vraiment un combat. J'ai envie de dire que plus le temps passe, plus on pourra en vivre. C'est l'origine quasiment de la civilisation, du fait qu'on est passé de nomade à sédentaire. Donc tant qu'on sera sédentaire, c'est un métier qui aura du sens et qui répondra.
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1: Itinéraire bis à Maille-Château, aujourd'hui encore, et aujourd'hui je me trouve au planétarium de Maille-Château. Patrice Berger, bonjour.
3: Bonjour.
1: Un planétarium, c'est ma première question. Patrice, elle est toute simple. Qu'est-ce que c'est ?
3: Alors, un planétarium, c'est un lieu où on va pouvoir observer le ciel, comme si on était en pleine nuit, au froid. Sauf que là, on est bien au chaud et on a le ciel au-dessus de nous, mais il est en numérique, tout simplement.
1: Ce planétarium de Maille-Château, il est né de quelle façon ?
3: Alors, il est né parce que on a une section dans l'association d'astronomie et nos contrées font que les samedis soirs, pour observer avec un beau ciel, ils sont très rares dans une année. Et comme on aime transmettre notre passion, on a dû trouver un autre moyen de la transmettre. Et l'autre moyen, c'est le planétarium.
1: Quand on construit un planétarium, on obéit à des règles quand même.
3: Oui, bien sûr, on est obligé, déjà parce qu'on a un ERP, on reçoit du public. Et puis, la particularité du planétarium, puisque, comme vous le constatez, c'est un dôme que l'on a au-dessus de nous, qui est notre écran.
1: On peut mettre combien de personnes, combien de spectateurs ici ?
3: 30 personnes.
1: Alors, qu'est-ce qu'on peut voir ? Là, en ce moment, moi j'ai la grande chance d'être au milieu du planétarium. J'ai un ciel, c'est le matin ou c'est le soir ?
3: Alors là, non, c'est le ciel actuel. On est en journée, là, pour l'instant. Avec le soleil à l'endroit où il serait, bien sûr, si on n'avait pas les nuages au-dessus de nous.
1: Quels sont les types d'animations que vous proposez dans ce planétarium ?
3: Alors, on peut déjà observer le ciel du soir, comme on l'observerait en sortant à l'extérieur. On peut même observer le ciel comme il était il y a 2000 ans, ou comme il sera dans 2000 ans, parce qu'il sera différent, bien sûr. Alors ça, c'est la partie, je dirais, purement observation, comme on peut le faire à l'extérieur. Et on a aussi la projection de films qui sont spécifiques pour les planétariums, qui sont à 360 degrés.
1: Des films qui sont à la portée de quel public ?
3: Alors, tout public, on a des films d'animation pour les enfants, ça commence à partir de 5 ans, et puis après, on monte crescendo, hein, et bien sûr, on a aussi des films pour adultes et enfants. On a des spécifiques pour les enfants, mais sinon, on a des films tout public.
1: C'est un endroit assez magique, je dois le dire, avec une réverbération du son qui est incroyable.
3: Oui, c'est très particulier parce qu'en réalité, le son reflète partout dans le dôme. Et parfois, on est à l'autre bout du planétarium et on a l'impression que la personne est juste à côté de nous. Oui, c'est complètement magique. Hein, pour les personnes, s'ils ne sont jamais venues, à chaque fois, c'est vraiment un émerveillement. Et quand on y revient, puisqu'on peut revenir pour voir d'autres choses aussi, hein, bien sûr.
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1: Itinéraire Bis à Maïl Château, aujourd'hui encore, pour vous faire découvrir aujourd'hui un merveilleux métier. Gaëtan Millet, bonjour.
4: Bonjour.
1: Vous êtes vitrailliste, maître verrier. Est-ce que vous pouvez nous expliquer en quoi consiste votre métier ?
4: Mon métier consiste à la création et à la restauration de vitraux, que ce soit pour du particulier ou des vitraux de patrimoine, comme les églises.
1: Ce métier, vous l'avez approché de quelle façon ?
4: J'ai eu la chance de rencontrer Bernard Dubourg, un souffleur de verre, qui m'a transmis sa passion pour le verre au départ.
1: Votre amour du verre, Gaëtan, il est né de quelle façon ?
4: C'est la fascination par rapport à la matière, aux couleurs, aux reliefs, tout ce qu'on peut transmettre aussi à travers une création, c'est le partage.
1: Alors, ce vitrail, c'est totalement magique, on est dans votre atelier à Maïl-Château, parce que la boutique, elle est à Vézelay. Hein.
4: Tout à fait, la boutique est au 10 rue Saint-Étienne à Vézelay.
1: Et expliquez-moi, qu'est-ce qu'on a devant nous, là ?
4: Alors, pour l'instant, devant vous, vous avez donc des petits vitraux pour la décoration et montrer un petit peu tous les effets du verre qui sont destinés à la boutique.
1: Ce métier de vitrailliste, maître verrier, quelle qualité il demande, Gaëtan ?
4: Il demande beaucoup de précision, un grand travail de dessin, une connaissance sur ses verres. Le choix des verres est très important par rapport au rendu que l'on veut donner. Et une passion dépendante.
1: Quand on parle de vitrail, on pense souvent au vitrail qui prend la place d'une fenêtre, mais le vitrail, il se conçoit également à l'intérieur des maisons.
4: Tout à fait, le vitrail peut servir en miroir, il peut être aussi en séparation de portes, il peut être sur une cloison, il peut être une petite lampe décorative. On a beaucoup d'idées d'endroits différents pour mettre les vitraux.
1: Et puis, vous restaurez des vitraux. Et là, à côté de moi, il y a un vitrail d'église. Il arrive d'où, celui-ci ?
4: Celui-ci, c'est un vitrail qui arrive de Précy-le-Sec.
1: Est-ce que c'est exactement le même travail quand on crée un vitrail ou quand on le restaure ?
4: Alors non, quand on fait une création, on démarre à partir d'un dessin. On fait le dessin en taille réelle qui va nous servir en fait de trame pour découper le verre. Pour une restauration d'église, on va conserver au maximum toutes les pièces qui sont en bon état, pas cassées, et on va remplacer uniquement celles qui sont inexistantes. Ce sont deux mondes très différents. Quand on fait de la création, on sait qu'on va laisser sa petite trace sur un verre qui va durer plus d'un siècle.
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1: Itinéraire BIS, toujours à Maïl-le-Château. Cette semaine et aujourd'hui, je vous emmène dans un endroit magnifique, un endroit étonnant. Je suis allée au musée des outils d'autrefois. Jean-Louis Lajambe, bonjour.
5: Bonjour.
1: Dites-moi, ce musée ici à Maïl-Château, il existe depuis combien de temps, Jean-Louis ?
5: Ah, je réfléchis. Oh, plus de 5 ans, hein. Plus de 5 ans, oui, pas plus, je crois pas.
1: Qu'est-ce qui vous a donné envie de créer un tel lieu ?
5: Mon grand-père était ferblantier, j'ai donc récupéré tout son atelier, et c'est de là qu'il m'est venu l'idée de faire des métiers anciens.
1: Vous avez débuté avec combien d'outils ?
5: J'ai commencé avec une cinquantaine d'outils.
1: Et aujourd'hui, là, autour de nous, sur 3 étages, et il y a combien d'outils ?
5: Je pense environ entre 4 et 5 000 outils de différents métiers, évidemment.
1: Tous ces objets, vous les achetez ou on vous les donne ?
5: On m'en donne beaucoup. J'en achète très peu, en définitive.
1: Au fur et à mesure que ces outils sont arrivés dans votre musée, j'imagine qu'il a fallu que vous vous documentiez.
5: Oui, je me suis beaucoup documenté. Soit que j'allais voir des gens qui ont fait ces métiers-là, ou soit que je cherchais, mais dans les livres, hein. Pas sur Internet.
1: Parce que lorsque les gens viennent visiter ce musée, ils vous posent énormément de questions.
5: Énormément de questions, oui, oui, ben c'est normal et je peux répondre, voilà.
1: Ce musée extraordinaire, parce qu'il est vraiment extraordinaire, Jean-Louis, il est ouvert tous les jours ?
5: Oui, c'est ouvert tous les jours, à n'importe quelle heure, il suffit de me donner un coup de téléphone, voilà, un coup de fil.
1: C'est un vrai travail de mémoire que vous avez fait.
5: Oui. C'est vrai, j'aime ça, donc voilà, j'ai réussi à faire ça sans problème, quoi.
1: Vous êtes fier de ce travail, quand même, j'imagine.
5: Oui, oui, oui, il y a quoi d'être fier. Ce que j'aurais jamais pensé avant, faire ça, voilà. Et puis, bon, il y a des métiers que j'avais en tête, donc comme le métier d'imprimeur, voilà, parce que j'ai fait un peu d'imprimerie dans le temps, j'ai travaillé pour un imprimeur, etc. Donc, j'ai commencé par ça.
1: Que vous disent les gens lorsqu'ils poussent la porte, comme moi, de cet écomusée des métiers d'autrefois ?
5: Ils disent, oh, c'est pas possible, ils disent, voilà. Bien souvent, ces réflexions-là, c'est formidable, c'est bien présenté, ben oui, parce que j'ai ça dans... C'est moi, quoi, voilà.
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7: Je suis sûr qu'il vous arrive dans la vie de ne pas être en forme et même d'être carrément chafouin, sans raison précise. Et là, ma grand-mère vous aurait dit « je sais pas ce que j'ai, mais je baquillerai comme nombre ». Ça veut dire que je suis tellement de mauvaise humeur que je me disputerai avec mon reflet. J'ai pas toujours tout expliqué non plus, hein, c'est vrai. Hein, et puis c'est pas le jour, je vous préviens, je suis pas d'humeur. Et puis ça m'énerve et je sais pas ce que j'ai, de toute façon tout m'énerve. Ah, il y a jamais rien qui va. Vous voyez ? C'est ça. Et pour illustrer mon propos, là, vous êtes dans un estaminet, tranquille, en famille, et la serveuse n'est pas des plus aimables. Ça arrive. Et avant de partir, vous entendez le patron lui dire « Tu vas faire fuir les clients en force de faire un nez comme une bottine !» Ne paniquez pas, Wikizef est là pour vous aider. Le sens profond de cette phrase est évident, c'est la forme qui est troublante. Parce qu'une bottine, c'est fait pour aller sur les pieds. Et quelquefois, des précautions olfactives vous empêchent de les approcher de votre nez. Alors, comment est-ce possible ?
6: Traduction.
7: Eh bien, prenons notre serveuse, ce joli estaminet des Flandres, vous voyez, avec des assiettes pendues aux poutres et des fleurs de houblon qui pendoulent. Imaginez à cette serveuse son visage que si elle sourit, elle serait plus jolie. Sourire de mai, rendez-moi ma jeunesse, comme on dit. Ensuite, vous prenez une bottine à bourron, comme au temps où la mode était de mettre des Rangers de GI. Vous pliez la bottine, ça fait quoi ? Des fronces. Bah faites pareil avec votre nez. Voyez, ça fait des fronces, et vous avez un nez comme une bottine. Et on dirait que vous faites la gueule. Enfin, moi je dis ça. Je dis rien. D'ailleurs, j'arrête.
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1: À Cliosclay aujourd'hui, joli village perché de la Drôme, avec Marie Bolaton dans la fabrique de poterie.
2: C'est un lieu qui est vraiment historique, qui existe depuis 1903. Il y a des ateliers de fabrication qui sont en activité du lundi au vendredi, tous les jours de l'année. Les gens peuvent venir nous voir. Et il y a une boutique où on peut acheter les pots qu'on produit dans l'atelier. Et la particularité de notre lieu, c'est que vraiment tout est fait sur place. Donc la terre vient du village, elle est travaillée dans les ateliers, cuite dans les ateliers, décorée dans les ateliers et elle est mise en boutique après. Et une autre particularité, c'est que dans les années 60, à partir du moment où les pièces sont un petit peu diversifiées, il y a une personne qui a tenu cette poterie, Philippe Sourdive, qui a mis en place beaucoup plus le décor. Donc on a deux styles de décor, on va dire aujourd'hui dans notre fabrication. On a un décor qu'on appelle décor à la poire et on vient dessiner à main levée un décor sur les pièces, donc sur des assiettes, des saladiers, etc. Et on a un deuxième type de décor qu'on appelle le décor fin, ou décor au clou. Historiquement, et on le fait encore un petit peu, on dessine avec un clou, donc un vrai clou de bricolage assez long. On vient graver la terre. Le contraste entre la couleur qui est appliquée et le dessin qui permet de révéler la terre qui est en dessous va vraiment mettre en valeur un dessin qu'on vient ensuite colorer. On est réputé pour ce décor fin.
1: Et donc aujourd'hui, pendant qu'Anastasia nous accueille dans la boutique, quatre potiers travaillent à la production.
2: En fait, on est salariés de la fabrique de poterie de Cliuscla, donc on travaille uniquement pour cette fabrique. Même si c'est une fabrication en série, chaque pièce reste unique parce qu'elles sont toutes faites à la main. Il y a deux personnes qui sont dédiées au tournage aujourd'hui. Et Le Camus et qui, elle, travaille dans la fabrique. Et un tourneur itinérant qui vient une fois par mois à peu près qui s'appelle Béranger du Tertre. Après, on a d'autres façons de fabriquer des pièces qui ne sont pas du tournage. On a une calibreuse notamment où on vient presser une boule de terre dans un moule en plâtre. C'est le cas notamment d'assiettes. Et donc là, j'ai un autre collègue qui fait plutôt la calibreuse qui s'appelle Boris Dasnias-Mundler. Et puis, on a aussi une autre manière de fabriquer qui s'appelle l'estampage. Donc là, c'est ma collègue Émilie McGuinness. Et donc là, on vient créer une plaque de terre avec une machine qui s'appelle une croûteuse qui vient faire une grande plaque et qu'on vient mouler sur un moule en bosse pour certains plats, notamment les plats à gaudron qui ont des finitions bien particulières. Donc ça nous permet d'avoir différents styles de poterie. Et après, donc ces pièces peuvent être décorées. Et donc là, on est deux décoratrices dans la poterie, donc Émilie McGuinness et puis moi-même, Marie Bolaton. Mais ce qui est particulier à cette poterie, c'est que on fait de ce qu'on appelle de la terre vernissée. Donc c'est de la terre on cuit à, entre guillemets, basse température, environ 1000 degrés. Et on utilise la terre du village, donc qui est extraite dans une carrière qui est à 50 mètres de la poterie.
1: Et alors, cette terre a toujours fait le bonheur des villageois, puisque les premières traces écrites de l'activité potière de Cliuscla datent du Xe siècle. Et au XIXe, il y avait une cinquantaine de potiers indépendants dans le village. Et puis ensuite, au début du XXe siècle, la concurrence de nouveaux matériaux a obligé les potiers à se réinventer. Et c'est Mario Angèle Leras qui a invité les potiers à se regrouper et a donc créé la fabrique de poterie de Cliuscla, un modèle de production complet qui a tenu jusque dans les années 50.
2: Ensuite, c'est M. Sourdive qui a repris encore pendant des années, puis ses deux fils. Il y a juste une petite fermeture dans toute l'histoire de la poterie entre 2012 et 2017. Et c'est à cette période que la mairie a décidé de racheter l'ensemble des bâtiments et des lieux. Ça a été un peu le nouveau tournant puisque c'est une SIC qui a été créée dans une société coopérative d'intérêt collectif. C'est vraiment une entreprise patrimoniale. Ça se sent dès qu'on arrive dans les lieux. Ça a vraiment beaucoup de cachet et beaucoup de charme.
1: Alors pour en profiter, rendez-vous donc ici dans la fabrique de poterie à Cliuscla ou sur ici.fr, rubrique circuit court.
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1: Bonjour Julie, bonjour tout le monde.
2: Lucie, vous commencez avec une affirmation ce matin.
1: Il n'y a pas de rue à la boule.
2: Bah pourtant on roule bien quelque part.
1: Bah oui, mais il n'y a pas de rue. Il y a des avenues, il y a des boulevards, il y a des allées, mais il n'y a pas de rue. C'est une bizarrerie de la ville.
2: Ah mais est-ce qu'on sait pourquoi ?
1: On le suppose. Déjà il faut savoir que si on se penche sur la définition, une avenue est censée être végétalisée, donc bordée d'arbres et de verdure, ce qui n'est pas le cas d'une rue. Alors je ne suis pas allée faire le tour de toutes les rues de la Baule pour vérifier si on voit bien des arbres, mais je suppose que c'est en majorité le cas. Ce qui est certain, c'est que les personnes qui ont tracé les voies cherchaient à vendre des parcelles ou des maisons à des personnes plutôt aisés, des gens qui avaient des pépettes, quoi. Des gens qui venaient des grandes villes et qui seraient fiers de donner leur nouvelle adresse. Notre résidence balnéaire se situe avenue des Érables, avenue des Ibis. C'est quand même plus chic que de dire rue. Donc, pas de rue à la Baule. Et je suis allée voir chez les voisins si cette particularité a pu déteindre. Et figurez-vous qu'à Pornichet, il n'y a qu'une seule rue.
2: Quoi ?
1: Ben oui, vous avez bien entendu, cette rue s'appelle la rue d'Alsace. Et figurez-vous que c'est même pas une rue. Non mais on marche sur la tête, hein. La rue d'Alsace, c'est une impasse qui s'appelle rue. Alors qu'à côté, il y a des avenues qui devraient s'appeler rue. Bon bref, je suis en train de tout mélanger dans votre tête. En gros, ce qu'il faut retenir, c'est qu'à la Baule, il n'y a pas de rue, il n'y a que des avenues, des boulevards et des allées. À Pornichet, il n'y a qu'une seule rue et les autres sont aussi des avenues et des boulevards. Tout ça pourquoi ? Ben parce que c'est plus classe.
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1: Bonjour, c'est Christophe Mouton, donc le spécialiste à Brandade sur Nîmes. Je voulais parler d'une petite passion que j'ai, qui me tient à cœur depuis ma plus tendre enfance sur nos côtes languedociennes, c'est la pêche à mer. Voilà, je suis un passionné de pêche à mer, de toutes les pêches.
2: Alors, contrairement à votre métier, puisque vous pratiquez et vous fabriquez la brandade qui est à la base de morue, on n'en trouve pas en Méditerranée, donc vous ne pêchez pas de la morue.
1: Non, mon grand malheur, il est là, quoi. Donc, j'ai avec les carpes du jardin de la fontaine, ça n'a pas fonctionné
2: non
1: parce
2: plus.
1: Qu'elle devenait rose et c'était pas terrible quoi pour notre brandade. Et donc je me suis rabattu sur le poisson de Méditerranée, bien sûr. Mais je vais y venir, aller pêcher mes morues bientôt en Norvège, dans les pays froids.
2: C'est prévu.
1: Ah, c'est la finalité.
2: Ok. Alors, une pêche en Méditerranée, ça se fait comment? Sur le bateau
1: Il y a beaucoup de pratiques, quoi. Hein. Alors, bon, c'est pas une pêche statique, comme on peut le voir, avec sa canne à pêche, son bob et en attente, quoi. Hein. Il y a différentes pêches. En plus, on a les poissons actuellement qui sont en train de changer. On a des nouvelles espèces qui sont en train de regagner le rivage.
2: Et le pêcheur est de plus en plus malin. Et on vous a offert un beau cadeau il y a pas longtemps. Racontez-nous.
1: Il était au courant, Olivier. Ouais, effectivement. Mon cadeau de Noël, j'ai eu la chance de trouver au pied du sapin un drone. Donc, dès que je parle de cet appareil, tout le monde rigole. On me dit, mais qu'est-ce que tu fais avec un drone?
2: Un drone de pêche.
1: C'est vraiment un drone de pêche. Elles m'ont fait venir ça des États-Unis. C'est un drone qui peut tomber à la mer et qui se relève automatiquement. Et qui est surtout étanche, quoi, à tous les embruns, à toutes les conditions un peu dures. C'est vrai qu'à ces périodes un peu d'hiver, j'aime bien aller affronter les éléments avec mes grandes cannes. Et donc, j'utilise ce drone pour pouvoir aller déposer mes appâts où je le souhaite, parce qu'il y a énormément de vent, il y a énormément de vagues. Donc, il faut braver quand la mer est déchaînée. Et maintenant, j'ai plus la force pour jeter très loin et je n'arrive pas à atteindre le poisson. Et avec ce drone, ça me permet de pouvoir positionner mes appâts où je le souhaite.
2: Qu'est-ce que vous mettez comme appât?
1: Ah ben là, en ce moment, c'est le bibi, c'est le couteau, c'est la coque rouge. Voilà, là, c'est,
2: donc il y a une petite pince sur le drone?
1: C'est exactement ça. Il y a la pince, ça prend l'appât et ça va le déposer où je le souhaite. Alors les gens, quand ils me voient faire ça, ils me disent « Mais c'est pas possible, mais qu'est-ce que c'est cette pêche ?» C'est vraiment pour passer un moment et d'être au cœur de la nature. Moi, c'est ce qui me ressource.
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trio morlaisien revient avec un nouvel extrait de l'album « Tout s'efface ». 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
4: C'est l'heure de Décibel, toute l'actualité musicale avec ce soir un anniversaire ultra réjouissant. Le premier album d'Anaïs, le Cheap Show, a 20 ans. Et Anaïs, qui ne donne jamais sa part au chien quand il s'agit d'organiser une boum, a prévu de célébrer cet anniversaire
5: attends,
4: il se doit.
5: Qu'est-ce que c'est que cette expression?
4: Tu donnes pas ta part au chien
5: en organisant une boum?
4: Bah, c'est une méga boum, les 20 ans de ton
5: d'accord.
4: album.
5: Ah ouais, d'accord. C'est une surpasse.
4: Arrête, t'es dans mon générique. Ah, normalement, tu arrives après en surprise. Vous allez tout savoir en studio et sur scène, car Anaïs est ce soir, et surprise, l'invité de Décibel.
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5: Donnez ta part au chien.
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4: Mais qu'est-ce que tu fais dans mon générique, Anaïs?
5: Fallait pas donner la part au chien.
4: Mais tu connais pas cette expression?
5: Non,
4: mais si, tu sais, tu dis, ah oh, bah dis donc, tu sais, Sylvie, elle donne pas sa part au chien.
5: Ah, j'aime bien. J'aime.
4: Ou Patrick, hein. C'est tout le monde.
5: On va pas dire Patrick
4: non,
5: aujourd'hui.
4: Non. Fiori. Patrick Fiori,
5: mais oui.
4: Bisous, Patrick Fiori. Elle est toujours un petit peu dissipée, mais c'est pour ça que je l'aime. Anaïs est donc ce soir l'invitée de Décibel. Et si nous arrivons à mener l'émission à son terme, on aura fait le tour de l'actualité musicale, pas que la tienne, Anaïs, puisqu'il y a aussi aujourd'hui l'anniversaire d'Alain Souchon.
5: Oh, Alain.
4: 17 ans. Également.
5: Non, mais tu sais qu'il m'avait. Ça a été un des premiers. Il m'a entendu au Foutu Roi en
4: émission de France
5: guest,
4: Inter, ouais.
5: En petit guest. Et je chantais Christina et il m'a invité à faire ses premières parties à l'Olympia. J'étais pas connue.
4: Ah.
5: C'est un grand monsieur Souchon.
4: Eh ben, on lui dit bon anniversaire, alors on l'écoutera tout à l'heure. La découverte du jour, c'est Kid Sophie, qui faisait partie de Hyphen avec Santa, qui a d'ailleurs été la directrice musicale de l'énorme tournée de Santa et aussi la coproductrice de son album. Kid Sophie se lance en solo et en français. Premier titre qu'elle sort en français, vous le découvrirez un peu plus tard. 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Donc si vous voulez jouer avec nous, il faut vous inscrire dès maintenant. Et c'est Marian qui vous attend au standard, le numéro 0810 055 056. Et là, normalement, Anaïs fait son apparition dans l'émission. Bonsoir Anaïs.
5: Ta-da !
4: Comment ça va ?
5: Ça va bien Émilie.
4: Joyeux anniversaire de 20 ans du Cheap Show.
5: Merci beaucoup.
4: On parle évidemment de Mon cœur, mon amour. Ça, c'est la version qui est passée sur toutes les radios quand c'est devenu un tube. Mon amour, mais ce qu'il faut dire, c'est que The Cheap Show, le spectacle pas cher, et Mon cœur, mon amour, au départ, c'est un seul en scène, musical, et ça ressemble à ça.
5: Mon cœur, mon amour, mon amour, mon cœur, ça dégouline d'amour, c'est beau.
4: Cheap Show, c'était un spectacle avec lequel tu tournais partout en France et la magie du bouche à oreille a fait que tu t'es retrouvé aux Victoires de la Musique et ensuite la chanson est devenue un tube. T'es obligé d'aller l'enregistrer en studio pour que les radios puissent la passer et tout. Mais donc au départ, toi, ton idée, c'était pas de sortir un album, c'était de faire un spectacle.
5: C'était effectivement d'enregistrer par contre un spectacle live parce que j'avais été marquée par certains lives. Effectivement, de grands entertainers. Tu vois, genre, Bette Midler, qui avait sorti un live dans les années 70, où j'étais tombée dessus. Et c'était bourré. Déjà, j'ai été scotchée. Je me suis dit, on a le droit de faire ça. De faire à la fois des blagues, de mélanger la pop, le jazz, de faire tout ce qu'on veut. Et en même temps, j'avais envie d'être dans la salle parce qu'il y avait des trucs que je comprenais pas ce qui se passait. J'entendais des rires à un moment. Je dis, moi, je veux faire un live comme ça. Où je le fais en one shot, sur scène, et que, une fois que c'est enregistré, ben les gens, ils ont envie d'être dans la salle avec nous, quoi.
4: Alors ça, au départ, ça marche effectivement, parce que The Cheap Show, vraiment, il y a 20 ans, il y a même un peu plus de 20 ans, il y a un gros bouche à oreille, les gens disent, oh là là, t'as vu cette fille, elle est toute seule avec une guitare, un kazoo, et puis...
5: Et un looper, en fait. Il y avait ce petit truc aussi qui faisait que les gens aussi, un petit truc en plus pour l'époque, parce qu'après, il y a eu Ableton, c'est que j'utilisais ce qu'on appelle la pédale Jamman pour les guitaristes pour se sampler en live. Je l'utilisais à la guitare, au chant.
4: Ça veut dire que tu fais un premier la la la qui est enregistré dans la pédale, et après tu fais un deuxième la la la en live, mais tu peux renvoyer le premier. Donc ça fait un petit cœur. Après, tu peux faire des grands cœurs et tu peux faire plein d'effets.
5: C'est ça, du coup, ça crée vraiment, comme je suis plutôt comédienne et un peu folle, ça me permettait de, non seulement de créer des chœurs en live, mais aussi, par exemple, de faire tout un monde quand j'imagine que je suis écossaise au Festival d'Édimbourg et je pars avec...
4: On écoutera tout à l'heure. Ça, c'était vraiment dingue, ce Cheap Show.
5: Ça permettait de faire rentrer les gens dans le spectacle, parce que quand tu fais le bluesman, tu leur dis non, là... Do you want me to be here tonight? Yeah! Ok, on y va.
4: Donc ça, c'était l'idée de génie, c'était l'idée de ce spectacle. Et donc, pour les 20 ans du Cheap Show, très bonne nouvelle, tu repars sur la route.
5: Ah bah oui, il faut pas... Non, enfin, c'est ridicule de faire les 20 ans du Cheap Show sans repartir sur la route. Donc on est en train de... Là, on fait une petite tour...
4: Petite tour de chauffe.
5: Voilà, 26, et on est en train de préparer 2027.
4: C'est ça. 2027 sera intense, mais sachez déjà que le 19 juin à Suril-Comtal, le 29 août au Festival des Musiques Actuelles de La Jarrie, le 4 septembre à Saint-Gilles-Croix-de-Vie, le 25 septembre à Fontaine dans le 38, le 9 octobre à Migennes et le 4 décembre à Château-Thierry, il y aura d'autres dates comme ça qui seront rajoutées pour 2026, mais voilà, c'est vraiment 2027. On va reparler du Cheap Show parce que c'était quand même un truc fou.
5: On va faire une cigale aussi en 2027.
4: Une cigale au printemps.
5: Oui.
4: Elle fait bien la cigale aussi. Vous voyez, elle sait tout faire.
5: Attends, je suis du Sud.
4: Mais avant, alors j'aimerais, s'il te plaît, qu'on se remette tout cela il y a 20 ans. On était plus beaux, on avait moins mal au dos, et donc on te découvrait. Donc, avec le succès de ce spectacle, le Cheap Show, tu enregistres ce qui va devenir un tube, mon cœur, mon amour, pour que ça passe à la radio. Ça passe à mort à la radio. Et un peu du jour au lendemain, t'es archi sollicité. Tu te retrouves sur les gros festivals, les Francopholies de La Rochelle, le Printemps de Bourges, à la télé, à la radio, etc. Est-ce que c'était ce que tu souhaitais et comment l'as-tu vécu à l'époque ?
5: Non, moi je l'ai très très mal vécu. Effectivement, je sais que ça fait bizarre de dire ça. Mais comme je tournais déjà beaucoup, quand ça a commencé à exploser, moi j'étais toute seule sur scène dans des conditions un peu plus roots depuis 2 ans. Et du coup, ça, j'étais déjà un peu au bout du rouleau quand ça a commencé à...
4: C'est ça, t'étais déjà fatiguée.
5: Ah ouais.
4: Parce que ça faisait 2 ans que t'étais sur la route.
5: Mais c'est pas ça, c'est que j'avais l'impression que tout m'échappait. Et puis surtout d'être épuisée aussi parce que c'était... Être seule sur scène, c'est quand même très différent que d'être en groupe. J'adore être en groupe, mais c'est vraiment pas la même énergie. Et ce spectacle, en plus, c'était quelque chose... C'était un petit peu mon bébé, où je voulais que chaque soir soit différent, vraiment, pour les gens. Donc, je donnais vraiment, vraiment beaucoup. Et c'est vrai qu'à un moment, j'ai carrément... j'étais épuisée, donc j'étais malade. Je sais même pas comment j'arrive encore à chanter. Mais j'ai fait des trucs de fou. Donc, moi, j'ai aucun regret, mais j'étais... Si, j'ai un regret, c'est que du coup, j'étais trop au bout du rouleau pour pouvoir faire. J'avais été invitée à faire le Fuji Rock quand même au Japon.
4: Au Japon, énorme festival d'été d'ailleurs. Ouais.
5: Ouais, c'est un petit peu, c'est comme un Coachella, c'est pour les gens qui connaissent pas, mais au Japon. Et j'étais tellement malade que si je prenais encore un seul avion, je me crevais les tympans. Donc, mais j'ai été invitée aussi à ouvrir les Eurokéennes avant les Deftones quand même.
4: Non, mais c'est
5: et
4: ça
5: je l'ai
4: fou.
5: Fait, ouais. Et je l'ai fait, j'ai pas pris de tomates.
4: Est-ce que, c'est une question que j'avais envie de te poser il y a 20 ans, la première fois que je t'ai interviewée, j'ai jamais osé, puis depuis on s'est croisés plein de fois, mais j'ai jamais osé te la poser.
5: Non, il s'est jamais rien passé avec Keanu Reeves.
4: Bien sûr que si. Est-ce que, quand même, t'as pu profiter ? Parce que moi, je me souviens des premières interviews que j'ai faites de toi, il y a 20 ans, au moment de Mon cœur, mon amour, évidemment. Moi, la radio pour laquelle je travaillais, qui s'appelait Le Move, on passait ta chanson 2 fois par heure. On était
5: je t'avais fait un hommage, d'ailleurs. J'avais fait un hommage parodique dans une petite vidéo sketch d'un de mes albums.
4: C'est vrai. Non, elle m'a gâtée toujours. Mais j'ai jamais osé te demander, est-ce que quand même t'as profité ou est-ce que vraiment c'était tellement énorme, tellement rapide et tellement inattendu que tu te souviens pas que c'était bien ?
5: Je crois que de toute façon, j'ai un émotion. J'ai jamais fait tous les tests, hein, tu sais, des HP, des machins, des trucs.
4: Oh oui, t'as bien des trucs, toi.
5: J'ai déjà des dyspraxies, ça c'est certain. La gauche et la droite, faut pas trop me demander.
4: Ah bah, va pas voter, toi, l'année prochaine. Va rester chez elle. Elle ira à la cigale.
5: mais c'est surtout que j'ai un émotionnel assez complexe. C'est-à-dire que quand c'est trop fort, ça bloque. Mm-hmm. Donc, j'arrive plus à pleurer, j'arrivais plus à rire, c'était trop pour moi. Donc c'est surtout ça, mais j'ai quand même, quand je repense, j'ai beaucoup aimé quand je faisais, tu te retrouves à tourner au Québec, pas forcément sur des gros trucs, tu rencontres aussi des artistes. Je me suis retrouvée coincée une fois, il y avait une espèce de fête de la musique en pleine canicule à Carcassonne, alors que je jouais en même temps au Francophonie de La Rochelle. Mais on était coincés parce qu'il y avait aussi le Tour de France qui passait et j'ai tapé la discute par 40 degrés dans un mini studio avec Tina Arena pendant 3 heures avec ah mais c'était trop mignon, il y a la compagnie créole.
4: Ouais.
5: Et qui était là et on n'en pouvait plus, on était tous épuisés et enfin crevés de fatigue, pas de fatigue, chaud. De chaud quoi.
4: Ouais.
5: Et puis là voilà, oh je parle à un des gars de la compagnie créole et j'ai adoré sa réponse. Je dis, voilà, c'est dur, là, quand même. Il me dit, ouais, mais c'est de la promo. Je dis, ouais. Et il me dit, et la promo, c'est bon pour le moral. Donc, ouais, moi, j'ai plein d'anecdotes avec des gens.
4: En fait, t'as plein de petits moments super chouettes.
5: J'ai vu Charlène Spiteri à Musilac.
4: La chanteuse de Texas.
5: Elle s'est montée à côté, que normalement, on n'avait pas le droit d'être là, mais qu'elle était super sympa.
4: Oui.
5: T'avais ton petit pass en festival. Moi, j'ai pu voir. Comme je jouais surtout en début, puisque j'étais seule avec ma pédale, et ben, je pouvais après.
4: Aller voir
5: tous les autres qui jouaient, quoi. Ouais.
4: Oui, donc voilà, il y a plein de bons petits moments, mais l'ensemble est quand même un peu étrange. Mais pourtant, t'as dû t'y replonger puisque tu viens d'enregistrer et de sortir une nouvelle version de Mon cœur, mon amour. Car 20 ans plus tard, évidemment, alors tu es toujours les couples.
5: Ah
4: mais
5: oui,
4: il y a des petites choses qui ont changé.
5: Plus que jamais.
4: Ah, voilà. Mais il y a des choses qui ont changé.
5: Ah bon?
4: Dans la chanson? Ah bah oui.
5: Ah oui, oui, c'est-à-dire qu'il y a 20 ans, en fait, je disais que je niquais tout mon forfait, mais je me suis bien rendu compte que il fallait un peu.
4: Ça, c'était trop marqué.
5: J'ai la même problème sur ma chanson Christina, je m'en suis rendu compte très tardivement, genre il y a 6 mois. Parce que jamais un fan ne m'a fait Christina pour les auditeurs, c'est mon autre chanson.
4: Enfin, on l'écoutera tout à l'heure, ouais.
5: Et en fait, dedans, il y a pas de cabine téléphonique dans ce putain de quartier de merde. Et là, je dis, mais il y a plus de cabine téléphonique.
4: Et voilà. En 20 ans, beaucoup de choses ont changé. Anaïs, cette nouvelle version 2026 de Mon cœur, mon amour, on va la découvrir maintenant. Puis après, tu vas nous raconter avec qui tu l'as fabriquée.
5: Yep.
4: C'est parti. Bisous les couples. Mon cœur.

0: J'adore. Anaïs, Mon cœur, mon amour, version 2026 qui vient de sortir à l'occasion donc de la première sortie en vinyle de cet album The Cheap Show, disque de diamant, hein, il y a 20 ans. Il y a 20 ans, on ne faisait pas de vinyle, là on en fait. Raconte-nous alors cette nouvelle version, comment elle est née?
1: Ah, et ben, je me disais que oui pour les 20 ans, et comme je sais qu'il y a vraiment une cote d'amour sur cette chanson, oui. Je me suis dit oui, bah, je vais la. Ce qui n'était pas évident, tu sais, sur le Cheap Show au départ. C'est vraiment le. Quand je signe avec un éditeur, il a vraiment eu ce nez de l'éditeur en disant non, ce titre-là, faut que tu nous.
0: Ça va marcher. Ouais.
1: Moi, c'était Elle sort qu'avec des blagues de mon. De
0: tu
1: mon
0: pensais que c'était ça
1: Les gens adoraient, c'était, ouais. Ouais, c'était celle-là. Et du coup, là, la nouvelle version, j'avais envie d'un petit truc un peu années 80, Cure. Et du coup, j'ai pris un petit duo qui s'appelle 92 de producers.
0: Ouais.
1: Mais qui savent jouer aussi bien des instruments pour qu'on ait ce petit truc assez enlevé, léger.
0: Parfait pour l'été.
1: Ouais.
0: Exactement. Exactement. Alors, le Cheap Show, faut bien le dire, c'était un spectacle incroyable, comme on n'en avait jamais vu. Une artiste seule en scène qui chante, qui sait tout chanter, qui sait jouer de la guitare et du kazoo, et donc à cette pédale avec laquelle elle se sample elle-même en temps réel. Il n'y avait rien de préenregistré. Hein. Ah, quand t'allais sur scène, vraiment, t'étais à poil. T'étais avec ta voix et il fallait que ça marche. Et ça marchait.
1: C'est la base du Cheap Show. C'est ce que va se passer en tournée de nouveau.
0: Et c'est ce qui va se passer là, à nouveau. Et donc, il y a des moments... tu disais tout à l'heure. Il y a des moments qui ne peuvent arriver qu'avec Anaïs, en Écosse, par exemple.

Et là, les gens, ils sont hystériques parce que c'est génial. T'es toujours toute seule et c'est juste, voilà, des couches et des couches de ta voix que tu rajoutes en direct. Donc, une cornemuse parfaite. De temps en temps aussi, il y avait. Qu'est-ce qui se passe en ce moment sur MTV? Et Anaïs nous faisait Justin Timberlake.

0: plus, c'est la reine des accents.
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0: Voilà.
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0: La vie, c'est pas du foie gras. Non mais c'était dingue quand même. Comment tu l'as monté ce spectacle? T'étais toute seule.
2: J'ai parlé à tous les gens dans ma tête.
0: C'est ça.
2: Non, mais il y avait aussi une grande. On s'était séparés avec mon groupe et il m'a. Enfin, ça avait été très violent, comme ça peut arriver beaucoup, parce que c'est beaucoup d'amour. C'est comme une rupture à quatre.
0: Mais oui, c'est ça. C'est comme quatre ruptures, en fait.
2: Ouais, voilà. Sauf le bassiste, qui est toujours le mec le plus cool du groupe. Mais sinon, voilà, j'avais eu des. J'ai eu beaucoup de mal à me séparer d'eux, mais je sentais que j'arrivais pas à avancer et ils voulaient trop me faire faire ce qu'ils avaient envie. Et puis quand j'ai dit non, on reprend pas, ils m'ont dit ils me disaient rien sans nous. Et ça m'a vraiment à la fois blessée, marquée. Mais par contre, j'ai eu une énergie incroyable. J'ai fait ah ouais. Et il fallait que je leur prouve, que je me prouve. Et surtout j'étais enfin libre aussi du coup de faire ce que je sentais, et comme ça avait tenu un peu comme un orgasme, si tu veux.
0: Ça, tu sentais que ça venait,
2: ça montait, et là ouais. Du coup t'as tout qui

0: je fasse bébé baise-moi. Je dis bon, ben, on va arriver à 50 ans, mais on va quand même continuer. Mange-moi comme une mangue. Ouais, on y va. Mais non, moi je j'assume tout. Après, ce que j'ai envie de faire vraiment, c'est garder, voilà, un peu quelques personnages vraiment phares du coup du spectacle. Mais j'ai aussi des nouvelles folies parce que les gens ils aiment aussi être surpris avec ce spectacle. Donc il y a par exemple il y a un pendant ce temps-là à l'Eurovision. Donc, je vous laisse imaginer.
1: Alors j'aimais bien pendant ce temps-là sur MTV, mais effectivement pendant ce temps-là à l'Eurovision.
0: Voilà. Oh, tout un programme.
1: Hâte. J'ai hâte. Ça risque d'être très très bien, évidemment. Donc tournée d'abord 2026 et puis beaucoup 2027. Est-ce que ce show sera toujours cheap? Ça s'appelait le cheap show, le spectacle pas cher, parce que ça coûtait pas cher à produire, parce que t'étais toute seule. La chanteuse était aussi la guitariste, la metteuse en scène, etc. Est-ce que là aussi tu pars vraiment toute seule?
0: Oui, et là aussi le tour de show filait aussi pour... J'aime bien me roder, je me suis toujours rodée sur scène. Je suis pas quelqu'un qui a toujours une grande mise en scène. Ce qui est intéressant, moi, c'est qu'elle se crée au fur et à mesure. Des fois, je vais avoir un gag un soir, et je fais, mais ce gag était génial. Et du coup, là, je le peaufine pour le reprendre après. Mais j'aime bien que ce soit toujours juste un canevas, et que ça laisse la place à l'improvisation. Donc voilà, ouais, mais c'est déjà à partir du, ben, c'est le 19 juin, près de Saint-Etienne, là.
1: Ouais, Sury le Comtal.
0: Voilà, on va. Mais moi, ça me stresse quand même. Là, j'ai l'impression d'avoir 20 ans de moins et de me chier dessus, comme on dit.
1: Eh bien, pendant qu'on va donner une petite lingette à Anaïs, je vous propose d'écouter Christina. Grand souvenir de l'époque. Christina, c'est un personnage du Cheap Show. Elle a eu une vie, d'ailleurs, dans tes albums suivants. Hein. Voilà, enfin, Christina...
0: Ah oui, c'est vrai que j'ai fait...
1: T'as fait la suite.
0: J'ai fait la suite, comme les fans aimaient beaucoup. Et que c'est, je pense, quand même ma plus belle chanson écrite très vite, en une heure.
1: Comment tu l'introduis sur scène?
0: Christina, on peut pas dire des gros mots à la radio.
1: Pardon.
0: Je dis, est-ce qu'il y a des... est-ce qu'il y a des putes dans la salle? Enfin, je veux dire des Christina. Enfin, je sais plus ce que je dis.
1: Ouais. Mais en gros.
0: Ouais, c'est pas très gentil, mais après,
1: non, mais dites-vous, c'est une histoire. Alors, ma question, c'était pas ça, Daï. C'était juste de savoir, pour celles et ceux qui n'ont jamais écouté la chanson, expliquer donc que celle qui chante, c'est une femme qui a été trahie.
0: Bafouée.
1: Et son mec l'a trompée avec une Christina.
0: Exactement. Et j'ai fait, alors plein de gens s'imaginaient plein de choses sur cette chanson. Et j'ai fait la suite pour mon dernier album, Christina saison 2.
1: Ouais.
0: Il était temps, genre, au bout de... C'est rare une série où on fait la saison 2.
1: 20 ans après, oui, mais pourquoi après. Pas hein.
0: et ça finit bien, c'est beaucoup plus doux. C'est un peu saphique, quand même, comme on dirait. Mais au moins, ça amène la chanson quelque part.
1: Christina, sur le Cheap Show, c'est Anaïs. Oh.

0: chanson, Christina. Anaïs, alors pourquoi elle est infirmière? Parce qu'on les aime, les infirmières, normalement.
1: Eh bien, en fait, c'était pour faire la rime la plus riche de la langue française.
0: Et je l'ai. De but en blanc, cette pute en blanc. C'est vrai qu'elle est très riche.
1: C'est ça, ouais. je voulais créer un personnage, j'avais pas encore exactement le métier, mais j'avais que j'étais énervée de but en blanc. J'ai fait pute en blanc et je trouve ça super.
0: Et bisous à toutes les Christina qui nous écoutent, parce qu'on n'arrêtera pas d'écouter cette chanson, on l'adore, mais on comprend. Et voilà.
1: Oui. Non, mais je fais beaucoup de dédicaces aux Christina. En vrai, après le concert, elles aiment bien.
0: Elles aiment bien. Elles sont comme ça, les Christina.
1: Elles savent que c'est de l'humour.
0: Elles sont parfaites. Anaïs est de retour, 20 ans après le Chip Show. On fête ça avec la première fois en vinyle de cet album culte que vous adorez, mais que vous n'avez pas en vinyle, donc vous allez l'acheter. Et puis surtout, une série de concerts. Anaïs est l'invitée de Décibel. À tout de suite.
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0: Voilà, on applaudit Anaïs, évidemment. Je voulais te parler de la suite de ta carrière, parce que quand on démarre aussi fort avec un énorme album comme The Chip Show et un tube
1: interplanétaire, et tu peux le dire, on m'écoute sur Mars.
0: Bah, au Japon, Fuji Rock, quand même, c'est pas rien. Mon cœur, mon amour, 20 ans plus tard, on est toujours là à la fredonner, à retomber sur le clip. Trop drôle le clip Roland-Garros, là, le tennis, c'est ça le mot que je cherchais.
1: Une fois, j'ai rencontré Amélie Mauresmo et j'ai pas osé lui dire qui j'étais. Ah. Moi, j'étais juste contente de...
0: Elle est cool.
1: Mais j'ai pas osé lui dire qui j'étais parce que j'avais tellement... Je voyais que mon revers tout pourri de...
0: Ah, du clip.
1: Du clip.
0: Mais elle t'aurait pas jugé sur le revers.
1: Mais même, j'ai pas osé, je voulais pas l'embêter.
0: Est-ce que tu aurais jugé Amélie Mauresmo sur un karaoké?
1: Oui, non, c'est
0: jamais de la vie.
1: Mais j'ai juste voulu pas l'embêter, j'ai juste fait ma petite photo.
0: Je te jure, Amélie Mauresmo. Oui, alors c'est pas du tout de ça dont je voulais parler, je voulais parler de la suite de carrière. Non, mais quand tu démarres aussi fort et que t'as un tube aussi marquant que Mon cœur, mon amour, t'as eu beau faire des albums sublimes après. Et alors moi, je suis très très fan de ce que t'as fait. 2008, le Love Album.
4: On s'est rencontrés un beau soir d'été. On a fait l'amour un beau jour aussi.
0: Le premier amour. Il y a eu Je n'embrasse pas les garçons.
4: Je n'embrasse pas les garçons, je n'écoute pas.
1: C'est là où je faisais les filles du Move.
4: Ouais. Je ne suis pas petit poisson que l'amour frotte à la maison. Non, je n'embrasse pas les garçons, je n'écoute pas leurs chansons.
0: Toujours des chansons à personnages. J'aime beaucoup aussi. C'était un peu plus tard, ça, je pense, c'était sur Divergente où tu faisais la DRH.

0: en 2024, Anaïs, un sacré numéro.
1: J'ai retrouvé mon mojo.
0: Ça, c'était Divergente. Sur Divergente.
2: Oui, oui.
0: Pardon.
2: Ok, j'ai tellement de tubes.
0: Non, mais justement, c'est ma question. T'as plein de chansons géniales dans ton répertoire. À chaque fois, tes albums et le dernier en date, un sacré numéro sur lequel il y a Il m'a saoulé, qu'on adore et qu'on va écouter tout à l'heure. Est-ce que c'est frustrant de se dire, ah bah tiens, pourquoi ça, c'est pas autant aimé et diffusé que Mon cœur, mon amour?
2: Oui, c'est frustrant. Enfin, ça l'a beaucoup été. Après, t'en prends ton parti. Ça s'appelle le syndrome du tube. C'est assez connu. Une fois, je crois que j'en avais discuté avec Axel Bauer.
0: Tu vois, oui. Donc...
2: Et encore, non, lui, il a quand même fait son petit duo avec Zazie. A... Et puis, voilà, c'est Axel Bauer.
0: Mais quand t'as un énorme ouais. tube, en plus, au tout début de ta carrière, c'est...
2: Ouais. Il y a une cote d'amour. Et surtout, il y a... C'est un peu compliqué en France de faire de l'humour et de la pop. On est tout de suite... Je crois que les médias ont envie que vous soyez soit juste chansonnier humoriste, soit musicien pop, mais on n'a pas, voilà, on n'a pas le côté Lily Allen, Robbie Williams,
0: non.
2: Foutage de gueule mais avec de la bonne musique. Donc, je pense qu'ils ont, voilà, je pense que les programmateurs et les journalistes français ont peut-être un peu de mal avec mon univers. Et c'est à moi effectivement de dire aux gens que non je suis pas morte et que c'est eux qui ont raison, c'est eux qui ont plébiscité ce cheap show, c'est eux qui ont fait que c'est arrivé en radio et c'est eux qui mettent pas de carcan en fait.
0: Ouais.
2: T'as vu, et je parle bien quand je m'énerve pas.
0: Oui. Quand t'es calme, tu fais passer des messages et on comprend et c'est très intéressant parce que moi je me souviens voilà un sacré numéro là l'album pour lequel on s'est vu il y a deux ans et cette chanson il m'a saoulé. Moi je me suis dit ça c'est un tube. Alors je ne suis pas directrice artistique d'un label ou de voilà mais
2: c'est très touchy, ça gratte le vernis mais moi j'aime bien faire des chansons qui grattent le vernis mais
0: ah, tu penses quand même que si tu faisais des textes
2: là
0: un petit
2: on
0: peu
2: parle
0: moins...
2: de, on parle de préservatif, là. Hein.
0: Bah, on parle d'une nana qui râle parce qu'un type avec qui elle était tout à
2: avec
0: fait d'accord pour
2: crus.
0: Coucher a pas voulu mettre de préservatif. Et donc après, du coup, elle veut plus.
2: Ouais, elle m'a saoulée, non. C'est tout à fait la vérité d'aujourd'hui.
0: Ouais.
2: Mais c'est des mots crus. Et non, c'est, j'ai la tristesse, le regret de te dire que ça... Oui, non, ça, je savais que ça ne rentrerait pas
0: d'accord.
2: en radio.
0: D'accord.
2: Oh, on est encore
0: mais tu t'en fous, alors. T'as pas besoin.
2: Celle-là, oui, je savais que de toute façon, c'était pas pour les radios. Non, j'aimais bien... ce petit coup de gueule, comme quand j'ai pu faire une chanson sur les DRH. C'est toujours engagé à ma façon. Hein.
0: Ouais.
2: Et puis j'ai, comme Mon cœur, mon amour, c'est vraiment ma patte de dédramatiser la vie. Donc je disais, j'avais envie de dire, voilà, pour toutes les femmes qui se sont retrouvées avec un gros relou qui ne veut pas mettre de préservatif en 2025,
0: ouais.
2: Non, c'est pas normal. Et donc je fais la chanson pour vous, les filles. Quoi. Et surtout, la chanson est drôle en plus.
0: Elle est très drôle. Alors, on va l'écouter maintenant pour se dire au revoir. Mais avant, il faut quand même que je termine en rappelant que le Cheap Show est disponible pour la première fois en vinyle, que la version 2026 actualisée avec un forfait illimité de Mon cœur, mon amour est disponible. Que les concerts sont en préparation pour une grande tournée 2027, mais que certains vénards pourront te voir en 2026. Donc, repérer près de chez vous les concerts d'Anaïs. Et puis, quand même, pour savoir, je suis curieuse, est-ce que tu hais toujours les couples?
2: Oui, absolument.
0: Follement.
2: Moi je suis un petit cœur chaud, tout doux, j'aime tout le monde.
0: C'est faux. Merci Anaïs de venir nous voir. Elle n'aime pas tout le monde, la preuve, il l'a saoulé lui. À la prochaine. Bisous.

0: Kiss, il m'a saoulé, c'est sur son dernier album en date et le premier, le Cheap Show, réédité et pour la première fois en vinyle, est à gagner tout de suite au Blind Test.
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0: On joue avec Thierry et avec Caroline. Bonsoir à tous les deux.
2: Bonsoir Lily, bonsoir Caroline.
0: Bonsoir. Alors, ce petit album d'Anaïs, bon, vous le connaissez j'imagine, qui est sorti il y a 20 ans. Mon cœur, mon amour, oui, ça vous dit quelque chose.
2: Oui, tout à fait.
0: Mon amour, bien Caroline, joli brin de voix. Bon, ben, il s'est gagné, chacun, vous remportez un exemplaire de ce vinyle, voilà, du Cheap Show. Mais alors d'ailleurs, êtes-vous équipée, Caroline et Thierry? Est-ce que vous avez racheté une platine?
2: Non, j'ai toujours l'ancienne.
0: Ah, Thierry ne s'était pas débarrassé de sa première platine, bien joué. Et Caroline?
3: Non, j'en ai pas du tout.
0: Il y a plein de gens qui se rééquipent là maintenant, hein, qui rachètent des platines. Et puis alors les plus malins, c'est ceux qui avaient gardé la platine, les enceintes, l'ampli très important et leur vinyle. Et leur vinyle. Thierry, tous les disques sont encore là?
2: Oui, tous. Ouais.
0: Bravo, bien joué.
2: J'ai 50 ans hein, cette année.
0: Thierry, oui, je connais plein de gens, même par exemple mes parents qui ont un petit peu plus de 50 ans, et eux, ils se sont débarrassés au fur et à mesure. Quand on est passé au CD, ils ont jeté la platine.
2: Mais ça fonctionne toujours bien, ça.
0: Oui, évidemment, c'est increvable en plus ces machins-là.
2: C'est increvable, c'est
3: génial. Il est de où, mon concurrent, là?
0: Comment, Caroline?
3: Mon concurrent, il est de où?
0: Ah, je sais pas, Thierry.
2: Des Vosges.
3: Ok.
0: Des Vosges. Et Caroline, il faut le rappeler aussi, hein.
3: D'Indre-et-Loire.
2: D'Indre-et-Loire, d'accord.
0: Les Vosges, l'Indre-et-Loire, ce soir.
3: En conscience.
0: Au Blind Test. Et les chansons qui parlent de famille. Alors, il va falloir retrouver le plus rapidement possible le nom des interprètes des chansons, Thierry et Caroline. Dès que vous avez une idée de la réponse, vous me donnez d'abord votre prénom, puis votre réponse, et on vérifie ensemble si c'était ça, ok?
3: Thierry. Yes.
0: Caroline, première chanson qui parle de famille, dites-moi qui chante ça.
2: Thierry. Ah bon.
3: Mon cœur,
0: Alors, c'est une chanteuse.
2: Luciani.
0: Oui, bravo Thierry.

0: Si j'avais un marteau, mon père, ma mère, mes frères et mes sœurs, c'était bien Clo-Clo, bravo. Carolina, un point. Thierry également. Alors, eh bien, on va vous départager pour de rire, hein, puisque de toute façon, vous avez tous les deux gagné. Avec une dernière chanson, cette fois-ci. Non, pas cette fois-ci, comme à chaque fois, il faut donner votre prénom avant de donner la réponse. On cherche l'interprète. Oh, c'est beau. Catherine Lara au violon sur le refrain.
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0: C'est pas Joe Dassin, Thierry.
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0: c'est
1: nous
0: un chanteur français.
1: Ensemble.
0: Qui a aussi chanté San Francisco.
1: Alors on se serait
2: pour l'initiale du prénom.
0: Allez, l'initiale du prénom. Alors son prénom commence par un M et son nom de famille, c'est un métier dans la nature. Son prénom, c'est Maxime.
2: Maxime Forestier.
0: Oui.

0: Maxime Le Forestier, mon frère, et ses violons sublimes, donc signé Catherine Lara. Et ben, vous avez trouvé en même temps, après 700 indices. Oui. Bravo, Caroline.
1: Merci beaucoup.
0: Mais merci à vous d'être venu jouer, ça m'a fait très très plaisir. Je vous embrasse et je vous offre l'album d'Anaïs. Et je vous propose, au rayon famille, d'écouter la famille heureuse des Négresses Vertes, cultissime.

0: 1991, deuxième album des Négresses Vertes, Famille Nombreuse. C'est aussi dans cet album qu'il y a Sous le soleil de Bodega, et le son de cet album est énorme, évidemment grâce au talent des Négresses Vertes. Mais citons Clive Martin, un producteur de disques, réalisateur anglais, qui, après avoir bossé avec Queen et David Byrne des Talking Heads, est devenu le producteur préféré des groupes français des Négresses Vertes, donc aux Silmarils ou encore Dolly, les Vampas et Superbus. Ils sont tous fans du travail de Clive Martin et du coup nous aussi.
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0: Tiens, elle aussi, pendant un petit moment, elle a été plutôt planquée derrière la console et en régie que sur le devant de la scène. Kid Sophie, elle faisait partie du groupe Hyphen Hyphen, le groupe de jeunesse de Santa. Santa qui ensuite a explosé en solo. Et Kid Sophie est restée à ses côtés, même si c'était le projet solo de Santa. Elle était là à la coproduction, à la composition aussi de certains morceaux. Elles ont fabriqué, par exemple, ensemble la chanson Recommence. Et puis quand Santa est partie pour une immense tournée des Zéniths et des Arenas, c'est encore Kid Sophie qui était là pour s'occuper de la direction musicale. Et maintenant, eh bien c'est à son tour de se lancer en solo. Kid Sophie sort des chansons depuis quelques mois maintenant et c'est extrêmement prometteur. Pour la première fois, elle chante en français. La chanson s'appelle « Mes nuits ». Kid Sophie, je pense que vous allez aimer. Et je vous donnerai après quelques dates de concerts à venir. «

0: La lumière et la délicatesse de Kid Sophie à découvrir sur scène. Elle est venue dans Décibels hein, nous parler de ce nouveau projet pour elle et que voilà, ça l'a paralysée un petit peu d'être toute seule sur scène. Et puis bon, bah Santa est venue lui donner quelques conseils, évidemment. Kid Sophie sera ce soir. Ah bah dis donc, c'est ce soir à Lons-le-Saunier. Bon bah du coup, là c'est trop tard pour y aller. Hein. Bah non, elle est déjà sur scène. Bah, on croise les doigts pour elle, on lui fait un excellent concert. Elle sera le 13 juin à Périgueux, le 19 juin à Cabourg pour le joli festival Cabourg, mon amour, et le 4 juillet au festival Les Nuits Guitare à Beaulieu-sur-Mer.
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0: C'est l'anniversaire de La Souche. Oui, c'est le surnom d'Alain Souchon. La Souche, il est incroyable. Moi, je l'adore. Vous vous rendez compte, depuis plus de 50 ans, c'est notre fournisseur officiel de chansons sensibles et tubesque. Oui, on peut faire chanter des centaines de milliers de personnes dans une immense foule comme une vague et pourtant ne pas raconter des conneries. Le mec est très fort, Alain Souchon, à 82 ans aujourd'hui. Alors j'avais envie qu'on écoute Foule Sentimentale. Je sais pas si c'est votre chanson préférée d'Alain Souchon, mais en tout cas j'ai l'impression qu'elle parle de nous quand on l'écoute lui. Alors je trouve que on pourrait tous se sentir concernés en l'écoutant chanter, en lui envoyant nos meilleures ondes donc pour ses 82 ans, Alain Souchon. Merci pour toutes ces belles chansons. Et puis vous rappelez que Alain Souchon sera au Château Royal de Blois avec ses fils, Pierre Souchon et Ours, le 12 septembre. Septembre prochain, c'est un grand concert organisé à Blois pour le patrimoine. L'argent qui sera récolté sera utilisé pour rénover le château, entretenir, mettre en valeur le château de Blois qui est magnifique. Mais effectivement, il faut péter le PEL pour refaire le toit, c'est évident. Donc Alain Souchon et ses fils le samedi 12 septembre au Château Royal de Blois. Les tickets sont déjà en vente et en plus, c'est une bonne action. Allez, Foule Sentimentale pour l'anniversaire d'Alain Souchon. Merci d'avoir choisi ici.

0: ça va la foule sentimentale? C'était doux hein, d'écouter notre Alain Souchon pour ses 82 ans. Allez, Décibels, c'est terminé pour ce soir. Merci à l'équipe de l'émission, Iris Guitoni, Iki, Elodie Bianca Maria, Marion Gonzalez et Franck Moilier. Demain, un pianiste que j'adore, qui vient de sortir un nouvel album, sera l'invité de Décibels. Il s'appelle Sofiane Pamart, il avait joué à la cérémonie des JO 2024.
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4: Ça me rappelle un souvenir particulier. On est chez mes parents, dans le jardin. Et en fait, il y a une route qui passe devant chez mes parents. Et il y a une femme qui arrive un peu de nulle part en marchant. Et elle se met à nous chanter plein de chansons. Et puis, elle s'en va.

0: ça m'a marqué. Elle marchait, faisait un soleil magnifique. Il y avait une lumière, une belle lumière, mais pas aveuglante, douce. Elle nous a dit 2-3 mots et on ne l'a plus jamais revue. C'est fou, hein ?
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3: Bonjour la France, comment ça va la France qui a chaud de partout, hein? Comment ça va Éric Bastien?
4: J'ai chaud de partout, mais un petit glaçon comme ça, c'est pas désagréable. Petite citronnade, petite mentalo.
3: Oh là là, mon Dieu, ne m'en parlez pas. Alors, je vous rappelle que toute la semaine, nos candidats vont s'affronter pour aller en finale. 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
4: Mais écoutez, vous parlez d'histoire et c'est toute l'histoire de Joe Malongo qui se raconte à Autun.
3: Oh mon Dieu !
4: Oui, vous avez tous connu Autun, Augusto Dunum. Vous connaissez le Puy du Fou, vous ne connaissez pas le Puy de Malongo.
3: Ah non, je ne connais pas. Non.
4: Le Puy de Malongo avec tous les habitants du village de Joe Malongo qui se sont réunis sur l'histoire du café. Ouais, 32 personnages, 32 dosettes.
3: Oh là là là là.
4: 6 rôles principaux des verres en verre. Et l'histoire de Joe Malongo dans le Puy de Malongo, c'est une cinécénie à découvrir.
3: Allez, on accueille Véro et Christophe, nos 2 candidats du jour. Bonjour les amis,
4: bonjour.
3: Comment ça va?
5: Bonjour.
3: Alors,
6: bonjour, bonjour à tous.
4: Bonjour.
3: Véronique, tu joues avec ici Loire-Océan, tu as 63 ans. Tu habites à La Chapelle-sur-Erdre.
5: Exactement.
3: Comment que ça s'appelle les habitants de La Chapelle-sur-Erdre?
5: Les chapelains et les chapelaines.
3: Oh ouais, on oublie le Erdre quoi. Bon, donc.
5: Ouais, mais l'Erdre, c'est une rivière qui passe tout près et qui est, selon François 1er, la plus belle rivière de France.
3: Bah, tu vas nous envoyer une photo de ce petit endroit. Alors, tu es remariée à Pascal, vous avez 3 enfants chacun. Bah dis donc, ça fait des grosses tables à Noël, ça.
5: C'est ça, ouais.
3: Hop, hop, hop.
4: Pourquoi remariée?
3: Bah pourquoi?
5: Parce que je me suis mariée une fois. Non.
3: Mais t'es bête ou quoi?
4: J'ai cru que c'était marié plusieurs fois avec Pascal.
3: Oui, d'accord. Allez, tais-toi, ne m'interromps pas pour
5: homme,
3: dire des...
5: Non.
3: Oui, je sais que c'est un homme. Et en plus, c'est Eric, tu sais. Bon, c'est compliqué. Ouais, hein. Ouais. Tu as compris que c'est pas tous les jours facile. Hein.
5: Ah bah oui. J'imagine, ouais.
4: Bon, j'ai d'autres infos inutiles, je lève la main. Hein.
3: Voilà, c'est ça. Alors, tu as 2 petites filles, Lisa et Lilou.
5: Oui, et j'ai aussi 3 beaux petits-enfants.
3: Oh.
5: Elliot, Eden et Soline.
3: Eh ben ça c'est bien. Et alors, Sambaye, le 1er juin, c'est la quille. Ah là là là là là là là. Retraite le 1er juin.
4: Oh là là.
3: Ah bah dis donc.
4: Elle est déjà partie à la retraite, je crois.
3: T'es partie à la retraite ou comment, qu'est-ce qui se passe?
4: Si, elle est
5: bien. Moi j'étais un peu en vacances avant, alors je me suis habituée.
3: Ah bah
5: vite,
3: voilà.
5: Hyper vite.
3: Bah tu m'étonnes. Dis donc, t'as bossé 42 ans pour les impôts.
5: Ouais.
3: Il était temps. Il était temps de raccrocher, ça fatigue les impôts, on n'en peut plus.
4: Il reste quelques jours d'ailleurs là. Hein.
3: Ouais, en plus.
5: Il reste quelques jours pour faire déclaration. Pour faire déclaration,
4: bien sûr,
5: mais les impôts, c'est toute l'année. Il y a plein de revenus.
4: Oh là là, mais arrêtez.
3: J'ai découvert la taxe de balayage, je m'en parlais même pas. Alors, je te raconterai. Dis donc, en plus, petite, tu voulais être chercheuse ou pilote de ligne, quel est le rapport?
5: Je pilote une équipe et puis je cherche les fraudeurs.
3: D'accord, ok. J'adore ton optimisme. Alors, ma petite chérie, on va gagner. On va tenter de gagner tout de suite le premier point. Tiens, je te mets une chanson de Jacques Brel.
7: Ne me quitte pas,
3: Il faut chantons une chanson qui te donne la patate,
4: oui,
3: la pêche.
4: Ouais. Ça, c'est, ouais.
3: Allez.
4: C'est le son du trésor public qui lui fait passer un message.
3: Ça, c'est la déclaration.
4: Ne me quitte pas.
3: Alors, écoute bien. Il paraît que cette chanson, Ne me quitte pas, de Jacques Brel, c'est la chanson préférée des Français. C'est vrai ou faux? Top chrono, 5 secondes.
5: C'est faux.
3: Bah, t'as bien raison, pas du tout. C'est pas du tout ça. C'est Mistral gagnant de Renaud, qui est une des chansons préférées des Français. Et donc, la carrière de Renaud, hein, il vient de fêter ses 50 ans. Ta-ta-tan. Donc, Véro, premier point pour toi.
4: Eh bien, écoutez, Christophe nous a déjà quittés. Christophe a fait forfait, je vous jure. On n'a plus Christophe.
3: C'est une blague.
4: Non, non, c'est pas une grave. On est en train de le rappeler, Christophe. Alors, je vais vous parler un petit peu de lui.
3: Bah, raconte-moi, bah, qu'est-ce qu'il fait dans la ville.
4: Écoutez, il est avec ici Roussillon. Ça sent bon le sud. Déjà, ça, on aime. Il a 37 ans, Christophe. Il habite à Saint-Estève. C'est dans les Pyrénées orientales. Alors, Christophe, tu es paxé à Jade? Oui, tout à fait. Oui, j'ai rencontré Jade un jour, comme ça, sur la route. Non, mais je peux vous faire les deux personnages. Il a deux garçons. Eden, 10 ans. Nino, 5 ans. Et on va écouter un petit extrait d'Aya Nakamura, parce que sa chérie l'appelle Doudou, comme dans la chanson. Et oui.
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3: Moi, je vois que sur sa fiche, il y a marqué qu'il a un chien. Qu'est-ce que c'est comme modèle?
4: Il est là. Bonjour, Christophe.
7: Bonjour.
4: Alors, fais pas des frayeurs comme ça, dis donc. Toff. Bon, allez, t'inquiète. J'étais en train de dire que t'habitais à Saint-Estève, t'étais paxé. T'as un chien. Alors, Valérie, demandez, c'est quoi comme chien que tu as?
7: Exactement. J'ai un berger blanc croisé avec un Akita.
4: Alors, je vois pas du tout. Tu vois, toi, Valérie?
3: Un berger suisse.
7: Un berger suisse, exactement, et l'Akita.
3: Je vois très bien ce que c'est.
7: C'est un chien japonais.
4: D'accord.
3: C'est très beau. Je veux une photo de ce chien tout de suite sur mon portable.
4: Christophe est militaire. Ah, qu'est-ce que tu fais? Tu es quoi comme exactement dans l'armée?
7: Je suis gendarme, exactement.
4: Gendarme. Que des gendarmes. Moi, je trouve qu'on est pas mal. Hein. Entre une future retraitée des impôts du centre public et un gendarme, on est un peu contrôlé. Et...
3: On a intérêt à bien fermer nos gueules.
4: Faire gaffe à ce qui se passe aujourd'hui. T'es gendarme, alors t'es quoi? T'es gendarme avec la moto, la voiture, tu fais quoi comme...
7: Non, je suis en départemental, j'accueille les personnes, les premiers secours, les premières urgences, le premier intervenant.
4: Ok. T'as toujours voulu faire ça? Généralement, quand on est gendarme, c'est un truc qui vient depuis l'enfance ou rien à voir avec toi?
7: Non, rien à voir. J'avais pas spécialement d'idée quand j'étais enfant. Je voulais juste être heureux dans ce que je faisais.
4: Heureux. Et là, t'es heureux en tant que gendarme.
7: Oui, oui.
4: Bon,
7: oui.
4: Alors, super. Allez, Christophe, c'est quoi ton grade avant de jouer?
7: Adjudant.
4: Adjudant. Adjudant, Christophe. Nous allons jouer pour tenter de marquer un premier point avec un extrait. Et nous partons en Thaïlande avec des moines. Des moines qui ont construit un temple entièrement avec des bouteilles de bière. Est-ce que, mon adjudant, c'est vrai ou faux? Top chrono, 5 secondes.
7: Tant que je dirais vrai.
4: Tu as raison, le Wat Pama Chedikhu en Thaïlande, c'est surnommé le temple d'un million de bouteilles. Il a bien été construit par des moines. Il y a 1,5 million de bouteilles de bière recyclées. Alors, on ne sait pas si c'est eux qui les ont bu, mais en tous les cas, ça existe pour de vrai. Ça te fait un premier point. Bravo, Christophe.
3: Allez, un point Véro, un point Christophe. Et là, tout de suite, on va partir avec VIP.
4: Ah, comme vous êtes VIP. Vous.
3: Ah, tu parles d'une VIP.
4: Oh, quand même un peu.
3: Vous écoutez ici Françoise Hardy, VIP, tout ça rime, on vous aime. À tout de suite.

0: Hasardier.
1: VIP, moi je travaille avec une VIP tous les jours au quotidien. C'est un vrai bonheur de travailler avec une fille comme toi, Valérie.
2: Mais je...
1: 5 gardes du corps quand tu arrives.
2: Ah ouais, ça j'adorerais.
1: Un cercle comme ça, tu es entouré, en plus des ça gens, des impôts qui te contrôlent.
2: Oh là là, c'est magnifique, des VIP, gendarmes, quoi. Tout quoi. Bien, allez, Véro, un point, Christophe, un point, on reprend la compète.
3: Ici à midi, on est au taquet.
2: Alors, quand même, comme je raconte toujours tout à mes auditeurs que j'aime, sachez que depuis samedi, j'ai ce qu'on appelle un lumbago, un mal de dos, et j'ai une ceinture. Et il se fout de ma gueule en permanence que je suis au ralenti.
1: Pas du tout.
2: Je peux pas bouger trop. Dès que je bouge, j'ai un coup de poignard. Tout le monde connaît ça.
1: Vous êtes en 33 tours.
2: Bah
1: quand même,
2: oui, bah excusez-moi, j'ai très très mal au dos.
1: Passé en 78, essayez quand même, je sais pas, ou en 45.
2: La vieillesse est un naufrage.
1: On a inversé les rôles, Valérie. On a commencé il y a 2 ans ensemble. C'était moi l'hypochondriaque.
2: Ah, je suis pas hypochondriaque, moi.
1: 2 ans après, c'est toi qui es malade.
2: Ah, je suis malade, mais je ne suis pas hypochondriaque, moi. Sinon, je serais pas là, je serais
1: venez
2: dans mon lit.
1: Venez masser, Valérie.
2: Bien sûr. Alors, Véro, ma petite Véro chérie, il paraît que tu adores la déco.
4: Ben ouais, j'adore la déco, bien sûr.
2: Il paraît que tu maroufles.
4: Ah, je maroufle. J'adore la tapisserie. Je viens de refaire une chambre magnifique.
2: Oh, à quelle couleur, je peux savoir?
4: Alors, en fait, c'est pour le petit dernier de Pascal qui habite à Marseille. Et quand il est parti, il a demandé une chambre qui ressemble à Marseille. Donc, forcément, il y a du bleu.
2: Eh oui.
4: C'est la mer, le soleil et tout. Ah non, il y en a un peu moins, quoi.
2: Bon, et tu fais de la peinture aussi?
4: Ouais.
2: J'aime tout ça. Ah, ça c'est bien, mais par contre c'est pas...
1: Excusez-moi de vous interrompre à nouveau, mais on parle de peinture, de déco.
2: Non, tu vas arrêter.
1: Non mais nous sommes d'accord, c'est le retour de déco
2: on
1: sur M6.
2: Alors, Véronique, il paraît que c'est ton jardin en revanche qui c'est Pascal qui s'occupe de ton jardin.
4: Ah bah ouais, c'est mon chéri qui s'occupe du jardin, Pascal. Il a un jardin magnifique, il a des fleurs. En plus il est tellement romantique, il me ramène des petits bouquets de fleurs régulièrement. Mari, il faut un prince charmant, hein, sinon ça vaut pas le coup.
2: Oui, c'est vrai, je suis assez d'accord avec toi.
4: Ah, bon, voilà.
2: Et il paraît que, dis donc, la cuisine, bon, bah, il paraît que tu es un peu une top chef et que tous tes potes te réclament des cannelés.
4: Ça c'est sûr.
2: Mais à part les
4: cannelés de Véro.
2: Ah oh là là, les cannelés de Véro. Mais alors, c'est quoi, quand tu leur fais un plat principal, tu leur fais quoi comme plat salé?
4: Ah, bah, ça dépend de la saison, ça dépend du jour. Alors, on peut faire des bobotis.
2: Ouais.
4: On peut faire du poisson avec de la mangue.
2: Oh mon Dieu. Bon, arrête-toi, là, j'ai faim. Oh là là, là, j'en peux plus.
1: Excusez-moi de vous interrompre à nouveau, mais c'est sur M6, Top Chef, je crois. Meilleur pâtissier. C'est pas sur cette chaîne, vous êtes de retour à la rentrée pour déco? Excusez-moi de vous poser la question un peu tous les jours, mais vous me répondez plus jamais, donc...
2: Ce que je ne sais pas. Alors écoute, Véro, voici ton deuxième point qui va arriver. Je vais te mettre une très belle chanson.
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2: J'adorais cette chanson. Alors, écoute bien. Sur un voilier, il paraît que la baume, c'est le petit mât à l'arrière du bateau.
4: La baume.
2: Est-ce que c'est le petit mât?
4: Non.
2: Ah bah non, elle me dit faux. Bah t'as bien raison. Allez hop là.
4: Non.
2: Et non, bien sûr, t'as raison. C'est faux.
4: On n'est pas loin de la mer.
2: Eh oui, la baume, c'est la barre horizontale fixée au mât qui maintient la grand voile. Voilà, bon, bah écoute, 2 points pour Véro.
1: Christophe, qui a déjà 1 point, avec ici Rossillon, à Saint-Estève. Christophe, qui est militaire, qui est gendarme, qui est adjudant, jeune, il a fait du rugby, Christophe.
6: Exactement.
1: T'étais à quel poste?
6: Alors, j'ai joué talonneur.
1: Ah, talonneur. Alors, tu joues encore ou tu as arrêté
6: Non, j'ai arrêté depuis quelques années maintenant, place aux jeunes.
1: Ah, t'es supporter du club local?
6: Ouais, supporter de l'USAP et des Dragons 14.
1: Et bah voilà, ils sont quoi? C'est quoi en termes de championnat, de classement? Comment ça se passe pour eux?
6: Malheureusement, l'USAP est en top 14, qui représente l'élite du rugby français, et ils sont avant-dernier.
1: Ouais, bon, voilà. Remontada, on sait comment ça se passe dans le milieu du
6: sport. On va croiser les doigts.
1: Bon, Christophe.
6: Et les Dragons font pas très.
1: Ouais, c'est pas mieux.
6: Pas une très belle entame de saison également.
1: Ils sortent pas beaucoup de flammes en ce moment, quoi. Voilà, c'est ça.
6: Exactement.
1: Bon, alors Christophe, lui, ne bricole pas du tout. Donc Christophe est parti de ceux qui pourront regarder Nico sur M6 à la rentrée. Tu jardines pas non plus. Est-ce que t'as une qualité?
6: Moi, c'est la cuisine.
1: Eh ben voilà, la cuisine.
2: Bah attends, c'est bien la cuisine.
6: J'adore cuisiner.
2: Moi, allez. J'adore les mecs qui cuisinent. Je trouve ça hyper sexy.
1: Allez, Christophe, on se met au fourneau. On met le petit tablier. Qu'est-ce que tu nous prépares, là? Allez.
2: Arrêtez,
6: alors,
2: j'ai faim.
6: Boule de picoulate.
1: Qu'est-ce que c'est?
2: Hein?
6: Alors, c'est une spécialité catalane. C'est de la viande, des boulettes de viande hachées avec de la chair à saucisse. Des épices, de l'ail, de l'œuf, tout ça mijoté avec de la tomate, des oignons. Et un accompagnement avec des pompettes de l'amour et des petits haricots ou des pommes de terre.
1: Okay, okay.
2: Comment ça s'appelle le truc avec les escargots, la catalan, que tu mets dans la cheminée?
6: La cargolade.
1: La cargolade.
2: Voilà,
1: ça aussi,
2: merci.
1: C'est une spécialité catalane.
2: Bah oui.
6: Exactement, avec une petite aioli.
1: Oh, arrêtez, ah. Mais arrêtez.
6: Alors, c'est le péché mignon.
1: Attends, Valérie, elle va adorer. Sa spécialité aussi, ce sera mon dernier mot, c'est la paella. Toi qui vas souvent en Espagne.
2: Bah oui.
1: Il adore faire la paella.
2: Bah, c'est bien. De toute façon, le pays catalan, les gars, on est juste à côté. Hein.
1: Allez, jouons avec cette question. Extrait.
0: Elle vend des
2: cartes.
1: Décidément, la tactique du gendarme avec Bourville, les crayons avec Bourville. On est Bourville aujourd'hui. Hein. Avant les gommes, on effaçait les crayons avec de la mie de pain. Vrai ou faux? Top chrono. Avant les gommes, on effaçait les crayons avec de la mie de pain.
6: Alors je vais dire.
1: Vite!
6: Je vais dire vrai.
1: Ouais, attention, vraiment, on le prend, mais sur 5 secondes, hein, pas après. Oui, c'est vrai, tu as raison, avant l'invention des gommes, on utilisait bien de la mie de pain pour effacer les traces de crayons de papier, parce que c'était humide, c'était souple, et voilà, ça absorbait le graphisme sur la feuille.
2: Allez, 2 points Véro, 2 points Christophe, et là, tout de suite, vous écoutez ici. Et on est parti avec les frérots de la Vega, ça sent bon les vacances. Sweet darling, vous écoutez ici,
1: ouais,
2: on vous aime,
1: on
2: à
1: est
2: tout
1: tranquille.
2: De suite, voilà.

0: Ouais. On est d'accord, Véro, on n'en peut plus.
1: Ouais, on est d'accord. Et on est complètement d'accord.
0: C'est et en plus, Véro. Voilà, et en plus, il te coupe la parole. Donc, tu vois.
2: Mais c'est un spectacle à rentrer.
1: Aucune éducation.
0: Voilà, qu'est-ce que tu veux que je te dise? Alors, tu aimerais déjeuner avec Bruce Springsteen?
1: Ah, ouais.
0: Ah, ouais, le boss!
1: Au moins le boss.
0: Bah évidemment, qu'est-ce que tu parlerais de quoi avec le boss?
1: Peut-être pas des États-Unis et de leur état aujourd'hui.
0: Ah bah non, tu vas nous lui faire faire
1: un... Ah, oui, ouais, il va nous péter un câble. Ah, là. Ouais, je sais pas, sa rencontre avec Barack...
2: Ses impôts.
0: Mais d'accord.
1: Il n'y a pas que ça dans la vie.
0: Non mais je te jure, j'en peux plus de lui. Bon ma chérie, on va jouer, comme ça il va pas nous couper la parole pendant qu'on joue.
1: Ouais.
0: Je n'en peux plus. Alors, c'est le quiz musical. Je vais
1: t'en as plein le dos, non? T'en as plein le dos.
0: Ah bah, t'as compris pourquoi j'ai une ceinture et que j'ai un lumbago. Tu comprends maintenant.
1: Voilà.
0: Alors, je vais te faire écouter deux artistes l'un après l'autre et tu vas essayer de me dire qui chante. Écoute bien le premier artiste. Là.

0: Frank Sinatra.
1: Alors, tu me dis Frank Sinatra?
0: Ouais.
1: Et non, c'est Nat King Cole. Oui, Nat King Cole. Alors, bon.
0: Ah, ben Sinatra, il a repris, non?
1: Bah, Sinatra l'a repris, mais peut-être en concert. Mais là, c'est Nat King Cole. Alors, là, écoute bien le deuxième chanteur. Écoute bien, c'est. Tu vas bien le reconnaître.

0: Qui c'est qui chante?
1: Patrick Fiori, non?
0: Et oui, c'est Patrick Fiori, que tu reviennes, voilà. Allez, ça fait un point.
2: N'attends plus. Christophe, est-ce que tu l'avais, Nat King Cole et Patrick Fiori? Vraiment, hein, dis-moi, sincèrement.
3: Alors, ça fait pas trop partie de mon registre musical, mais je pense que Patrick Fiori, j'aurais pu le reconnaître.
2: Ouais, c'est quoi ton registre musical d'ailleurs? Quels sont les artistes que t'aimes bien?
3: Moi, j'écoute un peu de tout, à vrai dire, de la variété française comme de l'électro. Je suis un grand fan de Mathieu Chédid.
2: Ah ouais, un Mathieu Chédid, bien sûr. Je suis
3: malade. Exactement.
2: En plus, tu l'as vu en concert, hein?
3: Exactement, à deux reprises.
2: Waouh. On le salue, Emma.
3: C'est génial.
2: Ah ouais. Je reconnais, il a une belle relation avec son public. Allez, Christophe, tentons l'aventure. Le quiz musical, il y a deux points à prendre. Ce sont des artistes, voilà, qu'il va falloir reconnaître. Il s'agit d'un groupe, on y va pour le premier. Bon,

0: seule occasion de faire décrocher un sourire à Ekin, un technicien qui adore ce groupe. Top chrono.
1: Je dirais les Easy Top, mais j'ai aucune idée.
0: Alors, qui s'arrache les derniers cheveux qui lui restent.
2: Ekin vient de mourir. Les Easy Top.
0: Sous la table. Non, c'est Madness.
1: D'accord, ok.
2: Madness. My house. Chute. In the middle of the street.
0: Oui, parce que c'est aussi le générique du démission qui revient sur M6.
2: Oui, exactement. Déco.
0: Hein, déco, c'est ça. On va vous le trouver, ce générique d'ici. Voilà. Bon, on se rattrape ou pas?
1: On va essayer.
2: Allez.
0: On y va.

0: Allez, top chrono, qui chante?
1: Je dirais Amel Bent.
0: Elle était aux côtés de Patrick Fiori qu'on a connu, qu'on a écouté dans Notre-Dame de Paris. Et Amel Bent n'était pas dans Notre-Dame de Paris, c'était Julie Zenati.
2: Et voilà.
0: Avec une de ses chansons les plus célèbres, hein, Si je m'en sors.
2: Allez, moi, si je m'en sors, c'est que. J'aurais plus mal au dos. Véro 3, Christophe 2.
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2: Exactement, Malongo, 32 dosettes, 6 verres en verre. Jingle, on reprend. Alors, Véronique, Véronique. Oh, Véronique, elle m'a bien fait rire, cette petite anecdote. Il paraît que quand on était petite, on a été au cimetière et qu'on a fait... On a fait des petites bêtises dans le cimetière.
4: C'est pas des bêtises, c'est parce que j'ai fait Robin des Bois, Robin des cimetières.
2: Et oui.
4: Quand j'étais petite avec ma cousine, et ben, dans les cimetières, il y avait des tombes où il y avait plein, plein de fleurs. Et puis des tombes où il n'y en avait pas, alors on a partagé...
2: T'as partagé, t'as mis des fleurs sur des tombes où il n'y en avait pas. Moi, je trouve ça super mignon.
4: Voilà. Bah, je crois que les gens, ils n'ont pas trop aimé quand même.
2: Ah, tu t'es fait engueuler ?
4: Un petit peu, un petit peu. Et alors, il a fallu remettre. Alors, on a remis comme on ne savait pas remettre. On a remis comme on pensait. Mais on a dit que c'était comme ça. Qu'est-ce qu'on a ? On a remonti en plus.
2: Ah bah oui, bah il y a un moment donné, on peut pas tout faire, hein. Faire Robin des Bois et dire des choses intéressantes et vraies, hein. Stop, stop, stop. Alors, ma chérie, là, tu as 3 points. C'est super, t'es en tête. Mais est-ce que tu pourras en marquer 3 de plus ? C'est la question à choix multiples. Donc, je vais te poser une question sur le parfum Dior. Écoute bien. Actuellement, quelle est la star qui est l'égérie du parfum J'adore de Dior? Alors, écoute bien. Actuellement, Marion Cotillard, Rihanna, Charlize Theron ou moi? Top chrono, 10 secondes.
4: Rihanna,
2: c'est vrai qu'elle est belle. On peut pas dire le contraire.
4: Elle est magnifique.
2: Allez, on écoute.
3: C'est pas Marion Cotillard.
2: Et voilà, c'est Rihanna, bravo. Tu as 3 points de plus.
3: Christophe.
5: Oui.
3: Est-ce que tu portes du Dior?
5: Je porte pas de Dior.
2: C'est quoi ton parfum?
3: Bah ouais, c'est quoi ton parfum?
5: Moi, je porte du Guerlain.
3: Guerlain, Boss, voilà, on en a cité 3.
5: Okay, Guerlain. Très bien.
3: Bah ouais.
5: Exactement.
3: Tu aimes bien les sensations fortes, toi, hein, Christophe. Christophe qui est à Saint-Estèse, Pyrénées.
2: Les
3: Pyrénées orientales.
2: Saint-Estèze, dans
6: bien
2: les Pyrénées.
6: Sûr, oui.
2: Je demande pardon aux Pyrénées orientales.
3: Il est gendarme, il aime forcément les sensations un petit peu. Côté manège, alors raconte un peu, Port Aventura, ça t'a marqué? C'était quelque chose d'assez rock'n'roll.
5: Port Aventura, c'est génial. C'est un parc d'attractions qui, bah déjà, qui se trouve à proximité de mon domicile et c'est génial. Il y a pas mal de manèges à sensations fortes.
3: Bien sûr.
5: Le Dragon Khan, entre autres, la tour, le Shambhala, c'est top.
3: Et puis le Ferrari Land, on l'oublie pas, on a offert un séjour dans le
5: Ferrari Land, exactement, qui est juste à côté.
3: T'as fait du parapente avec ton fils à La Réunion, quand je parlais un peu des sensations fortes. T'as fait de l'hélico aussi en Guadeloupe. Non, t'aimes bien, t'es un aventurier, quoi. T'aurais pu faire Koh-Lanta. Ben oui.
5: J'aurais pu, ouais. J'adore l'aventure, j'adore tout ce qui est un peu sensations fortes. Et ouais, le parapente. Entre autres, à La Réunion, une expérience géniale.
3: J'imagine. Alors, si tu étais un animal, on ne l'a pas souvent, tu serais...
2: Qu'est-ce que c'est?
3: C'est quoi, ça, Christophe?
2: Bah ça, on dirait mon cotière le matin qui se réveille, mais bon...
3: Bah, c'est un cerf, ça. C'est le brame du cerf, ça.
5: Exactement.
3: Eh oui, et toi tu voudrais être un cerf avec des cornes et tout, des bois là sur la tête.
5: Exactement.
2: Mais pourquoi?
3: Mais oui, pourquoi?
5: Parce que je trouve que c'est un animal majestueux et qui est assez imposant.
3: Ok. Non, mais c'est vrai, c'est majestueux, effectivement.
2: Bah, j'adore, mais bah, bon, oui, les pauvres, ils sont beaucoup tués par...
3: Ah oui, ça, c'est encore une autre
2: affaire. Par les cazadores.
3: Quel beau talent inutile, alors que nous sommes en plein Roland-Garros. Tu sais faire plein de choses avec une balle de ping-pong. Mais quoi ?
5: Avec les balles de ping-pong, j'arrive à les faire tenir en lévitation en soufflant en dessous des...
3: Bien sûr.
5: En équilibre.
2: Moi, j'aimerais bien aller visiter la gendarmerie de Saint-Estève.
3: Oh les gars, faut que je vous montre un truc là. Regardez avec ma balle de ping-pong.
2: Écoute-moi bien, la prochaine fois que je vais voir mes copains à Thuir, je passe à Saint-Estève, c'est à côté.
3: Crédibilité
2: de l'adjudant.
3: L'adjudant. Est-ce qu'on peut avoir une vidéo ? Tu te filmes en faisant ça ? Et t'inquiète pas, on saura quoi faire de la vidéo.
5: Non.
2: Ouais, on saura bien quoi.
5: Droit d'auteur.
2: Voilà.
3: Bon, allez, Christophe, jouons. Il y a 3 points à prendre là, d'autant qu'elle a un peu pris de l'avance. Donc, on va rester bien concentré. Est-ce que t'aimes bien les jeux de société ? Tu joues souvent ?
5: Mis à part la belote,
3: C'est plutôt un jeu de cartes.
5: C'est le Monopoly.
3: Okay. Voilà. Quel jeu de société culte qui a été inventé en 1979 par 2 journalistes québécois ? Quel est ce jeu de société inventé en 79 par 2 journalistes québécois ? Est-ce que c'est le Trivial Pursuit ? Est-ce que c'est le Cluedo ? Le Scrabble ? Ou le puissance d'amido. C'est comme le puissance 4, sauf qu'il faut aligner d'amido. 10 secondes.
5: Je dirais le Trivial Pursuit.
3: C'est pas le puissance d'amido ? Bien, le puissance
5: d'amido. Non, je dirais Trivial Pursuit.
3: Trivial Pursuit, inventé en 79 par 2 journalistes québécois. Oui ! C'est Chris Haney, Scott Abbott.
2: Oh my god.
3: Ouais, ouais, ouais,
2: je demande pardon aux familles Haney et Abbott.
3: Chris Haney et Scott Abbott, ils ont inventé ça, puis c'est arrivé ensuite en France. Alors c'est marrant parce que ça s'appelait avant Remue-Ménage, avant de devenir Trivial Pursuit en 1985.
2: Alors, au Québec, c'est surtout moi le truc qui me fait le plus rire. Il a été commercialisé sous le nom Quelques arpents de piège.
3: Ouais, et après en France, Remue-Ménage.
2: Piège. Alors. Ça fait 5 pour Christophe, 6 pour Véro. Et là, tout de suite, let's dance. Take on your red shoes and dance the blues. Moi, je peux rien danser.
3: Oh, l'anglais.
2: Dansez pour moi, les gars, je vous aime, à tout de suite.

0: the blues. J'étais amoureuse de David Bowie, moi, quand j'étais petite, je voulais l'épouser.
1: Let's Dance, tout ce que vous pouvez pas faire en ce moment avec votre dos, mais ça reviendra.
0: Ah, je peux rien faire, un jingle, mon petit.
1: Let's Dance avec les stars. C'est avant.
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0: Ça, c'était avant.
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1: Quand on commence à dire c'était avant, c'est que ça.
0: Ah, bah, la vieillesse, c'est un naufrage, hein, je te le dis. Alors, Véro.
3: Il faut que tu te fasses faire des massages.
1: Eh oui.
0: T'inquiète, je vais essayer d'y aller, là. Mais là, bon, tu sais, ici, hein, trouver un kiné disponible. Hein.
3: Ah, bah, moi, j'ai ma fille qui est kiné, mais.
0: Elle est dans ton coin. Ouais, bah. Ouais. Et voilà.
1: Non, mais on lui envoie un hélicoptère, ça va.
3: Ça marche pas trop en téléconsultation.
0: Non, là, c'est le seul truc qui marche pas en téléconsultation.
1: On lui envoie un hélico, la direction est d'accord.
0: Alors, dis donc, il paraît qu'on a joué à Daktari en allant ce voyage, pendant le voyage en Namibie. Hein,
3: ben, hein,
0: on a rencontré des animaux sauvages, qu'est-ce qui s'est passé?
3: Quand on était en Namibie, on a rencontré plein d'animaux sauvages. Et puis un soir, on s'est couché et on s'est fait raccompagner par un ranger parce qu'il n'a pas voulu qu'on rentre tout seul. Parce qu'on avait une voiture avec la tente sur le toit.
0: Mm-hmm.
3: Et puis quand on est arrivé avec sa petite lampe, il nous dit bon, ben, voyez là, c'est un crocodile.
0: Oh, bah écoute, il faisait une petite balade du soir.
3: Voilà, donc on est vite rentré dans la tente et puis on n'a pas du tout envie de faire pépé la nuit.
0: Ah bah non, tu m'étonnes. Hein. Sinon, c'est... Bah oui, hein, c'est sûr que les crocodiles, c'est pas très gentil. Alors, il paraît que t'es un peu naïve, un peu la poisse. Tu te fais voler ta carte bleue à Prague, mais tu peux me dire le profil du voleur, s'il te plaît?
3: Ah ben, en fait, c'était dans le bus de l'aéroport, et puis il y a une petite mamie qui nous a demandé, qui nous a dit « Ah, vous êtes français, j'aime bien parler français, je parle pas souvent, j'ai pas l'occasion, on y a. » Et puis quand on est arrivé, ben, on n'avait plus de carte bleue.
0: Et voilà.
3: C'était vraiment une petite mamie à qui on aurait donné le bon Dieu sans qu'on fasse.
0: Et voilà.
3: Surtout qu'il y avait la visite du pape, mais bon, voilà.
0: Et voilà. Tu t'es fait avoir par une petite mamie. C'est les pires, les petites mamies. Tu veux que je te dise les pires, c'est les petites mamies. Alors, ma chérie, nous allons tout de suite marquer 5 points de plus. C'est-à-dire que tu ferais un sans faute, ce serait merveilleux. Tiens, je te mets une petite chanson. Allons parler de crêpes. Je suis affamée, hein, je vous préviens. Alors, quel prénom désigne les célèbres crêpes flambées à l'orange et au Grand Marnier? Comment qu'on les appelle, les crêpes au Grand Marnier et à l'orange quand elles sont flambées? Top chrono, 10 secondes.
3: Je rappelle qu'on habite à Nantes, c'est les crêpes Suzette.
0: Eh oui, les crêpes Suzette comme Danny Briand. Et oui, les crêpes Suzette, hein, ça a été inventé fin 19e, un flambage réalisé par un jeune apprenti cuisinier. Ça a été un peu comme un accident et du coup c'est resté. Bravo, ça te fait 11 points.
1: Je crois que c'est comme la tarte tatin.
0: Exactement.
1: C'est un accident.
0: Ouais. Souvent, tu sais, les trucs comme ça.
1: Oui, ouais. Nous aussi, c'était un accident. C'est rencontré, puis d'un coup, on a fait des missions.
0: Voilà, mais... c'est un truc de dingue.
1: C'est 2 ans, hein, et on est content.
0: Oh là là.
1: Ça fait plaisir.
0: Jamais 203, comme dirait l'autre.
1: Je crois que oui, il ne faut jamais dire Fontaine. Hein. Nous sommes tous d'accord. Christophe, avec ici Roussillon. Alors, Christophe, qui est gendarme, rappelons que c'est un gendarme, c'est un adjudant. Il a rencontré Jade dans le cadre de la patrouille.
0: Ah.
1: Et oui.
4: Ah. Exactement.
1: Allez, raconte, c'est le gendarme se marie, ton histoire ou pas?
4: Pas encore, on vit dans le péché, mais...
0: quelle honte.
4: Non, oui, effectivement, rencontré en patrouille. En fait, elle revenait de voyage en Thaïlande et le collègue de boulot avec qui j'étais ce jour-là a décidé de lui rendre visite. Donc, arrivé à son domicile... On a discuté, elle nous a servi un petit jus à bois, un petit jus d'orange.
0: Petit jus d'orange.
4: Exactement. Et en quittant le domicile, il y avait son numéro de téléphone affiché sur sa voiture.
1: D'accord.
4: Parce qu'elle est photographe et du coup, j'en ai profité pour récupérer son numéro de téléphone.
1: Oh, c'est l'enquêteur qui parle.
4: Comment ?
1: C'est l'enquêteur qui parle. C'est le mec qui a repéré le numéro de téléphone, bien sûr.
4: Bah oui. Exactement. Et du coup, j'en ai profité pour lui écrire, la remercier. On s'est revu, on s'est jamais quitté.
1: Et dis donc, j'ai dit que c'était une patrouille, mais si j'entends bien, c'est un copain, c'est un de tes collègues qui décide d'aller voir une copine. C'est pas, on n'était pas sur une interpellation, là, hein. C'est pas de la patrouille. Hein.
4: C'était du contact.
1: Ouais, du contact. On allait boire un petit verre de jus d'orange, du contact.
0: Ouais, un petit verre de jus d'orange dans les Pyrénées.
1: Les gendarmes. Ouais, judon, là. Vous savez que votre adjudant, il fait souffler les belles de ping-pong, hein. Vous êtes au courant, les gars, dans la gendarmerie. Ouais, sacré Christophe. Bon, Christophe qui est un peu un sous-doué aussi, hein. On en parlera peut-être dans un instant. Mais le gendarme, il a falsifié ses bulletins quand même quand il était gamin. Hein. C'est moche.
0: Ah là là là là là.
1: C'est moche.
0: Pour pas te faire engueuler par tes parents, c'est ça?
4: Exactement, c'est ça. Pour pouvoir aller au rugby, j'ai falsifié mes bulletins pour faire croire que j'avais des bonnes notes pour pouvoir aller au rugby avec les copains et profiter.
0: Ouais. Mais quand les vraies notes arrivaient, tu te faisais deux fois plus engueuler.
1: Surtout qu'il était nul en classe, hein, tu l'assumes. Donc à un moment donné.
4: Exactement. Il n'y a pas à avoir honte.
1: T'es nul toute l'année et en tous les cas, t'es pas bon. C'est toi qui l'as dit que t'étais nul. Et d'un coup, tes parents voient que t'as eu 19. Hey, oh, hey, tu les prends pour qui? Hein? Pour du jambon de Bayonne?
0: Ouais, voilà.
1: Ouais, Christophe. Bon, allez. C'est parti. Voici l'heure de gloire. Voici la possibilité peut-être de gagner 5 points de plus. Quelle danse, une danse élégante, est associée au bal de Vienne? Top chrono, 10 secondes. Quelle danse élégante est associée au bal de Vienne?
4: La valse viennoise.
1: La valse viennoise, une danse emblématique. Ce sont bien... Oui, les balles de Vienne avec la valse.
0: Que deviennent les valses de Vienne, de Vienne, dans Vienne.
1: Je vous inviterais bien à danser, mais...
0: Ah là, mais non. Déjà, les gars, je vais mettre 20 minutes pour descendre de mon tabouret.
1: Est-ce qu'on peut filmer?
0: Ah bon, allez-y, les gars. Véro, tu as 11. Christophe, tu as 10. Et là, tout de suite, on part. Ah, on va écouter les enfoirés. L'île au trésor. Vous écoutez ici, on vous aime. À tout de suite.

0: ça s'appelle L'île au trésor. 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
2: Nous enquêtons pour savoir qui a écrit L'île au trésor, par Stevenson. Alors, Véro, tu as 11. Christophe, tu as 10. Mais enfin, bon, on sait tous que le bingo, malheureusement, est un carnage à chaque fois. Alors, ma petite Véro, on va parler de ta rencontre avec Pascal. Oh. Ben oui, j'ai rencontré l'homme de ma vie. Alors, il paraît que c'était un collègue de boulot. Vous bossiez ensemble. Vous entendiez bien, mais vous étiez mariés, chacun de vos côtés.
3: Ben voilà. Ben oui.
2: Ah là là.
3: Mais en fait, non, c'est pas tout à fait ça, parce qu'au début, on pouvait pas se saquer.
2: C'est souvent comme ça, les histoires d'amour, tu sais.
3: Au début, on pouvait vraiment pas se saquer, et puis c'est à force de se découvrir que... Ça fait 20 ans que ça dure.
2: Oh là là là là, du coup, oh là là, vous avez divorcé pour être ensemble. Mais au moins, ça valait le coup parce que ça fait quand même 17 ans que vous êtes mariés.
3: C'est ça.
2: Et ça se fêtera ça en août.
3: Ouais, c'est ça. Alors, on se trompe toujours. Hein. On ne sait jamais si c'est le 8 août ou le 9 août. Et d'ailleurs, on a fêté nos 10 ans de mariage, la mauvaise date.
2: Et voilà. Bon, ça veut dire que... Si on oublie la date, ça veut dire que c'est pas le truc le plus important. Hein.
3: Non, parce que c'est la fête tous les jours.
2: Évidemment. Alors, on va t'encourager à gagner ce magnifique bingo avec cette chanson que tu adores.
3: J'ai déjà dit à Pascal, alors ça va pas être très gay, mais que c'est la chanson que je veux pour mes obsèques tellement je l'aime.
0: C'est gay ?
2: Ah bah c'est... Oui, c'est pas gay, mais au moins comme ça il le saura. Alors, ma chérie, écoute bien, nous allons faire un bingo. À mon top chrono, tu vas avoir 10 secondes pour me donner des choses, des objets ou même des actions qu'on fait quand il fait très chaud. Alors, des objets et des choses qu'on peut utiliser pour se rafraîchir quand il fait très chaud, ou des actions. Par exemple, si je te disais des actions qu'on fait quand on a faim, tu pourrais me dire manger un sandwich. Voilà, donc attention. Chose, objet, action, quand il fait très chaud, top chrono, 10
3: alors,
2: secondes.
3: Un ventilateur, un éventail, des glaçons, on peut boire, on peut nager, on peut mettre la clim, on peut s'arroser.
2: Eh bien, ça fait 7. Bravo, 7, c'est magnifique. Voilà.
0: Oh non, c'est bien. Renaud Robillon et Gaëtan Roussel pour L'île au trésor.
2: Gaëtan, merci
0: voilà,
2: beaucoup.
0: Gaëtan Roussel et Renaud Robillon. Quoi, attends, qu'est-ce qu'il y a? Il y a un problème de points? Non,
2: elle vient d'avoir 7, c'est tout ce que j'avais dit.
0: Voilà, très bien. Christophe, on est au cœur du bingo. Elle a 11, tu as 10, ça c'est le parcours à date à 12h56. Le bingo, il vaut 10 points. Pour remporter les 10 points, il faut marquer le plus de points par rapport à son adversaire. Elle a donc fait, vous m'avez dit 7, c'est ça?
2: Oui, je vous ai dit 7.
0: Oui, alors ça veut dire qu'il faut faire 8 là, Christophe. Hein.
4: Ouais.
0: Et quand je vois toutes les bêtises que tu fais depuis que t'es gamin, moi je suis un peu inquiet. On rappelle, on a parlé dans un instant que t'as falsifié les bulletins. Pareil, t'es allé en boîte de nuit sans le dire à tes parents aussi. Bon, ça.
2: Ça, on l'a tous fait.
0: Oui, mais enfin, il a été jusqu'à voler des poissons dans un aquarium.
2: Pour.
4: Ça avait arrivé, oui. Enfin, ils sont morts. On me les avait confiés et malheureusement, j'ai pas su m'en occuper. Ils sont décédés. En plus, c'était des poissons tropicaux.
0: Ah oui, d'accord.
4: Donc, pas cool.
0: Mais non, il a ce côté un peu sous-doué, voilà. Il a pas su s'occuper des poissons, il a pas veillé sur l'aquarium. Non, mais c'est inquiétant. Ta chanson préférée, la voici.
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0: C'est du Mathieu Chédid. Voilà. Allez, on oublie le côté sous-doué, t'es notre gendarme préféré.
2: Mais surtout, tu vas gagner. Peut-être.
0: Alors, on va voir. 8 points. Alors, on va passer sur l'inverse. On va aller sur le froid. Et je te demande.
2: On va aller sur quoi?
0: Sur le froid.
2: Ouais.
0: Mais c'est bien ce que j'ai dit.
2: Oui.
0: Sur un maximum, en 10 secondes, hein, je te demande de nous citer un maximum d'objets ou des actions, Valérie l'a dit, que l'on fait quand il fait froid. Voilà, il fait froid. Qu'est-ce qu'on utilise comme objet ou qu'est-ce qu'on peut faire? 10 secondes, on y va.
4: D'accord. Donc, on met sa veste, on allume la cheminée, on allume le radiateur, on boit un chocolat chaud.
0: Oui.
4: On met un manteau, une écharpe, un bonnet, on fait de la luge, patinage.
2: Ah, c'est 7, ça fait 6, 6, 6.
0: Ouais.
2: Parce que le patinage, on fait pas ça que. Enfin, c'est pas le truc qui te réchauffe.
0: Ouais.
2: Il y avait les couettes, les plaids, les gants, la doudoune, le bonnet.
0: Il y a eu un petit démarrage en retard, voilà, pour Christophe. C'est vrai qu'on n'était pas loin du compte, là. Mais 6, on vérifie avec professeur Coupet, c'est 6.
2: On vérifie avec maître Coupet, c'est 6.
0: Ouais,
2: bien, ça veut dire que, mon petit Christophe, bravo à toi, mais ça ne suffira pas. Véro, je te retrouve donc en finale. Pour tenter de gagner le week-end exceptionnel à Autun pour Augusto Dunum, le rêve du roi, avec évidemment le transport compris, l'hôtel de la gare, le petit-déj, le dîner, les déj sont compris. Tu iras voir le site archéologique du Mont-Beuvray, la ville d'Autun, le musée, le château de Couches, le théâtre antique d'Autun qui va te faire le plus grand spectacle historique de France. Et si tu ne gagnes pas ça, tu gagneras.
0: Bon, on repart le vendredi quand on est demi-finaliste avec la machine Malongo, 32-2-7, 6 verres en verre. Joe Malongo, la légende.
2: Bravo Christophe, bravo,
0: ouais, bravo Christophe,
2: Véro. Merci à Céline à la Réal, maître Coupez au savoir Iki. Au standard, n'importe
0: oui,
2: quoi.
0: Oui, il est bien au standard.
2: Iki à la technique, Satika au standard, Eric Bastien.
0: Non, Satika était à la technique.
2: Oh, je suis plus là.
0: Vous êtes paumé aujourd'hui.
2: Je suis malade. Allez, je vous embrasse tous, je vous aime, à demain, mes chéris. Il est 5h, Paris s'éveille et Yoann Guérin arrive.
0: Il est très en forme, Yoann Guérin. Il vous accompagne jusqu'à 6h du matin, donc c'est dans les prochaines minutes. On vient quand, nous, Valérie?
2: Oh, bah nous, on revient à midi, mon chat.
0: Ah, bah on va se faire une petite chaise quand même avant, hein.
2: Évidemment.
0: À tout à l'heure.

0: Joli souvenir en musique, Porc et Tebas, à 5h sur votre radio, ici Bon Réveil.
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0: Bonjour, très bon réveil, heureux de vous retrouver ce mercredi. On espère que vous êtes en forme. Milieu de semaine, le meilleur est à venir. C'est ce qu'on se dit au réveil. Info musique, bonne humeur avec l'équipe du jour. Faustine, Saveria, Diana, Mélodie et Aude Razo. Bonjour Aude.
3: Bonjour Yoann Guérin, bonjour à tous. Dans le journal de 5h, on va aller vivre en live la découverte des résultats Parcoursup d'un lycéen. Stressé, hein, forcément, ouais. Il n'y a que jusqu'à demain minuit pour répondre aux propositions déjà reçues.
0: C'est un mercredi, on va se détendre. C'est le jour des sorties ciné. Ah. Comment faire pour ne pas payer le prix fort dans les salles? Eh bien, Valère Correa a quelques petites astuces pour vous. Explication dans 5 minutes. 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
0: Mercredi 3 juin, merci de choisir ici pour votre réveil, 5h. On n'en sait plus sur le principal suspect dans la disparition de la petite Liana.
3: La collégienne, toujours introuvable, les recherches se poursuivent dans le Gers. Et on sait désormais que l'homme suspecté est déjà impliqué dans d'autres affaires, visées notamment par une enquête pour viol sur mineur, Pierre de Costette.
4: Si son casier judiciaire est vierge, Jérôme B n'est pas inconnu de la justice. En 2020, d'après nos informations, il est entendu après une plainte pour des faits de nature sexuelle sur mineur, plainte classée sans suite à l'époque. Mais surtout, plus récemment, l'été dernier, une petite fille de 10 ans l'accuse de plusieurs viols subis sur une période de quelques mois au domicile du suspect dans le Gers. Elle s'y est retrouvée car les filles du quadragénaire sont des amies. Difficile de savoir où en est l'enquête qui a navigué pendant plusieurs mois dans les méandres des services de gendarmerie et de la justice. Plainte déposée en Haute-Garonne, dossier finalement suivi par la procureure d'Auch qui précise sobrement que les investigations sont en cours. Selon nos informations, le suspect n'a pas encore été auditionné. Un homme dont on a aussi appris hier qu'il avait été congédié par le conseil régional d'Occitanie après un comportement jugé inapproprié avec une élève du lycée dans lequel il officiait comme agent de maintenance.
3: Et la mère de Liana témoigne ce matin au micro de Ici Occitanie. Je lui ai dit que je ne voulais plus qu'elle adresse la parole ou qu'elle voie cet homme. Elle raconte que le suspect était très souvent devant le collège et qu'il apportait des goûters à Liana.
0: Le bilan s'alourdit après la soirée de violence ce week-end à Paris.
3: Une troisième personne est morte. L'homme avait plongé de lui-même dans la Seine en marge des célébrations de la victoire du Paris Saint-Germain. Transporté à l'hôpital dans un état très grave, il n'a donc pas survécu. Toujours sur cette soirée, l'IGPN, la police des polices, est saisie après la diffusion des images du visage en sang d'un adolescent de 13 ans. Un élu LFI de Seine-Saint-Denis affirme qu'il a été blessé à l'œil par un tir de LBD des policiers. Les premiers résultats sont tombés, ça y est, sur Parcoursup, accepté, refusé ou en attente. Voilà ce que les lycéens ont pu lire en ouvrant hier la plateforme d'orientation post-bac. Un moment bien stressant que nous avons pu vivre avec un lycéen grâce au micro de Julie-Marie Lecomte.
5: Sur l'ordinateur, c'est Maxime qui se connecte.
6: J'ai demandé des écoles de commerce et j'ai demandé aussi des BTS et en vue de secours, une licence de droit à la fac de Nanterre.
5: Mais c'est sa mère la plus stressée.
7: Parcoursup, on en a entendu beaucoup parler. On sait que c'est très aléatoire, qu'il y a des gens qui ont cartonné toute leur scolarité et qui n'ont finalement pas les vœux qu'ils avaient demandé. On a l'impression que c'est un peu la roulette russe.
6: Madame Normandie.
7: T'es
6: admis. Melville en attente.
5: Et la voilà, la liste des résultats.
6: Oh, je suis 38e dans la liste d'attente, c'est bien. Université Nanterre, licence droit, je suis en attente. Oh, mais je suis loin.
7: 7616. C'est très limité maintenant pour rentrer dans les facs. C'est finalement limite le plus compliqué alors que c'était le plus simple à notre époque.
5: Vous êtes content un peu?
6: Ouais, je suis content. Je suis soulagé en vrai. D'avoir les écoles que je veux, ça me donne encore plus envie d'avoir le bac pour pouvoir y aller. Quoi.
7: On est content d'avoir passé cette étape. On se demande comment font les enfants qui ne sont pas forcément accompagnés. Les parents d'Amine Maxime de terminale, plutôt des mamans, mais on est toutes à gérer quand même Parcoursup.
5: Ça se fête un peu ou pas?
7: Ça se fête, bien sûr que ça se fête. Je lui ai acheté son gâteau préféré, donc il aura le droit à son gâteau préféré ce soir.
5: Avant de se remettre à cogiter, il n'y a que jusqu'à demain minuit pour répondre aux propositions déjà reçues.
3: Allez, bon courage à tous les lycéens, très stressés, on s'en doute. On traverse l'Atlantique maintenant, les Spurs de San Antonio face aux Knicks de New York. C'est la nuit prochaine que débutera la grande finale de NBA. Et nous, ici, on ne regarde pas que notre français Victor Wembanyama. Non, non, il y a deux autres Frenchies aussi côté New York, Paco Mbadié et Mohamed Diawara. Thomas Vinclair est allé voir leur club d'origine, la Saint-Charles à Charenton-le-Pont dans le Val-de-Marne. Pas peu fier de voir ces jeunes réussir sur les parquets américains.
2: Quand on lui parle de Paco Mbadié et de Mohamed Diawara, Lucas, jeune basketteur de la Saint-Charles, a des étoiles dans les yeux.
8: Ils s'entraînaient tout le temps, on les voyait tout le temps, lundi, mardi, mercredi. Ça nous donne une voie, on va dire, comment réussir.
2: Au bord du terrain, on retrouve Laurent. C'est lui qui a eu la charge d'entraîner les deux pépites il y a 5 ans.
9: Deux ensemble dans la même équipe en finale NBA, c'est un kiff.
2: Sous ses yeux, il les a vus grandir.
9: Au-delà du potentiel technique ou physique, c'était des garçons qui étaient plutôt matures, disciplinés, et puis qui savaient où ils voulaient aller. Après, de là, imaginer qu'il y en ait deux en finale NBA, 5 ans après, on n'arrive même pas à y croire.
2: 20 ans après avoir vu éclore un certain Evan Fournier, la Saint-Charles revendique à nouveau son statut de club formateur. D'ailleurs, 500 jeunes se sont inscrits pour les prochaines détections, c'est 400 de plus par rapport à l'an dernier. Il va falloir garder la même exigence, explique le président de la Saint-Charles, Fabrice Canet.
10: Ce qu'on a vécu avec le projet Mbappé dans le foot, on est en train de le vivre. On parle beaucoup plus facilement d'argent dans le basket. Ça suscite chez les parents des rêves qui sont complètement fous. Et nous, c'est ce que nous importe, c'est le collectif. Les entraîneurs, c'est eux qui ont les clés de la qualité de la formation.
2: Et en plus des deux joueurs new-yorkais, quatre autres basketteurs passés par la Saint-Charles évoluent aujourd'hui en NBA. Moussa Diabaté, Nolan Traoré, Tidjane Salin et Maxime Rémy.
3: Allez, rendez-vous 2h30 la nuit prochaine. Bon courage pour le début de cette grande finale. Que le meilleur gagne. En tout cas, Yoann, il y aura forcément au moins un Français champion NBA.
0: Ça, et j'ai envie de dire,
3: c'est la classe, c'est déjà ça.
0: Et je ne sais pas si vous avez vu aussi, le maire de New York a signé un décret temporaire pour que les enfants puissent se coucher plus tard par rapport à la finale de NBA. C'est assez
3: c'est
0: génial.
3: Bien,
0: mais ouais, je trouve ça assez chouette.
3: On devrait faire ça sur tous les matchs.
0: Je suis d'accord.
3: Autorisation spéciale. La météo, Yoann, j'en ai contrasté.
0: Ouais, un temps bien ensoleillé qui se rétablit sur le pourtour méditerranéen sous l'effet d'un mistral et d'une tramontane à 70 km/h en rafale. Sur le reste du pays, la matinée est en général très nuageuse, accompagnée de quelques ondées, notamment du Grand Est aux Alpes du Nord et sur les versants ouest du Massif central. Cet après-midi, les éclaircies se développent aux abords des Pyrénées, en Auvergne-Rhône-Alpes et jusqu'aux frontières allemandes. Elles sont encore parfois entrecoupées d'une petite ondée en Lorraine, en Alsace et en Franche-Comté. Et puis ailleurs, des pluies qui envahissent alors toute la Bretagne et le Cotentin ce matin, qui vont glisser sur les pays de la Loire, la Normandie, les Hauts-de-France et la région parisienne dans le courant de la journée. Du vent aussi à noter en Bretagne et près de la Manche, qui se propage au quart nord-ouest en journée, 50 km/h en rafale dans les terres, jusqu'à 70 sur les côtes. Le mercure ce matin, Paris, Strasbourg, Rouen, Rennes, Auxerre, 13 degrés à Lille, Nantes, Toulouse, Orléans et Grenoble, 14. On a 15 à Bordeaux, 18 à Marseille, 21 à Bastia pour les maximales, entre 17 et 20 au nord de la Loire jusqu'à la frontière belge. Ces températures vont atteindre les 19 à 23 ailleurs et localement 25 au pied des Pyrénées, jusqu'à 30 sous le soleil du sud-est.
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0: 5h07. Bonjour les leftos, le même plaisir de vous tirer du lit. Si vous vous préparez une nouvelle journée de travail, on pense fort à vous. Et pour vous donner un peu de courage, voici Philippe Lafontaine et Cœur de loup, parfait pour bien entamer ce mercredi avec la grande famille ici. Cœur de

0: Philippe Fontaine et Cœur de Loup à 5h10. Très bon réveil.
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0: Hop, Aude, qu'est-ce qu'on a? On a
3: c'est
0: du courrier ce matin. Regardez cette enveloppe qui
3: c'est
0: est arrivée.
3: Je peux ouvrir?
0: Ah, regardez, allez, ouvrez.
3: Je suis pas au courant, moi. On me dit rien, moi.
0: Eh oui.
3: C'est quoi, c'est un cadeau?
0: Oui.
3: C'est du chocolat?
0: Eh oui, exactement. C'est Eric qui est à Vacheresse, c'est en Haute-Savoie, qui nous a envoyé ce petit colis de chocolat avec des maisons suisses. Voilà.
3: Pistache et lait des Alpes suisses.
0: Oh là là. Et regardez, il y a des petites choses en plus, il y a des petites barres en plus. Ouais.
3: Ah oui, j'ai pas vu.
0: Oh là là.
3: Oui.
0: Franchement. Si on disait merci à Eric. Merci Eric, il est avec nous ce matin. Bonjour Eric.
4: Bonjour Johan, bonjour Aude.
3: Bonjour, merci beaucoup Eric, c'est super.
0: Franchement, ça fait hyper plaisir, vous égayez notre matinée à toute l'équipe ici des 5 heures. Merci infiniment Eric.
4: Ah de rien, c'était une promesse. Alors moi j'ai eu la radio et puis vous avez le chocolat comme ça.
0: Exactement.
4: Et en plus, vous savez quoi, comme je disais à Saveria, maintenant j'ai son 06 à Saveria.
0: Ben voilà, c'est formidable. Comme ça, vous pourrez nous envoyer des messages chaque matin. Eric, je me souviens que l'année dernière, vous nous aviez envoyé aussi un petit colis. Je me souviens que vous nous aviez dit que vous vous étiez pris une prune en allant déposer le colis à la poste. Est-ce que ça a été le cas aussi ou pas là, cette fois-ci?
4: Non, là ça va, j'ai pas été prune. Je l'ai envoyé depuis mon petit village, parce que maintenant il y a les petites postes, comme on dit, de proximité.
0: Ouais.
4: Donc c'est vraiment bien. Non, c'est un petit village, c'était cool, donc voilà.
0: Eh ben,
4: j'ai dit, j'aurais un compte Vinted, ça serait plus simple, comme ça je pourrais mettre ce que je voudrais dans le paquet, puis comme ça, il n'y aurait aucun frais de port.
0: Ah, mais c'est vrai, ça, oui, franchement, ça c'est la bonne astuce. Vous allez bien vous entendre aussi avec Valère Correa, justement, sur les astuces côté économie. Eric, merci infiniment. Franchement,
3: merci.
0: Ça me fait chaud au cœur ce matin. Et on va partager, évidemment, avec toute l'équipe.
3: Et non.
0: Non, en fait, Aude va tout garder pour elle, visiblement.
3: Et si on salive à l'antenne, c'est parce qu'on a mangé du chocolat. Voilà.
0: C'est ça. Eric, d'accord, en tout cas, on vous remercie infiniment. Passez une belle journée, Eric.
4: Belle journée à vous aussi, merci.
0: Et merci de votre fidélité, à très bientôt. Allez, 5h12 dans l'actualité ce mercredi, Aude.
3: La santé mentale des adolescents préoccupante, on le sait, ils auront droit à un coup de fil pour un rendez-vous rapide chez le psychologue ou le psychiatre, mesure bien accueillie, vous allez l'entendre, par les lycéens.
0: Côté musique, tiens, on parlait de gourmandise avec le chocolat, là c'est une autre gourmandise pour nos oreilles. Anastasia, I'm not in love. On l'écoute dans 5 minutes, mais avant, par ici les économies.
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0: Bonjour Valère Coréard.
6: Bonjour Johan, bonjour Aude.
3: Bonjour.
0: Chaque jour avec vous, un bon plan pour notre pouvoir d'achat aujourd'hui. Vous vouliez nous parler salles obscures?
6: Oui, je me suis dit que le festival de Cannes vous avait peut-être remotivé et donné envie d'aller vous faire une toile. Seulement, voilà, comme tout le monde, vous vous rappelez que le cinéma coûte vraiment très cher et qu'une sortie dans une salle obscure, c'est pas vraiment donné. Heureusement, il existe quelques astuces pour le payer moins cher, à condition en général d'anticiper et de savoir ce qui marche vraiment. Et le bon plan qui fonctionne dans la plupart des salles, c'est d'y aller aux bons horaires. En général, le matin, vous avez des séances à moitié prix qui sont proposées dans la plupart des cinémas de France. Au passage, notez que le dimanche matin, c'est vraiment un bon plan, souvent avec des séances pour les enfants à tout petit prix.
3: Valère, qu'est-ce qu'il faut penser des cartes de réduction proposées par les cinémas indépendants ou de réseau?
6: Que ce soit des cartes de réduction ou des abonnements, en général, vous allez vraiment être gagnant. La seule chose, c'est de vous assurer que ce sera rentable. Donc en principe, ça concerne plutôt les personnes qui y vont régulièrement. Si c'est juste pour y aller une fois et se dire que vous payez la séance moins cher, non, ça vaut pas le coup parce que vous aurez sorti de la trésorerie. Donc les cartes de réduction ou d'abonnement, oui, mais à condition d'y aller régulièrement. Enfin, sortir des sentiers battus est souvent payant, hein, côté pouvoir d'achat pour aller se faire un cinéma. La plupart des petits lieux indépendants proposent en effet des tarifs qui sont bien en deçà des grosses machines qui coûtent cher, sans parler du prix des pop-corns qui est juste devenu inabordable. Si vous aussi, vous avez des bons plans pour aller au ciné sans se ruiner, pensez à m'écrire par ici leséconomies@radiofrance.com.
0: Merci Valère. Demain, focus sur les offres de train pour l'été. Bah oui, on est là pour rendre les prochaines vacances encore plus agréables côté budget.
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0: 5h15, Aude, on tend le micro ici à des adolescents.
3: Après cette annonce importante, les jeunes repérés par l'éducation nationale comme étant en souffrance psychique pourront bénéficier d'un coupe-fil, autrement dit un rendez-vous garanti chez le psychologue ou le psychiatre dans les 48 heures. La santé mentale des jeunes, sujet majeur, on le sait, les tentatives de suicide augmentent fortement chez nos ados depuis le Covid. Lison Bourgeois s'est rendu devant un lycée de Tours avec des adolescents satisfait, disons, de ces annonces.
10: Parce que le premier rendez-vous n'est jamais facile, observe Mélissa, 17 ans.
11: C'est assez compliqué déjà d'avoir le déclic de se dire oui, on a besoin de quelqu'un. Ça, je sais que j'ai eu du mal à l'accepter. J'en avais vraiment, vraiment besoin, je pense. C'était assez compliqué parce que déjà, trouver un psychologue qui veuille bien prendre les enfants. Puis quand j'avais un rendez-vous, fallait j'attendre quoi, 2-3 mois avant de pouvoir le revoir. Donc ça m'a pas vraiment aidée.
10: Et les semaines d'attente, se souvient de son côté Mélia en classe de seconde, renforcent le mal-être.
12: Ça fait un peu personne mise de côté. On a l'impression que même quand on fait l'effort de demander de l'aide, et bah, ça paye pas ses fruits, quoi.
10: Détresse psychologique ressentie par beaucoup pendant la crise sanitaire du Covid-19. Et c'est justement depuis ce moment-là que les hospitalisations pour tentatives de suicide ont plus que doublé pour les adolescentes de 10 à 14 ans. Alors oui, ces rendez-vous d'urgence sont nécessaires selon Roxane en classe de terminale.
13: J'espère que ça va pouvoir empêcher que certaines personnes en arrivent jusqu'à là et qu'elles perdent vraiment goût à la vie. Donc le suivi psychologique, c'est vraiment quelque chose que tout le monde devrait avoir.
10: Mais il faut aussi faire encore plus de prévention sur les numéros d'urgence, dit-elle. Une première étape parfois plus facile à surmonter que le rendez-vous chez le psychologue.
3: Alors comment ça va marcher concrètement, ce système de coup de fil chez le psy pour les enfants et les adolescents? Il faudra déjà qu'ils soient repérés comme étant en souffrance psychique. Ça peut être par un enseignant, par un médecin scolaire, par une infirmière scolaire. Le signalement est fait et les psychologues et psychiatres devront s'organiser entre eux, dit la ministre de la Santé, pour libérer des créneaux en urgence.
0: Aude, les lycéens qu'on a entendus sont satisfaits. Quelles sont les autres réactions?
3: Réaction plus sceptique de la FCPE, la Fédération des parents d'élèves. Elle parle d'annonces hyper bienvenues, mais qui se heurtent, dit-elle, dans la pratique, à l'état de déliquescence de la médecine pour enfants et adolescents. Le manque d'infirmières et de médecins scolaires dans les établissements est souvent pointé du doigt. La ministre, elle souligne qu'une cinquantaine de chefs de clinique en pédopsychiatrie ont été formés depuis 2000.
0: Et le mode d'emploi de ce dispositif est à retrouver sur ici.fr. Allez, ce matin, retour en 1998. C'est l'été de la victoire des Bleus, de la France, oui. Black Blanc Beurre, d'un rêve aussi d'union nationale, sur fond de grandes réformes de société, les 35 heures ou encore le PACS. Mais c'est aussi une année de scandale. L'écrivaine Maria Porcher signe un documentaire qui nous replonge dans cette année marquante. On en parle dans les coulisses télé, mais avant, autre souvenir, celui de l'année 99. Et il est signé Anastasia. Bon réveil!

0: avec les Bleus. 40 ans, oh tiens, aujourd'hui pour un autre sportif, pour Raphaël Nadal, et puis 54 ans pour l'actrice Julie Gayet. Tiens, un petit dernier pour vous, 76 ans pour Frédéric François.
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0: Ouais, nous aussi, on l'aime à l'italienne, c'est Patrice Gascoigne qu'on retrouve.
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0: Avec les coulisses télé, aujourd'hui, Patrice, vous avez décidé de nous faire revenir en arrière, de repartir en 1998. 1998, l'été de nos 18 ans, c'est un documentaire à voir ce soir sur France 3.
3: Si je vous demande un souvenir de 1998, il y a des chances pour que vous me parliez de la victoire de l'équipe de France championne du monde contre le Brésil. Mais peut-être que les amateurs de vélo se rappelleront plutôt de Richard Virenc.
4: En 98, le consultant en communication, c'est pas systématique. Alors le coureur le plus populaire de France peut parler avec son cœur, mais pas forcément avec sa tête.
5: Pour ma part, ça peut pas être à son insu, puisque je vois, et une piqûre à son insu, ça doit être difficile. À mon insu, à part un moustique qui me pique.
6: Quand même, Richard, une piqûre, ça se voit.
7: Moi, je dis qu'on est des gens qui s'entraînons et que si on est dopé, c'est à l'insu de notre plein gré. Non.
3: Nous sommes le 8 juillet 1998, en pleine Coupe du Monde justement, quand un petit contrôle routier révèle une affaire de dopage dans le cyclisme et cette fameuse phrase devenue culte prononcée par Richard Virenc, puis reprise par les guignols de l'info sur Canal+. Eh bien, 1998, l'été de nos 18 ans, à voir ce soir sur France 3, est un documentaire qui fait remonter à la surface plein de souvenirs de cette année-là. Un documentaire tout doux, un documentaire doudou, un film qui fait du bien parce que raconté avec la plume d'une romancière, Maria Pourchet. Mais qu'est-ce que la plume de la romancière a-t-elle été chercher dans l'écriture de ce documentaire, Maria Pourchet?
8: Je crois qu'elle va chercher dans cet exercice-là à restaurer l'émotion, la joie, l'humour qui gisent dans un souvenir. Elle essaye d'en restaurer la netteté et je crois que c'est un geste qui préside à beaucoup de livres, à tous les miens en tout cas.
3: Est-ce que la romancière Maria Pourchet regarde la télé entre deux livres?
8: Ma consommation de la télé peut être par moments frénétique, mais ce sont des images de télé, ce sont les images d'archives. Je peux vraiment être pluguée à une Amédia Pro, mais la télévision qu'on appelle de flux ou les fictions, pas trop. Il y a certaines séries que je vais regarder au moment où elle passe. Si en ce moment je regarde Paris Police 1910, voilà, j'adore cette série. Et sinon, mon média au quotidien, c'est la radio.
3: Paris Police 1910, à voir sur Canal+, d'ailleurs. Maria Pourchet, que vous lisez peut-être d'habitude, a écouté ce soir dans le documentaire 1998, l'été de nos 18 ans, une coproduction CAPA avec Lina, à voir sur France 3. À demain pour de nouvelles coulisses télé qui remonteront un peu plus loin encore dans le temps.
0: Merci Patrice, 5h25. Tiens, revenons à nos moutons ce matin. Tiens, d'où vient cette expression? Justement, comment est-elle née? Réponse de Stéphane Bern. Mais avant, c'est le duo Pascal Obispo et Francis Cabrel. Il faudrait que pleuve l'amour. Bon mercredi, je vous ai vu. Heureuse, Aude.

0: Pascal Obispo et Francis Cabrel, il faudrait que pleuve l'amour, 5h28. Un peu d'histoire avant l'actu, Stéphane Bern ce matin en voyage au temps où une comédie médiévale a offert à la langue française l'une de ses expressions les plus utilisées.
1: Un juge dépassé, un marchand furieux et un berger qui bêle. On dirait le début d'une histoire drôle. Pourtant, c'est bien là qu'apparaît la fameuse phrase « Revenons à nos moutons ». France, vers 1460. Sur les places de village, une pièce fait rire tout le monde. La farce de Maître Patelin. Titre qui, vous l'avouerez, sonne presque comme le don d'une terrine.
2: Et voilà la spécialité du chef.
1: Tout commence avec Maître Patelin, un avocat aussi malin que fauché. Un jour, il entre chez un marchand de draps, il parle, détourne l'attention et repart avec plusieurs mètres de tissu. Sans payer. Et sans vidéosurveillance, forcément, ça aide. Quelques jours plus tard, un berger accusé par ce même marchand de lui avoir volé des moutons vient demander de l'aide à Patelin. L'avocat accepte, mais prépare un plan étrange. Au tribunal, quoi qu'on te dise, tu répondras seulement « bé ». Une stratégie de défense un peu légère.
3: Son avocat le posera en victime et le fera passer pour un dingue.
1: Le procès commence. Le juge pose une question « bé ». Une autre question « bé ». L'audience commence sérieusement à sentir la bergerie. Mais soudain, le marchand reconnaît Patelin.
4: « Au voleur ! Au voleur ! »
1: C'est l'homme qui lui a volé du tissu. Furieux, il mélange tout. Les moutons, le drap, l'escroquerie. Le juge n'y comprend plus rien. Il tape du poing sur la table. « Revenons à nos moutons !» La phrase restera. Le berger continue de bêler et le tribunal finit par le croire simple d'esprit. Il est belle et bien acquitté. Et le meilleur arrive après. Quand Patelin réclame ses honoraires, le berger lui répond « Bah, l'escroc vient d'être escroqué, le filou pensait tondre, il finit tondu. » Et depuis ce procès complètement absurde, quand une discussion s'égare, eh bien on dit « Revenons à nos moutons. »
0: Merci beaucoup Stéphane Bern. Tiens, regardez sous vos pieds, parce que la vie elle grouille. 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Nous sommes le mercredi 3 juin dans l'info du jour. On prend des nouvelles de Camille, 12 ans, jeune supportrice du PSG qui a été gazée en marge de la victoire du PSG en Ligue des Champions et qui a connu une suite beaucoup plus heureuse. Son témoignage dans moins de 2 minutes, mais avant 5h30, toute l'actualité en France et dans le monde, c'est le 90 secondes avec vous, Drazo.
5: Le principal suspect dans la disparition de Liana était déjà visé par une plainte pour viol. Une petite fille de 10 ans avait dénoncé l'an dernier des vols répétés. Et autre affaire, en 2020, l'homme avait été entendu après une plainte pour des faits de nature sexuelle sur mineur, plainte classée sans suite à l'époque. Le bilan s'alourdit après la soirée de violence samedi à Paris. Une troisième personne est morte, un homme qui avait plongé dans la Seine volontairement en marge des célébrations de la victoire du PSG en Ligue des Champions. Un adolescent de 13 ans est lui hospitalisé. Un élu LFI de Seine-Saint-Denis affirme qu'il a été gravement blessé à l'œil samedi par un tir de LBD des policiers. Le parquet de Bobigny, l'IGPN, la police des polices. C'est validé par les députés. Les salariés qui font une rupture conventionnelle toucheront des indemnités chômage moins longtemps, 15 mois maximum au lieu de 18 aujourd'hui pour les salariés de moins de 55 ans, 20 mois et demi pour les plus âgés. La rupture conventionnelle, mécanisme jugé trop coûteux par le gouvernement. Patrick Poivre d'Arvor fait l'objet de deux nouvelles plaintes pour agression sexuelle. L'ex-présentateur, déjà mis en examen en 2023 pour viol, 13 plaintes ont été déposées contre lui entre 2024 et 2026. C'est ce matin, 11h, que se tiendra l'hommage national à Edgar Morin, le sociologue et philosophe qui nous a quittés vendredi dernier à l'âge de 104 ans. Cérémonie aux Invalides, présidée par Emmanuel Macron avec une Marseillaise interprétée par la garde républicaine.
0: L'info du jour, c'est une belle histoire, l'histoire d'une petite fan du Paris Saint-Germain.
5: Elle s'appelle Camille, elle a 12 ans et elle témoigne en exclusivité à notre micro ici. Camille, vous l'avez peut-être vu, son visage s'affiche partout depuis la finale de Ligue des Champions, maillot du PSG sur les épaules. On l'a vu pleurer, choqué par les violences en sortant du Parc des Princes samedi soir. Et on la voit maintenant sourire, des étoiles plein les yeux, invitée par le PSG à l'Élysée, s'il vous plaît, et à la fête au Parc des Princes dimanche soir. Nicolas Joly, notre reporter, a passé un petit coup de fil à Camille et à son papa.
4: Ça devait être une fête, mais la violence a pris le dessus. En sortant du stade, Camille et son père Sylvain se retrouvent coincés entre casseurs et policiers.
6: Ils ont commencé à échanger des tirs de mortier, des gaz lacrymogènes, donc ça trouve mieux de tout ça. Camille avait plus à respirer, elle avait les yeux qui brûlaient, j'ai porté Camille. L'instinct de survie, quoi. On a couru.
4: Sur le chemin du retour, le téléphone sonne. Au bout du fil, le président du PSG, Nasser Al-Khelaifi, invite Camille à fêter dignement la victoire. Après la peur, c'est une toute autre émotion qui s'empare de la jeune fille quand elle entre à l'Élysée.
7: À cet instant-là précis où est-ce que je suis rentrée dans la cour, mon cerveau s'est presque arrêté.
4: Commence alors un petit marathon jusqu'au stade.
7: Je fais 2-3 petites photos dans la cour avec la coupe et avec les joueurs. Ensuite, on va au Parc des Princes, on entre par le tapis rouge et j'ai dit à mon père que ça m'est plutôt familier.
4: Camille était déjà venue présenter son association, mais il n'y avait pas de coupe aux grandes oreilles à l'époque. Aujourd'hui, il y en a deux.
7: J'ai dû porter tout un côté. Je l'ai porté à deux mains. J'arrivais pas à la porter.
4: Après ces montagnes russes émotionnelles, la jeune fille a retrouvé le sourire.
7: C'était vraiment une des plus belles soirées de ma vie. Je me suis dit que c'était trop beau pour être vrai. Mais après, vraiment, je me suis dit que c'était vrai. Et j'ai plein de photos.
4: Une soirée mémorable aussi pour son père, Sylvain.
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5: Et pour continuer la belle histoire, sachez que Camille se mobilise pour les enfants malades. Elle-même est atteinte d'une maladie rare et elle a monté une association, Nicolas Joly l'évoquait à l'instant. Un sourire pour Camille, c'est son nom, pour réaliser les rêves d'enfants malades et distribuer des sourires aux enfants dans les hôpitaux.
0: Elle sera le 26 juin à l'hôpital du Kremlin-Bicêtre dans le Val-de-Marne. Franchement, bravo à elle. 5h34, la météo, un temps bien ensoleillé qui se rétablit sur le pourtour méditerranéen avec Mistral et Tramont. Jusqu'à 70 km/h. Sur le reste du pays, la matinée est en général très nuageuse, accompagnée de quelques ondées, notamment du Grand Est, aux Alpes du Nord et sur les versants ouest du Massif Central. L'après-midi, des éclaircies se développent aux abords des Pyrénées, en Auvergne-Rhône-Alpes et jusqu'aux frontières allemandes. Et puis ailleurs, de petites pluies envahissent toute la Bretagne et le Cotentin. Elles vont glisser sur les pays de la Loire, la Normandie, les Hauts-de-France et la région parisienne dans le courant de la journée. Du vent aussi en Bretagne et près de la Manche, qui va lui se propager au quart nord-ouest en journée. 50 km/h en rafale dans les terres, 70 km/h sur les côtes. Côté Mercure, à Paris, Rouen, Rennes et Auxerre, 13 degrés en ce moment. À Toulouse, Orléans et Grenoble, 14. On a 15 à Bordeaux, 18 à Marseille, 21 à Bastia. Vos messages aussi sur la page Facebook ici. 11 degrés relevés dans le Puy-de-Dôme par Didier. On a 13 en Haute-Vienne. Merci Marie-Laure. 13 degrés 4. Ça, c'est dans les Pyrénées-Orientales chez André à Prades. 14 degrés dans le Pas-de-Calais. On salue Thierry. 15 degrés en Loire-Atlantique. Merci Jean. Pour les maximales, entre 17 et 20 du nord de la Loire jusqu'à la frontière belge. On attend entre 19 et 23 ailleurs et localement 25 au pied des Pyrénées et jusqu'à 30 degrés encore sous le soleil du sud-est.
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0: Bon début de journée ici dès 5h, c'est le rendez-vous qu'on partage ensemble, on se retrouve chaque matin et quand le réveil sonne, eh bien ça fait plaisir parce qu'on sait qu'on démarre la journée avec la grande famille ici et en musique, c'est toujours mieux avec France Gall et Elton John, Donner pour Donner.

0: Gall et Elton John, Donner pour Donner, 5h39. Bon début de journée.
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0: De l'info, de la musique, de la bonne humeur au menu du petit-déj. Et un mot d'ordre aussi dans votre rendez-vous, c'est pas vrai? Prudence face à la mignonnerie.
3: Oui, Johan, nos réseaux sociaux regorgent de vidéos de bébés super mignons, mais derrière se cache parfois une publicité pas très honnête. Je vous explique.
0: Côté musique, c'est avec M. Pokora ce matin.

0: Mille fois M Pokora, on l'écoute dans 5 minutes, mais avant direction eh bien La Rochelle avec Roger qui est avec nous. Bonjour Roger.
1: Bonjour Johan, comment va?
0: Bah ça va super et vous?
1: Moi ça va. Hein. Bon bah à part que je vais aller tout à l'heure, je vais à rendez-vous avec mon assistance sociale parce que j'ai un petit problème, c'est tout, mais autrement ça va.
0: Bah écoutez, ça c'est l'essentiel en tout cas, le petit moment avec aussi l'assistante sociale. C'est vrai qu'il y a aussi parfois des petits tracas, mais en même temps, à La Rochelle, la vie est belle, Roger.
1: Ça va, j'aime bien. Hier j'étais sur le port déjà, avec la tour, qui sont en réparation parce qu'elle est un peu pas l'objectif, mais autrement elle a toujours les endroits pour discuter, toujours pas loin, en allant vers le côté du Mail, tout ça, elle a toujours des trucs sympas, là, des restaurants sont bien, tout ça quoi.
0: Ça, j'aime bien. Ça c'est non mais vous, franchement voilà. C'est un vrai bonheur et c'est vrai qu'on est un petit peu en vacances comme ça avec vous ce matin, Roger.
1: Oui.
0: Il y a les francophones.
1: Moi, je fais du vélo aussi un peu de temps en temps. Alors ça fait que je vais un petit peu vers les côtés de Marais, tout ça, vers Rochefort, tout ça, là, voir un petit peu tous les. J'aime bien quoi.
0: Ah, franchement, la petite balade, c'est vrai que ça c'est parfait à vélo. Roger, il y a aussi les francophonies qui vont approcher début juillet.
1: Tout à fait, oui.
0: Début juillet, vous avez déjà participé vous à ce festival ou pas? Vous y êtes déjà allé?
1: Oui, j'ai déjà été, oui, mais c'est difficile parce que les places sont chères.
0: Ça c'est vrai, ouais, les places sont chères et parfois aussi les places partent vraiment très vite. Donc, en tout cas, je sais que La Rochelle sera là aussi pour faire vivre cet événement. Nous, Roger, ce matin, on vous offre le livre illustré La boussole céleste du papillon, publié aux éditions Tana et Radio France, livre de Benoît Prospero qui arrivera très bientôt chez vous. On vous souhaite une très belle journée, Roger, et puis profitez donc de La Rochelle. C'est vrai que ça fait du bien, ça donne envie de bouger comme ça.
2: C'est
0: pourquoi
2: vrai.
0: Pas pour ce week-end.
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0: C'est pas vrai, le rendez-vous anti-arnaque. Aude, vous nous alertez sur les vidéos ultra mignonnes et spectaculaires qu'on voit passer sur nos réseaux sociaux.
2: Oui, j'ai vu celle-ci par exemple. Un bébé dans son bain, vous l'entendez, le papa jette dans l'eau une boule colorée. Et là, incroyable, la boule se transforme en une énorme mousse multicolore. Et le bébé est content. Cette vidéo, je l'ai vue s'afficher, mais alors des dizaines et des dizaines de fois en ouvrant mes réseaux sociaux dernièrement, avec tout un tas de versions différentes. Dans celle-ci, un jouet sort carrément de la mousse. C'est une grosse tête de chat. Et c'est là que le trucage doit vous sauter aux yeux, parce que oui, c'est truqué. Le jouet est vraiment, vraiment gros, bien plus gros que la boule qui était censée le contenir au départ. Ça paraît absolument impossible.
0: Je l'ai aussi vu en cette vidéo. Bon, Aude, ces vidéos suscitaient énormément de réactions. Et c'est inquiétant.
2: Oui, je vois des cœurs là partout en commentaire. C'est adorable, disent les internautes. Où est-ce qu'on trouve ces boules magiques, demandent les autres. Mais il y a un petit texte en bas de la vidéo, je lis. Contient des médias générés par IA, intelligence artificielle. Et là, ça confirme évidemment mes soupçons. Tout ça pourquoi? Pour qu'on achète, évidemment. Une dame, juste après, nous renvoie vers un site commerçant, 34,95€. Un produit qui utilise l'intelligence artificielle pour faire sa pub, c'est suspect. Attention, d'ailleurs, j'ai trouvé d'autres vidéos, des vraies cette fois, où on voit en action ces fameuses bombes de bain, c'est comme ça qu'on les appelle, et le résultat n'a franchement rien d'aussi spectaculaire. Ça colore l'eau, certes, en jaune, en rose, en vert, avec, oui, parfois un petit jouet qui reste à la fin, rien de plus. Ayez l'œil aiguisé toujours quand vous tombez sur des pubs tape à l'œil comme ça.
0: Merci beaucoup Aude Razo. De toute façon, vous n'avez pas de baignoire chez vous.
2: J'ai pas de baignoire.
0: Eh ben voilà,
2: donc pas la place.
0: Question est réglée. Merci, la chronique est à retrouver sur ici.fr, page C'est pas vrai. 5h44, voici M Pokora et son titre 1000 fois sur votre radio ici. Bon réveil.
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0: M. Pokora et mille fois. Tiens, est-ce que vous saviez que pour un match de Coupe du Monde, l'équipe de France de foot a dû un jour jouer avec des maillots empruntés?
1: Ah, ça me dit quelque chose.
0: Parce qu'elle avait oublié les siens. C'est ce genre d'anecdote croustillante qu'on partage avec le nouveau numéro de SoFoot Club. Son rédacteur en chef est avec nous dans moins de deux minutes. Heure 48, retrouvons l'équipe d'ici matin pour un point sur l'actualité qui va marquer votre journée. L'info près de chez vous, c'est ici. Bonjour.
2: Bonjour à tous. À la une d'ici Azur ce matin, ce carambolage géant hier après-midi au nord d'Antibes, pas très loin du rond-point de l'autoroute. Un poids lourd a percuté une vingtaine de voitures sur la route de Grasse au niveau du rond-point qui est entouré de deux fast-food. Le bilan est impressionnant. 37 blessés, heureusement légers. La circulation complètement coupée, une bonne partie de l'après-midi. Justine Leclerc, que s'est-il passé ?
3: Les témoins décrivent une scène hallucinante. Un poids lourd transportant un engin de chantier a tamponné par l'arrière tous les véhicules sur sa route. Un employé du secteur explique que le camion ne roulait pas vite, mais qu'il ne s'arrêtait plus. Le poids lourd a fini sa course juste avant le rond-point du McDonald's après avoir percuté une vingtaine de véhicules. Les dégâts sont impressionnants. Une camionnette s'est retrouvée couchée sur un côté. Des voitures sont complètement embouties, mais heureusement, il n'y a que des blessés légers. 37 quand même. L'enquête commence, explique le commissaire de police d'Antibes. Toutes les pistes sont étudiées. Le chauffeur du poids lourd a été placé en garde à vue juste après le carambolage. Des tests d'alcoolémie, de stupéfiants et des analyses de sang ont été réalisés, ainsi qu'une expertise des freins du poids lourd. S'agit-il d'une défaillance humaine ou mécanique ? L'enquête le dira.
2: Et les images, et notamment d'une vidéo de ce carambolage, est sur ici, azur.fr. Vous y voyez cette file interminable de voitures défoncées, certaines projetées sur la piste cyclable ou l'arrêt de bus. Et dans le journal de 6h, vous entendrez Rudy qui travaille dans la station et sent juste à côté, il a tout vu.
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0: 5h49, la une de la presse.
1: Les anecdotes insolites de la Coupe du Monde. C'est le dossier très bien monté du magazine SoFoot Club 100% ado.
0: Oui, et on est avec son rédacteur en chef. Bonjour Vincent Berthe.
5: Bonjour Yann.
0: Un plaisir de vous accueillir ce matin. La Coupe du Monde, c'est vrai, approche. Pour la suivre avec nos ados, SoFoot Club a réalisé un guide. Vous pouvez nous le présenter, nous en dire un petit mot ?
5: Écoutez, avant de se lancer dans ce numéro spécial Coupe du Monde, on avait une image. C'était un magazine chiffonné, fripé à la fin de la compétition. Donc l'idée toute simple, c'était un mag qui serait un peu le compagnon idéal de ces 5 semaines de compétition, celui qu'on avait toujours sous la main. Donc concrètement, ce que ça donne, c'est un décryptage de chaque groupe, donc avant les tableaux finales, c'est-à-dire un focus sur le favori, l'outsider, le match à voir, les joueurs à suivre. 3 raisons plus ou moins objectives de suivre telle ou telle poule, car comme la FIFA n'est jamais contre augmenter ses revenus, et notamment télé, ouais. C'est la première fois de l'histoire que le mondial va accueillir autant de nations, c'est-à-dire 48 au lieu de 32 auparavant. Ça va donner 104 matchs et donc 12 groupes. Il y a beaucoup de choses à dire. On rajoute à cela, on a forcément un focus sur l'équipe de France. On a une petite exclue avec l'interview de Kylian Mbappé qui nous parle de ses Coupes du Monde, celles qu'il a jouées sur le terrain, mais aussi celles qu'il a vécues en famille quand il était enfant devant sa télé. On a un entretien avec le coach Didier Deschamps. On fait un tour des stades. Et puis, évidemment, on a le calendrier de tous les matchs avec les horaires à l'heure française. Voilà, globalement, ce qu'on a dans notre guide.
0: Dans ce numéro, on retrouve aussi des anecdotes insolites. Moi, j'adore, notamment sur la Coupe du Monde en juin 1970, lorsque la France a dû jouer avec des maillots empruntés. Qu'est-ce que c'est que cette histoire ?
5: Johan, je me permets de vous rectifier parce qu'on va se prendre des mails. Ouais. C'est en 78. C'est la Coupe du Monde Argentine 78. Oui. Alors ça, c'est en aparté. Ce qui est intéressant, c'est qu'effectivement, ça aussi, c'est un lectorat non seulement exigeant, mais alors ça aussi, ça m'a surpris quand je vais commencer à travailler pour ce foot club, c'est que c'est un lectorat qui a beaucoup d'intérêt en gros pour le vintage, la culture foot, les grandes heures passées du football. C'est pas forcément un lectorat qui ne s'intéresse qu'au dernier mercato, au dernier match et tout ça. C'était une surprenante en tout cas pour moi. Donc pour en revenir à ça, on a effectivement s'est amusé à faire un petit dossier sur des anecdotes de la Coupe du Monde. Il y en a plein. Il a fallu faire une sélection. Et donc, notamment, il y a celle-ci. Donc c'est la Coupe du Monde en Argentine en 78. Ça fait un paquet de temps que les Bleus n'ont pas joué le Mondial. Ils font pas une grande compète, hein, ils perdent deux matchs, mais ils en gagnent un, et c'est contre la Hongrie. C'est à Mar del Plata, c'est à 400 km de Buenos Aires, où les Bleus ont leur hôtel. Mm-hmm. Ils vont au match, ils arrivent avec leur maillot blanc. Problème, la Hongrie elle a aussi des maillots blancs, donc ça pose vraiment un souci. C'est l'intendant des Bleus qui s'est trompé. Donc c'est un peu la panique, parce que le match peut être annulé. On est loin du foot moderne aujourd'hui, où tout est calculé, tout est très carré. Et donc, ils parviennent à récupérer des maillots d'un club local fondé par des pêcheurs, qui s'appelle l'Atlético Kimberley. Et c'est des maillots blancs, mais avec des grandes lignes verticales vertes. C'est la seule fois où les Bleus ont joué avec ce type de maillot. Ça leur a porté chance parce qu'ils ont gagné 3-1 contre les Hongrois.
0: Franchement, elle est géniale cette anecdote. Vincent Berthe, merci beaucoup de votre présence. On a beaucoup d'autres savoureuses à lire dans ce numéro Ce Foot Club 100% ado à partager en famille. Et c'est à la une des kiosques. À très bientôt, 5h53. Aude, est-ce que vous connaissez le tiny vinyle ou le mini vinyle?
1: Non, c'est un tout petit vinyle.
0: Ah, exactement, ce sont des mini 33 tours en fait pour écouter de la musique. C'est à la mode, ça se développe vraiment. Mode sur laquelle se penche ce matin Muriel Jordan, mais avant la musique, c'est avec Guillaume Grand, toi et moi. 5h53, bon réveil.
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0: Toi et moi, Guillaume Grand, 5h56. Chaque jour, Muriel Jourdan s'arrête sur une tendance, une expression à la mode, un phénomène de société qui raconte notre époque. Et ce matin, Muriel, on se penche sur un objet qui fait de plus en plus parler de lui, le vinyle miniature.
1: Oui, un tout petit format de vinyle, alors que nous vivons dans un monde ultra connecté, ultra numérique. Imaginez une conversation entre un lecteur MP3 et un baladeur cassette comme à l'époque. Et là, vous avez le Walkman qui déclare à l'envahisseur streaming:
2: je suis ton père.
1: Wow, le choc! Dans ce monde peuplé de streaming et de formats numériques, il existe le mini vinyle, ou tiny vinyle pour les intimes, des disques d'une dizaine de centimètres pensés pour contenir un single. Parce que oui, il s'agit là d'une réinvention pure et simple du single, avec un morceau de 4 minutes par face. 4 minutes? Non mais c'est impossible avec un Pink Floyd. Et comment on fait avec les 6 minutes 30 secondes de Hotel California des Eagles? Welcome to the hotel! Ouais, là, il y a la place que pour une chambre de l'hôtel. Un tiny vinyle ne pèse que 15 grammes contre 100, 120, voire 140 grammes pour un grand format. Vous voyez, c'est tout léger, hein, 15 grammes. Comme la charge mentale d'un mec. Le mini vinyle, c'est du petit format, mais du gros son quand même. Hein. Il est pressé de la même manière que les formats classiques, selon les mêmes standards, malgré sa petite taille, 4 pouces, soit 10 à 10 cm.
3: Et ce tiny vinyle, Muriel, a été lancé aux États-Unis par une start-up américaine du même nom. Le format semble avoir séduit pas mal d'artistes, les Rolling Stones, s'il vous plaît, Bruno Mars, Rihanna, et en plus il est bio.
1: Oui, parce que fabriqué à partir de bioplastique, forcément, c'est bien meilleur pour la planète. Ces petits objets n'ont franchement, disons-le, rien de révolutionnaire. Mais ils sont mignons comme tout, parfaits pour les collectionneurs, déclinables en plusieurs coloris. Et ça, bah, c'est arrivé aux oreilles des maisons de disques, qui forcément se sont dit qu'il y avait un business. C'est pourquoi on trouve désormais sur le marché des tiny vinyles des Rolling Stones, de Britney Spears, de Frank Sinatra, Bruno Mars, vous l'avez dit, et autres figures de la pop. Vendus 14,99 $ pièce, ça fait à peu près 12,50 €. Et évidemment, les internautes français en raffolent déjà.
4: Je vous présente ma collection de mini vinyles. Ça fait très longtemps que je voulais faire cette vidéo, mais je voulais attendre d'en avoir suffisamment.
5: Le tiny vinyl, c'est quoi? Eh bien, c'est la nouvelle taille de vinyle qui a été lancée par la marque Tiny Vinyl. Et regardez-moi juste ces petites beautés. Il n'y a rien de plus mignon.
1: Mais attention, hein, ces mini-vinyles n'ont rien à voir avec un 45 tours. Ils sont compatibles avec la plupart des vinyles, oui, à condition de ne pas activer l'arrêt automatique et de permettre au bras d'accéder au centre. On doit aussi le faire tourner en mode 33 tours, hein, pas 45. Bref, le tiny vinyle, c'est tendance aux États-Unis et ça pourrait bien arriver chez nous très bientôt. Il y a pas mal de choses qui nous viennent des États-Unis et qui se développent en France. Pas toujours génial, mais celle-ci, elle est plutôt chouette. Comme quoi, vous l'avez vu, le marché du vinyle ne tourne pas en rond.
0: Et belle journée, l'équipe d'ici matin.
6: Merci beaucoup, Johan. Il est 5h59. L'équipe d'ici matin sur la Côte d'Azur est là et vous dit
3: bonjour.
6: Celle-là, 24 heures plus tôt, ça aurait été encore mieux. It's raining again.
3: Ah oui, pour les orages.
6: Eh ouais, bon, heureusement, ça n'a pas duré. Là, c'est le soleil qui sera là. On vous parlera de la météo dans un instant. L'équipe d'ici matin, oui, je vous l'ai dit, vous dit bonjour. Jeff et Victor réalisent l'émission. On salue Mario qui est au standard ce matin. Et Julie Munch, bonjour Julie.
7: Bonjour à tous.
6: Ce matin, on va faire du vélo.
7: Ah. Ouais,
6: c'est la journée mondiale du vélo. Et en plus de ça, il y a une grosse course qui va démarrer à Puget-Théniers. On vous en a parlé hier. Bref, tout ça, ce sera après les infos.
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6: C'est mercredi aujourd'hui, nous sommes le 3 juin 2026, il est 6h. L'actu des Alpes-Maritimes avec vous, Julie Munch. Les images du carambolage sont impressionnantes à Antibes.
9: Une file de voitures explosées, route de Grasse hier après-midi, près du rond-point de l'autoroute. Des voitures projetées en sens inverse, certaines sur la piste cyclable ou encastrées dans un arrêt de bus. Ce carambolage géant a fait 37 blessés, heureusement légers. Un camion a en fait tamponné par l'arrière une vingtaine de véhicules sur sa route. Rudy travaille dans une station essence, route de Grasse. Il a tout vu.
10: En fait, il est descendu tout doucement, il ne roulait pas à une vitesse excessive. Il a commencé à taper une voiture, puis deux. Putain, il a percuté plusieurs voitures et c'était sans fin, quoi, jusqu'à ce qu'il tombe à côté du bus et qu'il s'arrête complètement.
9: Vous vous êtes dit quoi, vous?
10: C'était choquant, c'était incroyable, parce que d'un coup, on entend des bruits de voitures qui cassent, ça a tamponné, et finalement, au fur et à mesure, en fait, c'est comme un... C'était sans fin, quoi, jusqu'à ce que ça s'arrête. On s'est dit, ça s'arrête quand, quoi. En fait, ça s'est accentué au fur et à mesure que les gens voyaient ce qui se passait. Même les gens autour, ils mettaient leurs mains sur la tête parce que c'était impressionnant, quoi.
9: Le conducteur du poids lourd a été placé en garde à vue hier. Toutes les pistes sont étudiées. Des tests d'alcoolémie, de stupéfiants et des analyses de sang ont été réalisées, ainsi qu'une expertise des freins du poids lourd.
6: Et on précise que la route est dégagée ce matin. Circulation normale, bien sûr, dans ce secteur.
9: Et puis retour à la normale aussi dans le ciel. Après les orages d'hier soir, les pompiers sont intervenus pour des chutes d'arbres à Sospel, Le Bar-sur-Loup et Tourette-le-Vince, ou encore sur un incendie à Saint-Jean-Cap-Ferrat causé par un impact de foudre sur une toiture. Il n'y a aucune victime.
6: Un procès qui résonne particulièrement alors que nous nous apprêtons à commémorer les 10 ans de l'attentat de la promenade des Anglais.
9: Celui de Sandra Bertin, cette policière municipale responsable des images de caméras de surveillance le soir du 14 juillet 2016. Vous connaissez son nom car depuis des années, elle accuse le ministère de l'Intérieur d'avoir fait pression sur elle pour qu'elle modifie son rapport sur le dispositif des forces de l'ordre ce soir-là. Dans ce dossier, elle est poursuivie pour dénonciation calomnieuse envers une commissaire de la police nationale. Le procès s'est tenu hier après-midi devant le tribunal correctionnel de Nice. Ulysse Le Toquin, il lui donc reprochait d'avoir menti sur les pressions qu'elle dit avoir subies.
7: Oui, Sandra Bertin a raconté au journal du dimanche, 10 jours après l'attentat, la pression qu'elle a reçue de la police nationale et du cabinet du ministre de l'Intérieur pour son rapport sur le dispositif de sécurité du 14 juillet 2016. La policière municipale niçoise détaille qu'elle s'est sentie harcelée à distance par une commissaire de police à Paris avec 13 appels en 2 heures pour qu'elle produise le rapport le plus vite possible. Ça fait un appel toutes les 6 minutes. Elle explique aussi que le cabinet du ministre souhaitait que son rapport soit modifiable et qu'il a été modifié par la suite pour augmenter le nombre de policiers nationaux présents ce soir-là sur la promenade des Anglais. À l'audience, la plaignante et la commissaire de l'autre côté du téléphone, pointée du doigt donc par Sandra Bertin. Elle n'est pas venue à Nice, mais son avocate dénonce la policière municipale. Sandra Bertin a essayé de lui pourrir la vie. « J'ai voulu informer les familles des victimes de la vérité », répond la policière municipale et elle conclut. J'ai vu toutes les images et tous les matins, en me levant, je vois les corps sur la promenade des Anglais.
9: Le jugement est mis en délibéré. Il sera rendu le 6 juillet prochain, quelques jours donc avant les commémorations. 10 ans plus tard, ce matin, Ici Azur vous propose aussi un reportage exclusif avec des enfants victimes de l'attentat, pour certains devenus adultes aujourd'hui. Cette semaine, nous avons pu les accompagner lors d'un voyage organisé pour eux, pour combattre leur traumatisme. Un voyage à Clairefontaine, au centre d'entraînement de l'équipe de France, pour rencontrer des joueurs avant le mondial de football et ses enfants, leur offrir de la joie. Écoutez Kimberley, elle a aujourd'hui 26 ans. Depuis l'attentat, son quotidien est un enfer, mais pas aujourd'hui. Pas avec le gardien de l'équipe de France, Mike Maignan.
11: J'ai eu ma photo avec Maignan. Je tremblais quand je prenais la photo. Ah, je suis en train de chialer là, carrément. Mais j'ai failli lui dire je t'aime, carrément. Je pleure pour un footballeur, quoi. C'est bon, là, je sens, je dors bien.
12: Et donc, il t'a dit quoi?
11: Il me dit oui. J'ai l'air que c'est dans le bonheur et tout. Là. Je suis vraiment amoureuse, j'en peux plus.
12: En fait, tout le monde était sur Mbappé.
11: Moi, j'en avais rien à foutre. C'était mignon. Eh, ça m'a fait un coup. Carrément, j'ai le cœur, il est pas brisé, il est entier là. Non, mais attends, elle est terrible la photo. Attends, je vais te la montrer, hein, je te jure. Oh là là, on est trop beau, on fait un trop beau couple. Ouais, bah tu vois, c'est à ce moment-là que je me dis putain, mais en fait, tu vois, l'attentat finalement, ça nous a apporté quelque chose. Peut-être l'amour de ma vie. Parce que tu sais que je l'ai regardé vraiment avec mes yeux d'amour, hein. Mais là, tu sais que c'est vraiment pas une blague, je l'ai vraiment regardé en mode. Je l'ai même check. Je vais plus me laver la main droite.
9: Et toutes les photos de ces jeunes avec le sourire lors de ce voyage hors du commun, vous les retrouvez sur notre appli ici. Dans le reste de l'actualité, la grève des éboueurs qui s'achève chez Veolia dans le secteur de la communauté d'agglomération d'Antibes, Sophia Antipolis. Des avancées ont été obtenues suite à une réunion hier entre direction et syndicats. La collecte des déchets reprend dans la dizaine de communes qui en étaient privées depuis plusieurs jours. On prend des nouvelles aussi ce matin des bergers azuréens. Le bruit des cloches, des tondeuses et des troupeaux résonne en ce moment dans les vallées des Alpes-Maritimes. C'est la période des transhumances, celle de Cabris le week-end dernier, celle de Saint-Étienne de Tinée le week-end qui arrive. Dans le département, on compte encore environ 180 exploitations ovines, près de 200 exploitations bovines selon le dernier recensement. Mais les Alpes-Maritimes ont perdu près de 40% de ces exploitations agricoles en 10 ans. Le pastoralisme reste un pilier de nos montagnes, mais c'est un secteur en mutation avec une relève qui inquiète notamment Solange Pellicero. Elle élève avec son mari des vaches laitières et à viande au cœur de la vallée de la Roya.
13: Le métier est de plus en plus difficile. Les conditions sont de plus en plus drastiques et on a de moins en moins de renouvellement et de moins en moins d'installation des jeunes. Je peux pas dire que ça se perd en disant les gens arrêtent, c'est juste qu'ils reprennent pas. On n'a pas beaucoup de reprises d'activité. Les normes là, le prix de l'essence pour tout le monde, hein, pour tous les administrés, mais nous particulièrement, pour faire marcher les tracteurs, les machines, on sait pas où on va. C'est un peu angoissant. En 6 ans, 7 ans là, on a eu la tempête Alex, on a eu la guerre en Ukraine, le foin. Nous on est installés depuis 14 ans. En 14 ans, il a pris 70%. J'ai pas mis 70% sur mes fromages en augmentation. Un maçon ou un artisan qui a un devis et des clients, il répercute un petit peu le prix des hausses là-dessus. Nous, on n'a pas cette possibilité de faire là. Si on vend trop cher notre produit, il se vend plus. Le problème, c'est aussi le réchauffement climatique. On a de moins en moins d'herbes et de moins en moins d'eau. Donc, les pâturages, c'est de plus en plus tard et de plus en plus court.
9: Et vous entendrez aussi notre reportage long format à 6h30. Et puis, oserais-je cette transition ? Oui, c'était un peu le gardien du troupeau. Dante, ancien capitaine du gym qui vient de prendre sa retraite de joueur, va prendre les rênes de l'équipe réserve du Bayern Munich, un club qu'il retrouve 11 ans après l'avoir quitté. La météo, Quentin.
6: Ah, ça y est, ouf, on retrouve déjà le soleil. Ça n'a pas duré, hein, les orages, même si c'était assez violent, hein, comme prévu hier par Météo France. Beaucoup de vent, beaucoup de pluie, de la grêle, des coups de tonnerre, de la foudre.
9: On était en vigilance orange, mais là, ce matin, c'est bon.
6: Ça y est, hein, c'est bon, tout est terminé, plus de vigilance aucune, du soleil pour se réveiller, et même pour passer une partie du reste de la semaine. Avec combien, là, en ce moment, nous dit Annie, 16 degrés, là, vers le port de Carras, à Nice, hein, bien sûr. C'est bien, parce que les orages, au moins, ont fait baisser un peu les températures.
9: C'est
6: la
9: vrai,
6: nuit
9: on le sent clairement ce matin.
6: Mais senti aussi, ouais, Julie, ouais, ouais. Hein, voilà, ça fait du bien.
9: J'ai ouvert la fenêtre en venant, j'étais là. Oh,
6: ouais, un petit courant d'air, là, qui fait du bien, et vous le faites à cette heure-ci, vous avez raison. Il y a un peu plus de douceur aussi aujourd'hui, surtout dans les vallées. Puisque sur le littoral, on aura entre 27 et 29 degrés, par exemple à Menton, 24 à Lucéram, 25 en Pays Grassois, 12 degrés à Isola 2000. Idem pour demain, alors idem quasi, parce qu'il y a peut-être quelques averses localisées très fines en montagne, Vésubie et Tinée notamment. Vous êtes sur la route, tout va très bien, y compris, on le disait, sur la route de Grasse, secteur d'Antibes, où il y a eu ce gros carambolage hier. Tout va bien, les routes sont dégagées. Et si jamais vous constatez une difficulté quelconque, 04 93 82 03 04.
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6: À 6h09, le réveil a sonné. C'est peut-être pas la sensation la plus agréable, on est d'accord, hein, mais vaut mieux qu'il y ait le sourire de toute une équipe qui est là pour vous que le gros bip bip bip bip. C'est mieux. Ici matin, c'est votre réveil, le réveil 100% azuréen. Voilà, bon mercredi. Nous sommes le 3 juin. Super tremble.

0: Training Again, c'est Bertrand, 6h12, bon mercredi, nous sommes le 3 juin, c'est ici matin. La suite, c'est elle. Et à la fin de l'année, ce sera Annika. Il y a Vanessa Paradis, on va la chanter, je vous l'ai dit, juste avant 6h30.
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0: Une question que vous allez beaucoup entendre dans les jours, les semaines qui suivent, c'est comment ça va? Mais un vrai comment ça va? 10 ans après une question qu'on se pose évidemment à l'approche de ce 14 juillet, 10 ans après l'attentat de la Prom. Et c'est la question qu'on va aussi poser ce matin à Mathieu. Il est infirmier et il était sur place ce soir-là. On va l'écouter à 6h20. C'est notre authentique du jour. Aujourd'hui, je vous l'ai dit, nous sommes mercredi 3 juin. Je vous laisse regarder, tiens, le temps de 30 secondes, la journée mondiale du jour, parce qu'elle est très liée aux Alpes-Maritimes. On va vous dire pourquoi juste après ça.
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5: C'est la journée mondiale du vélo. On a de quoi prouver que le vélo ici, ça marche, Quentin.
0: Et ouais, on a déjà eu l'occasion ces derniers temps d'avancer quelques arguments. Par exemple, la Mercantour classique Alpes-Maritimes qui démarre là cet après-midi entre Pugetteny et Valberg, 152 km. Nice aussi qui a été labellisée récemment ville à vélo du Tour de France. On a accueilli l'arrivée du Tour homme il y a 2 ans et le Tour femme cet été.
5: Ça, ce sont des arguments qui concernent les coureurs professionnels, mais pour les cyclistes du dimanche comme nous, alors?
0: Je vous le dis, il y a pas mal de choses aussi pour les cyclistes de tous les jours. Il y a un événement dimanche à Nice, il va se passer quelque chose d'exceptionnel, la fête du Tour, la fête du vélo en fait, avec plein d'animations gratuites qu'il y a des États-Unis, des courses cyclosportives ouvertes à tous et 300 heures de vélo électrique offertes aux Niçoises et aux Niçois. Voilà, les fameux vélos Pony et Lime que vous connaissez, grâce à l'association Nice à Vélo, dont fait partie Simon Tripneau. Il nous explique comment l'idée est venue.
6: À force de discuter avec beaucoup de gens qui me donnaient le témoignage que, par exemple, leurs parents, leurs grands-parents avaient adopté le vélo, et précisément le vélo à assistance électrique, uniquement à partir du moment où ils l'ont découvert, c'est-à-dire vraiment utilisé. C'était chaque fois, la démarche était la même. C'est quelqu'un leur a fait tester à un moment donné, et là, ils ont eu le déclic, et ils se sont rendu compte de tous les bienfaits du vélo, c'est-à-dire une vitesse moyenne un peu meilleure que la voiture en ville.
5: Et puis c'est sûr que contrairement à la voiture, on stationne beaucoup plus facilement.
0: Et voilà, forcément. Et la moyenne, pour se rendre au travail ou pour faire les courses, c'est forcément au-dessus de la moyenne des voitures aussi, en se faufilant en dehors des bouchons. Bon, surtout, l'association Nice à Vélo a pris les devants pour éviter qu'on dise « Oui, le vélo, vous êtes gentil, mais pour aller à Belley, Rimier, les collines, etc., faut avoir des jambes. » Et là, c'est de l'électrique, donc pas de souci. Concrètement, comment ça va se passer, ces 300 heures gratuites dimanche? Réponse de Simon Tripneau.
6: Il y aura deux étapes, c'est-à-dire qu'il y a des codes qui sont de 15 ou de 30 minutes, ça dépend des opérateurs, donc il y a moyen d'avoir jusqu'à 30 minutes de vélo. Et on a décidé de faire un bonus pour ceux qui les utilisent justement dans des contextes de relief à grimper. On va offrir un bonus de 30 minutes ou 15 minutes supplémentaires pour ceux qui se rendent sur la colline du château. Et là, on va installer un petit stand un peu en hauteur pour que justement les gens soient incités à grimper un peu les collines et à voir que les vélos à assistance électrique sont vraiment puissants pour permettre de gommer un peu le relief niçois.
0: Voilà, il y aura aussi plein d'animations, un circuit pour les enfants, des animations à base de réalité virtuelle, des spectacles de BMX aussi. Tout ça pour célébrer le vélo et notamment le Tour de France femmes de cet été. Rendez-vous dimanche, quai des États-Unis, Nice, faites le tour et puis ça prouve que le vélo, ici, ça marche. Il a 40 ans aujourd'hui. Bon anniversaire à Raphaël Nadal, évidemment, tennisman qui regarde Roland-Garros de chez lui maintenant. C'est d'ailleurs drôle d'être né en plein Roland-Garros. Frédéric François fête son anniversaire aujourd'hui. Lui, vous le notez parce que ça peut vous servir pour jouer d'ici une petite heure.

0: Magnifique chanson, comme toi, Jean-Jacques Goldman évidemment, et une chanson qui fait écho à l'histoire. Il est 6h20, c'est ici matin. L'histoire toujours d'une certaine façon avec un authentique un peu spécial ce matin, alors que nous approchons, vous savez, des 10 ans de l'attentat de la promenade des Anglais. Lia Zegaoula a rencontré Mathieu Zimmermann, quadragénaire niçois. Il était en service en déchoc aux urgences Pasteur de Nice ce soir-là. Il va commencer par se définir en trois mots, écoutez.
1: Anxieux, exigeant, solitaire. Cette nuit-là, c'est la nuit d'apprentissage, d'introspection sur moi-même et tout. Et cette nuit-là, ben, comme tous les étés, je suis de nuit. Tout le monde part en fait pour aller au feu d'artifice, pour faire la fête. Et moi, je vais travailler. Je commence à faire mon rituel, c'est-à-dire je vérifie ma salle de déchocage. Et là, j'ai le médecin du SAMU qui est à 10 mètres de moi et commence à avoir des appels au téléphone. Au début, il nous annonce juste qu'on va recevoir un accident sur la promenade des Anglais. Puis petit à petit, il commence à avoir une notion de décès sur l'accident. Et après, je m'en rappellerai toujours, au troisième appel, je l'entends dire « Oh putain !» Et là, en fait, on commence à avoir la notion qu'il y a des coups de feu, en fait. C'est le déclencheur, là. C'est là où on se dit qu'on bascule dans quelque chose qu'on connaît pas, quoi.
2: J'imagine qu'après, vous êtes pris dans un flux continu et que vous n'avez même plus la notion du temps.
1: On est en mode robot. C'est-à-dire qu'on sait qu'on va prendre une purge. Il va y avoir un flot incessant de patients. Ce qui se passe, c'est qu'on commence à préparer, en fait, les médicaments, les drogues, ce qu'on appelle, nous, les drogues d'urgence. Ça met beaucoup de temps avant d'avoir les premiers patients qui arrivent. C'est-à-dire que c'est le SAMU qui a énormément fait de travail sur place, en fait. Et le pire, c'est qu'on voit aux actualités, on voit le compte de décès, de blessés qui augmente. Mais nous, on n'a rien. Partir, par contre, du moment où il commence à y avoir des patients qui arrivent, là, par contre, c'est plus de notion du temps. Puis à partir de ce moment-là, c'est un flou incessant. Il y a une solidarité entre nous qui est incroyable, par contre. Quand je monte en réanimation pour voir si mes collègues ont besoin d'aide, je me rends compte qu'il y a énormément de lits qui ont été ouverts. Et là, je prends un choc. Là, c'est vraiment là, je me rends compte de ce qui se passe. C'est après qu'on a un coup de...

0: Missionnaire qui était marqué parce que j'ai fait mon boulot et tout ça. C'est en fait moi le Niçois en fait. J'étais marqué parce que j'étais persuadé que ce qui s'était passé à Paris un an avant, ça arriverait jamais à Nice. Et c'est pour ça que je voulais venir aussi dans le vieux Nice, qu'on ait l'interview toi et moi, parce que j'aime en fait cette ville et tout, ça me fait du bien d'être là.
1: En quoi ça vous a changé, vous ?
0: J'en ressors plus fort et aussi, je suis pas un surhumain. De vivre ça, c'est puissant, dans le, bien sûr, dans le mauvais terme, dans les émotions, dans le ressenti. Alors moi, ça m'a changé sur le fait que maintenant, j'assume totalement ce côté, je suis pas sûr de moi, j'y penserai toujours. Mais j'ai plus d'appréhension, c'est-à-dire qu'il y a plus d'anniversaire, on va dire. Pour quand j'irai le sort, justement, je veux pas. Parce que j'ai pas envie de rester sur ce souvenir-là. Ça restera gravé en moi, je le sais. Mais rien que là, d'être au micro avec vous, il y a des sensations qui reviennent. Je pensais pas que ça allait être des sensations que j'allais revivre. Donc, on fait avec. C'est pas facile. Même ça fait 10 ans, il y a encore le petit boule au ventre qui revient encore.
2: Voilà, un portrait très fort, on vous l'a dit, hein, le témoignage du Niçois Mathieu Zimmermann qui est à retrouver sur ici.fr ou l'appli ici. Et puis on en retrouvera d'autres, évidemment, devoirs de mémoire et puis de se retrouver aussi, puis de savoir comment ça va prendre de vos nouvelles. Ce sera aussi notre promesse. 6h24, ici matin. Si vous nous suivez dans la voiture, direction Cannes par la 8, ça va là, c'est encore calme. Hein, vitre ouverte peut-être en écoutant Vanessa Paradis. Dans 3 minutes, on vous donne l'horoscope du jour. À tout de suite.

0: Vanessa Paradis, les épines du cœur sur Ici Azur.
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0: Et l'horoscope de Catherine Viguier.
7: Bélier, c'est le moment de vous recentrer sur votre foyer, sans quoi, eh bien, il viendra de toute façon à vous.
8: Taureau, le soleil brille discrètement, mais il brille dans votre vie.
9: Gémeaux, les moyens de vous enrichir sont d'actualité. Grâce à l'argent, vous pourriez gagner en liberté.

0: Cancer, on est heureux de vous avoir à nos côtés. Vous êtes gentil, ouvert, un vrai bienfait. Lion, si vous vous retirez quelques jours de la scène, cela vous fera un bien fou. Vierge, des joies narcissiques, vous êtes valorisé, vous êtes un bon parent, un bon danseur ou un bon amant. Balance, vous bossez sur vos projets de vacances, mais le travail continue, à la maison et à l'extérieur. Scorpion, ne vous mettez pas la pression, y compris si vous voyagez, tout peut aller très bien. Sagittaire, vous êtes partagé entre privilégier votre fortune et vivre plus zen avec moins d'objets, moins d'argent. Capricorne, une journée importante consacrée à votre vie relationnelle, il va falloir vous accorder. Verseau, une journée off faite pour soigner les maux, les vôtres et ceux des autres. Poisson, cela réconforte de croiser votre jolie personne. Vous allez plaire.
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2: 6h29, nous sommes mercredi 3 juin. Bonjour. C'est son année 2026, l'année de son grand retour. Mais là, c'est avec un petit plaisir passé que l'on va se retrouver dans un instant. Mylène Farmer avec Libertine. Bienvenue dans l'équipe d'ici matin. Je vous la présente d'ailleurs pour aujourd'hui. Jeff et Victor qui réalisent l'émission. Mario au standard. Julie Munch qui est là. Bonjour Julie.
3: Bonjour à tous.
2: Il y a beaucoup de moutons en ce moment ou de vaches qui montent vers les pâturages d'été. En même temps, c'est normal.
3: Oui, c'est la période des transhumances. On prend du coup des nouvelles des bergers, de leur profession. Comment va le pastoralisme dans les Alpes-Maritimes? C'est notre reportage grand format dans quelques instants.
2: Voilà, on sera à Cabris notamment. Il y avait la fête des bergers le week-end dernier. Pour l'instant, un petit mot sur ce qui se passe en France et dans le monde. On fait le point avec vous, Audra Zo, ici matin, 6h30.
4: Nouvelle révélation dans l'affaire de la disparition de Liana. Le principal suspect était déjà visé par une plainte pour viol sur une petite fille de 10 ans. Et autre affaire, en 2020, il avait été entendu après une plainte pour des faits de nature sexuelle sur une mineure, plainte classée sans suite à l'époque. Une troisième personne est morte après la soirée de violence samedi à Paris. Un homme qui avait plongé dans la Seine volontairement en marge des célébrations de la victoire du PSG en Ligue des Champions. Un adolescent de 13 ans est lui hospitalisé. Un élu LFI de Seine-Saint-Denis affirme qu'il a été gravement blessé à l'œil samedi par un tir de LBD des policiers. Le parquet de Bobigny saisit l'IGPN, la police des polices. Le Parlement reconnaît une part de responsabilité de l'État dans le scandale du chlordécone, ce pesticide dangereux utilisé dans les bananeraies de Guadeloupe et de Martinique jusque dans les années 90. Plus de 90% de la population adulte contaminée. Plusieurs parlementaires appellent à continuer le combat pour les indemnisations. Comment choisir son candidat à l'élection présidentielle? Les militants du Parti Socialiste vont voter le 9 juillet pour définir la stratégie de leur parti. Le président du PS, Olivier Faure, défend une primaire de la gauche sans la France insoumise. À Roland-Garros, fin de parcours pour le jeune prodige brésilien de 19 ans, João Fonseca, celui qui avait battu Novak Djokovic et le double finaliste Casper Ruud. Cette fois, c'est perdu, défaite en 3-7 en quart de finale face au Tchèque Jakub Menšík.
3: Dans l'info d'ici, ce matin, le bruit des troupeaux. Le chant de nos montagnes qui résonne en ce moment, car dans les vallées, c'est la période des transhumances. Les bergers montent les brebis, les moutons, les vaches dans les alpages pour l'été. Ce samedi, ce sera Saint-Étienne de Tinée, mais le week-end dernier, c'était à Cabris. Et Sébastien Riglet est allé à la rencontre des bergers qui font vivre un pastoralisme en pleine mutation.
5: Le geste est précis, rapide. La tonte des brebis marque le début de la saison d'été. Dans les Alpes-Maritimes, le pastoralisme reste bien vivant. On compte aujourd'hui environ 180 exploitations ovines, mais aussi des élevages caprins et bovins qui participent à la transhumance vers les alpages. Un chiffre pourtant en recul. Le département a perdu près de 40% de ses exploitations agricoles en 10 ans, selon le ministère de l'Agriculture. Dans ce contexte, les fêtes des bergers se multiplient. À Cabris, le week-end dernier, mais aussi dans d'autres communes du département, ces événements attirent habitants et touristes autour des traditions pastorales. Il y a aussi pas mal d'enfants.
6: Bah, y a du soleil, il y a des moutons. Moi, j'aime bien.
5: Pauline a 11 ans, mais elle a déjà un avis sur le métier de berger.
6: Moi, je trouve faut du courage pour le faire.
5: Au cœur de la fête, les bergers parlent sans filtre de leur quotidien, à l'image d'Alain Risseau, président de l'association de la fête des bergers à Cabris. Et effectivement, du courage, il en faut.
7: Nous, on fait 15 à 17 heures par jour, 15 et pas plus.
8: Ça fait combien d'années que vous faites ça ?
7: Oh, ça fait plus de 50 ans moi, que je le fais. Aujourd'hui, c'est plus un métier, c'est une passion. Et on est passionné par ce qu'on fait, on aime faire ça.
5: Dans les Alpes-Maritimes, les troupeaux jouent un rôle écologique. Ils entretiennent les paysages, limitent l'embroussaillement et participent à la prévention des incendies sur de vastes zones naturelles. Mais les difficultés s'accumulent, c'est ce que constate Solange Pellicero. Elle élève avec son mari des vaches laitières et à viande au cœur de la vallée de la Roya.
9: Le métier est de plus en plus difficile, les conditions sont de plus en plus drastiques et on a de moins en moins de renouvellement. Le prix de l'essence pour tout le monde, pour tous les administrés, mais nous particulièrement, pour faire marcher les tracteurs, les machines, on ne sait pas où on va. C'est un peu angoissant. En 6 ans, 7 ans, là, on a eu la tempête Alex, on a eu la guerre en Ukraine, le foin. Nous, on est installés depuis 14 ans. En 14 ans, il a pris 70%. Je n'ai pas mis 70% sur mes fromages en augmentation. Si on vend trop cher notre produit, il ne se vend plus.
5: Les professionnels alertent sur une réalité. La relève est difficile à trouver alors que les besoins en berger restent importants. Et ce n'est pas Clément Boyer qui dira le contraire. Il est secrétaire général des jeunes agriculteurs dans le département.
10: Nous déjà, en tant que jeunes agriculteurs dans les Alpes-Maritimes, autour d'une table, on y est presque tous, quoi. On y est une trentaine de jeunes, donc c'est quand même pas énorme sur le département, quoi. On fait le tour des lycées agricoles pour un peu faire la promotion de ce travail, de ce métier. On cherche toujours des solutions pour attirer du monde, mais c'est de plus en plus difficile.
5: Derrière la fête et les traditions, berger est un métier qui résiste encore dans les montagnes des Alpes-Maritimes, mais qui cherche toujours ceux qui le feront vivre demain.
3: Et on rappelle à la Transhumance ce samedi à Saint-Étienne-de-Tigny.
2: Ici matin, il est 6h34. Dans l'actualité également, Julie.
3: Ce carambolage géant hier à Antibes, route de Grasse, juste avant le rond-point de l'autoroute. Un poids lourd a tamponné par l'arrière une vingtaine de véhicules sur son passage et a fait 37 blessés, heureusement légers. Un miracle quand on voit les images de voitures explosées projetées sur plusieurs mètres. Vous avez une vidéo sur iciazur.fr. Le chauffeur du camion a été placé en garde à vue. Et puis après les orages d'hier soir, pas de victimes, mais trois interventions des pompiers pour des chutes d'arbres à Sospel, Le Bar-sur-Loup et Tourette-le-Vince. Et puis, à Saint-Jean-Cap-Ferrat, la foudre a provoqué un incendie sur le toit d'une maison inhabitée. Mais ce matin, Quentin, la vigilance orange aux orages est levée.
2: Il n'y a même plus de jaune, plus rien, plus aucune vigilance. Ça a été très éphémère, on vous l'a dit. On a même terminé la journée d'hier avec quelques légères éclaircies, un ciel tout rose, un peu d'arc-en-ciel aussi. C'était magnifique. Pour ce matin, on se réveille avec un ciel qui est plutôt agréable, légèrement voilé. Mais bon, franchement, ça va beaucoup mieux qu'hier. 17 degrés relevés à Roquebrune-sur-Argence. C'est ce que nous dit Gérard sur le Facebook d'ici Azur, qui nous souhaite une bonne journée à toutes et tous. Merci Gérard. Cet après-midi, on va noter, je vous l'ai dit pareil, soleil, voile nuageux, un peu plus de douceur dans les vallées, cela dit, les orages ont fait un peu de bien. Quand je vous dis un peu de douceur, c'est 21 degrés par exemple dans la Roya, 24 à Cantaron, à Lantosque aussi, dans la Vésubie, 25 en moyenne en Pays Vensois. Et puis sur le littoral, ça reste assez important, 27 degrés à Cannes, 26 sur la Prome, sur le Mentonnet, 28 degrés aux frontières italiennes, à Cap d'Aille également. Pour demain, eh bien, on va reprendre les mêmes et on recommence pratiquement, puisqu'il n'est pas impossible d'avoir quelques averses localisées dans la Vésubie et la Tinée, surtout en montagne. Mais ensuite, le soleil reprend sa place. Et partout ailleurs, le soleil est là jusqu'à au moins ce week-end. Restons comme ça. Pour la circulation, 6h36, RAS. On vous l'a dit, notamment en route de Grasse à Antibes, où tout va bien, évidemment, ce matin. Ça commence déjà à freiner en direction de Monaco, quel que soit l'axe. La 8, par exemple, sortie de la 8 à la Turbie ou la moyenne Corniche. En revanche, on nous a annoncé, en raison d'un véhicule bloqué, la coupure de la départementale 105. On est à Saint-Césaire-sur-Siagne. En fait, c'est la route de la Siagne qui vous permet de monter jusqu'à Mons ou de descendre, évidemment, un petit peu plus loin. Eh bien, pour l'instant, c'est fermé entre la limite du Var et Saint-Césaire jusqu'à une durée indéterminée. On vous tient au courant, évidemment, dès que ça rouvre. L'actu aussi trafic ensemble au 04 93 82 03 04.
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2: Mercredi 3 juin, le soleil se lève là dans les Alpes-Maritimes, on le disait. Vous y êtes ? Ben, nous aussi dans les Alpes-Maritimes, quel heureux hasard ! Bon, je le dis en souriant, mais c'est pas un hasard, évidemment. Les autres radios, c'est bonjour à tous, bonjour Paris, bonjour les Ardennes, bonjour le Berry. Alors que, en mettant ici Azur, franchement, vous êtes sûr d'avoir du sourire, la musique qu'il faut pour ça, mais surtout l'actu qui vous concerne. Voilà, avec une équipe qui vit au même endroit que vous. C'est beaucoup plus simple dans le 06. À Breil-sur-Roya, par exemple, on vous souhaite une bonne journée. On est avec vous sur le 92.8.

0: Et elle revient avec un nouveau titre, hein. On vous l'a même fait découvrir, vous l'entendez de temps en temps sur l'antenne d'ici Azur, ça s'appelle C'est à qui le tour, Mylène Farmer, avec un de ses grands classiques, Libertine bien sûr. 6h41, tiens, complétez la phrase facile, Julie Munch, s'il vous plaît, un chat, ça retombe toujours
1: sur ses pattes.
0: Mais ça ne veut pas forcément dire qu'il s'en sort toujours indemne.
1: Et oui.
0: Voilà, parce que évidemment, selon la hauteur, évidemment, il peut retomber sur ses pattes, mais ça ne veut pas dire qu'il est totalement bien. Il y a des situations, il faut savoir intervenir. Docteur Fabin, notre veto, il arrive dans 2 minutes justement pour nous apporter des précisions là-dessus.
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0: Et à 6h41, la minute rouge et noire, l'avenir sombre des aiglons, en l'occurrence évoqué ce matin, alors que les hommes, eux, on le sait, ont sauvé leur place en Ligue 1 la semaine dernière. Eh bien, les joueuses de l'OGC Nice pourraient bien ne pas revenir à la rentrée. Bonjour Maxime Bacquier.
4: Bonjour à tous.
0: Une disparition pure et simple de l'équipe féminine est redoutée si jamais aucun repreneur n'est trouvé.
4: Oui, la menace planait au-dessus des Aiglons depuis des mois. Le couperet est tombé la semaine dernière lors d'une réunion de fin de saison qui ressemblait plutôt à un point final tout court pour l'équipe féminine du gym qui a pourtant réussi à assurer courageusement son maintien en D2 sur le terrain mais pourrait tout simplement être rayé de la carte cet été si aucun repreneur n'arrive. Seule solution a priori pour transformer cette équipe dépendante aujourd'hui de l'association OGC Nice et son budget très étriqué pour créer donc une structure pro à part entière et permettre aux Aiglons de s'envoler pour de bon. Mais ce n'est pas la tendance, malheureusement, et les joueuses rouge et noir ont clairement été invitées à se trouver un nouveau club cet été. Lors de cette réunion en forme de crépuscule, en présence notamment de l'entraîneur Alain Watley et du président de l'association Alain Ferracci, qui a promis de tout faire pour trouver ce fameux repreneur, mais semble démuni. Dans un monde du foot globalement à sec financièrement et où les sections féminines subissent de plein fouet ces budgets rabougris, abandonnés en race campagne quand le proprio les juge encombrantes. Et c'est le cas d'Ineos qui a pourtant déjà réduit le budget à 350 000 euros la saison dernière. Une misère par rapport aux 600 000 euros en moyenne des autres clubs. Mais les Britanniques ne veulent carrément plus mettre un centime. Et s'il n'y a pas de repreneur, ce serait la fin de l'aventure pour ces Aiglons. Et une tâche de plus sur l'ardoise du proprio. Le compte à rebours est lancé.
0: Merci beaucoup Maxime Bacquier. La minute rouge et noire, je rappelle que ça se retrouve sur ici.fr et sur l'appli ici. L'équipe féminine de l'OGC Nice a fini 8e du championnat, faut le préciser, de D2 cette saison. On vous tient au courant évidemment de son avenir sur notre antenne. Il va y avoir du sport là aujourd'hui et pas mal de petites jambes là qui vont courir autour d'Antibes. Qu'est-ce qui se passe? Eh bien, je vous répondrai dans moins de 5 minutes. Entre-temps, docteur Fabin, notre veto arrive, à tout de suite.
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0: Il est 6h44. Tiens, juste avant de donner la parole à notre veto, je voulais prendre le temps de vous présenter Lucius, en espérant bien prononcer son nom. Lucius est un chaton, enfin un chat plutôt, hein, parce qu'il est adulte hein, largement, il a 8 ans. Un chat tout noir, mais qui est stérilisé, identifié, déparasité. Il cherche une famille dans les Alpes. Peu maritime ou dans le Var. Regardez son regard sombre si jamais vous nous suivez à la télé sur le canal 3. Il s'entend bien avec les chiens, ça peut très bien passer dans un appartement. Et il est adopté via l'association Les Chats du Mercantour. Vous savez, cette association qui est basée à Saint-Étienne-de-Tigné, on vous en parle souvent. Le site internet, c'est leschatsdumercantour.com et il y a plein d'autres annonces, bien sûr. Docteur Fabin, donc, est là. Bonjour, docteur.
8: Bonjour Quentin.
0: Les conseils du veto. Alors, on a plein de choses à évoquer. Avec l'été, le soleil, on a tous envie d'ouvrir les fenêtres en grand. C'est agréable, mais il y a le cauchemar des proprios de chats, c'est la chute du balcon. Ben, il faut en parler parce qu'un chat qui tombe, ça peut être grave, non?
9: Et oui, c'est une urgence vitale. On a tous en tête le mythe du chat qui retombe toujours sur ses pattes. Mais atterrir sur ses pattes ne le rend pas invincible, car son corps encaisse l'onde de choc. Souvent, quand vous le retrouvez en bas, il tient debout grâce à l'adrénaline. Il peut marcher et pourtant souffrir de lésions internes graves. Le premier geste est de l'envelopper délicatement dans une grande serviette. Manipulez-le le moins possible, parce qu'en le portant mal, vous risquez de déplacer une fracture ou qu'une côte perfore un poumon. Gardez-le immobile, vérifiez s'il est conscient, comment il respire et s'il saigne du nez ou de la gueule.
0: Donc s'il n'y a pas de sang visible et qu'il semble marcher normalement, quels sont les signes invisibles alors qu'ils doivent nous alerter ?
9: Alors, le geste qui sauve à faire à la maison, c'est de soulever sa babine. Regardez la couleur de ses gencives. Si elles sont roses, c'est bon signe. Si elles deviennent blanches, presque transparentes, c'est l'alerte rouge. Cela indique une hémorragie interne. Et écoutez sa respiration. S'il allaite très vivement, la gueule ouverte, c'est très grave. La règle stricte après une chute, même du premier étage, c'est de filer chez le vétérinaire, même s'il a l'air d'aller bien. Et souvent, paradoxalement, les chutes les moins hautes peuvent être les plus graves, car il n'a pas forcément le temps de se retourner pour amortir sur ses pattes. Une vessie éclatée, un saignement lent peut mettre des heures à se manifester, donc on ne prend aucun risque et on consulte toujours.
0: À chaque fois, il faut consulter donc direction la clinique, mais pour éviter d'en arriver là, comment sécuriser simplement nos fenêtres pour aérer sans danger ?
9: Il faut oublier cette idée fausse. Votre chat n'a pas la notion du vide. Un oiseau qui passe et l'instinct de prédateur l'emporte. Il bondit. Pour les balcons, l'unique protection efficace, c'est le filet renforcé. Ça s'achète pour une vingtaine d'euros. Si vous êtes locataire, utilisez des tringles télescopiques qui se coincent entre le sol et le plafond sans percer les murs. Et il y a un autre danger mortel, c'est la fenêtre oscillobattante. Le chat tente de sortir par l'entrebâillement, glisse et se coince le bassin. Le problème, c'est que plus il se débat, plus il étouffe. La solution, c'est d'ajouter des petites grilles latérales de protection. Ça se fixe en 2 minutes chrono et ça sauve des vies.
0: Merci beaucoup, docteur Fabin, pour ces conseils qu'on retrouve sur ici.fr, l'appli ici, les conseils du veto. Ici matin, sur le 106.0, à Puget-Théniers, où il y a la Mercantour classique, je le disais, qui va prendre le départ cet après-midi. Bon réveil avec nous. Voici du soleil en musique, Enrique Iglesias. Okay,

0: Retour dans les années 90, et tube de l'été, Bailamos, Enrique Iglesias, on était sûr de vous faire plaisir. Ici matin, ici Azur avec vous, dans les Alpes-Maritimes, c'est une grande famille ici à Azur, parce que quand vous avez des petits messages à passer, on a un WhatsApp, 04 93 82 03 04, comme celui qui nous est arrivé il n'y a même pas 10 minutes.
1: Coucou l'équipe, voilà, c'est Antoinette, et je voulais souhaiter à mon amie Liliane de Cannes un joyeux anniversaire de mariage, 54 ans, voilà. Bon, je vous fais de gros bisous et merci de publier cette annonce.
0: Et voilà qui est fait, chère Antoinette. Bon anniversaire de mariage alors à Liliane de Cannes-la-Bocca et à son mari qu'on embrasse également. 54 ans de mariage, on a passé les noces d'or, parce que c'est 50 ans à la base. Eh bien, on vous fait de gros bisous à tout le monde. Et puis, si vous avez des messages à faire passer comme ça, si on peut faire le relais, il n'y a pas de problème. 04 93 82 03 04. Ici, Azur, c'est une grande famille, je l'ai dit. Vous savez que tous les jours, on aime vous donner comme ça trois infos, en plus des journaux, mais qui sont pratiques, locales, utiles et sympas aussi. Ce sont les trois plus ici Azur du jour.
2: Et aujourd'hui, il va y avoir du sport avec d'abord plein de petites jambes qui vont longer la plage de la Salisse à Antibes.
0: Ça va courir, comme dirait Balavoine. Ouais. À partir de 8h15 exactement, le triathlon des écoliers, il y a les élèves de primaire des différentes écoles de la ville qui vont enchaîner natation, vélo, course à pied, un triathlon. C'est un des plus grands triathlons enfants de France Et c'est aussi pour vous rappeler que même s'il y a un périmètre de sécurité qui sera installé, il faut être vigilant si vous êtes en voiture dans les parages vers le boulevard James Whaley, le long de la plage de la Salisse à Antibes. Et puis bon courage au pitch, oui.
2: Et bon courage aussi à ceux qui ont 152 km de vélo à faire aujourd'hui.
0: On l'a dit, Puget-Théniers, Valberg, avec plusieurs cols, Saint-Martin, col de la Couillole notamment. Et ça veut dire aussi route fermée, c'est logique. Par exemple, à la départementale 6102, entre le tunnel des Mesclats à Reveston et la gare de Latinée qui sera fermée entre 11h30 et 13h. Pareil pour la 6202 entre la gare de Latinée et puis le carrefour 6202 RM 2565. On parle de la route de la Vésubie. Et puis 14h15 jusqu'au passage du dernier véhicule de l'épreuve. Le col de la Couillole, la départementale 30 entre le col et l'entrée de Beuil sera fermée. Et puis tout le reste rouvre évidemment une fois que la voiture balai sera passée en toute fin de journée.
2: Et enfin samedi, on ne veut qu'il.
0: Eh oui. Même si je ne veux qu'il part, je ne veux qu'elle. Vous vous souvenez de la chanson?
2: Oui,
0: bien
2: Marc
0: sûr.
2: Lavoine.
0: Marc Lavoine, évidemment. Vous savez qu'il est samedi chez nous, dans les Alpes-Maritimes, au Palais Nicaïa. Et pas tout seul, juste derrière lui, sur scène, 1000 voix. Et des voix qu'on connaît, puisqu'elles sont de chez nous, le cœur du Sud. Donc ça fait 1001 voix en tout. J'ai deux bonnes nouvelles. Déjà, si vous allez sur ici.fr et l'appli ici, vous avez des chances de remporter vos places. Mais en plus, tout à l'heure, là, à 7h20, on va vous offrir aussi la chance supplémentaire de les gagner, ces places en juin. Au piano test, c'est le blind test avec un piano, tout simplement. Voilà, donc rendez-vous à 7h15 très exactement. Et puis tiens, qui voilà? Voilà, ça va vous permettre de répéter pour samedi. Hier, on a quand même eu une joueuse qui faisait partie du cœur du Sud qui a joué avec nous. Elle a gagné ses places pour Nice et le samedi d'après, elle sera à Toulon, mais sur scène avec lui, Marc Lavoine. Le parking des Anges à 6h54.

0: Ça, imaginez sur scène, en direct, avec lui, avec Marc Lavoine et avec mille voix. Bah, c'est ce qui va se passer samedi, je vous l'ai dit, au Palais Nicaillat. On vous en parlera dans un instant de tout ça. 6h57, journée mondiale du vélo aujourd'hui. Et se fendre la poire à vélo, ça peut arriver, mais dans tous les sens du terme. Il y a quoi de le prouver dans un instant.
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0: Apprendre son enfant à pédaler, ça fait partie des incontournables du métier de parent, mais tout ne se passe pas toujours comme prévu. Fred Ballard, l'humour en tube, le prouve.
11: On surprotège les nouvelles générations. Regarde la petite jeune là, on a dû lui apprendre à faire du vélo avec un casque, des petites genouillères. Tu crois que Jean, il avait un casque, lui?
12: Oui, alors méfions-nous des éducateurs qui, comme Fabrice Eboué et tous ceux qui s'appellent Jean, ont appris à faire du vélo au siècle dernier. Ils sont adeptes de l'apprentissage à la dure, hein, sans l'option petite roue sur les côtés.
11: Moi, je m'en rappelle, mon père, il m'a mis sur un vélo trop grand, à moitié rouillé. Il m'a dit, allez, pédale! Je m'éclatais la gueule comme une merde. Recommence! Il avait enlevé la selle pour que je reste debout et t'es là. Allez, pédale! Ah! Pédale! Ah! On aurait dit une agression homophobe.
12: Ah ben oui, ça aussi, ça faisait partie des bonnes blagounettes du temps jadis, hein, qui n'ont plus tout à fait le même écho aujourd'hui. On peut se fendre la poire à vélo, mais il faut faire gaffe quand même, hein, à pas s'engager sur des terrains glissants. Nordine Ganso en a fait les frais.
13: Je suis tombé à vélo. Ça faisait longtemps que je n'étais pas tombé. Tombé. Tu vois la vraie chute, tu vois ta daronne, toute ta vis défiler. Tu sais, moi je suis Renoir et Rebeu, donc j'ai beaucoup de fierté. Donc je me suis levé très vite, comme si il n'y avait jamais eu ce moment. C'est fou parce que j'ai déjà vu des blancs tomber, ils acceptent la chute.
12: Voilà, bon bah ça aussi c'est le fruit d'une initiation à la dure. On ne chouigne pas quand on tombe de vélo et on se fend la poire en mangeant le trottoir. Deux principes de base pour bien s'éclater en pédalant cheveux au vent. Avis aux amateurs.
0: N'est-ce pas? Merci Fred Ballard, l'humour en tube c'est sur ici.fr et l'appli ici que ça se retrouve.
14: Oui, je sais.
0: C'est bien Véronique Sanson que vous entendez et qu'on voit même écouter dans même pas 10 minutes après les infos et ce en entier. Il est 7h.
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0: Un mercredi qu'on démarre ensemble, nous sommes le 3 juin 2026. Bienvenue. L'actu des Alpes-Maritimes, Julie Munch, et d'abord ce carambolage géant à Antibes. Comment c'est possible?
15: Ah bah c'est ce que tout le monde se demande hein, ce matin en regardant les images de cette file interminable de voitures, pour certaines explosées, d'autres partiellement embouties, projetées sur la piste cyclable ou contre l'arrêt de bus. Ça s'est passé route de Grasse, près de l'autoroute, hier après-midi. Il y a 37 blessés, miraculeusement légers, certains désincarcérés de leur véhicule par les pompiers. Justine Leclerc, que s'est-il passé?
16: Les témoins décrivent une scène hallucinante. Un poids lourd transportant un engin de chantier a tamponné par l'arrière tous les véhicules sur sa route. Un employé du secteur explique que le camion ne roulait pas vite, mais qu'il ne s'arrêtait plus. Le poids lourd a fini sa course juste avant le rond-point du McDonald's après avoir percuté une vingtaine de véhicules. Les dégâts sont impressionnants. Une camionnette s'est retrouvée couchée sur un côté. Des voitures sont complètement embouties, mais heureusement, il n'y a que des blessés légers. 37 quand même. L'enquête commence, explique le commissaire de police d'Antibes. Toutes les pistes sont étudiées. Le chauffeur du poids lourd a été placé en garde à vue juste après le carambolage. Des tests d'alcoolémie, de stupéfiants et des analyses de sang ont été réalisés, ainsi qu'une expertise des freins du poids lourd. S'agit-il d'une défaillance humaine ou mécanique ? L'enquête le dira.
15: Et vous avez la vidéo de ce carambolage impressionnant sur l'appli ici à Azur. Ce matin, la circulation est normale dans ce secteur après avoir été complètement coupée une bonne partie de l'après-midi hier. C'est plus calme aussi dans le ciel azurien après les orages d'hier soir. Trois interventions tout de même des pompiers pour des chutes d'arbres à Sospel, Tourette-le-Vince ou encore Le Bar-sur-Loup. Et la foudre a provoqué un incendie vers 16h30 sur la toiture d'une maison à Saint-Jean-Cap-Ferrat. Il n'y a aucune victime.
0: Mais à Clance, dans la vallée de la Tinée, un incendie aurait pu être dramatique.
15: C'est un bébé qui a sauvé le reste de sa famille au petit matin, le 23 mai dernier, en réveillant ses parents parce qu'il avait faim, alors qu'un feu se déclarait dans les combles de leur maison. Nancy et Christopher ont pu évacuer à temps avec le reste de la famille, Sébastien Réglé.
14: C'était il y a plus d'une semaine, mais Christophe se souvient encore parfaitement du moment où tout a basculé vers 7h30 du matin.
17: C'est mon bébé de 8 mois qui avait faim parce qu'il fallait l'allaiter, qui a commencé à crier. S'il ne nous avait pas alerté qu'il ne serait pas réveillé, 45 minutes après, en fait, on était carbonisés.
14: Depuis cette nuit-là, la famille vit encore sous le choc. Hébergés temporairement par la commune, Nancy, Christopher et leurs 4 enfants tentent tant bien que mal de retrouver un équilibre, mais le quotidien reste très difficile.
17: On n'arrive pas à dormir, les enfants, c'est compliqué parce qu'à l'école, ils n'ont plus envie d'y aller parce que vous comprenez comment ça se passe entre enfants, comment ils se parlent. Et puis j'ai mon bébé de 3 ans qui, papa, le feu a cassé notre maison.
14: Un élan de solidarité s'est organisé dans la vallée. Habitants et voisins ont apporté vêtements, nourriture et matériel de première nécessité. Une aide précieuse qui réconforte un peu Nancy, même si elle a le sentiment de repartir de zéro.
18: J'ai l'impression qu'on avait 18 ans et qu'on va prendre notre premier appartement où il faut tout recommencer, tout racheter. On a espoir que oui, qu'il y ait des gens qui vont nous entendre et puis qui vont dire oui, j'ai un logement qui sert à rien, donc je peux le retraiter en attendant quoi.
14: Et l'échéance approche, le 1er juillet, la famille devra quitter son hébergement temporaire.
15: Et une expertise doit désormais déterminer l'origine exacte de l'incendie.
0: 10 ans après l'attentat de la promenade des Anglais, encore un procès pour Sandra Bertin.
15: Vous connaissez son nom car cette policière municipale niçoise a beaucoup été interviewée ces dernières années car elle était responsable des images des caméras de surveillance le soir du 14 juillet 2016 et qu'elle affirme avoir subi des pressions de la part du ministère de l'Intérieur pour modifier son rapport qu'elle a dû faire par la suite sur le dispositif des forces de l'ordre. Mais hier, c'était elle qui était poursuivie devant le tribunal correctionnel de Nice pour dénonciation calomnieuse envers une commissaire de la police nationale que Sandra Bertin accuse notamment de l'avoir appelée 13 fois en 2 heures pour qu'elle rende son rapport modifiable. Il lui est reproché d'avoir menti à la presse. La réponse de son avocat à la sortie de l'audience hier, maître Adrien Verrier.
19: On demande la relaxe et l'allocation de remboursement de frais de justice. Et il est vrai des dommages-intérêts, parce qu'il faut pas oublier que à la base, ce dossier, pour nous, il était fini depuis quelques années. Et que c'est cette commissaire de police qui l'a remis au goût du jour et qui a décidé de nous poursuivre devant le tribunal correctionnel. Et c'est à ce titre que nous comparaissons. On n'est pas là pour se mettre en avant, on n'est pas là pour pratiquer la starification judiciaire. On est simplement là parce qu'on nous a convoqués et parce qu'on doit répondre. Si on nous avait pas convoqués, ce dossier, pour nous, était fini. Et on était passé à autre chose. Et je pense qu'il y avait bien d'autres sujets à voir. Et il est vrai, cette commémoration à venir, beaucoup plus importante que notre seule situation.
15: Le jugement est mis en délibéré. Il sera rendu le 6 juillet prochain, quelques jours donc avant les commémorations. 10 ans plus tard, justement, cette question, comment guérir du traumatisme pour les Niçois qui étaient présents ce soir-là et notamment les enfants, ceux qui ont été blessés ou exposés directement ou indirectement à cette scène d'horreur de ce camion fonçant sur la foule alors qu'ils étaient là pour voir un feu d'artifice. Peut-être que ce n'est pas possible d'en guérir, mais l'association Une Voix des Enfants veut leur offrir, ces enfants, un peu de joie en les emmenant en voyage. Cette semaine, par exemple, voyage au centre d'entraînement de l'équipe de France de football à Clairefontaine. Ici, Azur est le seul média qui a été autorisé à les accompagner. Ager Benawissi est la fondatrice et présidente de l'association.
20: On ne pourra jamais leur faire oublier l'attentat. On ne pourra jamais leur faire oublier le drame qu'ils ont vécu ce soir-là et les images qu'ils ont vues, les séquelles qui les handicapent dans leur vie quotidienne. Mais par contre, mettre des petits souvenirs de joie dans leur tête, des petits moments de magie exceptionnelles. Ces bons souvenirs vont contrebalancer avec ces mauvais souvenirs et ça va les aider à se reconstruire. Nos enfants se raccrochent à tout ce qui fait de nous un tout solidaire et quoi de mieux que l'équipe de France pour symboliser la solidarité et l'unité. Moi, je retiens des enfants heureux, des enfants qui vont avoir un souvenir d'un moment de joie exceptionnel. En plus, dans cette date des 10 ans de commémoration, ils ne se rappelleront pas juste des 10 ans de l'horreur de l'attentat qu'ils ont vécu, mais les 10 ans, ils rimeront aujourd'hui aussi avec cette rencontre exceptionnelle avec l'équipe de France de football. Et j'espère qu'on va leur porter bonheur, qu'on pourra les voir avec les 3 étoiles sur le maillot.
16: Et les enfants, vous les entendrez dans notre reportage long format à 7h30. La grève des éboueurs, c'est fini dans le secteur de la communauté d'agglomération d'Antibes, Sophia Antipolis. Des avancées ont été obtenues suite à une réunion hier entre la direction de Veolia et les syndicats. Après l'annulation du concert de Patrick Bruel prévu le 21 juillet prochain à Saint-Laurent-du-Var, la ville annonce que pour les personnes ayant déjà acheté leur billet, celui-ci sera évidemment remboursé via la plateforme Wizz Event. Sous la pression, Patrick Bruel annule ses concerts, on le rappelle, car il est accusé de viol et d'agression sexuelle.
0: Enfin le foot et le départ de notre Dante.
16: Pour le Bayern Munich, le joueur brésilien, ancien capitaine emblématique du gym, très récemment joueur retraité, devient l'entraîneur de l'équipe réserve du club allemand. La météo, Quentin, c'est fini les orages.
0: Ça y est, terminé. Plus de vigilance, plus de quoi que ce soit et même pas de vent. C'est dire si ces orages et ces grosses perturbations ont été éphémères. Cela dit, ça nous a apporté du bon, un peu plus de douceur au réveil. 16 degrés par exemple à Carros où le ciel est limpide, nous confirme bien Edouard sur Facebook. 17 degrés à Péménade sous un ciel clair, pas de vent. Brigitte aussi nous le confirme sur la page Facebook d'ici Azur. Cet après-midi, certes, il n'y aura pas de vent, il y aura un peu plus de douceur, mais surtout dans les terres. Par exemple, 21 degrés dans la Bévéra, secteur de Sospel. Il fera 24 à Peille, à Roquestéron, à Mougins, 25 à Gourdon. Et puis sur le littoral, 27 degrés sur la Croisette, 26 à Cagnes-sur-Mer, à Nice, à Saint-Jean-Cap-Ferrat, à Beaulieu. On pousse jusqu'à 28 près de la frontière italienne, à Menton et à Monaco. Demain, ce sera tout pareil sur le littoral, mais dans les terres, attention, peut-être quelques légères averses, très fines et éphémères aussi, dans la Vésubie et dans la Tinée, mais qui laisseront place assez vite au soleil ensuite. 7h08, on reste avec vous sur la route, bien sûr. C'était très perturbé, évidemment, hier, y compris aussi au niveau des trains. Eh bien, au moment où je vous parle, tout va bien au niveau des trains, tout va bien au niveau de la route. Restons comme ça.
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0: Et avec comme promis, Véronique Sanson qui vous accompagne. Vous êtes sur la route, bienvenue, c'est ici matin.

0: Véronique Sanson, un de ses grands succès. Et allez-y.
1: Voilà.
0: C'est bien parce que d'habitude on a un jeu qui s'appelle le piano test. On va changer le jeu, je pense. Au lieu de faire le piano là, de m'embêter à faire des trucs, on va faire le dub dub dub de Julie.
2: Voilà.
0: Le dub dub test. Bon, je voulais vous donner un chiffre parce qu'il fait l'actu. Alors pas seulement dans les Alpes-Maritimes, mais 280 000. 280 000, ça correspond au nombre de ventes du magazine Le Point, l'hebdo que vous connaissez. Et tous les ans, ils sortent un supplément. Eh bien, celui de cette année, il nous concerne. Il concerne la ville de Nice avec en couverture le maire Éric Ciotti. On va essayer de savoir ce qu'il y a dans ce magazine avec Audrey et Mairie du journal Le Point. Ce sera dans Ici ça compte, le rendez-vous des chiffres. Et c'est à 7h20.
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0: J'hésite du coup à faire le piano ou le dub du
2: peut-être. Non, vous avez plus de talent que moi.
0: Ça donne une idée pour la saison prochaine. Bon. Moi, pourquoi je vous branche à piano? Eh bien, parce qu'il y a des places à gagner. Si vous étiez avec nous tout à l'heure, vous avez peut-être entendu l'info. Marc Lavoine, il sera samedi au Palais Nicaïa, pas tout seul. 1000 voix derrière lui, le cœur du Sud. Imaginez le frisson. Et puis, en plus, sur des tubes que vous connaissez, le parking des anges, les yeux revolvers, évidemment. Et ce titre. Allez, peut-être que vous l'aurez. Je n'en dis pas plus. Vous me le faites. Allez.

0: Ouais, je vous fais pas toute la chanson. 04 93 82 03 04. C'est une chanson qui fait partie des plus récentes. On n'est pas dans les années 80. Je vous le dis, 04 93 82 03 04. Vous appelez, vous êtes sélectionné, vous me donnez la bonne réponse instantanément. Vous avez deux places pour le concert à Nikaya. Et en plus de ça, parce que la Coupe du Monde, c'est dans une semaine, on vous offre un écran géant, s'il vous plaît. Une télé écran plat pour suivre la Coupe du Monde. Et puis autre chose, évidemment, genre ici matin. Bonne chance.
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2: Vous êtes amateur de grandes voix, le concert du Chœur du Sud revient ce samedi au Palais Nikaya à Nice.
1: Jean Rino.
2: L'occasion dans le dossier du jour de donner la parole à ces choristes amateurs, 1500 dans les Alpes-Maritimes, qui vont donner de la voix ce week-end autour de l'artiste Marc Lavoine pour un concert unique. Passion chant, c'est notre sujet ce mercredi.
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0: 7h14, David Ossiou, bonjour. Vous nous avez rejoint pour votre édito qui s'appelle Mon œil. On voulait parler du zapping à la télé, bien sûr. Eh bien, c'est bientôt fini. La diffusion de Vue sur France 5, qui est l'équivalent du zapping, avait succédé à celui de Canal. Et ça va s'arrêter le 30 juin prochain.
5: Et en apprenant la nouvelle, je me suis souvenu qu'en 1989, quand le zapping naît, la télévision française compte seulement 6 chaînes. Mais c'était dingue d'imaginer une équipe qui passe ses journées à toutes les regarder pour nous raconter en quelques minutes l'air du temps. Car le zapping, c'était pas seulement des extraits de télévision, mais une façon de raconter le monde avec des images, et l'ordre des séquences n'est jamais innocent. Tiens, j'ai retrouvé le zapping du 10 mars 2016. Ce soir-là, le sujet du jour, c'est la loi travail voulue par François Hollande. Et sur une chaîne, le journal de 20h annonce les manifestations organisées partout en France.
6: Les étudiants et les lycéens s'en mêlent. Plusieurs syndicats d'élèves appellent à manifester le 9 mars contre la loi sur le travail.
5: Sur une autre, François Hollande tente de convaincre les Français.
7: Ce que je veux aussi, c'est donner à la fois de la souplesse et de la sécurité.
5: Voilà, et quelques secondes plus tard, on a une chanson de Joe Dassin qui referme le tout. Une façon de dire cause toujours. À première vue, cela paraît décousu. En réalité, tout se tient sans commentaires, sans voix off. Le montage fait sourire et parfois réfléchir. Pendant longtemps, la crainte pour quelqu'un qui passait à la télé, c'était de finir au zapping. Finalement, ce moment de télévision s'étant très subtil, ce que les journalistes font tous les jours, trier l'information et lui donner du sens. Alors que les vidéos sur nos téléphones aujourd'hui défilent selon des algorithmes. Le zapping, lui, ne choisissait pas les images pour nous retenir, mais pour nous raconter une histoire. Et pendant 37 ans, il nous a raconté beaucoup de notre pays et de nous-mêmes.
0: Merci David Ossiou. Mon œil, ça se réécoute sur ici.fr, l'appli ici. Et puis clin d'œil aussi à Michel Denisot, puisque c'est lui qui a été le premier à amener le concept du zapping à la télé. C'était donc sur Canal. Merci David. 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

0: Un des derniers titres enregistrés par Balavoine, on le sait. L'Aziza, 7h20, c'est ici matin. Bon mercredi. Un chiffre qui fait l'actu, 280 000, on le développe dans Ici ça compte, en fait c'est le nombre d'exemplaires vendus par Le Point chaque semaine. Et si on vous en parle, c'est parce que chaque année ils sortent un supplément, et celui-ci nous concerne, la ville de Nice en particulier, en une en plus le nouveau maire, Éric Ciotti. On va parler de tout ça avec la journaliste qui a dirigé ce numéro spécial, Audrey Emery. Elle est à votre micro, Caroline Saglione.
1: Audrey Emery, bonjour.
2: Bonjour.
1: Alors, en une de ce numéro spécial du Point cette année sur la ville de Nice, le nouveau maire Éric Ciotti et ses grands chantiers, c'est le titre, finance, sécurité, économie, écologie. Est-ce que vous avez senti en rédigeant ce numéro qu'il y a un vent de changement qui souffle sur Nice?
2: Ah oui, c'est le moins qu'on puisse dire en effet, puisque Éric Ciotti, qui a enfin atteint son rêve d'être maire de Nice, a le souci évidemment de se démarquer de son prédécesseur, donc on le voit commencer à détricoter les projets de Christian Estrosi, le dernier en date évidemment, qui a beaucoup marqué ces derniers jours, c'est l'annulation des JO de 2030 à Nice. Alors c'est pas ce qu'Éric Ciotti voulait, cela dit, mais c'est vrai que la ligne rouge qu'il avait fixée de ne pas utiliser le stade Allianz pour accueillir les épreuves de hockey, c'est finalement retourné contre lui. Voilà, mais au-delà de ça, il reprend l'aménagement de la plaine du Var, il change le projet de palais des congrès, il veut mettre un théâtre à la gare sud, il abandonne le projet de palais des arts et de la culture, il revoit les tracés des lignes 4 et 5 de tramway, etc. Ça n'empêche pas aussi de vouloir imprimer sa marque, et là aussi ses propres projets qui sont assez iconoclastes, parfois comme cette zone franche qu'il veut créer avec Monaco, mais indéniablement c'est une nouvelle ère qui s'ouvre pour Nice.
1: Alors justement, qu'est-ce qui fait la différence entre l'ère Ciotti et l'ère Estrosi, sans rentrer dans le détail des projets?
2: Écoutez, ce qui a marqué d'abord, c'est cette cure d'austérité qu'il veut quand même imposer aux finances de la ville, avec un plan d'économie annoncé de 60 millions d'euros par an. Il y a aussi évidemment l'annulation de l'augmentation de la taxe foncière que Christian Estrosi avait voté à l'automne dernier. Et puis plus largement, il y a peut-être ce repli en quelque sorte sur la proximité, sur des projets de proximité, là où Christian Estrosi misait plus sur le rayonnement de sa ville au national et à l'international.
1: Vous donnez également la parole à l'opposition. C'était un choix pour pas faire de ce numéro spécial une ode à Éric Ciotti?
2: On essaye de jamais faire une ode à qui que ce soit. On essaye effectivement de respecter les règles de notre métier.

0: à une opération et a pu découvrir à cette occasion-là tout l'arsenal mis en place par le CHU. Donc voilà, on voit bien que le CHU est vraiment en pointe sur ce sujet-là.
1: Merci Audrey Emery pour toutes ces précisions.
0: Merci.
2: 7h24, vos places pour Marc Lavoine, le cœur du Sud, Anikaya. Voulez-vous les gratos? Ben, ça tombe bien, on joue ensemble dans 3 minutes après Ed Sheeran, Shape of You, ici matin, 7h24.

0: Le fameux Shape of You de Ed Sheeran qui cartonne encore aujourd'hui sur YouTube, c'est incroyable. 7h pratiquement 27 minutes, dans 3 minutes les infos, et puis ça nous laisse juste le temps de jouer avec Clémentine qui doit se dépêcher pour aller travailler aussi, mais elle joue avant avec nous, à tout de suite.
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0: 7h27, bonjour Clémentine.
5: Bonjour.
0: Vous commencez à quelle heure ?
5: Je commence à 8h30.
0: Ah ça va, d'ici une petite heure. Donc vous avez le temps. Enfin je dis vous avez le temps, cela dit. Je sais que vous travaillez au campus de Carlonne, hein, faites de lettres à Nice, mais vous résidez à Coaraz, autrement le reste du temps ?
5: C'est ça.
0: Là vous faites la route Coaraz-Nice ?
5: Tous les jours, voilà.
0: Pfiou ! Combien de temps là le matin, généralement Coaraz-Nice ? Une heure ?
5: Ça dépend. Alors quand c'est début de rentrée scolaire, on met 1h30 environ.
0: Ouais.
5: 1h30, voilà. Si tout va bien et qu'il n'y a pas d'accident. Quand il y a des accidents, je ne vous en parle pas.
0: On n'espère pas.
5: Et après, quand là, c'est la fin de l'année scolaire, pratiquement, on met presque 45 minutes, 1 heure.
0: Ouais, voilà, ça dépend. C'est exactement ça. Et bien, vous savez quoi, samedi, vous allez faire encore le trajet jusqu'à Nice, puisque possiblement, vous allez remporter vos places pour aller voir Marc Lavoine. Et écoutez, Marc Lavoine est le cœur du Sud. Bon, d'abord, on va se débarrasser de ce piano test, c'est-à-dire de la chanson que vous devez me deviner. On

0: Clémentine.
1: Du coup, c'est dis-moi que l'amour.
0: Ouais. Et tiens, vous souvenez de qui chantait cette chanson avec Marc Lavoine ou pas?
1: Pas du tout.
0: Non, c'était la dernière compagne de Gainsbourg, c'était Bambou.
1: D'accord, c'est vrai que le nom des auteurs, je ne le retiens pas tout. J'ai mes préférés, j'ai mes favoris, dont Marc Lavoine.
0: Ah bah voilà, et bah comme quoi, c'était bien, plutôt bien trouvé d'être entre nous ce matin. Bon, c'est gagné évidemment. Clémentine, vous irez voir Marc Lavoine samedi et vous aurez peut-être un écran géant en plus pour la Coupe du Monde. On se rappellera certainement lundi. D'ici la belle journée, Clémentine, on vous embrasse.
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0: Du sourire dans un instant, c'est ce qu'on vous promet à travers l'info d'ici. D'abord, l'actu en France et dans le monde, Audrey Azo tout de suite, 7h30.
3: Le principal suspect dans la disparition de Liana n'était pas inconnu de la justice, visé déjà par 2 plaintes. Une petite fille de 10 ans dénonce des viols répétés. Et autre affaire, en 2020, l'homme avait été entendu après une plainte pour des faits de nature sexuelle sur une mineure, plainte classée sans suite à l'époque. Le bilan s'alourdit après la soirée de violence samedi à Paris. Une troisième personne est morte, un homme qui avait plongé dans la Seine volontairement en marge des célébrations de la victoire du PSG en Ligue des Champions. Un adolescent de 13 ans est lui hospitalisé. Un élu LFI de Seine-Saint-Denis affirme qu'il a été gravement blessé à l'œil samedi par un tir de LBD des policiers. Le parquet de Bobigny saisit l'IGPN, la police des polices. C'est validé par les députés. Les salariés qui font une rupture conventionnelle avec leur entreprise toucheront des indemnités chômage moins longtemps. 15 mois maximum au lieu de 18 aujourd'hui pour les salariés de moins de 55 ans. 20 mois et demi pour les plus âgés. Didier Deschamps est d'une tranquillité absolue. Il le déclare ce matin chez nos collègues de France Inter, le sélectionneur qui s'apprête à vivre son tout dernier mondial avec les Bleus. Ils s'envoleront pour les États-Unis dans une semaine. Premier match de préparation demain à Nantes contre la Côte d'Ivoire. C'est ce matin que se tient l'hommage national au philosophe et sociologue Edgar Morin. Son cercueil fera son entrée aux Invalides à 11h. Emmanuel Macron prononcera l'éloge funèbre et la Marseillaise sera interprétée par la garde républicaine.
4: Comment guérir, ou du moins donner un peu de joie aux enfants victimes de l'attentat du 14 juillet, alors que nous commémorons dans un peu plus d'un mois cet attentat qui a fait 86 morts, dont 15 enfants et des milliers de traumatisés. Ici, Azur est le seul média autorisé à suivre ces jeunes lors d'un voyage organisé pour eux cette semaine, pour les sortir d'un quotidien encore marqué par leurs blessures physiques et psychologiques. Un voyage à Clairefontaine, au centre d'entraînement des Bleus, pour rencontrer les plus grandes stars du football avant le mondial. Décollage avec notre reporter Sébastien Germain.
5: Bienvenue avec 10 minutes d'avance à Paris, Orly Terminal 3. Une bonne rencontre à Clairefontaine aux passagers de l'association Une Voix des Enfants.
6: Le rêve peut commencer.
7: Et c'est une chose qu'on ne pourra pas voir deux fois dans sa vie. C'est vraiment une chance qu'on a.
6: Fabio fait partie des 70 enfants accompagnés d'une trentaine d'adultes qui s'apprêtent à pénétrer dans le bon cœur Clairefontaine. En attendant l'hôtesse, les enfants, tous avec le maillot de l'équipe de France, jouent au foot, là où trône une immense Coupe du Monde de près de 3 mètres. Et l'entraîneur n'est pas Didier Deschamps, mais Bilal.
8: Et là, c'est le moment de montrer ce que vous valez. Il y a peut-être des recruteurs pas loin. Attention les gars, on est au centre de formation là.
6: Ça se précise, dans quelques minutes, les enfants vont rencontrer les joueurs. Pendant ce temps, on visite avec la guide qui s'appelle Luna.
9: Vous avez la chance aussi de venir pendant le rassemblement équipe de France, qui est très très rare. Donc vous avez une sacrée opportunité d'être là aujourd'hui et de pouvoir voir les joueurs aussi après.
6: Après ? Non, maintenant. Une fois le musée des Bleus visité, direction le stade d'entraînement.
10: Oh, il m'a payé !
11: On écoute, s'il vous plaît.
12: Je suis désolé, on fait une photo collective, après on a entraînement.
11: Kylian, juste un mot.
13: Je ne parle pas aux journalistes sur un terrain de foot.
14: Allez, on regarde.
11: Oh, merci à vous.
8: Excusez-moi, c'est possible d'avoir la dédicace, s'il vous plaît, sur le maillot?
12: Tu filmes là ou quoi?
8: Ouais.
12: Ah, bien non, sûr. Que je dise pas une bêtise.
8: Après, vous pouvez la dire la bêtise, hein, c'est pas grave. Hein.
12: Arrête la muscu. Hein.
15: Je t'aime, mon fils. Tu sais que je t'aime ou pas?
16: Ouais, mais j'espère que tu m'as pas mis du rouge à lèvres.
15: Non, il n'y a pas de rouge à lèvres. Je suis trop contente.
16: Là, ce maillot, il vaut de l'or.
6: Kimberley a aujourd'hui 26 ans. Le 14 juillet 2016, un homme est mort en lui sauvant la vie. Depuis l'attentat, son quotidien est un enfer, mais pas aujourd'hui.
17: J'ai eu ma photo avec Maignan.
6: Mike Maignan, c'est le gardien de l'équipe de France.
17: J'avais envie de pleurer, je tremblais quand je prenais la photo.
11: Et il t'a dit quoi?
17: Il me dit oui.
18: J'ai un accident de bonheur et tout là. Je suis vraiment amoureuse, j'en peux plus.
19: Ah, je voudrais te chialer là, carrément.
18: Oh là là, Seigneur. Oh putain, je pleure pour un footballeur, quoi.
20: En fait, tout le monde était sur Mbappé.
18: Moi, j'en avais rien à foutre. C'était mignon. Maignan et personne d'autre. Carrément, j'ai le cœur, il est pas brisé, il est entier là.
21: Ils ont pleuré de joie. Bah, d'habitude, ils pleurent de tristesse. Et là, aujourd'hui, bah, ils ont pleuré de joie.
6: Agir Ben Aouissi est l'organisatrice de cette journée. C'est la fondatrice et présidente de l'association Une Voix des Enfants.
21: Et moi aussi, j'ai pleuré de joie.
22: L'Élysée, Clairefontaine, on ne dit jamais 203.
21: Ils m'ont demandé Disney. Voilà. C'est les enfants qui l'ont demandé. Donc je vais tout essayer.
6: Mais cette fois, ce n'est pas 90 personnes qui feraient le déplacement, mais 200. 200 enfants victimes de l'attentat qui repartiront avec de magnifiques souvenirs.
4: Et toutes les photos, les vidéos de ce voyage hors du commun, vous les retrouvez sur notre appli ici, tout comme le reste de l'actualité. On y vient avec cette vidéo impressionnante de ce carambolage géant à Antibes hier après-midi. Un camion a tamponné par l'arrière une vingtaine de véhicules sur la route de Grasse. C'est juste avant le rond-point, entouré par deux fast-food juste avant l'autoroute. 37 personnes ont été blessées, heureusement légèrement. Le conducteur du poids lourd a été placé en garde à vue. La météo, Quentin, plus d'orages, c'est terminé.
0: Ça y est, c'était juste hier et encore la fin de journée était plutôt ensoleillée. On avait même de beaux arcs-en-ciel, un bel arc-en-ciel. A priori, à l'Escarène, il faisait bon aussi en toute fin de journée hier. Bonjour Christelle.
23: Oui, bonjour Quentin. Touet de l'Escarène toujours.
0: Ah, Touet de l'Escarène. Mais il semblait bien puisque vous étiez à la fête, vous, ce week-end, à Touet de l'Escarène.
23: Oui, je vous ai envoyé des photos, oui.
0: Ouais. Ah, il y avait de belles fleurs hein, sur la Seine, hein.
23: Ah oui, bah c'était la fête florale pour la fête des mères.
0: Et ouais, ouais,
23: super logique. Sympa, on a passé une très très bonne soirée, une paella géante, enfin c'était vraiment bien.
0: C'est comment le ciel là, à Touet de l'Escarène? On est d'accord, il y a
23: magnifique,
0: un petit voile nuageux, mais ça va.
23: Non, rien du tout, tout bleu, 17 degrés, magnifique. Et je voudrais souhaiter l'anniversaire d'Alexis aujourd'hui, il a 40 ans.
0: Ah voilà. Bah non, on n'a pas le temps pour ça. Non, je rigole. Bon. Alexis, 40 ans, bon. C'est qui?
23: C'est mon beau-fils.
0: Ah bah voilà, bon anniversaire voilà. Alexis.
4: Bon anniversaire Alexis.
23: Oui.
0: 40 ans. Eh ben on vous embrasse aussi de la part de l'équipe d'ici moi, matin.
23: Voilà, ben je vous embrasse fort aussi. Ben c'est une bonne journée et à bientôt.
0: Bonne journée Christelle, gros bisous à vous. Eh ben voyez du ciel bleu, en fait ça dépend par endroit hein, dans les Alpes-Maritimes ce matin. Et puis autour de 15-16 degrés, même 17 disait-elle, autour de l'Escarène, sur les hauteurs de la Trinité. Il fait 16 aussi, nous dit Sabine sur Facebook. Cet après-midi, ça va s'adoucir et tant mieux, les orages auront moins provoqué ça. 23 degrés dans la Vésubie, 25 aussi bien en Pays Grassois qu'à Vence. Ou à Carros dans la vallée du Var, 21 dans la Roya, 27 à Cannes et 26 à Nice et 28 à Menton. Demain, on prend les mêmes heures, commence avec peut-être quelques légères averses dans le Mercantour, mais qui laisseront place très très vite au soleil. Rien à dire sur la route ce matin, pas de problème sur la 8. Évidemment, vous êtes les premiers à nous informer au 04 93 82 03 04 et tout va bien sur les trains aussi.
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0: Les sombres secrets d'un forage censé sauver un village. Eh bien, c'est ce que vous allez suivre en ce moment. C'est ce que vous suivez déjà en ce moment sur France 2 avec cette saga L'Or Bleu. On va vous faire entrer au cœur de l'intrigue avec la comédienne Barbara Probst. Elle est sur le tapis rouge d'Adrien Mangano. Et on accueille tout le monde après Désirless. Si vous êtes d'accord, voyage, voyage. Ici matin, 7h37. Au-dessus de...

0: Alors ça, tue-tête, vous le chantez hein, dans la voiture, dans la maison. Puis ce qui est bien, c'est qu'il y a plein d'autres titres des années 80 que vous pouvez retrouver sur notre web radio 100% années 80. 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C'est gratos, tant mieux. Dans un instant, l'invité d'ici matin, c'est Franck Canata, le président de l'Union pour l'entreprise des Alpes-Maritimes. Comment va l'économie azuréenne? C'est la première question qu'on lui posera dans un instant.
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0: Adrien Mangano nous a rejoint pour son tapis rouge. Bonjour Adrien.
3: Bonjour Quentin, bonjour à tous.
0: Alors il y a France 2 qui poursuit la diffusion de sa saga de l'été, L'Or Bleu, tournée dans notre région. Adrien, vous êtes en compagnie de l'héroïne de la série.
3: L'Or Bleu, une saga familiale avec Barbara Probst qui incarne Flore Ravenel, une jeune femme déterminée à lever le voile sur un secret de famille.
4: C'était très joyeux de découvrir ce personnage parce que c'est quand même une jeune femme qui est pleine de conviction, d'ambition, de passion. Forcément, ça donne très envie de se jeter corps et âme sur une grande traversée comme ça. C'est quand même rare d'avoir la possibilité de suivre un personnage sur 8 épisodes. Et puis moi, de manière très personnelle, j'ai eu la chance de recevoir un coup de fil pour qu'on me propose ce rôle. C'est émouvant, effrayant, joyeux. De dire qu'on arrive à un moment de mon chemin là, pour me confier une partition telle que celle-là.
5: C'est une histoire qui va se dérouler à travers différentes générations.
4: Oui, différentes époques. Alors mon personnage évolue simplement dans les années 2026. Il y a des flashbacks dans les années 80 où on découvre notamment mes parents, ma maman jouée par Déborah Cray, que mon personnage ne connaît pas. Enfin, elle a toujours pensé que sa mère l'avait abandonnée et elle découvre que sa maman est morte et a très certainement été tuée. Et c'est pour mon personnage le début d'une quête d'identité et de vérité. On a du mensonge, de la trahison, du meurtre, de la passion, on est déjà dans tous les bons éléments d'une bonne saga.
6: On a pu identifier la victime dans la fosse.
7: Il s'agit bien de votre maman.
8: Papa, tu m'as toujours dit qu'elle était partie pour un autre.
7: Je l'ai pas tuée.
5: L'Or Bleu, finalement, c'est l'eau, c'est la gestion de l'eau, la sécheresse, ce qui apporte une touche écologique aussi à la série.
4: Je pense que c'est ce qui en fait une saga très moderne. La série nous le montre de manière très claire, puisqu'on a la superposition de ces images des années 80 avec une image très vive, très verdoyante, très irriguée. Et puis tout d'un coup, au présent, une image beaucoup plus aride, les sources sont asséchées. Et ça nous permet simplement de nous questionner.
5: Et en plus, la série est tournée dans la région PACA. Et ce Grand Sud devient un personnage aussi de la série.
4: Le personnage principal, j'ai envie de dire, c'était un bonheur. La luminosité, la grande chaleur arrivée.
5: C'est un double plaisir pour moi de vous rencontrer aujourd'hui par rapport à cette série, mais parce que en 2014, j'étais là, ici, pendant le Festival de Cannes, et ça nous ramène, vous et moi, au talent de la Dami. C'était une comédie musicale qui était signée Benjamin Biolay. Est-ce que c'était vraiment vous qui chantiez?
4: C'était tout à fait moi qui chantais, mais c'est un extrêmement bon souvenir. Les Talents Cannes, déjà, c'est une plateforme magnifique que nous offre la Dami. Puis ouais, moi, c'était la première fois que je chantais à l'écran. J'étais au Conservatoire National. C'était presque comme un petit cadeau, comme ça, de partir de l'école pour aller au Festival de Cannes, monter les marches.
5: Cette comédie musicale me ramène directement à la série. Est-ce qu'aujourd'hui, vous connaissez par cœur les paroles du Parking des Anges de Marc Lavoine?
4: Et ça fait partie des petits plaisirs bonbons un peu de cette série. Cette chanson crée un lien entre les deux époques. Le personnage de Déborah et le mien, donc la mère et la fille, aiment cette chanson et on se retrouve transporté dans les années 80 au milieu de cette grande fresque romanesque.
5: Ça fait comment déjà ce petit bonbon? Sur le Parking des Anges.
4: Plus rien ne les dérange. Ah, vous la connaissez mieux que moi. On devrait faire un karaoké ensemble.
3: Ok, le rendez-vous est pris. En attendant, Barbara Probst, rendez-vous ce soir à 21h10 sur France 2 pour L'Or Bleu, aux côtés de Déborah Cray, Valérie Carcenti et Tom Leb. Et je n'oublie pas le karaoké.
4: Avec joie, avec grand plaisir.
0: Décidément, Marc Lavoine, on l'entend beaucoup ce matin. Merci Adrien Mangano. Ce tapis rouge qu'on retrouve sur ici.fr et l'appli ici.
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0: Il est 7h46. Comment va l'économie azuréenne? On va prendre le pouls ce matin des entreprises, des grandes comme des petites, alors que la 25e édition des entrepreneuriales se déroule aujourd'hui à l'Alliance Riviera. Nous sommes justement avec le président de l'Union pour l'entreprise des Alpes-Maritimes, Franck Canata, et l'invité d'ici matin.
11: Bonjour Franck Canata.
12: Bonjour.
11: Ces entrepreneuriales, pourquoi pour vous, en tout cas, c'est plus qu'un salon?
12: C'est un lieu de rassemblement du tissu économique des Alpes-Maritimes, des entreprises des Alpes-Maritimes, également des pouvoirs publics, puisque bon nombre de maires seront également parmi nous, de collectivités locales également, le département, la région, Monaco également, par le biais de la FEDEM, seront présentes parmi nous aux entrepreneuriats, l'Université Côte d'Azur également. C'est donc un lieu de rassemblement de tout le tissu économique pour pouvoir parler, échanger de la situation évidemment que l'on connaît aujourd'hui, qui est particulièrement inquiétante, mais ce sera une bouffée d'oxygène dans un monde qui est assez anxiogène en ce moment.
0: Et le rendez-vous, c'est demain.
12: C'est demain. Voilà. C'est demain, jeudi 4 juin, à partir de 9h à l'Alliance Riviera, effectivement.
11: Alors, qu'apporte concrètement ce rendez-vous aux entreprises?
12: C'est un salon. C'est un salon où les entreprises vont présenter leurs produits, leurs services. Mais au-delà de ça, c'est pour partager, pour faire rayonner, pour construire, co-construire ce territoire, avancer ensemble, qui est d'ailleurs le thème cette année des entrepreneurs, puisqu'on est sur le thème du collectif, quelque chose qui nous tient à cœur.
11: Ça paraît pas très concret comme ça.
12: Le collectif?
11: Rassemblement, discuter, est-ce que c'est juste ça ce salon?
12: Alors c'est au-delà de ça, c'est trouver des solutions sur les entreprises de notre département, les entreprises locales, fédérer ce tissu économique, faire en sorte que les échanges soient facilités, que les cohésions, que les activités puissent s'imbriquer les unes dans les autres.
11: Aujourd'hui, elles peuvent trouver quoi, par exemple, comme solution, les entreprises?
12: Par exemple, travailler tout simplement ensemble. Des fois, dans des zones industrielles, les entreprises qui sont voisines ne se connaissent pas. On a un certain nombre de tissus économiques sur les Alpes-Maritimes, à Grasse, à Cannes, à Antibes, avec Sophia Antipolis, à Nice, bien entendu, avec la zone industrielle de Carros, sur la Riviera également, du côté de Menton. Et certaines entreprises ne se connaissent pas forcément, ne connaissent pas les valeurs ajoutées, les produits, les services qu'elles proposent, les unes et les autres. C'est le moyen d'échanger, de fédérer entre elles. Et d'ailleurs, dès ce soir, l'événement démarre avec le Bifor. Le Bifor va rassembler les exposants, tous les exposants qui pourront échanger d'abord avant que le salon commence demain.
11: Vous nous avez dit qu'il y aurait des responsables politiques. Est-ce que ça veut dire que le monde politique et le tissu économique local sont étroitement liés?
12: Oui, absolument. Cette année, nous allons avoir pour la première fois d'ailleurs depuis ces 25 ans, une table ronde qui va, c'est d'ailleurs la table ronde d'ouverture, qui va rassembler les quatre maires les plus importants de notre département, Éric Ciotti et bien entendu, David Lisnard, également Jean Leonetti et Jérôme Biot. Les quatre seront en table ronde.
11: Donc Nice, Cannes, Grasse et Antibes.
12: Absolument. Seront en table ronde d'ouverture dès 11h demain matin. Une belle conférence d'ouverture. Et là encore, ça fait suite aux capsules face à face que nous avons lancées juste avant les élections municipales. Et c'est dans la suite de cet événement.
11: Alors, puisqu'on parle de politique, j'aurais quand même abordé tout autre chose. Le pôle glace des JO 2030 ne sera pas à Nice a priori. On n'a pas trop entendu le monde économique sur ce point, alors que Renaud Muselier, le président de la région, estime que cette décision fait perdre énormément d'argent à l'économie locale. Le maire de Nice répond que c'est faux. Et vous, Franck Canata, vous en pensez quoi?
12: Alors, soyons optimistes. Le chef d'entreprise est optimiste par nature. C'est pas totalement perdu et je pense qu'il faut continuer à se battre pour que ces Jeux aient lieu à Nice. Évidemment, sur le monde économique, l'importance d'avoir les Jeux est forte sur les Alpes-Maritimes. Les retombées sont colossales, c'est évident. Avant, pendant et après les Jeux, avant dans tout ce qui est la construction de l'ensemble des sites, et notamment en lien direct avec le BTP, mais pas que, bien entendu, pendant avec tout ce qui est du tourisme, et donc les hôtels, les restaurants, bien entendu, et encore une fois...
11: Vous voulez encore y croire, parce que pour vous, ce serait une catastrophe?
12: Ouais, j'y crois encore, le tissu économique y croit encore, même si les chances sont très très fines, il faut continuer à y croire, il faut faire en sorte que ces Jeux soient là. Et si, par malheur, ils n'étaient pas là, il faut dès à présent réfléchir ensemble avec les collectivités aux solutions alternative permettant au moins en partie de compenser ce manque à gagner qui effectivement sera réel si les Jeux n'étaient pas là, pour arriver à trouver des solutions pour les entreprises, pour le tissu économique, mais également pour notre territoire, parce que l'idée n'est pas de dépenser de l'argent pour le dépenser, mais bien pour qu'il y ait de la valeur ajoutée pour le territoire, les entreprises, les citoyens de notre département.
11: Parce que ce serait quoi les conséquences?
12: Il faudra dans tous les cas créer des logements, c'est une nécessité absolue aujourd'hui.
11: Si on n'a pas les Jeux, c'est des pertes pour le secteur du BTP?
12: Alors, en tout cas, pour la construction des infrastructures nécessaires aux Jeux et qui dureront demain dans le temps, et notamment les logements, notamment les infrastructures sportives dont on a besoin. On en a besoin pendant les Jeux, c'est une évidence, mais on en a besoin aussi après les Jeux. On en a besoin tout simplement. Et il faudra évidemment, dès la certitude que les Jeux ne sont pas à Nice, et encore une fois, il faut y continuer à y croire, hein. Mais si c'était le cas, il faudra réfléchir tout de suite aux solutions à mettre en place pour, malgré tout, construire ces logements, construire ces infrastructures nécessaires à notre département.
11: Et vous le dites sur l'antenne d'Ici Azur ce matin, Franck Canata, président de l'Union pour l'entreprise des Alpes-Maritimes. Bonne journée.
12: Merci.
0: Ici matin, 7h52, ça sent bon à Grasse. Bon, vous allez me dire logique à Grasse, mais ce week-end, ça va sentir encore meilleur. On vous dit pourquoi dans 3 minutes.
2: Il

0: éclairs.
1: La symphonie des éclairs, elle cartonne à nouveau parce que double disque de platine récemment avec cet album. Zao de Sagazan à 7h55, c'est ici matin, bonjour à vous. C'est la période des transhumances en ce moment, on emmène les moutons ou les vaches vers les pâturages d'été. D'ailleurs à 8h30, on reviendra sur la fête des bergers qui avait lieu à Cabris ce week-end, c'était génial. Et à ce propos, d'où vient l'expression « revenir à nos moutons » ? On l'entend partout cette expression. Bon, bah maintenant qu'on a posé la question, il nous faut la réponse. Stéphane Bern va la donner juste avant 8h. Avant, tiens, un petit mot très rapide de Nini qui nous envoyait un petit message sur WhatsApp pour partager un événement. Elle nous dit tout simplement, alors je dis elle, peut-être que c'est il, hein, cela dit, venez nombreux au salon des flacons de parfums et des œuvres d'art à l'espace Thiris de Grasse. C'est dimanche, entre 9h30 et 17h, avec la peintre Berthoumieux qui sera présente avec de nouvelles œuvres autour des parfums de Grasse et du parfum Dior. S'il vous plaît. Donc quand on dit qu'il va faire, que ça va sentir bon à Grasse, c'est pour plusieurs raisons. Capitale mondiale du parfum, mais encore plus avec ce salon des flacons de parfum, des œuvres d'art à l'espace Thiris. On a partagé votre info. Pourquoi, Nini ? Parce qu'ici, Azur, c'est vous. 04 93 82 03 04 pour vos messages et qu'on relaie chaque matin à cette heure-ci.
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1: Les infos, c'est pour 8h, mais juste avant, je vous l'ai promis, Monsieur Patrimoine qui nous a rejoint. Bonjour Stéphane Bern.
5: Bonjour Quentin et bonjour à tous.
1: Un voyage dans le temps, autant où une comédie médiévale a offert à la langue française l'une de ses expressions les plus utilisées et que j'ai citées tout à l'heure.
5: Un juge dépassé, un marchand furieux et un berger qui bêle. On dirait le début d'une histoire drôle. Pourtant, c'est bien là qu'apparaît la fameuse phrase « Revenons à nos moutons ». France, vers 1460. Sur les places de village, une pièce fait rire tout le monde. La farce de Maître Patelin. Titre qui, vous l'avouerez, sonne presque comme le don d'une terrine.
6: Et voilà la spécialité du chef.
5: Tout commence avec Maître Patelin, un avocat aussi malin que fauché. Un jour, il entre chez un marchand de draps, il parle, détourne l'attention et repart avec plusieurs mètres de tissu, sans payer. Et sans vidéosurveillance, forcément, ça aide. Quelques jours plus tard, un berger accusé par ce même marchand de lui avoir volé des moutons vient demander de l'aide à Patelin. L'avocat accepte, mais prépare un plan étrange. Au tribunal, quoi qu'on te dise, tu répondras seulement « bé ». Une stratégie de défense un peu légère.
7: Son avocat le posera en victime et le fera passer pour un dingue.
5: Le procès commence. Le juge pose une question « bé ». Une autre question « bé ». L'audience commence sérieusement à sentir la bergerie. Mais soudain, le marchand reconnaît Patelin.
8: « Au voleur ! Au voleur ! »
5: C'est l'homme qui lui a volé du tissu. Furieux, il mélange tout. Les moutons, le drap, l'escroquerie. Le juge n'y comprend plus rien. Il tape du poing sur la table. « Revenons à nos moutons !» La phrase restera. Le berger continue de bêler et le tribunal finit par le croire simple d'esprit. Il est bien acquitté. Et le meilleur arrive après. Quand Patelin réclame ses honoraires, le berger lui répond « Bêh, l'escroc vient d'être escroqué, le filou pensait tondre, il finit tondu. » Et depuis ce procès complètement absurde, quand une discussion s'égare, eh bien on dit « Revenons à nos moutons. Bêh. »
1: Oh, une dernière fois. Allez, je pense qu'on va beaucoup les entendre ce matin, entre les transhumances, plus ce voyage dans le temps de Stéphane Bern. Merci Stéphane, on vous retrouve évidemment demain à cette même heure, et puis sinon, à tout moment sur l'appli ici, et ici.fr. Ça fait longtemps qu'on l'avait pas entendu ce morceau. Frérot de la Vega, Jérémy Frérot, Flo de la Vega, Sweet Darling, un peu de soleil avec le soleil qui est déjà là dans les Alpes-Maritimes, ce sera après les infos, puisque oui, déjà il est 8h là.
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1: Avec un mercredi 3 juin qui démarre et qu'on vous souhaite bon. L'actu des Alpes-Maritimes avec vous, Julie Munch. À Antibes, après le choc et la stupéfaction, maintenant de nombreuses questions.
0: Comment un camion a-t-il pu emboutir une vingtaine de véhicules hier sur la route de Grasse, dans le secteur de l'autoroute? Le conducteur est en garde à vue après ce carambolage géant qui a fait 37 blessés, 37 personnes miraculeusement légèrement blessées. Toutes les pistes sont étudiées, des tests d'alcoolémie, de stupéfiants, des prises de sang effectuées. Et bien sûr, dans cette enquête, les témoins directs sont tout à fait clés. Ici Azur, en émission spéciale hier après-midi, a pu recueillir le témoignage de cette restauratrice qui a tout vu.
8: Je suis le restaurant à côté, donc un fast-food. Donc j'ai vu l'accident en direct quand j'étais sur la terrasse. C'est un camion routier qui a percuté avec le carambolage de 23 voitures.
1: Oui.
8: Donc sur plusieurs mètres, donc sans freiner ni rien. Et donc dans un premier temps, on a vu l'état des lieux, on a appelé les secours, fait la circulation et pris les premiers clients pour qu'ils s'assoient et qu'ils soient au calme avec nous. Donc malheureusement, là, il y a énormément de voitures dans le carambolage. Comme je vous ai dit, c'est parti vraiment d'une cinquantaine de mètres. Et il a tout remporté avec lui.
0: Et sur l'appli ici Azur, vous avez une vidéo dans laquelle on voit ce carambolage. Une file interminable de voitures défoncées, certaines projetées sur la piste cyclable ou l'arrêt de bus. Ce matin, la circulation revient à la normale sur la route de Grasse à Antibes. Le chaud a rencontré le froid hier et ça a fait des orages, des éclairs, de la pluie et même de la grêle à Isola hier après-midi. Les pompiers sont intervenus pour des chutes d'arbres à Sospel, Tourette-le-Vince et le Bar-sur-Loup. Et à Saint-Jean-Cap-Ferrat, la foudre a même provoqué un incendie sur le toit d'une maison du boulevard du Général de Gaulle. Il n'y a aucune victime. À Clance, en revanche, dans la vallée de la Tinée, un incendie aurait pu être tout à fait dramatique. Sans un bébé, c'est lui qui a réveillé ses parents dans la nuit du 23 au 24 mai dernier parce qu'il avait faim. Et quand ses parents se sont levés pour lui donner à manger, ils ont vu la fumée, cet incendie qui se déclarait dans les combles de leur maison. Ils ont donc pu évacuer à temps avec le reste de la famille. Christopher n'est pas prêt d'oublier cette nuit-là.
10: Les pompiers ont dit, hein, grâce à mon bébé qui nous a alerté, entre guillemets, parce que bon, lui, il avait faim. Bon, c'est pour le ventre. Mais s'il ne nous avait pas alerté, qu'il ne serait pas réveillé, ben, 45 minutes après, ben, en fait, on était carbonisé. Les pompiers ont dit, voilà, là, sur ce phénomène-là, sur cet incendie, on aurait dû sortir 4 sacs, 4 cadavres. La mauvaise nouvelle, ben, c'est qu'on a tout perdu. On n'a rien, on est sorti en pyjama. Et encore ma femme, elle est en soutif, parce qu'elle allait. Donc le truc est exprès pour allaiter, hein. Ça fait du bien de voir qu'il y a des gens qui se mobilisent pour être là pour nous, quoi.
0: Et parce qu'en effet, 10 jours après le sinistre, leur logement est inhabitable. La famille cherche désormais une solution pour se reloger sur le long terme. Et le temps presse, car le 1er juillet, la famille devra quitter son hébergement temporaire fourni par la mairie. 10 ans après l'attentat de Nice, le combat de Sandra Bertin continue. Ça fait des années que cette policière municipale niçoise dénonce avoir subi des pressions de la part du ministère de l'Intérieur dans le cadre de son rapport sur le dispositif des forces de l'ordre déployé le 14 juillet 2016. Cette fonctionnaire, qui était responsable des images de caméras de vidéosurveillance, est désormais accusée de dénonciation calomnieuse envers une commissaire de la police nationale qu'elle accuse d'avoir modifié son rapport. Sandra Bertin est poursuivie pour ses déclarations. Son procès s'est déroulé hier devant le tribunal correctionnel de Nice. L'avocate des parties civiles n'a pas cessé de l'accuser de trop aimer les caméras, soulignant sa proximité avec la presse. La réponse de Sandra Bertin.
11: Bah écoutez, sur tous les médias qui sont là aujourd'hui, je n'en connais aucun. Donc, je n'ai pas de proximité avec les médias, je n'ai pas de proximité avec la presse. À un moment donné, cette histoire, elle a intéressé la presse et les médias, mais parce que elle était telle que, évidemment, hein, comment se dire que, au plus haut sommet de l'État, on a tenté à un moment donné de travestir une réalité. Et voilà. Et si c'était à refaire, je le referais. J'ai dénoncé ces faits. Ils étaient suffisamment graves pour qu'ils le soient. Et aujourd'hui, je pense que grâce notamment à ces actions, les familles de victimes ont enfin pu avoir la réalité sur le dispositif qui était celui qu'il était le soir du 14 juillet.
0: Et le jugement est mis en délibéré. Il sera rendu le 6 juillet prochain, quelques jours donc avant les commémorations. 10 ans après cet attentat, ce matin, ici Azur vous propose aussi un reportage exclusif avec des enfants victimes, pour certains devenus adultes aujourd'hui. Cette semaine, nous avons pu les accompagner lors d'un voyage organisé pour eux pour combattre leur traumatisme. Un voyage à Clairefontaine, au centre d'entraînement de l'équipe de France, pour rencontrer des joueurs avant le mondial, offrir à ces enfants un peu de joie. Écoutez, Kimberly, elle a aujourd'hui 26 ans. Depuis l'attentat, son quotidien est un enfer, mais pas aujourd'hui, pas avec le gardien de l'équipe de France, Mike Maignan.
12: J'ai eu ma photo avec Maignan. Je tremblais quand je prenais la photo. Ah, je suis en train de chialer là, carrément. Mais j'ai failli lui dire je t'aime, carrément. Je pleure pour un footballeur, quoi. C'est bon, là, ce soir, je dors bien.
13: Et donc, il t'a dit quoi?
12: Il me dit oui. J'ai l'air que c'est d'un bonheur et tout. Là. Je suis vraiment amoureuse, j'en peux plus.
13: En fait, tout le monde était sur Mbappé.
12: Moi, j'en avais rien à foutre. C'était Maignan. Et ça m'a fait un coup. Carrément, j'ai le cœur, il est pas brisé, il est entier là. Non, mais attends, elle est terrible la photo. Attends, je vais te la montrer, hein, je te jure. Oh là là, on est trop beau, on fait un trop beau couple. Ouais, bah tu vois, c'est à ce moment-là que je me dis putain, mais en fait, tu vois, l'attentat finalement, ça nous a apporté quelque chose. Peut-être l'amour de ma vie. Parce que tu sais que je l'ai regardé vraiment avec mes yeux d'amour, hein. Mais là, tu sais que c'est vraiment pas une blague, je l'ai vraiment regardé en mode. Je l'ai même check. Enfin, je vais plus me laver la main droite.
0: Et voilà un peu de joie. Toutes les photos, les vidéos de ce voyage hors du commun, vous les retrouvez sur notre appli ici.
1: Ici matin, il est 8h06. L'ARS annonce la fermeture d'un centre dentaire à Nice suite à un contrôle.
0: L'activité dentaire du centre de santé polyvalent Vauban est arrêtée depuis hier. L'inspection a mis en évidence de graves dysfonctionnements dans l'organisation et la mise en œuvre des procédures d'hygiène et de stérilisation du matériel médical. Ce centre compte 8 salles de soins, emploie 10 chirurgiens dentistes et accueille chaque jour près de 70 patients. À Drape, l'élection municipale est validée. Le recours déposé par 3 colistières de la liste unie est rejeté par le tribunal administratif. La justice a estimé qu'il n'y a pas eu de fraude. Le maire de Drape est donc bien Robert Nardelli.
1: Enfin, en sport, on prend les mêmes et on recommence.
0: Et pour la deuxième manche des demi-finales des play-offs de la Betclic Elite de basket, la Roca Team affronte Nanterre ce soir à Gaston Médecin après avoir gagné à domicile lundi, la première manche. Ce soir, le coup d'envoi est à 20h, toujours à la maison. Ces demi-finales se jouent en 3 matchs gagnants. La météo, les orages sont éloignés.
1: Oui, ça y est, il n'y a plus d'orages. C'est du passé, totalement. Il n'y a plus rien. Et même depuis hier soir, il n'y a plus rien. Le temps était plutôt sec en toute fin de journée. Et aujourd'hui, on se réveille avec un ciel qui est plutôt radieux. Allez, un léger voile nuageux si on chipote un petit peu. Des températures un peu plus douces au réveil. Comme nous l'a dit Brigitte à Péménade, il fait 15 degrés ce matin. Pareil à Comte chez Nathalie. Il fait même presque froid, dis donc. Mais ça fait du bien, un peu de fraîcheur. C'est ce qu'on aura aussi, surtout dans le moyen et le haut pays cet après-midi. Je veux dire, un peu plus de douceur. Si je vous donne l'exemple par exemple de la Roya, à Breil ou même à Sospel, hein, il va faire 21 cet après-midi, 24 à Touède-lès-Carène, 25 en Pays Grassois et à Saint-Paul-de-Vence. Pareil sur le littoral cannois, surtout 27 degrés par exemple, 26 à Mandelieu, on a 26 degrés à Nice, mais ça reste chaud sur le Mentonnet, 28 degrés. Demain, du soleil encore sur le littoral, attention, peut-être quelques légères averses, mais très éphémères sur les vallées de la Vésubie et de la Tinée, secteur du Mercantour en particulier. Rien à signaler sur la route. Ça fait du bien ce matin aussi, comparé aux grosses perturbations d'hier. Au niveau des trains, RAS également.
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1: Ben oui, le soleil est là et ce matin, il fait encore bon hein, en cette journée mondiale du vélo. Il y a peut-être moyen d'aller pédaler un peu. Dites-nous si vous avez prévu de le faire aujourd'hui. On a un WhatsApp 04 93 82 03 04.
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0: Les frérots de la Vega, Sweet Darling, à 8h11, c'est ici, ici Azur. Vous avez entendu tout à l'heure dans notre journal un reportage qui nous a fait beaucoup sourire, beaucoup de bien et du bien surtout à ces jeunes, jeunes filles beaucoup, hein, mais pas que, qui étaient à Clairefontaine pour rencontrer les Bleus. Ça nous a fait du bien d'entendre ça. Et d'ailleurs, puisqu'on parle évidemment de commémoration là de plus en plus à l'approche du 14 juillet, 10 ans après l'attentat, il y a une question qu'on va beaucoup vous poser, c'est comment ça va? Comment allez-vous? Et on va la poser cette question d'ailleurs à Mathieu, il est infirmier, il était justement sur la prom le soir du 14 juillet 2016. On va prendre de ses nouvelles dans un instant à 8h20. C'est notre authentique du jour.
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0: 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Hein, c'est lié à un chanteur qui fête son anniversaire aujourd'hui. Vous avez le chanteur, vous avez la chanson, l'une ou l'autre. 04 93 82 03 04. C'est Myriam et Chiara qui sont au standard ce matin. Elles vous accueillent. Et nous ensuite, avant 8h30. Bonne chance.
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0: Si vous allez de temps en temps sur les réseaux sociaux, vous voyez peut-être des vidéos très mignonnes, voire spectaculaires, de bébés magnifiques. Ouais, mais attention, Audrazo, vous nous avez rejoint pour ce rendez-vous en Tierna qui s'appelle C'est pas vrai. Justement, parlons de tout ça.
6: Oui, j'ai vu celle-ci par exemple. Un bébé, vous l'entendez, il est dans son bain, le papa jette dans l'eau une boule colorée, et là, incroyable, la boule se transforme en une énorme mousse multicolore, très spectaculaire. Cette vidéo, je l'ai vue s'afficher, mais alors des dizaines de fois en ouvrant mes réseaux sociaux, avec tout un tas de versions différentes. Alors dans celle-ci, un jouet sort carrément de la mousse, c'est une grosse tête de chat. Et c'est là que le trucage doit vous sauter aux yeux, parce que oui, c'est truqué. Le jouet est vraiment, vraiment gros, bien plus gros que la boule qui était censée le contenir au départ, ça paraît impossible.
0: Ouais, mais alors Aude, ces vidéos suscitent énormément de réactions, et là c'est inquiétant.
6: Oui, je vois des cœurs là partout en commentaire. C'est adorable, disent les internautes. Où est-ce qu'on trouve ces boules magiques? Demandent les autres. Mais il y a un petit texte en bas de la vidéo, je lis. Contient des médias générés par IA, intelligence artificielle. Et ben là, ça confirme mes soupçons. Tout ça pourquoi? Pour qu'on achète, évidemment. Une dame juste après nous renvoie vers un site commerçant, 34,95 €. Un produit qui utilise l'intelligence artificielle pour faire sa pub, c'est suspect. Hein. D'ailleurs, j'ai trouvé d'autres vidéos, des vraies cette fois, où on voit en action ces bombes de bain, c'est comme ça qu'on les appelle, et le résultat n'a franchement rien d'aussi spectaculaire. Ça colore l'eau, oui, c'est vrai, en jaune, en rose, en vert, avec, oui, parfois un petit jouet qui reste à la fin, rien de plus. Ayez l'œil aiguisé, toujours, quand vous tombez sur des pubs tape à l'œil comme ça.
0: Effectivement, à chaque fois, il faut avoir l'œil sur les réseaux sociaux. en particulier. Merci Audrazo. Ce rendez-vous en Tiernac, c'est pas vrai. On le retrouve sur ici.fr, l'appli ici également. 8h16, c'est ici matin. Ça y est, ça se remplit là, le parking René Vessy à Saint-Janet. Bah, normal, c'est le marché. Et avec du soleil, tant mieux. Bon mercredi, nous sommes le 3 juin. Voici Michael Field.

0: Est-ce qu'un ton un peu médiéval, hein, ce Michael Field to France, évidemment. 8h19, c'est ici matin. Bonjour à vous. Bonjour également, tiens, à Martine qui nous dédie, évidemment, je vous écoute dans la voiture et qui nous le dit sur WhatsApp. Attention, hein, WhatsApp plus voiture, ça fait pas bon ménage, Martine. Un authentique un peu spécial ce matin. Vous savez que nous approchons des 10 ans de l'attentat de la promenade des Anglais. Alia Zegaoula, à cette occasion, a rencontré Mathieu Zimmermann, quadragénaire niçois. Il était en service en déchoc aux urgences de Pasteur de Nice ce soir-là. Il va commencer d'abord par se définir en trois mots et écouter son histoire.
1: Anxieux, exigeant, solitaire. Cette nuit-là, c'est la nuit d'apprentissage, d'introspection sur moi-même et tout. Et cette nuit-là, ben, comme tous les étés, je suis de nuit. Tout le monde part en fait pour aller au feu d'artifice, pour faire la fête. Et moi, je vais travailler. Je commence à faire mon rituel, c'est-à-dire je vérifie ma salle de déchocage. Et là, j'ai le médecin du SAMU qui est à 10 mètres de moi et commence à avoir des appels au téléphone. Au début, il nous annonce juste qu'on va recevoir un accident sur la promenade des Anglais. Puis petit à petit, il commence à avoir une notion de décès sur l'accident. Et après, je m'en rappellerai toujours, au troisième appel, je l'entends dire « Oh putain !» Et là, en fait, on commence à avoir la notion qu'il y a des coups de feu, en fait. C'est le déclencheur, là. C'est là où on se dit qu'on bascule dans quelque chose qu'on connaît pas, quoi.
2: J'imagine qu'après, vous êtes pris dans un flux continu et que vous n'avez même plus la notion du temps.
1: On est en mode robot, c'est-à-dire qu'on sait qu'on va prendre une purge, va y avoir un flot incessant de patients. Ce qui se passe, c'est qu'on commence à préparer, en fait, les médicaments, les drogues, ce qu'on appelle, nous, les drogues d'urgence. Ça met beaucoup de temps avant d'avoir les premiers patients qui arrivent. C'est-à-dire que c'est le SAMU qui a énormément fait de travail sur place, en fait. Et le pire, c'est qu'on voit aux actualités, on voit le compte de décès, de blessés qui augmente. Mais nous, on n'a rien. Partir, par contre, du moment où il commence à y avoir des patients qui arrivent, là, par contre, c'est plus de notion du temps. Puis à partir de ce moment-là, bah, c'est un flou à 500. Il y a une solidarité entre nous qui est incroyable, par contre. Quand je monte en réanimation pour voir si mes collègues ont besoin d'aide, je me rends compte qu'il y a énormément de lits qui ont été ouverts. Et là, je prends un choc. Là, c'est vraiment là. Je me rends compte de ce qui se passe. C'est après que on a un coup de. Là, j'ai tout qui remonte. Ça, c'est très bizarre parce qu'on pense que c'est en flux, mais il y a tout qui remonte. Il y a une chose moi qui m'a marqué en tout cas dans cette nuit-là. On rappelle les secrétaires des urgences qui sont à l'accueil. Ils sont venus avec des téléphones portables de famille avec une photo et je devais dire si cette personne que je voyais sur le téléphone, je l'avais vu passer dans ma déchoc. Et ça m'avait marqué. Et même à un moment, même si j'avais un doute, j'ai dit non. Je voulais pas laisser la place à l'espoir à la personne, quoi. Une semaine après, j'ai eu un gros coup d'anxiété. En fait, je me suis rendu compte que c'est pas moi, un professionnel, qui était marqué parce que j'ai fait mon boulot et tout ça. C'est en fait moi, le Niçois, en fait. J'étais marqué parce que j'étais persuadé que ce qui s'était passé à Paris un an avant, ça arriverait jamais à Nice. Et c'est pour ça que je voulais venir aussi dans le Vieux-Nice. Qu'on ait l'interview, toi et moi, parce que j'aime en fait cette ville et tout, ça me fait du bien d'être là.
2: En quoi ça vous a changé, vous ?
1: J'en ressors plus fort et aussi, je ne suis pas un surhumain. De vivre ça, c'est puissant, bien sûr, dans le mauvais terme, dans les émotions, dans le ressenti. Alors moi, ça m'a changé sur le fait que maintenant, j'assume totalement ce côté, je ne suis pas sûr de moi. J'y penserai toujours, mais je n'ai plus d'appréhension, c'est-à-dire qu'il n'y a plus d'anniversaire, on va dire. Pour quand j'irai le sort, justement, je ne veux pas, parce que je n'ai pas envie de rester sur ce souvenir-là. Ça restera gravé en moi, je le sais. Mais rien que là, d'être au micro avec vous, il y a des sensations qui reviennent. Je pensais pas que ça allait être des sensations que j'allais revivre. Donc, on fait avec. C'est pas facile. Même ça fait 10 ans, il y a encore le petit boule au ventre qui revient encore.
0: Le témoignage très fort, on le sait, du Niçois Mathieu Zimmermann qui est à retrouver sur ici.fr, l'appli ici. On en entendra d'autres pendant le mois de juin, le mois de juillet, évidemment. Notre objectif, évidemment, c'est de continuer de vous donner la parole. Et puis surtout, on ne vous oublie pas. Voilà, on reste ensemble. On était là à l'époque. On reste là aujourd'hui avec vous. 8h23. Bon mercredi. Notre seule prétention, c'est d'être près de vous. C'est ce que je disais. Mais vous aussi, qui êtes tranquillement à la maison avec peut-être la radio en fond. Et puis si notre sourire, on peut le rendre contagieux.

0: passe. Toute première fois. Est-ce que c'est la toute première fois qu'il joue avec nous, Tony? On va peut-être lui poser dans la question dans un instant. Il est de Nice. Il y a ses places pour Marc Lavoine au Palais Nicaïa à essayer de remporter. On croise les doigts. À tout de suite.
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0: Bonjour Tony.
4: Oui, bonjour à toute l'équipe.
0: Et ben voilà, toute l'équipe vous dit bonjour, on est d'accord. Julie, vous dites bonjour.
5: Bonjour.
0: Jeff, d'accord pour dire bonjour. Bonjour, voilà, Victor vous dit bonjour. Chiara, oui Myriam, vous dites. Vous voulez que j'aille voir dans l'open space qui vous dit bonjour?
4: J'ai pas compris, pardon.
0: Est-ce que vous voulez que j'aille voir dans l'open space de la radio, voir si les gens vous disent bonjour ou pas?
4: Oh, je pense qu'ils disent bonjour, ça, c'est
0: ouais, ça va.
4: Sont sympas.
0: Ils sont 208 en ce moment, j'ai peur qu'ils perdent du temps. Tony, aujourd'hui c'est mercredi, ça tombe bien, parce que vous, c'est une petite journée de balade avec les enfants, les petits-enfants.
4: Voilà, comme souvent le mercredi, c'est petite sortie, plage, piscine.
0: Où ça?
4: Parc Phoenix.
0: Parc Phoenix. Ah, vous allez voir les flamants roses.
4: Aussi, on fait souvent le pointu.
0: Ah oui.
4: La petite traversée.
0: Le passagine aussi, quand c'est à Nice.
4: C'est ça.
0: Eh oui, le fameux. Bon, Tony, moi, je vous rajoute un bon plan. Alors, je ne sais pas avec qui vous allez y aller, mais vous irez certainement au Palais Nicaïa chanter Marc Lavoine avec le Chœur du Sud, lui-même et le Chœur du Sud, samedi soir. Bon, d'abord, devinez-moi ce chanteur. Là, on n'est plus sur du Marc Lavoine, hein, vous l'aurez peut-être compris. Je rejoue l'artiste.
4: Oui, tout à fait.
0: Tony.
4: Alors, Frédéric François, j'étais mal italien.
0: Failli donner la réponse, moi. J'ai failli vous appeler Frédéric, donc du coup, voilà. Il a 76 ans aujourd'hui, monsieur Frédéric François, bon anniversaire à lui. Et il vous a porté bonheur, Tony.

0: puisque c'est gagné.
1: Eh ben génial, super, une bonne journée de commence et bah, je suis très content et bah, j'espère... Je vous tiendrai au courant de...
0: Ah bah oui, bah déjà vous irez voir Marc Lavoine, ça c'est sûr. Les places, elles sont à vous. Après, il y a une autre question, c'est est-ce que vous allez remporter la télé écran plat? La réponse, ce sera lundi à 7h29 quand il y aura le tirage. Tony, belle journée.
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0: Et il y avait des moutons à Cabris, sur Nora, Saint-Étienne de Tinée, le pastoralisme. Ça marche, mais c'est fragilisé chez nous. On va en parler dans l'info d'ici. D'abord au Drazo, l'actu en France et dans le monde tout de suite, 8h30.
3: Nouvelle révélation dans l'affaire de la disparition de Liana, le principal suspect est déjà visé par une plainte pour viol sur une petite fille de 10 ans. Et autre affaire, en 2020, il avait été entendu après une plainte pour des faits de nature sexuelle sur une mineure, plainte classée sans suite à l'époque. C'est ce matin que se tient l'hommage national au philosophe et sociologue Edgar Morin. Son cercueil fera son entrée aux Invalides à 11h, avant un éloge funèbre prononcé par Emmanuel Macron, une minute de silence et la Marseillaise sera interprétée par la garde républicaine. Le Parlement reconnaît une part de responsabilité de l'État dans le scandale du chlordécone, ce pesticide dangereux utilisé dans les bananeraies de Guadeloupe et de Martinique jusque dans les années 90. Plusieurs parlementaires appellent à continuer le combat pour les indemnisations. Comment choisir son candidat à l'élection présidentielle? Les militants du Parti Socialiste vont voter le 9 juillet pour définir la stratégie de leur parti. Le président du PS, Olivier Faure, défend une primaire de la gauche sans la France insoumise. Didier Deschamps assure que l'état d'esprit est excellent en équipe de France. J-13 avant le premier match de nos Bleus au Mondial. Décollage pour les États-Unis dans une semaine. Et Didier Deschamps assure chez nos collègues de France Inter qu'il est d'une tranquillité absolue. Déclaration aussi ce matin de Thomas Pesquet. Je suis chanceux, dit-il, de pouvoir repartir dans l'espace l'an prochain. L'astronaute partira en juillet 2027, si tout va bien, dit-il. Direction la Station Spatiale Internationale.
4: Dans l'info d'ici ce matin, le bruit des troupeaux, le chant de nos montagnes qui résonne en ce moment, car dans les vallées c'est la période des transhumances. Les bergers montent les brebis, les moutons, les vaches dans les alpages pour l'été. Ce samedi ce sera à Saint-Étienne de Tinée, mais le week-end dernier c'était à Cabris. Et Sébastien Riglet est allé à la rencontre des bergers qui font vivre un pastoralisme en pleine mutation.
5: Le geste est précis, rapide, la tonte des brebis marque le début de la saison d'été. Dans les Alpes-Maritimes, le pastoralisme reste bien vivant. On compte aujourd'hui environ 180 exploitations ovines, mais aussi des élevages caprins et bovins qui participent à la transhumance vers les alpages. Un chiffre pourtant en recul. Le département a perdu près de 40% de ses exploitations agricoles en 10 ans, selon le ministère de l'Agriculture. Dans ce contexte, les fêtes des bergers se multiplient. À Cabris, le week-end dernier, mais aussi dans d'autres communes du département, ces événements attirent habitants et touristes autour des traditions pastorales. Il y a aussi pas mal d'enfants.
6: Il y a du soleil, il y a des moutons. Moi, j'aime bien.
5: Pauline a 11 ans, mais elle a déjà un avis sur le métier de berger.
6: Moi, je trouve faut du courage pour le faire.
5: Au cœur de la fête, les bergers parlent sans filtre de leur quotidien, à l'image d'Alain Rissot, président de l'association de la fête des bergers à Cabris. Et effectivement, du courage, il en faut.
7: Nous, on fait 15-17 heures par jour, 15 et pas plus.
8: Ça fait combien d'années que vous faites ça?
7: Ça fait plus de 50 ans moi, que je le fais. Aujourd'hui, c'est plus un métier, c'est une passion. Et on est passionné par ce qu'on fait, on aime faire ça.
5: Dans les Alpes-Maritimes, les troupeaux jouent un rôle écologique. Ils entretiennent les paysages, limitent l'embroussaillement et participent à la prévention des incendies sur de vastes zones naturelles. Mais les difficultés s'accumulent, c'est ce que constate Solange Pellicero. Elle élève avec son mari des vaches laitières et à viande au cœur de la vallée de la Roya.
9: Le métier est de plus en plus difficile. Les conditions sont de plus en plus drastiques et on a de moins en moins de renouvellement. Le prix de l'essence pour tout le monde, pour tous les administrés, mais nous particulièrement, pour faire marcher les tracteurs, les machines, on ne sait pas où on va. C'est un peu angoissant. En 6 ans, 7 ans, là, on a eu la tempête Alex, on a eu la guerre en Ukraine, le foin. Nous, on est installés depuis 14 ans. En 14 ans, il a pris 70%. Je n'ai pas mis 70% sur mes fromages en augmentation. Si on vend trop cher notre produit, il ne se vend plus.
5: Les professionnels alertent sur une réalité. La relève est difficile à trouver alors que les besoins en berger restent importants. Et ce n'est pas Clément Boyer qui dira le contraire. Il est secrétaire général des jeunes agriculteurs dans le département.
8: Nous déjà, en tant que jeunes agriculteurs dans les Alpes-Maritimes, autour d'une table, on y est presque tous, quoi. On y est une trentaine de jeunes, donc c'est quand même pas énorme sur le département, quoi. On fait le tour des lycées agricoles pour un peu faire la promotion de ce travail, de ce métier. On cherche toujours des solutions pour attirer du monde, mais c'est de plus en plus difficile.
5: Derrière la fête et les traditions, berger est un métier qui résiste encore dans les montagnes des Alpes-Maritimes, mais qui cherche toujours ceux qui le feront vivre demain.
4: Et on rappelle à la Transhumance ce samedi à Saint-Étienne de Tinée.
0: Ici matin, il est 8h34. Dans l'actualité également, Julie.
4: Ce carambolage géant hier à Antibes, route de Grasse, juste avant le rond-point de l'autoroute. Un poids lourd a tamponné par l'arrière une vingtaine de véhicules sur son passage. Il a fait 37 blessés, heureusement légers. Un miracle quand on voit les images des voitures explosées, projetées sur plusieurs mètres pour certaines. Vous avez une vidéo sur iciazur.fr. Le chauffeur du camion a été placé en garde à vue. La météo après les orages d'hier soir, le retour du soleil.
0: Comme on dit, après la pluie
4: vient le beau temps.
0: Voilà, et c'est ce qu'on a exactement aujourd'hui dans les Alpes-Maritimes. Légers nuages, effectivement, qui traversent le ciel, que ce soit ce matin ou cet après-midi d'ailleurs. Et puis un petit peu plus de douceur, les orages au moins nous auront apporté ça, rien que cet après-midi. 21 degrés dans la Roya et la Bévéra, Tende, la Brigue, 21. 24 pour Cantaron, 23 à Lentos, qui est une bonne partie de la Vésubie d'ailleurs. On reste sur 25 degrés stationnaire en Pays Vensois. Roquefort-les-Pins aussi, 12 degrés à Isola 2000. Sur le littoral, c'est un peu plus chaud quand même, hein. 27 à Cannes, 26 à Nice ou 28 à Menton. Demain, copier-coller, sauf peut-être dans la Vésubie et la Tinée où 2 ou 3 gouttes sont annoncées, 2 ou 3 averses, mais très légères et où le soleil, lui, reviendra très facilement. On est avec vous aussi sur la route, 8h36, vous annoncez a priori une route assez calme. Alors, il y a une dizaine de minutes, on nous a annoncé en direction de l'Italie, on parle de la 8, hein, en direction de l'Italie, après la sortie 42 de Mougins, un temps de parcours allongé d'environ 23 minutes. On n'a pas les causes de ce ralentissement, alors il y a toujours des bouchons de toute façon sur ce secteur, entre Antibes et Nice également, mais mis à part ça, pareil aussi en direction de Monaco, rien à signaler. Les trains sont tous à l'heure en plus.
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0: Et le WhatsApp d'ici Azur, tiens, pour nous informer ou nous faire un petit coucou, bien sûr, 04 93 82 03 04. On fait tout ensemble dans les Alpes-Maritimes, on chante même, tiens.

0: Rendez-vous en septembre avec lui, bien sûr, à Cannes. Julien Clerc, plus de 60 ans de carrière. Quand je joue, 8h40. Benabar, lui, c'est à 9h.
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0: Et puis on va continuer de chanter aussi avec Elton John et Kiki Di, entre autres. Qui est, selon vous, le plus grand historien de cette radio ? Kissy Azur n'est jamais connu.
2: Tom Aubry.
0: Bah oui.
2: Tom Aubry.
0: Il fête son anniversaire aujourd'hui.
2: Ah, joyeux anniversaire, Tom.
0: Bon anniversaire, Tom. Il va nous rejoindre dans un instant. Et pourtant, quand on lui pose la question qui est le plus grand historien de la radio, et qui, le plus grand historien de la Côte d'Azur surtout, bah, il répond un autre nom. Il nous le dira justement, cet autre nom. Et ce sera dans moins de 10 minutes, vers 8h48 par là.
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0: Et comme chaque jour, évidemment, on essaye d'évoquer, on évoque l'actu de l'OGC Nice. C'est avec Maxime Bacquier. Maxime, il est important d'évoquer plusieurs sujets. Alors, on a évoqué les hommes, bien entendu, mais là, c'est l'avenir sombre des Aiglons ce matin qu'on voulait évoquer. Les joueuses de l'OGC Nice pourraient bien ne pas revenir à la rentrée. Une disparition pure et simple de l'équipe féminine qui est redoutée si aucun repreneur n'est trouvé.
5: Oui, la menace planait au-dessus des Aiglons depuis des mois. Le couperet est tombé la semaine dernière lors d'une réunion de fin de saison qui ressemblait plutôt à un point final tout court pour l'équipe féminine du gym qui a pourtant réussi à assurer courageusement son maintien en D2 sur le terrain mais pourrait tout simplement être rayé de la carte cet été si aucun repreneur n'arrive. Seule solution a priori pour transformer cette équipe dépendante aujourd'hui de l'association OGC Nice et son budget très étriqué pour créer donc une structure pro à part entière et permettre aux Aiglons de s'envoler pour de bon. Mais ce n'est pas la tendance, malheureusement, et les joueuses rouges et noires ont clairement été invitées à se trouver un nouveau club cet été, lors de cette réunion en forme de crépuscule, en présence notamment de l'entraîneur Alain Watley et du président de l'association Alain Ferracci, qui a promis de tout faire pour trouver ce fameux repreneur, mais semble démuni. Dans un monde du foot globalement à sec financièrement et où les sections féminines subissent de plein fouet ces budgets rabougris, abandonnés en race campagne quand le proprio les juge encombrantes, et c'est le cas d'Ineos qui a pourtant déjà réduit le budget à 350 000 euros la saison dernière. Une misère par rapport aux 600 000 euros en moyenne des autres clubs. Mais les Britanniques ne veulent carrément plus mettre un centime. Et s'il n'y a pas de repreneur, ce serait la fin de l'aventure pour ces Aiglons. Et une tâche de plus sur l'ardoise du proprio. Le compte à rebours est lancé.
0: Effectivement, compte à rebours lancé, Maxime Bacquier. Sachant que l'équipe féminine de l'OGC Nice a fini 8e du championnat de D2 cette saison. On vous tiendra évidemment au courant de son avenir sur l'antenne d'ici Azur.
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0: 8h43, vous prenez quelques petites notes s'il vous plaît, parce qu'en plus des journaux, là on vous donne trois infos supplémentaires, pratiques, locales, utiles et sympas. Ce sont les trois plus ici Azur du jour.
2: Ce week-end, place à la légende dans les paillons.
0: Et non, il est mort en 2009. Non, je vous parle d'une légende, s'il vous plaît. Wendell Gama. Il est extrêmement suivi sur les réseaux. Plus de 4 millions de personnes sur Instagram, sur TikTok, sur YouTube, sur les réseaux, finalement, sur Internet. Et il est aussi un des plus grands danseurs et chanteurs du répertoire de Michael Jackson. Et on va le retrouver à Drape, à l'espace Jean Ferrat. Ce sera exactement ce samedi. 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
2: Et contrairement à la chanteuse Marine, on n'aura pas le cœur maladroit, Cannes, demain.
0: Je vous ai dit que j'aimais bien la chanteuse Marine ou pas?
2: Oui, c'était plusieurs fois même.
0: Ouais, peut-être 30 fois. Les parcours du cœur, oui, je voulais évoquer ça effectivement, puisque ça a lieu demain aux Allées de la Liberté à Cannes. Alors, qu'est-ce que c'est? En fait, c'est organisé par la mairie, mais aussi en partenariat avec l'hôpital de Cannes, Simone Veil. Et c'est toute une série d'animations, évidemment, pour évoquer la santé cardiaque, hein, bien sûr, la santé du cœur. Donc, il y a des stands de conseils sur la prévention de la santé, des sensibilisations aux gestes qui sauvent, et puis plein de séances d'activité physique, évidemment, mais qui sont sympas. Des séances de yoga, de la sophro, du renforcement musculaire. Et en plus, demain, il fait beau, donc double bonne raison d'y aller au Parcours du Cœur demain à Cannes, Allée de la Liberté.
2: Bon, et qu'est-ce que vous faites avec ce t-shirt à manches longues, Quentin ?
0: Ah oui.
2: Vous n'avez pas renouvelé votre garde-robe d'été ?
0: Chanson qui parle de vide-grenier, j'adore. Mais justement, vous savez quoi, le vide-grenier, ça va être un bon prétexte pour renouveler un petit peu sa garde-robe, sachant qu'il y en a plusieurs dans les Alpes-Maritimes. Alors, vous avez celui de Sospel, par exemple, qui a lieu dimanche, place des Platanes. Il y en a un autre aussi au Suquet pour se faire plaisir. Là, ce serait vers la rue du Pré, exactement. On parle de Cannes, hein, bien sûr. Et puis, il y en a encore un autre dimanche, c'est à Mandelieu, place Jeanne d'Arc, le vide-grenier de Capitou. Voilà, quelques exemples. Tiens, j'en ai oublié un. Hein. Celui de Saint-Étienne de Tinée. En plus de la transhumance, décidément, samedi, il va y avoir aussi ce vide-grenier de l'association de parents d'élèves. Voilà quelques éléments qui vont faire votre week-end et votre semaine dans les Alpes-Maritimes. 8h46, Benabar arrive et Tom Aubry juste après. À tout de suite.
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0: sera au lac de l'Arena cet été 9 juillet à Roquebrune-sur-Argence. Benabar dans Ici Matin, 8h49. Un grand livre à ouvrir comme toujours avec celui qui fête son anniversaire aujourd'hui. Bon anniversaire Tom et surtout salut.
1: Salut, bonjour à tous.
0: C'est toi qui les connais et qui les a énumérés, ces 1000 raisons d'aimer la Côte d'Azur. On les découvre une après l'autre. Aujourd'hui, tu avais envie de rendre hommage à tes pères, Tom. Hein.
1: Exactement.
0: Allez, ouvre-moi ce livre, savoir à quelle page ça se situe.
1: Eh oui, la raison 357, le premier historien niçois.
0: Ah.
1: Alors tous les matins, je vous raconte l'histoire de notre département, mais connaissez-vous l'homme qui s'est intéressé pour la première fois au passé de notre région? Quentin, Xavier,
0: le premier dans.
1: Bon, je vais répondre. Il s'appelait Pierre Gioffredo.
0: Ah oui.
1: Il est né le 16 août 1629 dans l'actuel Vieux-Nice. Et après ses études, il devient à l'âge de 20 ans directeur des écoles primaires, puis évêque de la ville.
0: Ah ouais, quand même, sacré curriculum. Hein.
1: En effet, mais le plus intéressant, c'est qu'il va écrire son tout premier livre d'histoire à l'âge de 28 ans. J'espère que je vais te battre. Nicea, Nicea Civitas Sacris Monumentis Illustrata. Alors pour ceux qui n'ont pas fait latin, je vais traduire. La ville de Nice illustrée par ses monuments sacrés, un ouvrage plutôt centré sur le passé religieux. Mais son livre est remarqué par le duc Charles-Emmanuel II. Gioffredo est donc invité à Turin pour devenir historien officiel de la Maison de Savoie en 1662. Alors en parallèle, il occupe des fonctions importantes et devient précepteur du prince héritier Victor Amédée II. Lorsqu'il revient dans sa ville, il va négocier en 1691 la reddition de Nice face aux Français, un geste qui illustre son rattachement à sa petite patrie. Il s'éteint l'année suivante, laissant derrière lui une œuvre colossale, source d'inspiration pour les historiens niçois qui viendront après lui.
0: Mais quel héritage il va laisser à ce premier historien local finalement?
1: Alors Gioffredo définit les Alpes-Maritimes dans leur sens géographique, bien plus vaste que le département actuel. Il décrit avec précision les montagnes, les rivières, les forêts, les ressources naturelles, ainsi que les routes terrestres et maritimes. Il s'intéresse aux habitants et à leur mode de vie en s'appuyant sur des textes anciens, mais aussi sur ses propres observations. Côté histoire, il rassemble toutes les informations disponibles de son époque, issues des livres et des archives, pour retracer l'histoire de Nice et de cette région sur 1000 ans. Oui, vous avez bien entendu. Entre l'an -648 et 1652, si on le sait, c'est grâce à Piero Gioffredo. Son travail est une véritable prouesse. En somme, l'œuvre de Pierre Gioffredo s'impose ainsi comme un véritable monument du patrimoine niçois.
0: Et ça, c'est une bonne raison d'aimer la Côte d'Azur.
1: En plein dans le mille.
0: Merci Tom, et rendez-vous demain. Et puis encore une fois, bon anniversaire. Sylvie, d'ailleurs, sur WhatsApp, souhaite un bon anniversaire à Tom. Merci pour vos chroniques. Merci Sylvie, et bisous à vous. 8h52, la maladie de Ménière, vous connaissez peut-être pas, on vous la présente dans un instant.

0: Elton John Kiki dit à 8h55 sur ICI Azure, juste avant d'accueillir Dr Kierzek qui nous a rejoint. Bonjour docteur.
1: Bonjour Quentin.
0: On voulait évoquer une maladie ce matin sans trop savoir à quoi elle correspond en fait, la maladie de Ménière. Expliquez-nous.
1: Une maladie qu'on connaît mal mais que certains d'entre vous vivent au quotidien sans le savoir. Et la chanteuse Oshi vient de se confier récemment à propos de son cas qui ne cesse de lui compliquer l'existence. Alors c'est quoi exactement la maladie de Ménière? C'est une affection de l'oreille interne. L'oreille interne, ce n'est pas juste pour entendre, c'est aussi un organe de l'équilibre. Et quand elle dysfonctionne, c'est toute la centrale qui va s'affoler. La cause, c'est un excès de liquide qu'on appelle l'endolymphe qui s'accumule dans le labyrinthe de l'oreille interne. C'est une partie de l'oreille interne. Ça va augmenter la pression. Résultat, le cerveau va recevoir des signaux contradictoires et là, c'est la panique générale. La maladie se manifeste par ce qu'on appelle une triade symptomatique. Trois symptômes. Un, des vertiges rotatoires sévères. Ça peut durer quelques minutes à plusieurs heures. Deuxième symptôme, ce sont les acouphènes. Là, des bourdonnements, des sifflements dans l'oreille. Il n'y a rien à l'extérieur, mais vous les entendez quand même à l'intérieur. Et le troisième symptôme, c'est la perte d'audition. Ça touche souvent une seule oreille dans 80% des cas. Et entre les crises, entre les vertiges, entre les bourdonnements, il n'y a pas forcément de répit. Certains patients vivent dans l'angoisse permanente de la prochaine attaque.
0: Est-ce qu'il existe des traitements, docteur ?
1: Il n'existe pas de traitement curatif pour la maladie de Ménière. Comme le rappelle d'ailleurs Oshi avec lucidité, il n'y a pas de traitement, ça ne se guérit pas, a-t-elle déclaré. On ne peut pas la faire disparaître, mais on peut la stabiliser et en réduire les crises. Alors, il y a plusieurs armes à disposition. D'abord, le traitement de la crise aiguë. Quand il y a le vertige qui arrive, on utilise des médicaments anti-vertigineux et anti-nauséeux. Ça va calmer le plus gros, finalement, de la crise. Ensuite, il y a le traitement de fond pour espacer les crises. Le pilier, c'est une alimentation pauvre en sel, hyposodée, moins de sel, moins de rétention d'eau dans l'oreille interne. Il faut éviter aussi les excitants, la caféine, l'alcool, le tabac, tout ce qui peut déstabiliser le système. Et ensuite, il y a des médicaments comme la bêta-histine ou des diurétiques qui peuvent être prescrits. Tout ça, ça réduit la pression dans l'oreille aussi. Et si rien n'y fait, il y a des traitements plus invasifs, des injections de corticoïdes, des injections d'antibiotiques, voire la chirurgie dans les cas les plus sévères. Et puis, ce qui va vraiment vous aider aussi, c'est la kinésithérapie vestibulaire. Une fois que les crises aiguës sont passées, le kiné peut aider le cerveau à compenser le déficit de l'oreille malade grâce à des exercices spécifiques. Et puis, il y a un facteur qu'il ne faut pas négliger, c'est le stress. C'est un déclencheur majeur. Donc, tout ce qui peut permettre de se détendre, méditation, yoga, sommeil de qualité, ça contribue à stabiliser la maladie. Et le spécialiste des vertiges et de l'oreille, c'est bien sûr l'ORL. Donc, ne restez pas avec ces vertiges.
0: Et d'ici là, portez-vous bien. Merci, docteur Kierzek. Et à demain. Et vous aussi qui nous avez suivis à la télé.
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0: Dans une minute à peine, toute l'actu des Alpes-Maritimes. Ce sera avec Julie Munch et puis le dossier du jour. Bonjour Jean Rino, j'ai pris une belle
9: bonjour,
0: voix.
9: Bonjour, quelle est belle cette voix. Bonjour Quentin, bonjour à tous. Oui, le chant, une manière de raconter une histoire avec une certaine musicalité comme vous l'avez fait. Quand c'est partagé à plusieurs, l'émotion est encore plus forte. C'est le cas du Chœur du Sud qui existe depuis 20 ans maintenant. 8 chorales amateurs qui se rassemblent pour un show unique en son genre qui rassemble 1500 choristes au Palais Nicaille à Nice. Ça va être ce week-end avec un invité d'honneur, Marc Lavoine. L'équipe du Chœur du Sud est avec nous donc pendant une heure. Ce matin, on sera avec Romain Fillon, l'un des chefs de chœur, et puis les choristes fidèles. L'occasion pour vous de nous partager, tiens, votre chorale. Et puis, si vous avez aussi, si vous prenez des cours de chant dans les Alpes-Maritimes, je sais qu'on a beaucoup de chanteurs chez nous. Quentin, c'est votre cas ou cette voix, vous l'avez eue naturellement?
10: Oui.
9: On remercie maman.
10: Je l'ai eu dès l'âge de 3 ans. Cette voix, voilà. Quand je demandais le biberon, les pots, voilà, c'était ça.
9: Notre Barry White français qu'on va retrouver à 10h30. On parlera vélo avec vous dans Ici, ça marche,
0: ouais,
9: Quentin.
0: C'est la journée mondiale du vélo, c'est pour
9: exactement.
0: Ça.
9: À tout à l'heure.
0: À tout à l'heure.
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9: Mercredi 3 juin, vous êtes bien sur la radio Ici Azure. Il est 9h. L'actualité dans les Alpes-Maritimes, c'est avec vous, Julie Munch. Ce carambolage géant à Antibes, comment est-ce possible?
12: C'est la question que tout le monde se pose en regardant les images de cette file interminable de voitures, pour certaines explosées, d'autres partiellement embouties, projetées sur la piste cyclable ou contre l'arrêt de bus route de Grasse, près de l'autoroute, hier après-midi. 37 blessés, miraculeusement légers, certaines personnes désincarcérées de leur véhicule par les pompiers. Justine Leclerc, qu'est-ce qu'on sait à ce stade ?
13: Les témoins décrivent une scène hallucinante. Un poids lourd transportant un engin de chantier a tamponné par l'arrière tous les véhicules sur sa route. Un employé du secteur explique que le camion ne roulait pas vite, mais qu'il ne s'arrêtait plus. Le poids lourd a fini sa course juste avant le rond-point du McDonald's après avoir percuté une vingtaine de véhicules. Les dégâts sont impressionnants. Une camionnette s'est retrouvée couchée sur un côté. Des voitures sont complètement embouties, mais heureusement, il n'y a que des blessés légers. 37 quand même. L'enquête commence, explique le commissaire de police d'Antibes. Toutes les pistes sont étudiées. Le chauffeur du poids lourd a été placé en garde à vue juste après le carambolage. Des tests d'alcoolémie, de stupéfiants et des analyses de sang ont été réalisées, ainsi qu'une expertise des freins du poids lourd. S'agit-il d'une défaillance humaine ou mécanique ? L'enquête le dira.
12: Vous avez la vidéo de ce carambolage impressionnant sur l'appli ICI Azur. Ce matin, la circulation est revenue à la normale après avoir été coupée une bonne partie de l'après-midi d'hier. Un procès hier à Nice qui résonne particulièrement 10 ans après l'attentat de la promenade des Anglais. Celui de Sandra Bertin, du nom de cette policière municipale qui explique depuis des années avoir subi des pressions de la part du ministère de l'Intérieur pour qu'elle modifie son rapport sur le dispositif de force de l'ordre déployé le soir du 14 juillet 2016. C'est pour ces déclarations dans la presse qu'elle est accusée de dénonciation calomnieuse par une commissaire de la police nationale. Le jugement est mis en délibéré au 6 juillet. Prochain.
9: Un bébé a sauvé la vie à sa famille.
12: Ça s'est passé à Clance, dans la vallée de la Tinée. Dans la nuit du 23 au 24 mai dernier, ce bébé a commencé à pleurer parce qu'il avait faim. Et quand ses parents se sont levés pour lui donner à manger, ils ont vu la fumée et cet incendie qui se déclarait dans les combles de leur maison. Grâce à lui, Nancy et Christopher ont pu évacuer à temps avec le reste de la famille. Sébastien Riglé.
14: C'était il y a plus d'une semaine, mais Christophe se souvient encore parfaitement du moment où tout a basculé vers 7h30 du matin.
15: C'est mon bébé de 8 mois qui avait faim parce qu'il fallait l'allaiter, qui a commencé à crier. S'il ne nous avait pas alerté qu'il ne serait pas réveillé, 45 minutes après, en fait, on était carbonisés.
14: Depuis cette nuit-là, la famille vit encore sous le choc. Hébergés temporairement par la commune, Nancy, Christopher et leurs 4 enfants tentent tant bien que mal de retrouver un équilibre, mais le quotidien reste très difficile.
15: On n'arrive pas à dormir, les enfants, c'est compliqué parce qu'à l'école, ils n'ont plus envie d'y aller parce que vous comprenez comment ça se passe entre enfants, comment ils se parlent. Et puis j'ai mon bébé de 3 ans qui, papa, le feu, il a cassé notre maison.
14: Un élan de solidarité s'est organisé dans la vallée. Habitants et voisins ont apporté vêtements, nourriture et matériel de première nécessité. Une aide précieuse qui réconforte un peu Nancy, même si elle a le sentiment de repartir de zéro.
16: J'ai l'impression qu'on avait 18 ans et qu'on va prendre notre premier appartement où il faut tout recommencer, tout racheter. On a espoir que oui, qu'il y ait des gens qui vont nous entendre et puis qui vont dire oui, j'ai un logement qui sert à rien, donc je peux leur prêter en attendant quoi.
14: Et l'échéance approche, le 1er juillet, la famille devra quitter son hébergement temporaire.
12: Et une expertise doit désormais déterminer l'origine exacte de l'incendie.
9: À 9h04 sur votre radio ICI Azur, un centre dentaire fermé à Nice.
12: L'agence régionale de santé a décelé de graves dysfonctionnements au centre de santé polyvalent Vauban, situé juste derrière le campus Saint-Jean d'Angély. Dysfonctionnement dans l'organisation, mais surtout dans la mise en œuvre des procédures d'hygiène et de stérilisation du matériel médical. Ces manquements sont susceptibles d'exposer les patients à un risque de contamination bactérienne ou virale, selon les autorités de santé. Cette mesure de fermeture restera en vigueur jusqu'à la mise en conformité de l'établissement qui accueillait chaque jour 70 patients. Après l'annulation du concert de Patrick Bruel, prévu le 21 juillet prochain à Saint-Laurent-du-Var, la ville annonce que, pour les personnes qui ont déjà acheté leur billet, celui-ci sera évidemment remboursé via la plateforme With Event. Sous la pression, on rappelle que Patrick Bruel annule ses concerts car il est accusé de viol et d'agression sexuelle.
9: Et puis enfin, le foot et le départ de notre Danté.
12: Pour le Bayern de Munich, le joueur brésilien, ancien capitaine emblématique du gym, très récemment retraité, devient l'entraîneur de l'équipe réserve du club allemand. La météo, Jean, après la pluie, vient le beau temps.
9: Exactement, une belle journée aujourd'hui avec des températures agréables, ciel dégagé, belles éclaircies sur le littoral, grand soleil sur le reste du département. Alors ça, c'est pour ce matin, parce qu'à la mi-journée, un voile nuageux va envahir petit à petit le ciel, en cours de journée d'abord de Cannes à Antibes, puis sur tout le territoire, laissant place quand même à quelques belles éclaircies cet après-midi. Pour les maximales, on compte 27 degrés cet après-midi à Antibes, 26 à Théoule-sur-Mer, 25 à Nice et Menton, 25 aussi dans les terres à Roquefort-les-Pins et Grasse, tout comme à Saint-André-de-la-Roche, à Châteauneuf-Ville-Vieille, 23 à Malocène et Puget-Théniers, 21 dans la Roya, à Bray-sur-Roya et 21 degrés aussi dans la Haute-Tinée, à Saint-Dalmas, le Selvage. Attention, demain, le temps sera plus couvert, avec même quelques risques de pluie l'après-midi dans le Haut-Pays, selon Météo France. Si vous venez d'Antibes, de Grasse ou encore de Villeneuve-Loubet en direction de Nice, eh bien, vous êtes peut-être dans les bouchons actuellement, puisqu'on nous signale sur la 8 30 minutes de temps de trajet supplémentaire. Des difficultés aussi de Nice à Monaco, notamment sur la moyenne corniche au niveau de Cap d'Ail, 20 minutes de temps de trajet en plus. Julie Munch, on vous retrouve pour les infos de 10h.
12: À tout à l'heure.
9: À tout à l'heure.
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9: On garde le sourire, je sais que pour de nombreux parents ou grands-parents, c'est la journée des enfants. On passe un bon moment avec ses enfants ou petits-enfants, il y a plein d'activités à faire. Nous, on vous les donne d'ailleurs toutes les heures dans Ici Express, c'est à chaque demi-heure. Pour la musique, moi je vous propose France Gall, tout pour la musique, je crois qu'elle a tout dit, à 9h06.

0: Retour en 1988 avec ce tube composé par Michel Berger et si magnifiquement interprété par France Gall. Tout pour la musique, 9h11.
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0: Comment le chant peut-il redonner confiance en soi? Chanter ensemble, une nouvelle manière de partager et de se retrouver. Et on en parle ce matin avec le Chœur du Sud et leur grand concert organisé ce samedi au Palais Nicaïa de Nice. Le Chœur du Sud, c'est le plus grand chœur jamais créé en France et en Europe. 12 000 choristes à travers la France entière, 1 500 choristes dans les Alpes-Maritimes. Une aventure qui perdure depuis 2006 et qui réunit des chorales de l'ensemble du département, d'Antibes à Nice, en passant par Menton et les Vallées. Et ce matin, pour nous accompagner, on est avec ces chanteurs amateurs, Isabelle, Manon, je vous salue, bonjour.
1: Bonjour.
0: Et Romain Fillon, le responsable du chœur. Bonjour Romain.
2: Bonjour Jean.
0: Chef de chœur même, je peux le dire comme
2: chef
0: ça. Le Chœur du Sud, donc, c'est une aventure qui a commencé en 2006 à Draguignan avec l'un de vos collègues, je crois.
2: Ben c'est ça, même le fondateur finalement, c'est Franck Castellano qui a eu cette idée il y a pratiquement 20 ans. Maintenant, puisqu'on va fêter d'ailleurs les 20 ans l'année prochaine, et qui a démarré tout petit, c'était à peine quelques choristes et qui ont fait des petits frères, petites sœurs à droite, à gauche, et maintenant, oui, comme vous le disiez, c'est plus de 11 000 choristes, 12 000 choristes dans toute la France. C'est incroyable.
0: C'est énorme. Dans les Alpes-Maritimes, vous avez 12 chorales, on va dire, une dizaine de chorales.
2: Oui, une grosse dizaine de chœurs qui sont ouverts un petit peu partout, on émaille vraiment tout le territoire. Donc il y en a forcément un près de chez vous.
0: Vous qui êtes chef de chœur, comment on arrive à harmoniser l'ensemble de ces chœurs pour un show unique? Parce que c'est vrai que ce que l'on va voir au Palais Nicaïa samedi, c'est la réunion de tous ces chœurs, de Carros, de Grasse, de Saint-Laurent-du-Var, de Nice, d'Antibes, de Villeneuve-Loubet, du Canet ou encore de Valbonne.
2: C'est ça. Bah écoutez, c'est un travail qui a pas l'air d'un travail en fait, c'est-à-dire que c'est un loisir. Il faut comprendre que le Chœur du Sud, c'est vraiment ouvert à tous ceux qui aiment chanter. Vous aimez chanter, demain vous pouvez venir essayer le Chœur du Sud, vous ouvrez la porte, vous venez essayer, vous venez voir ce que ça donne. Et puis sans vous en rendre compte, vraiment sous la forme d'un loisir, d'un plaisir, mais toute l'année on va voir ensemble les arrangements qui sont proposés par Franck. Hein. Ce sont des arrangements complètement originaux. Et vous allez redécouvrir des morceaux de variété française et au fur et à mesure de l'année monter tout un répertoire pour aboutir à ce beau concert-là.
0: Exactement, c'est une séance par semaine ?
2: C'est une séance par semaine, c'est au rythme scolaire. Je vous dis, c'est vraiment sous la forme d'un loisir. C'est vous commencez à la mi-septembre et ça se termine là bientôt, mi-juin.
0: Exactement.
2: Avec ce beau concert là qui arrive.
0: Ce beau concert qui arrive donc samedi, et ici Azur est partenaire de l'événement, vous offre vos places aussi. Il y a quand même une particularité, ça veut dire qu'il y a ces 1500 choristes au Palais Nicaïa à Nice, mais il y a aussi une guest star à chaque fois avec qui les choristes vont chanter.
2: Et oui, exactement. Ben, on a vraiment cette chance depuis maintenant plusieurs années de travailler avec différents artistes. D'ailleurs, hein. Même cette année, on a la chance de travailler avec des artistes différents, avec Chimène Badi, Julie Zenati, et nous plus spécialement au Palais Nicaïa, Marc Lavoine qu'on a invité cette année.
0: Génial.
2: Voilà, qui a toute une discographie derrière lui, et on reprend quelques-uns de ses titres, et c'est vraiment un moment à chaque fois extraordinaire.
0: Donc lui, il vient pour 5-6 titres à lui qu'il va chanter avec le Chœur du Sud. Comment
2: exactement.
0: Ça se passe les répétitions avant? Ça se passe au Palais Nicaïa directement, ou il vient dans les chorales?
2: Alors non, on n'a pas eu cette chance cette année. Parfois les artistes nous font ce plaisir, ce privilège de nous visiter comme ça pendant des répétitions. Non, Marc Lavoine va vraiment nous rencontrer sur scène, sur la scène du Palais Nicaïa. C'est notre invité. C'est vraiment notre invité. C'est-à-dire que ce qu'on propose, c'est le show du Chœur du Sud avec tous ces morceaux de variété. Et on a la chance d'inviter Marc Lavoine, voilà, sur quelques titres, des titres emblématiques. Je vous en dirai peut-être plus un peu plus tard.
0: Exactement. Moi, je vous invite vraiment à aller voir sur YouTube, parce que vous l'avez dit, Franck Castellano, c'est aussi un showman dans sa manière.
2: Oui.
0: D'animer les chœurs aussi, eh bien c'est assez impressionnant, 1500 personnes sur scène, c'est à voir, c'est à écouter. On fera d'ailleurs un blind test autour de tous ces titres que vous avez chantés maintenant depuis quelques années. Mais comment on fait? Parce que dans ces chœurs, il y a des chanteurs amateurs, il y a des chanteurs professionnels, il y a des casseroles aussi.
2: C'est pas gentil. Non, il y a des chanteurs, j'ai envie de dire, tout le monde est amateur dans ce cadre-là, en tout cas, parce que c'est vraiment ouvert à tous. Il faut simplement aimer chanter. Moi, c'est d'ailleurs mon job, hein, c'est mon travail d'harmoniser tout ça, de prendre chacun là où il est, et puis d'essayer de l'amener un petit peu plus loin, d'essayer de l'amener vraiment à cette force du collectif aussi, parce que c'est ça aussi qui transparaît dans le chœur. Et on arrive vraiment à des résultats extraordinaires avec, oui, obligés de tous les niveaux. C'est-à-dire qu'effectivement, on a de très bons chanteurs, d'autres qui sont un peu plus amateurs, mais ça fonctionne parfaitement bien.
0: Exactement. Et vraiment, allez jeter un coup d'œil aux vidéos parce que les harmonies sont absolument magnifiques. Vous êtes aussi passionné par le chant. Vous faites partie d'une chorale, d'un ensemble. Vous chantez dans un groupe. Partagez-nous votre passion et surtout, dites-nous où vous chantez. Et voilà, question de faire un petit coucou à votre professeur aussi. On parle ce matin du chant avec les membres du Chœur du Sud en concert à Nice ce samedi, accompagné de Marc Lavoine. On écoutera d'ailleurs Manon et Isabelle, des choristes qui font partie du Chœur du Sud, dans un instant. Le temps d'écouter Mpokora. Je ne sais pas s'il a fait partie des gens qui vous ont accompagné. Ça peut être une bonne idée.
2: Pas encore.
0: Eh bien écoutez, on écoute son tout dernier titre quand même et on espère que ça lui donnera des idées s'il nous écoute ce matin.

0: ceux qui admirent la douceur et le grain de voix d'M Pokora, écoutez, il sera en concert à Sainte-Maxime le 16 juillet prochain au chapiteau du Théâtre de la Mer. Et son tout dernier titre, ça s'appelle Quand même.
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0: Les bienfaits du chant au quotidien, c'est notre sujet dans le dossier du jour. Chanter pour soi, pour les autres, dans une chorale, dans un groupe, pourquoi c'est positif et qu'est-ce que ça apporte? On en parle avec les membres du Chœur du Sud ce matin. 1500 choristes en spectacle ce samedi au Palais Nicaïen de Nice, accompagnés de Marc Lavoine. Mais pourquoi ce chœur plaît autant? On vous écoute aussi, hein, vous faites partie du chœur, 04 93 82 03 04. On est avec Romain Fillon, chef de chœur, mais aussi deux choristes, Manon et Isabelle. Et écoutez, on va donner la parole à Manon. Bonjour Manon.
2: Bonjour.
0: Comment vous avez rejoint le Chœur du Sud? Depuis combien de temps? Expliquez-nous cette rencontre.
2: Alors c'était en 2019, donc ça remonte un peu maintenant, et j'ai une amie qui avait entendu que la chorale s'ouvrait à Antibes, et comme elle savait que j'aimais la variété française, elle m'a proposé d'essayer. Donc l'essayer, c'est l'adopter, hein.
0: Ah, depuis c'est une vraie addiction, vous êtes présente une fois par semaine, vous participez aussi au concert de fin d'année,
2: tout
0: qui est une vraie excitation aussi, c'est ce qui motive finalement?
2: Oui et non, parce que quand même les répétitions tout au long de l'année, c'est ça qui est agréable, parce que pendant une heure et demie, bah, on déconnecte le cerveau, on pense juste à chanter, à faire les bonnes harmonies, on fait aussi des belles rencontres pendant les cours, donc c'est vraiment une heure et demie de bonheur, et après forcément le concert au Nicaïa, c'est la cerise sur le gâteau.
0: Ça vous a permis de faire des connaissances justement au sein du groupe, je sais pas dans quelle chorale vous êtes, celle de Valbonne, celle d'Antibes,
2: ouais,
0: d'accord.
2: Antibes,
0: vous êtes fait des amis peut-être?
2: Oui, bien sûr. J'ai plusieurs amis, un groupe de copines, on se voit même en dehors des répétitions, donc c'est très agréable.
0: C'est quoi la difficulté de chanter en groupe? Est-ce qu'il y en a une déjà?
2: Moi je trouve que c'est plus sympa que de chanter seul devant un public, parce que forcément on a moins de pression, on se sent moins observé que si on était seul sur la scène. Donc c'est vrai que pour ceux qui sont un peu timides mais qui aiment chanter, chanter en groupe c'est idéal. Sinon, des fois, c'est vrai qu'en concert, on peut se retrouver à côté de quelqu'un qui chante pas tout à fait ce qu'il faudrait chanter. Ça peut perturber, mais voilà.
0: Ah bon? Vous parlez d'Isabelle?
3: Oui, c'est ça. Ça doit être moi que t'as entendu.
0: Bonjour Isabelle.
3: Bonjour Jean.
0: Merci d'être avec nous. Donc Isabelle, vous avez intégré le Chœur du Sud cette année.
3: Et oui.
0: Parce que vous poussiez la chansonnette chez vous, dans votre douche, un petit peu partout, et vous vous êtes dit, maintenant, il faut que je passe à l'acte.
3: Vous avez tout compris, Jean. Voilà. À force de chanter sous ma douche et de saouler mes amis à chaque karaoké, je me suis dit, bon, il vaut mieux que je m'y mette vraiment. Donc, j'ai croisé les informations de cette chorale. Moi, je suis sur celle de Villeneuve-Loubet.
0: D'accord.
3: Bon, c'est vrai qu'il y en a sur toute la Côte d'Azur. Et ça a été un moment de découverte parce que, voilà, j'ai rencontré des gens passionnés. Ça m'a permis aussi de me tisser un réseau social, donc c'était très, très sympa, et aussi de m'améliorer autant que possible en étant en première année sur le champ.
0: Isabelle, justement, pourquoi vous n'avez pas choisi, par exemple, de prendre un cours avec une professeure en tête-à-tête, et pourquoi vous avez choisi le collectif? Il y a un peu de timidité aussi au début qui s'installe?
3: Pas du tout.
0: D'accord.
3: Non. Je vous invite à venir écouter justement un des spectacles du Chœur du Sud, et vous comprendrez qu'en fait, lorsque vous avez sur Villeneuve-Loubet, je crois qu'on est 150 ou 200 personnes qui chantent, c'est plus une question d'émotion, de frisson, de ressenti, aussi peut-être quelque chose de thérapeutique, parce que lorsqu'on chante, on dégage des choses, on travaille beaucoup sur le thorax, sur la gorge, et pour moi ça a été plus de ce côté-là, ça a été en effet d'avoir des émotions.
0: Manon, vous êtes d'accord avec ça? Il y a une vraie émotion à chanter en groupe, et surtout un nombre conséquent.
2: Oui, carrément, ça met les frissons. Déjà quand on est en cours à 100-150, mais alors quand on est 1000 sur scène, même nous, du public et de la scène, ça met les frissons.
0: Et je me doute, quand on est chef de chœur à la baguette, là aussi parfois les poils y sérissent.
4: Ah mais je passe un moment incroyable tous les soirs, moi. Je fais le meilleur métier du monde, je leur dis régulièrement, c'est des frissons garantis. Ouais.
0: Exactement, dans quelques instants on va voir un petit peu le répertoire que vous chantez, comment on crée une harmonie, on va faire aussi un blind test autour des différentes musiques que vous avez déjà interprété sur scène, question d'entendre ces magnifiques voix. La radio ici Azur, dans le dossier du jour qui évoque ce matin la chorale, le chant, vous aussi vous êtes passionné. Un seul numéro, 04 93 82 03 04. Venez nous partager votre passion à l'antenne.
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0: Can't Hurry Love, Phil Collins, ça c'est pour la musique sur votre radio locale, ici 9h28.
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0: Vous aussi, vous aimez pousser la chansonnette. Vous chantez dans un groupe à Menton. Vous faites partie d'une chorale. Comment le chant vous rend pleinement heureux? Qu'est-ce que ça vous a apporté dans votre vie? On en parle à l'occasion du concert du Chœur du Sud, ce samedi au Palais Nicaïa à Nice. Événement ici Azur. On est avec Romain Fillon, le chef de chœur. Manon, choriste expérimentée. Isabelle qui vient tout juste de rejoindre le chœur. Et puis, on prend aussi vos appels parce qu'on sait que la chorale, c'est une belle affaire ici dans les Alpes-Maritimes. Une affaire qui marche très bien. On est avec Christine de Villeneuve-Loubet. Bonjour Christine.
3: Oui, bonjour Jean, bonjour à toute l'équipe, bonjour les choristes, bonjour Romain.
0: Merci pour votre appel Christine. Donc si vous permettez de saluer Romain, c'est que vous faites partie du Chœur du Sud aussi?
3: Absolument, j'ai connu le Chœur du Sud en été 2018 lors d'une tournée qu'ils ont fait à Villeneuve-Loubet, une tournée d'été.
0: D'accord.
3: Et en septembre, je me suis inscrite avec deux amis. Et depuis donc septembre 2018, je suis au Chœur du Sud.
0: Pas qu'au Chœur du Sud.
3: J'avais intégré aussi

0: au cœur du sud, j'avais intégré aussi une autre chorale. Pendant plusieurs années, j'ai fait les deux. Mais mon cœur penchait vraiment pour le cœur du sud. Et maintenant, je ne suis qu'au cœur du sud.
1: Bon, 2018, ça fait quasiment une dizaine d'années. Christine, qu'est-ce que ça vous a apporté? Ça a permis de faire des rencontres? Même vous, vous vous sentez mieux à chanter? Il y a quelque chose de très positif?
0: Alors écoutez, moi on m'a dit le souffle c'est la vie, le chant c'est le souffle c'est la vie. Donc c'est vraiment vraiment très très important. Ça apporte énormément de choses, beaucoup d'amitié. On a un petit groupe d'amis que l'on a surnommé les Déjantés et on fait vraiment beaucoup de choses en dehors de la chorale mais aussi avec la chorale. On a des événements vraiment très très très intéressants et grâce à Franck, on peut élargir nos compétences et également tous les concerts que l'on peut faire ailleurs. C'est vraiment très très important. Ça apporte énormément de joie et le chant, je chante toute la journée moi de toute façon. Et quand après des concerts, on chante même la nuit, on n'arrive pas à s'enlever les chansons de la tête.
1: Et oui, je me doute même en dormant, je vous vois chanter Christine dans votre lit. Non, mais c'est vrai que ça devient une vraie addiction.
0: Absolument.
1: On rappelle, vous avez nommé Franck Castellano. C'est le créateur du Chœur du Sud. Ça existe depuis 2006, quasiment une vingtaine d'années. 1500 choristes dans les Alpes-Maritimes, une douzaine de chorales. Et puis, à l'échelle nationale, on est à plus de 10 000 choristes en France. Romain, quand vous entendez ça, évidemment, il y a de la fierté. Quand vous voyez
2: Tellement fier. D'autant que quand j'entends Christine parler de 2018, ça me ramène à toute l'évolution, tout ce qu'on a construit ici dans les Alpes-Maritimes depuis que ça existe. C'est incroyable. Parce que je me revois encore au micro d'ailleurs à l'antenne ici, hein, ici même, on parlait du théâtre de Verdure, il y a 3 ans et ça nous paraissait déjà mais extraordinaire. C'était incroyable de pouvoir se produire sur cette scène qui est mythique aussi. Et là maintenant on parle d'un Nikaya mais deux représentations au Palais Nikaya, enfin c'est juste fou quoi.
1: Oui, ça montre qu'il y a aussi un vrai intérêt de la part des Azuréens qui viennent voir peut-être les personnes de leur famille mais autre chose, vivre une vraie expérience. On va d'ailleurs en parler dans un instant mais juste avant on va donner la parole à Pascal. Merci Christine d'avoir été avec nous. Pascal, qui nous appelle de quelque part.
3: De Cagnes-sur-Mer.
1: Bonjour Pascal. Vous aussi, vous faites partie du Chœur du Sud?
3: Oui, je fais partie également du Chœur du Sud depuis à peu près le même nombre d'années que Christine.
1: Comment s'est fait cette rencontre?
3: Tout simplement, la tournée Nice Matin de l'époque qui faisait des représentations avec le Chœur du Sud. Avec mon épouse, nous étions en spectateurs à cette époque-là, et on s'est dit pourquoi pas. Et depuis ce moment-là, ça fait une petite paire d'années qu'on y est, et on se régale. Je me régale pour le chant, pour l'ambiance, pour les rencontres, pour les événements extraordinaires qu'on peut y vivre. Comme disait Christine, comme disait Franck, comme disait Romain. On fait des concerts absolument extraordinaires. Là, cette année, c'est 2 Nikaya. Ça va faire le 3e Nikaya qu'on fait. Mais on a fait aussi, et ça, il faut pas oublier d'en parler, on a quand même participé au concert Corsu Mezu Mezu, organisé par Patrick Suril, il y a 15 jours de ça, avec 5000 autres choristes. C'était une expérience extraordinaire pour nous. D'ailleurs, je pense que vous pouvez interroger tous les choristes du Chœur du Sud. Ils vous diront que ça reste gravé à vie dans nos mémoires, comme beaucoup d'événements que nous partageons ensemble.
1: Et on voit qu'avec ces différents événements, vous l'avez dit, Corsu Mezu Mezu, Patrick Fiori, Marc Lavoine au Palais Nikaya de Nice, ça crée une vraie addiction parce que vous êtes entré, vous avez dit, en 2017-2018 au sein de cette chorale. Et normalement, souvent, on peut faire 4, 5, 6 années de chant, puis changer. Vous êtes vraiment régulier et chaque année, vous avez envie de re-signer et de repartir. C'est ça qui est magnifique, Pascal.
3: Bien sûr. Pour nous, c'est une échappatoire à la vie quotidienne. C'est un défouloir. Et franchement, on est bien. Après chaque répétition, on est bien. On est vraiment bien. On a plus cette pesanteur de la vie quotidienne. C'est notre passe-temps, c'est notre passion, c'est
1: échappatoire, défouloir, on peut le dire de plusieurs manières différentes, et surtout beaucoup de plaisir. Merci Pascal depuis Cagnes-sur-Mer. Merci d'être passé à l'antenne pour ce petit coucou. Merci. On continue à parler chant Chœur du Sud parce que cet événement arrive ce samedi. On a des chanteurs qui sont bien présents. Alors je vais pas les faire chanter, mais on va se faire ensemble un petit blind test, écouter des différentes interprétations qui ont été faites au Chœur du Sud, essayer de reconnaître les différents artistes. Derrière, c'est notre jeu qui arrive dans quelques instants. Mais pour le moment, place aux idées de sortie avec Ici Express.
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1: Connaissez-vous Gancho, le festival latino de Breil-sur-Roya? À partir de ce vendredi et jusqu'à dimanche, rendez-vous à l'espace loisir pour découvrir un programme irrésistible. Ce vendredi 5 à 21h, c'est concert latino au bord du lac. Ce samedi 6, place à un cours de danse dès 10h. À 20h, profitez d'un dîner spectacle et d'une soirée dansante latino avec DJ à partir de 22h. Ça s'appelle donc Gancho, le festival latino, et c'est à Breil-sur-Roya. Le coup de cœur de la radio ici Azur, c'est pour Famille en Fête à Cagnes-sur-Mer, le nouvel événement gratuit qui s'installe ce dimanche de 10h à 17h au cœur du Haut de Cagnes. Au programme, une multitude d'animations et d'ateliers passionnants autour de la culture, du patrimoine, de la nature et de la science, et puis plein de spectacles. On vous met tous les détails sur ici.fr/Azur.
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1: Et puis si vous avez un bon plan près de chez vous, vous pouvez nous envoyer aussi un message ou un vocal sur le WhatsApp de la radio au 04 93 82 03 04. On parle chorale, on parle chant avec le Chœur du Sud ce matin. Puis on écoute aussi la musique que vous aimez à nos actes manqués, 9h36.

0: Frédéric Goldman-Jones pour la musique avec à nos actes manqués. À suivre Blues Trottoir qui arrive, ou encore l'italien Damiano David pour la musique.
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0: Les bienfaits du chant au quotidien, c'est notre sujet dans le dossier du jour. Chanter pour soi, pour les autres, dans une chorale, dans un groupe, pourquoi c'est positif? Et qu'est-ce que ça apporte vraiment? On en parle avec les membres du Chœur du Sud ce matin, 1500 choristes en spectacle ce samedi au Palais Nicaïa à Nice, avec deux dates à ne pas manquer, accompagnés de Marc Lavoine. 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Vous avez un petit descriptif à remplir. Et si vous avez un petit peu de chance, eh bien vous pourrez profiter de ce magnifique spectacle. En plateau avec nous, Romain Fillon, chef de chœur du Chœur du Sud, avec nous. Manon et Isabelle, jeunes choristes, évidemment. Alors, Manon un peu plus expérimentée, Isabelle toute nouvelle, mais évidemment avec beaucoup, beaucoup de, comment on pourrait dire,
2: d'envie. De ferveur et d'envie et d'enthousiasme.
0: Bon, on va faire travailler les oreilles, parce que le Chœur du Sud, on en parle depuis 9 heures. Des fois, on ne se rend pas forcément compte à quoi ça ressemble sur scène. Je vous ai préparé un petit blind test.
2: Super.
0: Blind test Chœur du Sud. Est-ce que ça vous donne envie, Romain, Isabelle, Manon?
2: Ouais. Super, je suis imbattable.
0: C'est ça,
3: je vais, je vais les observer.
0: Exactement. Alors, le but, ça va être de nous donner, évidemment, l'artiste ou le titre de la chanson. Sauf que là, ben, c'est chanté par 1500 choristes à la fois. On commence, on est parti? Allez, premier extrait.
2: Lara Fabian.
0: Et non.
3: Bah alors.
2: Paul Naret.
3: Bah oui. Deux salles, deux ambiances quand même.
0: Isabelle?
2: Non, je ne l'ai pas.
0: Isabelle?
2: Je ne l'ai pas.
0: Isabelle? Non, ça a été donné juste à droite, en effet, c'était Michel Polnareff.
2: Ah,
0: Lettre à France pour ce tout premier extrait.
2: Non, je n'étais pas née, je ne connais pas.
0: Manon, premier point pour vous. On enchaîne avec le deuxième extrait.
2: Calogero.
3: Tu l'as, elle l'a.
0: On donne un petit peu de temps pour Isabelle. Et peut-être vous aussi qui écoutez.
2: Calogero.
3: Yes.
2: Je rêve de musique, truc du genre. Il y a rêve dedans.
3: On n'était pas loin.
2: Je
0: joue de la musique Calogero. Ça vous fait deux points, vous êtes allé très vite. Isabelle, c'est normal.
2: Je révise.
0: Ouais, c'est le temps que ça arrive aux oreilles. On écoute un troisième extrait.
2: C'est simple.
0: Bah, Lavoine. Je crois que le point est accordé à Isabelle. Daniel Balavoine, le titre.
2: Oui, les SOS, tous les SOS. Les terriens en détresse,
4: tous les cris.
2: Les SOS, voilà.
0: Les cris, les SOS,
2: arrive, c'est bon.
0: Exactement.
2: On va se faire un duo.
0: Allez, 2-1, donc Manon, on a encore deux titres à vous passer. On y va, on continue. Ah, Manon, vous allez beaucoup trop vite.
3: Oui, il faut laisser du temps.
2: C'est Clara Luciani, bien sûr, transpire encore.
0: Exactement, transpire.
3: Transpire aussi peut-être.
0: Ah, ben vous devez bien rigoler au Chœur du Sud, transpire encore.
3: Non, mais là on se tient là.
0: Ah, ouais,
3: là on se tient.
0: Bon, de partout, je lui accorde le point parce que transpire encore, j'aime
3: transpire
0: beaucoup ce titre.
3: Encore.
0: Question qu'on laisse un petit peu de suspense pour le tout dernier extrait. Alors mesdames, on va laisser quand même 10 secondes pour que nos auditeurs puissent entendre l'extrait et ensuite vous pouvez répondre. On reste à l'écoute et vous jouez aussi chez vous les grands titres de la musique réinterprétés par le Chœur du Sud, tout dernier extrait.
2: C'est Daniel Lévy.
0: Daniel
2: Lévy.
0: Et le titre?
2: Ce sera nous dès demain.
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2: Envie d'aimer.
0: Voilà, victoire pour Manon, 3-2. Bravo Manon. Et là, on entend la magnifique voix de Franck Castellano, le
3: oui,
0: créateur. Je crois
3: que
0: oui,
3: c'est ça. Non, c'est pas moi, c'est Franck, effectivement, que vous entendez. Et on a eu la chance de la chanter, cette chanson, avec Daniel Lévy. Hein.
0: Oh là là là là.
3: Bon, il y a un certain temps maintenant, mais c'est.
0: Exactement. Et ça marque, du coup, un souvenir avec tout ce qui s'est passé, parce qu'évidemment, Daniel Lévy nous a quitté. Ben merci en tout cas pour ce magnifique blind test. J'espère que vous en avez profité.
3: C'était très marrant.
0: les applaudissements de Dimitri qui, entre applaudissements et larmes en même temps, c'est un mélange des deux. Écoutez, on revient dans quelques instants. On continue à parler chorale, Chœur du Sud, avec les auditeurs, avec vous aussi en plateau. Françoise, tiens, qui nous appelle depuis Saint-Paul-de-Vence. Je crois qu'elle est aussi choriste au Chœur du Sud.
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0: J'espère que tout va bien chez vous. Vous êtes bien sur votre radio locale ici Azur, le cœur du Sud. 1500 choristes azuréens en chœur autour de la voix de Marc Lavoine. En concert ce samedi à Nice à 15h et 20h30. Ici Azur vous offre vos places. On en parle ce matin du cœur du Sud et surtout on vous écoute, vous aimez chanter. Venez nous le raconter au 04 93 82 03 04. Pour la musique et cette introduction mythique, c'est signé Blues Trottoir. Un soir de pluie, 9h46.

0: Un soir de pluie, blues, trottoir pour la musique, quasiment, je vais dire quasiment 10h, 9h49, il reste encore quelques minutes.
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0: Comment le chant vous épanouit, vous rend pleinement heureux? Qu'est-ce que ça vous apporte dans votre vie? On en parle à l'occasion du concert du Chœur du Sud, ce samedi au Palais de Nicaïa de Nice, qui réunit 1500 choristes des Alpes-Maritimes, d'une douzaine de chorales. On lit vos messages, on échange avec Romain Fillon, le chef de chœur qui est avec nous, Manon et Isabelle, deux choristes aussi qui ont fait le déplacement et qui sont en studio. Et puis il y en a certains qui n'ont pas eu la chance d'être en studio et qui nous envoient des beaux messages, comme Vincent qui nous dit « Bonjour, je m'appelle Vincent, j'ai intégré le Chœur du Sud depuis un mois et demi. Romain est vraiment un très bon chef de chœur avec beaucoup de patience, un accueil remarquable et il nous donne vraiment l'envie de chanter et de donner le meilleur de nous-mêmes. Très très content d'avoir intégré ce groupe, c'est vraiment une belle expérience pour nous et pour moi. Amitié Vincent. Très beau message sur le WhatsApp, vous continuez à nous les envoyer. On a aussi Françoise, tiens, qui nous appelle depuis Saint-Paul-de-Vence. Bonjour Françoise.
2: Bonjour.
0: Membre du Chœur du Sud, Françoise.
2: Oui, bah depuis 8 ans, oui.
0: Ah oui, ça, c'est une vraie addiction. Qu'est-ce que ça a changé dans votre vie et qu'est-ce que ça vous a apporté, le chant, Françoise?
2: Alors, le chant, en règle générale, ben, ça libère. Ça. Après une journée de travail, on a l'impression d'être fatigué, puis on vient chanter, on ressort de là, on est en pleine forme. Et puis, cette chorale particulièrement qui nous offre des opportunités de concerts inédites. Et un chef de chœur extraordinaire, qui est Romain.
0: Ah oui. J'ai l'impression que tout le monde le salue de partout. Romain, c'est vrai que vous faites l'unanimité. Françoise, pourquoi il est extraordinaire, Romain? Qu'est-ce qu'il apporte dans ses cours? Et pourquoi c'est une heure où à la fin on sort rincé, mais heureux, heureuse?
2: Parce que en fait, il sait nous enseigner ce qu'il a enseigné avec beaucoup d'humour, beaucoup de gentillesse. C'est-à-dire qu'en c'est à la fois ludique et on apprend plein de choses et voilà, il est très sympathique.
3: Mmh. Beaucoup de dynamisme.
2: Il apprend très bien. Il apprend très bien. Il est un très très bon, très très bon chef de chœur.
0: Merci Françoise pour ce message ce matin et d'être passée à l'antenne, membre du Chœur du Sud, donc depuis Saint-Paul-de-Vence, commune que l'on salue. Isabelle, vous dites beaucoup d'humour aussi.
4: Beaucoup d'humour et de dynamisme. Mmh. Parce que parfois Romain est emporté par la foule et par la chorale, se met à danser et à nous envoyer des good vibes.
5: Ça c'est entre nous ça.
0: Il faut pas le dire.
4: Donc du coup voilà, ça permet de donner la pêche à tout le monde et de passer une heure et demie de bonne humeur aussi.
0: Et de la précision aussi, Manon, ça on peut le dire. Avec Romain, vous avez passé un step, un cap au niveau du chant.
6: Oui, je pense que au fur et à mesure des années, même si c'est pas vraiment, il y a pas de technique vocale dans les répétitions, la justesse s'améliore, le rythme s'améliore, même au niveau du souffle. Moi, je vois que je peux atteindre maintenant des notes que j'arrivais pas à atteindre il y a 6-7 ans.
0: Mmh. Romain Fillon, c'est vrai qu'il y a cette finalité. On l'a dit à chaque fin d'année au Palais Nicaïa, mais aussi dans toute la France, mais en tout cas dans les Alpes-Maritimes au Palais Nicaïa, ce concert, cette double date avec une star cette année. C'est Marc Lavoine. Qu'est-ce que ça apporte? C'est une vraie motivation aussi pour les choristes de chanter avec une star? Je poserai la question à Isabelle et Manon juste après.
5: Oui, alors moi je peux pas trop répondre à la place des choristes. En tout cas, nous c'est quelque chose qu'on veut avec l'équipe du Chœur du Sud, avec Franck, proposer aux choristes, parce que en tout cas c'est une expérience. Motivation, je sais pas si c'est le mot, mais je pense que oui. En tout cas, c'est vraiment une expérience de scène, de pouvoir partager en fait la scène avec quelqu'un qui a une carrière vraiment derrière lui, hein, donc que ce soit Marc Lavoine, d'autres artistes. Je vous dis, on a la chance de travailler avec plusieurs artistes et à chaque fois c'est vraiment une expérience unique, un moment unique qu'on construit et qu'on construit en live. En plus, c'est vraiment du direct, hein, il y a pas de triche.
0: Vous avez été bluffé par une voix, par un artiste?
5: Écoutez, moi, mon coup de cœur, c'est Patrick Fiori,
0: qui a
5: juste une voix extraordinaire que je suis moi depuis très longtemps parce que je l'ai découvert dans Notre-Dame de Paris.
0: D'accord.
5: Voilà, pour la première fois, et j'ai été charmé en fait par sa voix dès le départ. Donc, voilà, il a fait beaucoup de choses depuis et sa voix n'a fait qu'évoluer, je trouve, dans son grain, dans ses harmoniques, dans ce lyrisme, quelque chose qui vraiment nous emporte.
0: Une voix,
5: et qui fonctionne.
0: Une générosité. Je me doute aussi vraiment. Avec le cœur, ça marche très bien. Vous l'avez cité aussi tout à l'heure, Daniel Lévy, qui a fait partie de ces grandes voix et qui continue de faire partie de ces grandes voix de la chanson française. Isabelle et Manon, Vous attendez justement cette rencontre avec Marc Lavoine, une forme d'excitation de chanter avec une star, Manon?
6: Oui. Ouais. C'est toujours excitant. On a envie d'être à la hauteur pour le public, mais aussi pour l'artiste qui va nous accompagner. et on passe vraiment des bons moments.
4: Oui, puis c'est toujours intéressant de découvrir le côté un peu coulisses backstage qu'on peut avoir dans ce cadre-là, parce que peu de personnes ont l'occasion de découvrir un peu le monde du spectacle. Donc là, voilà, on participe, on fait des répétitions, on se coordonne, on est toute une équipe, y compris avec l'ensemble des personnes qui s'occupent des régies et des techniciens, qui sont hyper importants sur ce genre de spectacle, parce que force à l'ingé son qui va gérer 1500 choristes sur scène, je pense que il faut avoir les capacités et les compétences. Donc voilà, ça permet une découverte de tout ce monde-là pendant le temps d'une soirée.
0: Et puis vous pouvez vous vanter de dire j'ai chanté au Palais Nicaïa, c'est quand même quelque chose.
4: Au
5: côté de Marc Lavoine, avec d'autres artistes. Et je me permets une petite anecdote.
0: Allez-y, Romain.
5: C'est que dans l'autre sens, c'est tout aussi intimidant. C'est-à-dire que les choristes vivent un moment. C'est sûr que c'est un petit peu intimidant de chanter avec un artiste qui a une carrière, qui du coup est professionnel, qui a fait ses preuves. Mais de l'autre côté, sachez que moi j'ai toujours cette image de la première fois où on a chanté avec Jennifer, et que dès les premières notes où le chœur a commencé à chanter, elle s'est retournée complètement surprise, presque submergée par l'émotion, parce que c'était assez extraordinaire. D'un seul coup, il y avait plus d'un millier de choristes à ce moment-là qui se mettaient à chanter ses propres chansons, qu'elle redécouvrait finalement. Ah oui. et chantait complètement autrement, avec cette énergie humaine qui est un cœur massif. Vraiment, c'est quelque chose à venir voir. Vous n'allez pas reconnaître les morceaux de Marc Lavoine.
0: C'est les poils. Tiens, on continue de lire les messages de nos auditeurs. Caroline, sur le WhatsApp, qui nous dit « Bonjour à tous, mon chef de chœur Romain est super par son humeur pour ma chorale de Nice Cocade. J'y suis depuis la rentrée 2025-2026. Je cherche une chorale de chant variété. Et quelle joie, quelle sensation de bien-être est tellement poignant quand on chante à l'unisson de partage. J'y suis pour des années à venir, vivement samedi, s'éclater, Anikaya, Caroline de Nice-Ouest. » Encore un message d'une auditrice. On va finir ensemble avec une conclusion. Vous êtes tous les trois et vous allez devoir nous convaincre d'aller au Palais Nicaïa ce samedi. On va commencer par Manon. Pourquoi il faut venir vous voir Pourquoi il faut venir voir ces 1500 choristes au Palais Nicaïa à Nice? Double date, on l'a dit, avec Marc Lavoine.
6: Pour passer un moment exceptionnel et une expérience que vous ne reverrez jamais.
0: Exactement. Bon, écoutez, c'est très bien, vous êtes très convaincante. Isabelle?
4: Pour les frissons que vous n'aurez pas devant la télé, de toute façon, il n'y a rien samedi soir. Alors rejoignez-nous et venez partager un moment d'émotion, de frissons et chanter à tue-tête, parce que je suis sûre que vous connaissez toutes les chansons.
0: Exactement, c'est très bien dit aussi, c'est très clair. Romain Fillon, pour
5: argument.
0: Conclure.
5: Mais même s'il y a des choses intéressantes à la télé, venez nous voir, parce que vous trouverez ça nulle part ailleurs en fait. Voilà, c'est un concert c'est cet ensemble de voix, vous allez être transporté, c'est certain.
0: Et puis il y aura la présence aussi de Marc Lavoine, c'est l'occasion de voir une star, de voir tous ses choristes aussi. C'est une vraie ambiance, les spectateurs pourront chanter aussi, parce que c'est le but,
5: bien sûr.
0: Donner cette envie du chant et de créer de nouvelles vocations. On le rappelle, deux dates. 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Merci Romain Fillon.
5: Merci beaucoup
0: d'avoir été avec nous, chef de chœur des Chœurs du Sud avec nous. Isabelle, merci aussi
6: beaucoup.
0: Choriste Manon, choriste
6: merci.
0: Aussi merci tous les trois de nous avoir accompagnés. 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Petite Madeleine de Proust pour vous donner aussi à vous l'envie de chanter.
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0: Votre radio locale vous accompagne durant toute la matinée. Dans quelques instants, on sera avec notre expert informatique pour parler des nouveautés qui sortent chez Google actuellement, des produits parfois étonnants. On va voir ça avec Alexandre Koutinski, mais pour le moment, place aux infos.
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0: Mercredi 3 juin, merci d'être avec nous sur la radio Ici Azur. Il est 10h. Le flash, c'est avec vous, Julie Munch.
18: Le conducteur du camion qui a embouti une vingtaine de véhicules hier à Antibes est toujours en garde à vue ce matin. Les enquêteurs tentent de comprendre comment ce carambolage géant a pu se produire, route de Grasse, près de l'autoroute. On rappelle qu'il a fait 37 blessés légers. Des analyses toxicologiques, drogue et alcool ont été réalisées. Les freins du camion expertisés également. Vous avez les images de ce carambolage sur iciazur.fr. La foudre a frappé le toit d'une maison à Saint-Jean-Cap-Ferrat. Hier, elle a entraîné un feu sur la toiture. Une quarantaine de pompiers mobilisés vers 16h30. D'autres sont intervenus sur des chutes d'arbres à Sospel, Tourette-le-Vince et Le Bar-sur-Loup. Aucune victime n'est à signaler après ces orages. L'ARS annonce la fermeture d'un centre dentaire à Nice suite à un contrôle. L'activité du centre de santé polyvalent Vauban, l'activité dentaire, est arrêtée depuis hier. L'inspection a mis en évidence de graves dysfonctionnements dans l'organisation, mais surtout dans la mise en œuvre de procédures d'hygiène et de stérilisation du matériel médical. Ce centre compte 8 salles de soins, emploie 10 chirurgiens dentistes et accueille chaque jour près de 70 patients. Un palace de plus sur la Côte d'Azur, l'hôtel Le Martinez à Cannes obtient cette distinction. Le label Palace, décerné par l'agence gouvernementale Atout France International. Pour prétendre au titre, il faut déjà être un établissement 5 étoiles, décerné par donc cette agence, et remplir certains critères d'un établissement de luxe, notamment disposer d'une situation géographique exceptionnelle, d'un caractère de légende, d'un intérêt historique ou une fréquentation de personnalités renommées et un service sur mesure et personnalisé. Puisqu'on parle de luxe, on vous parle aujourd'hui d'un autre lieu emblématique, l'hôtel du Palais de la Méditerranée sur la Prom de Nice. Il fait partie du même groupe d'ailleurs que le Martinez à Cannes. Et bien cet hôtel vient d'être entièrement refait avec un style qui mélange art déco et contemporain. L'hôtel était fermé pour ses travaux depuis octobre 2025. Enfin en sport, la deuxième manche des demi-finales des play-offs de la Betclic Elite ce soir. La Roca Team affronte Nanterre à Gaston Médecin après avoir gagné à domicile la première manche lundi. Ce soir, le coup d'envoi est à 20h. Donc toujours à la maison, ces demi-finales se jouent en 3 matchs gagnants. La météo, le soleil est là.
0: Exactement, une belle journée, on peut le dire, en perspective aujourd'hui, des températures agréables, ciel dégagé, des belles éclaircies sur le littoral en cette matinée, grand soleil sur le reste du département. À la mi-journée, attention, un voile nuageux va envahir petit à petit le ciel, donc des nuages en cours de journée, d'abord de Cannes à Antibes, puis sur tout le territoire, laissant place quand même à quelques belles éclaircies, notamment dans le moyen pays. Pour les maximales cet après-midi, on compte 27 degrés à Cannes, 26 à Mandelieu, 25 à Nice et Roquebrune-Cap-Martin, 25 aussi à Roquefort-les-Pins, à Grasse, à Valbonne, tout comme à Saint-André-de-la-Roche et à Châteauneuf-Vieille, 23 à Malocène et Puget-Théniers, 21 à Bray-sur-Roya et Saint-Dalmas-le-Selvage. Attention, demain, le temps sera couvert avec même quelques risques de pluie l'après-midi dans le Haut-Pays, selon Météo France. Pour ce qui est de la route, vous rencontrez toujours quelques ralentissements sur l'A8, toujours cette même portion entre Antibes et Nice. Là, vous avez actuellement 10 à 15 minutes de temps de trajet en plus.
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0: Dans votre programme, dans le programme des choses à faire ce week-end, rendez-vous par exemple au jardin de l'université à Valrose, à Nice, pour des concerts de jazz qui vont être organisés pendant 4 jours pour le festival Jazz à Valrose. On va vous en parler évidemment et vous en reparler toute cette semaine. Pour la musique, je vous propose Alain Souchon avec son titre J'ai 10 ans, 10h03.

0: Alain Souchon et ce titre, j'ai 10 ans, pas toujours facile à dire, sur votre radio locale, ici 10h06.
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0: Bienvenue chez vous, votre magazine 100% vie quotidienne et loisirs dans les Alpes-Maritimes, c'est jusqu'à 11h. Et au programme ce matin, pour les amateurs du Tour de France, un événement se prépare ce week-end dans les Alpes-Maritimes, surtout pour les amateurs de vélo, la fête du Tour et du vélo. On va en parler avec Quentin Lacrome, ça c'est juste après 10h30. Dans la page promenade et loisirs, Christine Pianigiani a décidé de nous partager les secrets des rives du Loup avec un bon plan fraîcheur et des balades à ne pas manquer. On en parle à 10h45 dans votre rendez-vous, j'ai testé pour vous. Mais d'abord, c'est votre rendez-vous d'experts, comme chaque jour, dès 10h. Et aujourd'hui, on va parler nouvelles technologies avec des nouveautés signées Google que nous prépare le géant du numérique pour l'année prochaine. On en parle avec Alexandre Krutinski, notre expert informatique et photo, qui arrive dans 3 minutes. Le temps d'écouter Taylor Swift.

0: Ah oui, qu'est-ce que c'est frais, la pop de Taylor Swift avec ce titre Polite, 10h11.
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0: Et vous savez, chaque jour dans Bienvenue chez vous, on commence avec votre rendez-vous d'experts. Ils sont azuréens, ils ont un domaine de prédilection. En tout cas, ils sont spécialistes dans un domaine et ils nous en parlent à l'antenne. Et aujourd'hui, on est avec notre expert informatique et photo, Alexandre Krutinski. Bonjour Alexandre.
2: Bonjour Jean, bonjour à tous.
0: Et ce matin, vous vouliez nous parler de Google, parce qu'il y a eu une grande conférence, une grande présentation en 2026, il y a une dizaine de jours. Pour ceux qui n'ont pas suivi, qu'est-ce qu'il faut retenir de ce rendez-vous qui était d'ailleurs à San Francisco?
2: Et oui, on va parler de la keynote de Google, qui présente, alors le thème, encore une fois cette année, c'est l'intelligence artificielle, une fois de plus, mais avec des grosses annonces. Aujourd'hui, l'intelligence artificielle, Google la présente plus comme un simple outil auquel on peut poser une question, mais Google va en fait être une sorte d'assistant permanent qui serait capable de comprendre ce que l'on cherche, d'organiser nos informations, de créer du contenu également, et même d'agir pour nous dans certaines situations. Le moins important cette année, c'est agent. Un agent IA, en fait, c'est une intelligence artificielle qui se contente pas de répondre. Elle peut suivre une tâche, aller chercher des informations, préparer une synthèse, voire construire une mini-application pour ceux qui développent. Google, en fait, parle clairement d'une nouvelle étape. L'IA devient plus active.
0: Alexandre, concrètement, qu'est-ce que Google a annoncé?
2: Alors, il y a plusieurs annonces très fortes. D'abord, Gemini 3.5 Flash, qui est un nouveau modèle d'intelligence artificielle, qui est pensé pour être rapide, intelligent, et surtout capable de gérer des tâches, comme je le disais tout à l'heure, notamment pour des agents ou pour du développement informatique. Donc, Google indique qu'il va être disponible, en fait, sous plusieurs formats. On aura l'occasion d'en revenir, notamment dans leur téléphone Android en particulier. Ensuite, il y a Gemini Omni, et là, on est dans une IA qu'on appelle multimodale, c'est-à-dire que l'on va pouvoir soit lui donner du texte, soit des images, soit du son, mais également des vidéos. Et en fait, Google explique en fait que Gemini Omni en fait va pouvoir partir de plusieurs types d'entrées pour générer du contenu, en commençant notamment par la vidéo. L'idée pour le grand public, en fait, c'est de pouvoir maintenant créer ou de modifier une vidéo tout en dialoguant avec l'IA, presque comme si on donnerait des consignes à un monteur.
0: Donc Google veut aussi transformer son moteur de recherche.
2: Et oui, Google, on le connaît d'abord pour son moteur de recherche. C'est même l'un des points les plus importants que Google a annoncé. Et Google a annoncé en fait une refonte de la barre de recherche que l'on connaît tous, qui va être présentée comme sa plus grande évolution depuis plus de 25 ans. L'utilisateur pourra en fait chercher du texte, des images, des fichiers, des vidéos, ou même des onglets, simplement avec un raisonnement à partir de certains éléments. Et puis en fait, il y aura aussi des agents d'information dans cette barre d'outils qui va avoir comme idée simple, au lieu de chercher tous les matins les mêmes informations, par exemple sur un sujet professionnel, un voyage, une actu, eh bien on pourra demander à Google de rester à jour pour nous et d'envoyer une synthèse au bon moment. Et Google annonce un déploiement apparemment durant l'été de cette année, d'abord sur certains abonnés de Google IA, avant de le rendre extrêmement grand public.
0: Ouais, je me doute que ça questionne, hein, ceux qui nous écoutent, par exemple, pour l'utilisateur. Est-ce que c'est pratique ou c'est inquiétant?
2: Ben, les deux, pratique, parce que ça peut vraiment faire gagner du temps, organiser ses mails, préparer sa journée, retrouver des infos, résumer des documents par exemple, ou même créer une vidéo. Mais par contre, inquiétant aussi parce que l'IA agit à notre place. Plus il faut poser des questions, quelles données sont utilisées, qui contrôle les décisions, est-ce qu'on peut vérifier les sources, et puis que devient notre esprit critique si la réponse arrive déjà toute préparée.
0: La phrase à retenir donc, Alexandre?
2: Bah, Google veut pas seulement être le site où l'on cherche, Google veut devenir l'assistant qui cherche, qui comprend, qui organise et qui agit avant même qu'on ait tout demandé.
0: Ah ouais, Alexandre Krutinski, notre expert informatique ce matin avec les nouveautés présentées par Google pour l'année qui arrive. On va continuer d'en parler avec vous, Alexandre. Et puis, si jamais vous souhaitez aller plus loin et voir le contenu proposé par Alexandre Krutinski, notre expert informatique et photo, rendez-vous sur sa page internet lovelight.tv. Vous allez justement pouvoir découvrir des rencontres et puis aussi tout un onglet consacré à la photographie. Alexandre, vous revenez dans un instant avec le rendez-vous d'experts. C'est chaque jour dès 10h. Et puis, on parle aussi des nouveautés. En tout cas, nous, on vous les diffuse à l'antenne. C'est Florent Pagny que l'on écoute maintenant avec son titre « Tue-moi » à quasiment 10h15. 10h15, bien passé d'ailleurs.

0: Il en a écrit des titres mythiques comme celui-ci, Mea Culpa. Je vous ai dit, je vous ai parlé de nouveauté, mais ce n'était pas du tout une nouveauté. Tue-moi, sorti en 1992. Donc je m'excuse auprès de tous les amateurs de Florent Pagny qui nous écoutent. Pour la musique, ça continue avec les titres qui nous font danser, Abba qui arrive avec Dancing Queen, ou encore Toto Cutugno.
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0: Bienvenue chez vous avec les experts d'ICI Azur. Ils vous apportent des conseils pratiques pour améliorer notre quotidien, des bons plans aussi. Et aujourd'hui, on est avec notre expert informatique photo, Alexandre Krutinski. Et bien, on continue d'évoquer la grande conférence Google 2026 de présentation. On a parlé du grand public, mais pour les créateurs, les développeurs, les médias, qu'est-ce que ça change exactement, toutes ces nouveautés, Alexandre ?
2: Eh bien, ça change beaucoup de choses. D'abord, pour les créateurs, Google pousse très fort sur la génération vidéo. À l'heure d'Instagram, à l'heure de TikTok et compagnie, c'est vrai que les vidéos aujourd'hui, créer des vidéos, c'est très important. Google l'a compris. Avec Gemini Omni Flash, en fait, Google annonce des usages dans la Gemini app, YouTube, puisque YouTube appartient également à Google. L'idée est de rendre, en fait, la création vidéo beaucoup plus simple. Modifier un décor, par exemple, transformer une séquence, garder une cohérence de personnage ou encore créer une variation d'une vidéo existante. Pour le grand public, ça veut dire que des outils autrefois réservés aux monteurs, aux graphistes ou aux studios vont devenir accessibles à beaucoup plus de monde. Pour les professionnels de l'image, en revanche, ça peut être un accélérateur, mais aussi une source de concurrence nouvelle.
0: Et Google parle d'ailleurs de garde-fous.
2: Oui, Google mentionne en fait l'utilisation d'un système qui va s'appeler SynthID, qui va être en fait un filigrane numérique invisible qui va être destiné à identifier certains contenus générés par IA. Google indique ainsi que les contenus créés avec Gemini Omni vont intégrer en fait ce marquage et que du coup, la vérification pourra passer assez simplement, notamment dans le cadre de problèmes de fake news ou tout simplement de vidéos qui auraient été truquées. C'est important parce que plus les vidéos générées deviennent réalistes, en fait, plus la question de l'authenticité devient centrale et on va devoir apprendre à demander est-ce que c'est une vraie image, est-ce que c'est une image modifiée, est-ce que c'est une vidéo générée ou une pub, une parodie, par exemple.
0: Et pour les médias ou les sites web ?
2: Alors, pour les médias et les sites web, c'est probablement l'un des grands sujets à surveiller. En fait, si Google Search, donc la fameuse barre de recherche que l'on connaît tous, donne de plus en plus de réponses complètes, qui sont personnalisées, qui sont générées par une IA, eh bien, les internautes cliqueront peut-être moins sur les sites sources. Alors, Google affirme que Search continuera à proposer des liens plus approfondis, mais l'équilibre entre réponses directes et trafic vers les éditeurs reste en fait un vrai enjeu.
0: Et en conclusion, qu'est-ce que l'on peut dire donc sur cette conférence ?
2: La keynote en fait de cette année confirme en fait une vraie bascule. L'IA, c'est plus simplement une fonctionnalité ajoutée au produit. En fait, elle devient la structure même de Google Search, de Gemini, de YouTube, des outils créatifs et des outils de développement. La promesse, en fait, c'est plus de simplicité. En revanche, le défi, c'est plus de vigilance.
0: Merci beaucoup Alexandre Krutinski pour votre précision à chaque fois et surtout pour mieux comprendre ces enjeux numériques qui peuvent parfois sembler assez compliqués d'apparence et notamment cette keynote, cette grande conférence d'annonce des nouveaux produits Google et des nouveaux enjeux pour Google durant l'année prochaine. Merci Alexandre.
2: Avec plaisir, à très bientôt.
0: Alexandre Krutinski, notre expert informatique qui intervient chaque mercredi sur votre radio locale ICI Azur et vous pouvez d'ailleurs le retrouver en replay dans le rendez-vous des conseils pratiques sur notre page internet et sur l'application ICI.
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0: À la radio, ici Azur, présent pour vous donner tous les bons plans sur la Côte d'Azur. On va parler fête du vélo juste après 10h30 avec Quentin Lacrome dans Ici ça marche. Les bons plans sortis aussi, c'est ce que l'on voit.

0: Les influences italiennes sont partout sur la Côte d'Azur et même en musique sur votre radio locale. Ici Toto Cutugno avec l'Italiano.
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0: Cette musique, vous la reconnaissez, c'est l'heure des bons plans. Toutes les heures avec Ici Express, on vous donne des idées de sortie dans les Alpes-Maritimes. Et chaque année, c'est l'événement. Le Grand Prix de Monaco revient à partir de demain et jusqu'à dimanche pour sa 83e édition. C'est tout simplement le plus difficile du championnat du monde de Formule 1 avec son tracé urbain spectaculaire. L'épreuve monégasque sera d'ailleurs la toute première manche européenne de la saison. Et si vous avez envie d'en profiter, eh bien rendez-vous dans la Fan Zone sur la place d'Armes en plein cœur de la Condamine. Au programme animation, concert, écran géant et rencontre avec les pilotes. 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
0: Le Tour de France, on va en parler cet été puisque l'étape du Tour de France féminin, en tout cas, terminera sa course ici à Nice et dans les Alpes-Maritimes. Et donc un grand événement est organisé sur la Côte d'Azur ce week-end. Pour nous le rappeler, une grande fête du vélo, c'est Quentin Lacrome qui va nous en parler dans le rendez-vous des réussites. Ici ça marche, mais pour le moment, place à la voix de Mylène Farmer.

0: Retour en 1988 avec Mylène Farmer et son titre Sans contrefaçon, 10h37.
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0: C'est la journée mondiale du vélo et avec vous Quentin, on a de quoi prouver que le vélo ici, ça marche.
2: Et oui, on a déjà eu l'occasion ces derniers temps, Jean, d'avancer quelques arguments. Par exemple, la Mercantour classique Alpes-Maritimes qui a lieu aujourd'hui. Elle démarre cet après-midi, 152 km entre Puget-Théniers et Valberg. Il y a Nice aussi qui a été labellisée récemment ville à vélo du Tour de France. On a accueilli l'arrivée du Tour France Homme il y a 2 ans et le Tour France Femme cet été.
0: Alors ça, ce sont des arguments qui concernent les coureurs professionnel, mais pour moi et les cyclistes du dimanche alors.
2: Ah bah pour les cyclistes de tous les jours, il y a un événement dimanche à Nice, il va se passer quelque chose d'exceptionnel, la fête du Tour, la fête du vélo en fait, avec plein d'animations gratuites, quête des États-Unis, des courses cyclosportives ouvertes à tous et 300 heures de vélo électrique offertes aux Niçoises et aux Niçois. Et
0: ouais. C'est un bon plan.
2: Et bah, très bon plan, hein, avec les vélos, vous savez, Pony et Lime, grâce à l'association Nice à Vélo, dont fait partie Simon Tripneau. Il nous explique, lui, comment est venue l'idée.
3: À force de discuter avec beaucoup de gens qui me donnaient le témoignage que, par exemple, leurs parents, leurs grands-parents avaient adopté le vélo, et précisément le vélo à assistance électrique, uniquement à partir du moment où ils l'ont découvert, c'est-à-dire vraiment utilisé. C'était chaque fois, la démarche était la même. C'est quelqu'un leur a fait tester à un moment donné, et là, ils ont eu le déclic, et ils se sont rendu compte de tous les bienfaits du vélo, c'est-à-dire une vitesse moyenne un peu meilleure que la voiture en ville.
0: Et c'est sûr que contrairement à la voiture, on stationne beaucoup plus facilement déjà.
2: Ah bah oui, et puis la moyenne pour se rendre au travail ou pour faire les courses aussi, hein, c'est au-dessus de la moyenne des voitures, on peut se faufiler en dehors des bouchons. Et surtout, l'association Nice à Vélo a pris les devants pour éviter qu'on dise « oui, vélo, vous êtes gentil, mais pour aller à Bel Air, Rimier, les collines, il faut avoir des jambes ». Bah là, c'est de l'électrique, donc au moins, il n'y a pas de souci. Alors concrètement, on aimerait savoir comment ça va se passer ces 300 heures gratuites dimanche. Réponse de Simon Tripneau.
3: Il y aura 2 étapes, c'est-à-dire qu'il y a des codes qui sont de 15 ou de 30 minutes, ça dépend des opérateurs. Donc il y a moyen d'avoir jusqu'à 30 minutes de vélo. Et on a décidé de faire un bonus pour ceux qui les utilisent justement dans des contextes de relief à grimper. On va offrir un bonus de 30 minutes ou 15 minutes supplémentaires pour ceux qui se rendent sur la colline du château. Et là, on va installer un petit stand un peu en hauteur pour que justement les gens soient incités à grimper un peu les collines et à voir que les vélos à assistance électrique sont vraiment puissants pour permettre de gommer un peu le relief niçois.
2: Voilà, il y aura aussi plein d'animations, un circuit pour les enfants, des animations à base de réalité virtuelle, des spectacles de BMX aussi, tout ça pour célébrer le vélo et notamment le Tour de France Femmes de cette été. Rendez-vous dimanche, hein, quai des États-Unis, Nice, faites le tour et ça prouve que le vélo, ici, ça marche.
0: Encore une belle réussite sur la Côte d'Azur et en plus, pour les amoureux du vélo, vous allez donc pouvoir en profiter ce dimanche. Merci beaucoup Quentin.
2: Merci.
0: Et puis à demain pour une nouvelle réussite sur la Côte d'Azur. C'est chaque jour après 10h30. Dans quelques instants, place à votre rendez-vous. J'ai testé pour vous des loisirs insolites, des balades aussi dans les Alpes-Maritimes. Je crois que ça va être le cas avec vous, Christine Pianigiani. Bonjour.
4: Bonjour. Bah oui, tout à fait.
0: Vous nous emmenez où?
4: Je vous emmène découvrir un coin de fraîcheur.
0: Les rives du Loup, il me semble.
4: Les rives du Loup, à Villeneuve-Loubet.
0: Eh bien écoutez, on en parle dans 3 minutes. À tout de suite.
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0: I'm Falling in Love, un titre de fête signé Coldplay. Coldplay qui a une belle actu car à partir du 5 juin et jusqu'au 25 juillet à Paris, Chris Martin et sa bande s'emparent de l'Atelier des Lumières pour une toute nouvelle exposition dédiée aux Lumières et à Coldplay.
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0: Place à votre rendez-vous 100% loisirs insolites dans les Alpes-Maritimes et idées de sortie. Ça s'appelle J'ai testé pour vous. Le principe, il est simple. L'équipe d'Ici Azur, en tout cas un membre de l'équipe d'Ici Azur, teste une activité insolite et vous donne ensuite envie de la tester à votre tour. Et aujourd'hui, on est avec Christine Pianigiani de l'équipe d'Ici Azur. Bonjour Christine.
2: Bonjour Jean, bonjour à tous.
0: Et cette semaine, pour faire face à la chaleur que l'on a connue, Christine, vous avez testé pour nous un bon plan fraîcheur.
2: Bah oui, tout à fait, parce que quand on habite sur la Côte d'Azur, qu'on n'a pas la clim comme moi et qu'on a plusieurs jours de chaleur intense, on ressort épuisé et on recherche des endroits frais où retrouver de la vigueur. Donc cette semaine, j'ai testé pour vous les rives du Loup à Villeneuve-Loubet. Parce que ces bords de rivière sont dans un parc départemental. Il y a plusieurs points d'accès entre la Colle-sur-Loup et Villeneuve-Loubet. Et on est bien là-bas quand on y va. Donc moi, j'ai choisi de me garer au village de Villeneuve-Loubet. C'est pratique, facile. On rejoint l'eau fraîche, on emprunte un sentier d'accès. Déjà, dès le sentier, on ressent la différence, c'est frais. Il y a beaucoup plus d'ombre, de grands arbres qui bordent les berges et on oublie complètement la suffocation de la ville.
0: Mais alors, qu'est-ce qu'on trouve sur place, Christine ?
2: Une rivière magnifique. L'eau est très claire, avec parfois des reflets verts. Il y a de nombreux poissons. J'ai croisé pas mal de cygnes, de canards à plusieurs endroits. J'en ai compté une bonne dizaine. Et puis surtout, il y a des petites plages de cailloux ou de terre, avec par endroits des petits barrages.
0: Ouais, ça donne envie, ça.
2: Ah, franchement, quand il fait chaud, ça fait vraiment, vraiment du bien. Donc, quand j'y suis allée, il y avait des familles qui pique-niquaient, des enfants qui se baignaient, des personnes qui nageaient, pas mal de gens qui faisaient la sieste dans des hamacs.
0: Ah, les paresseux.
2: Oui, des chiens. Qui faisait des bains de fraîcheur. Et puis alors, j'ai vu des gens qui étaient assis tranquillement à bouquiner dans la rivière, un livre à la main. Et c'était trop bien.
0: Et le livre n'a pas pris l'eau. Vous êtes aussi posé sur la berge, je crois.
2: Oui, moi, j'ai mis les pieds dans l'eau, je me suis rafraîchie, mais elle est bien, bien fraîche quand même. Donc après, j'ai juste profité, en fait, de la berge. J'ai fait un bain de nature, donc j'écoutais le chant des oiseaux, je regardais les libellules danser à fleur d'eau, les feuilles qui bougeaient un peu dans les arbres. J'ai aussi vu des hérons pêcher. Et c'est tout simple, mais vraiment, ça m'a fait du bien.
0: Et finalement, pour vous, Christine, c'est plus qu'un coin de baignade, les rives du Loup.
2: Oui, tout à fait, parce qu'en fait, c'est un espace naturel préservé. On n'y pense pas souvent, et pourtant, c'est tout près de chez nous. Il y a des sentiers aménagés pour marcher, il y a des passerelles pour accéder d'un côté à un autre de la rive. Il y a pas mal de coins aménagés avec des tables. Il y a aussi une application pour les familles qui s'appelle Explorateur des Parcs, qui propose plein d'activités. Donc, chacun y trouve son bonheur. Et moi, ce que j'ai vraiment aimé, c'est cette impression d'être loin de tout, alors qu'en réalité, vous êtes à quelques minutes du littoral. Et puis franchement, quand le thermomètre est très chaud, ce genre d'endroit devient presque un refuge.
0: Une belle idée de sortie gratuite à garder précieusement dans un coin de sa tête, parce qu'en période de canicule, connaître quelques refuges de fraîcheur, ça peut vaut parfois de l'or. Et en plus, vous l'avez testé et approuvé aujourd'hui, Christine Pianigiani. Merci beaucoup pour cette... Alors, je ne vais pas dire une belle découverte, parce que beaucoup connaissent les rives du Loup, mais pour cette expérience au sein des rives du Loup à absolument découvrir. Et si vous souhaitez aller plus loin, par exemple, pour pratiquer des randonnées, vous avez d'Oxygène sur internet qui vous propose plusieurs randonnées accessibles pour toute la famille. Merci Christine.
2: Merci à vous.
0: Et à bientôt. La chanson française qui vous accompagne, c'est celle de Renaud avec son titre En cloque. Et dans quelques instants, on fait des économies avec Valère Correa. On va parler cinéma.
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0: Sa voix est reconnaissable parmi tant d'autres, celle de Renaud avec ce titre en cloque. Allez, tout de suite, on parle économie. Avec Valère Coréard, chaque jour, il nous rejoint autour de la table avant 11h. Et aujourd'hui, Valère, vous vouliez nous parler salles obscures.
1: Oui, je me suis dit que le Festival de Cannes vous avait peut-être remotivé et donné envie d'aller vous faire une toile. Seulement, voilà, comme tout le monde, vous vous rappelez que le cinéma coûte vraiment très cher et qu'une sortie dans une salle obscure, c'est pas vraiment donné. Heureusement, il existe quelques astuces pour le payer moins cher, à condition en général d'anticiper et de savoir ce qui marche vraiment. Et le bon plan qui fonctionne dans la plupart des salles, c'est d'y aller aux bons horaires. En général, le matin, vous avez des séances à moitié prix qui sont proposées dans la plupart des cinémas de France. Au passage, notez que le dimanche matin, c'est vraiment un bon plan, souvent avec des séances pour les enfants à tout petit prix.
0: Oui, on peut penser aux cartes de réduction proposées par les cinémas indépendants ou de réseau.
1: Que ce soit des cartes de réduction ou des abonnements, en général, vous allez vraiment être gagnant. La seule chose, c'est de vous assurer que ce sera rentable. Donc, en principe, ça concerne plutôt les personnes qui y vont régulièrement. Si c'est juste pour y aller une fois et se dire que vous payez la séance moins cher, non, ça vaut pas le coup parce que vous aurez sorti de la trésorerie. Donc, les cartes de réduction ou d'abonnement, oui, mais à condition d'y aller régulièrement. Enfin, sortir des sentiers battus est souvent payant, côté pouvoir d'achat pour aller se faire un cinéma. La plupart des petits lieux indépendants proposent en effet des tarifs qui sont bien en deçà des grosses machines qui coûtent cher, sans parler du prix des pop-corns qui est juste devenu inabordable. Si vous aussi vous avez des bons plans pour aller au ciné sans se ruiner, pensez à m'écrire par ici leséconomies@radiofrance.com.
0: Voilà, les bons plans de Valère, c'est chaque jour avant 11h, notre spécialiste économie à retrouver aussi sur l'application ici, vous allez voir, onglet par ici les économies.
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0: 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Moi, écoutez, j'ai pas de cadeau pour vous. Si, peut-être cette musique signée d'une écossaise, retour en 2007. Je sais pas si vous vous souvenez de ce grain de voix. Moi, ça faisait partie de mes titres de l'année à écouter en boucle, en boucle et en boucle. En plus, c'est super positif. Elle s'appelle Amy MacDonald et ça s'appelle This Is Life.

0: Elle nous embarque, elle le fait très bien. Amy MacDonald avec ce titre This is the life. Écoutez, il est là, c'est notre star, notre... Je sais plus comment le présenter. Notre petit chouchou, parce qu'on
1: trouve... Appelle-moi Thierry. Thierry m'appelle comme ça, puisque ça tombe bien, c'est mon prénom. Alors, comment ça va,
0: bonjour
1: Jean?
0: Thierry. Bah, ça va super.
1: Bonjour. Écoutez, Jean.
0: On est avec les Chœurs du Sud ce matin, le Chœur du Sud. Mmh. Et c'est vrai qu'on a beaucoup d'auditeurs qui participent à cette chorale. Vous aimez chanter, Thierry?
1: Mais mon cœur bat au Sud. Ah, bien sûr. Ouais. Bien sûr, j'adore chanter. Vous le savez que j'adore chanter.
0: Je le sais, je le sais.
1: Je viens du Sud et par tous les chemins, j'y reviens. J'ai dans le cœur quelque part de la mélancolie.
0: Ouais, c'est magnifique.
1: Ne me lancez pas sur Sardou, sur Eddie Mitchell, sur Charles Aznavour, ouais, sur Michel Delpech.
2: Souchon.
1: Non, parce que Violaine sourit en coin. Pourquoi? Parce qu'un soir, elle m'a dit, viens chanter à la maison. Et je te jure, elle a un matos, Violaine, chez
0: je
1: elle.
0: Je sais, mais Violaine chante très bien.
1: Il y a même Mick Jagger qui a toqué à la porte. On ne l'a pas fait entrer. On dit, il y a trop d'artistes ici, monsieur. Passez votre tour. Et elle a un matériel. Mais même quand tu chantes mal, tu as envie de chanter tellement ça te donne l'air de chanter bien.
0: Et vous ne m'invitez pas à ces soirées?
1: Non, parce qu'il faut avoir un certain âge. Mais... et connaître
2: c'est
1: un certain répertoire. Bah,
0: oui,
1: prenez un peu quelques années et vous ouais. verrez bientôt, on pourra vous inviter.
0: Non, mais j'avais
1: passé une bonne soirée chez toi. C'était vachement sympa. C'était vachement sympa. En plus, elle n'a pas de voisin, Violaine. Donc. Enfin, sur le premier voisin qu'elle a est à 15 km, donc ça va. Dans un instant.
0: Oui, alors moi, j'ai des voisins, mais vous avez des cadeaux.
1: Ah, moi, j'ai des cadeaux. Et
0: magnifique.
1: Un beau cadeau, un très très beau cadeau, un écran géant à vous offrir cette semaine. Oui, un écran géant. Pour les détails, je vous dis tout dans un instant. Merci Jean, à demain.
0: À demain.
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1: Appelez-nous. Je vous le dis, même si vous ne connaissez pas la teneur du jeu, les règles du jeu, je vous les explique dans un instant. Appelez-nous au 04 93 82 03 04. On se retrouve juste après l'info. Violaine Hill. Bonjour. Je vous ai pas dit bonjour. Bonjour.
2: Bonsoir.
1: L'enquête se poursuit au lendemain d'un vaste carambolage survenu en Antibes.
2: Le conducteur du camion qui a embouti 23 véhicules hier en Antibes, donc au niveau du rond-point d'entrée de l'autoroute, est toujours en garde à vue. Les enquêteurs essayent de comprendre comment ce carambolage géant a pu se produire. Il a fait 37 blessés légers. Des analyses toxicologiques de drogue, d'alcool ont été réalisées. Bien sûr, le camion est expertisé, notamment les freins. Sur le tunnel du Congrès à Nice, finalement, la ville fait machine arrière. La piste cyclable va rester. L'annonce d'un possible retour des voitures à la place des vélos dans ce tunnel avait provoqué des réactions. La ville de Nice maintient donc le passage pour les vélos et annonce qu'elle va poursuivre la concertation avec les associations de cyclistes, les riverains, les professionnels, tous les acteurs de la mobilité, notamment pour parler aussi des déplacements sur la promenade des Anglais. Les orages d'hier ont fait des petits dégâts. La foudre a frappé le toit d'une maison à Saint-Jean-Cap-Ferrat avec un feu de toiture. Une quarantaine de pompiers ont été mobilisés, notamment aussi pour des chutes d'arbres à Sospel, Tourette-le-Vin, c'est au Bar-sur-Loup. Un centre dentaire fermé à Nice sur décision des autorités sanitaires après un contrôle sanitaire. L'activité de ce centre de santé polyvalent Vauban de Nice est arrêtée. Il y avait des graves dysfonctionnements selon l'ARS, notamment dans les procédures d'hygiène. Un palace de plus sur la Côte d'Azur, c'est le Martinez à Cannes qui obtient ce label décerné par l'agence gouvernementale Atout France. Pour prétendre au titre, il faut déjà avoir 5 étoiles, avoir certains critères de luxe, notamment être dans une situation géographique exceptionnelle, avoir un bâtiment avec un caractère de légende, un intérêt historique. On a un palace de plus, et puisqu'on parle de luxe, c'est aujourd'hui que réouvre l'hôtel du Palais de la Méditerranée sur la promenade de Nice. Il fait partie du même groupe d'ailleurs que le Martinez à Cannes, Hayat, les Qataris. L'hôtel a été entièrement refait, il était fermé pour les chambres depuis octobre 2025. Et puis Charles Anginési propose que le département des Alpes-Maritimes devienne le parrain du futur bâtiment de la Marine nationale. L'Assemblée est officiellement candidate pour parrainer le futur sous-marin nucléaire d'attaque français de Grasse. C'est le nom pour le président du conseil départemental. C'est bien sûr pour transmettre des valeurs de citoyenneté, d'engagement, de cohésion pour les futures générations. La météo après les orages, c'est le soleil.
1: C'est vrai que ça a bien tapé hier. Hein. Du côté de Cannes-sur-Mer, du côté de Grasse, du côté de Saint-Vallier-de-Thiers, ça a tapé fort. Pas très longtemps, 25 minutes, mais voilà, c'était un petit peu une ambiance apocalyptique, hein, côté ciel. Heureusement, tout ceci est derrière nous, et vous nous l'avez dit, Violaine, il y a eu peu de dégâts, fort heureusement, c'est le retour du soleil. Retour du soleil, quelques nuages vont se balader cet après-midi, notamment sur les hauteurs, mais les températures sont respirables. Ce matin, on était heureux quand même de cette fraîcheur. Et on sera content aujourd'hui de savoir que, par exemple, le mercure affichera du 26 degrés sur Nice, 28 sur Menton, Monaco, 28 à Saint-Martin-du-Var, 28 à Saint-Paul-de-Vence, par exemple. On aura 24 degrés à Tende ou 25 degrés sur le Mercantour. Je regarde un petit peu les prochains jours, ce qui nous attend. Demain, c'est jeudi. On aura encore une belle journée avec peut-être le retour de quelques zones instables en montagne. On s'approche du week-end rapidement. Vendredi, c'est super. Samedi, c'est super. Et dimanche, c'est super aussi. Peut-être un peu de pluie également en montagne pour dimanche, mais dimanche, il fera beau à Monaco. Grand Prix de Formule 1 dimanche.
2: Bien sûr. Soyez déjà prévoyants pour les trains. Ça va être chargé, annonce voilà. La SNCF.
1: Prenez déjà le train aujourd'hui si vous voulez à Monaco dimanche, sur les conseils de Violaine. Voilà, comme ça vous aurez le temps, vous ferez Nice-Monaco, Monaco-Nice, Nice-Monaco, Monaco-Nice. Vous testerez, voilà, si le train marche bien entre Nice et Monaco. C'est vrai, mais il y aura des lignes spéciales qui seront installées. Plus de fréquences.
2: Il y aura plus de trains, plus de fréquences.
1: Voilà. J'ai l'impression qu'on s'entend bien tous les deux. Allez, à tout à l'heure, midi, Solène.
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1: Allez, devinette. Je suis long, je suis plat, je sens le carton. Je suis l'emballage qui renferme l'écran géant que l'on vous offre cette semaine. Oui, je suis long, je suis plein de fonds de carton. Bien le bonjour, monsieur, dame, ravi d'être à vos côtés. Si vous passez par ici, on vous propose cette semaine d'assister à la prochaine Coupe du Monde de football sans traverser l'Atlantique. Les grands matchs du Mondial grâce à votre téléviseur haute définition 4K, 126 cm, 4 LED. Et ben voilà. J'ai fait le descriptif, j'ai fait l'article, comme on dit dans le milieu du commerce. Chiara et Myriam vous attendent ce matin au standard. Salut les filles. On dirait deux sœurs jumelles.
5: Nous sommes deux sœurs jumelles et on vous attend au standard.
1: Il y a Dimitri également qui réalise l'émission que je salue. Salut jeune homme, que de la jeunesse autour de moi, ça fait du bien. Allez, dans un instant, je vous rappelle en détail les règles du jeu, bien évidemment. Vous composez le Z. 4 93 82 03 04 ou alors peut-être vous êtes-vous inscrit sur le site ici.fr/azur ou sur l'application ici. D'ici midi, on fera notre petite tambouille, on vous sélectionnera dans un instant notre premier candidat. Je vous souhaite une très très belle fin de matinée.

0: Maniac à l'instant sur Ici Azur avec Michael Sambello.
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0: Et on peut vivre sans Bello, mais on peut pas vivre sans télé. Jean-Marc est avec nous. Des fois j'ai honte, hein. Des fois il faudrait que j'ai un filtre, un truc qui m'empêche de dire des conneries pareilles. Jean-Marc, bonjour.
3: Bonjour.
0: Ah Jean-Marc, cet accent qui vient de loin, enfin pas de très loin, puisqu'il vient de Cagnes-sur-Mer, Jean-Marc.
3: Voilà, c'est ça.
0: Ça va mon Jean-Marc?
3: Ça va.
0: Bah, tranquille, toi on sent bien que hein, c'est doucement le matin et pas trop vite l'après-midi.
3: Voilà, c'est ça.
0: C'est une très bonne philosophie, Jean-Marc. Tu me fais penser à Fernand Sardou.
3: Ah bon ?
0: Ouais, il y a un petit côté Fernand Sardou. Aujourd'hui, peut-être. Ou ah, alors peut-être demain. Ah, quelle magnifique chanson, hein ?
3: C'est vrai.
0: Tiens, Fernand Sardou, d'ailleurs, que vous savez que Michel Sardou a élu domicile à Bormes-les-Mimosas, donc c'est à quelques kilomètres d'ici, c'est dans le département du Var, Bormes-les-Mimosas, et il y a un tournoi de pétanque qui s'appelle le tournoi Fernand Sardou, qui a été inauguré ce week-end en présence de monsieur Michel Sardou et des enfants de Michel, Romain notamment a été présent, un tournoi qui s'appelle le tournoi Fernand Sardou. Je trouve que c'est un bel hommage à ce grand bonhomme de la comédie, du vaudeville, du cinéma et de la chanson. Vous vous souvenez, Jean-Marc, de Fernand Sardou?
3: Oui, le père, oui, bien sûr.
0: Le père, bah, il y a toute une dynastie chez les Sardou. Il y a Michel Sardou, il y a Fernand Sardou, il y a Jacques Sardou, il y a Félicien Sardou qui était le grand-père, et puis il y a Romain Sardou, il y a Davy Sardou. Enfin, ouais, c'est une belle dynastie, évidemment. Et on les aime, on les adore. Jean-Marc.
3: Oui.
0: Nous allons jouer peut-être pour vous la possibilité de repartir avec un écran géant. Un écran géant 4K LED. 126 centimètres, soit 50 pouces, rappelons-le quand même, parce qu'en fonction des pouces, les gens appellent ou pas, 50 pouces, je pense que quand vous savez maintenant que c'est 50 pouces, je pense que vous allez prendre votre index et composer le numéro du standard. Voilà, pouce, index. Jean-Marc, nous allons lancer la tourniquette, c'est parti. Et il y a un truc très important que j'ai pas dit, Jean-Marc. À partir d'aujourd'hui, quand vous me donnerez une bonne réponse, vous savez que d'habitude, je vous offre un mug, on s'est dit, bon, le mug, ça sent quand même un petit peu la boisson chaude, ça sent un petit peu l'hiver, on voit quand même qu'on rentre de plein pied dans l'été, dans quelques jours. Donc, quand vous me donnerez une bonne réponse, et j'adresse ce message à tous les auditeurs, et en premier lieu à vous, Jean-Marc, puisque vous jouez avec nous maintenant, si vous me donnez une bonne réponse, vous choisirez, soit je vous offre l'éventail ici Azur, soit je vous offre le chapeau de paille ici Azur. On vient de les recevoir. Ils sont tout nouveaux, tout chauds. Et ce sera pour vous, Jean-Marc. D'accord? Vous choisirez en cas de bonne réponse.
3: D'accord.
0: Voilà. Bon, pour le moment, il faut déjà me donner une bonne réponse au jeu. Vous êtes tombé sur la case attention au trou. Donc, vous connaissez le principe. J'ai enlevé un mot dans une chanson. À vous de me trouver le mot manquant en moins de 5 secondes. C'est Frédéric François qui chante. Frédéric François, dont c'est l'anniversaire aujourd'hui. Bon anniversaire.
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0: anniversaire à cet artiste qu'on adore. On évoquait Michel Sardou. Frédéric François fait aussi partie du patrimoine. Frédéric François, et j'embrasse celles et ceux qui sont natifs ou natifs d'un 3 juin. Jean-Marc, avez-vous trouvé le mot manquant ? Je ne veux pas te... Je ne veux pas te quoi ?
1: Je ne veux pas te dire.
0: Te
1: dire.
0: Je ne veux pas te dire.

ne veux pas te... J'étais en train de me remémorer le morceau, les Jean-Marc. Je ne veux pas te dire, nous dit Jean-Marc. Et non, ça n'est pas je ne veux pas te dire, mais ça ne veut pas je... On va vérifier d'ailleurs. On va vérifier tout de suite maintenant, là, tout de suite, la réponse, en musique. Mon cœur

0: Londres. Voilà, pour le coup, Jean-Marc, c'est un mot pour toi, ça, à perdre, hein, parce que là, pour le moment, bon, aujourd'hui, c'était pas la grande forme, hein, mon Jean-Marc.
1: Non, pas aujourd'hui alors.
0: C'était petite forme, Jean-Marc, mais bon, on va se rappeler très très vite parce que quand on perd, on peut se réinscrire très vite.
1: Mais j'aime pas trop ça, j'aime pas trop le trou manquant, je n'aime pas ça.
0: Le trou manquant ? Ah oui, je sais, toi tu préfères le trou normand. Tu connais mon Jean-Marc. Eh, bienvenue au club, bougre de bougre, va. Hein ? Bon, Jean-Marc, la prochaine fois, je suis sûr que ce sera un jeu que vous préférerez, j'en suis sûr. Je sais que vous êtes un auditeur régulier, un auditeur fidèle, que de temps en temps, vous nous appelez. Vous inquiétez pas, j'ai encore de beaux cadeaux à vous offrir dans les prochains jours. En attendant, je vous souhaite une très bonne journée à Cagnes-sur-Mer et restez-nous fidèles, mon Jean-Marc. À bientôt.
1: Merci, c'est gentil.
0: Mais bonne journée à Cagnes-sur-Mer, belle balade, parce qu'il a prévu une petite balade du côté de Cagnes-sur-Mer, Jean-Marc. Puisque Cagnes-sur-Mer, c'est comme c'est dit dans le titre, il y a la mer, donc on peut se balader au bord, bien sûr. Jean-Marc, 04 93 82 03 04, vous avez quelques minutes pour nous appeler, vous inscrire. Je vous offre cette semaine votre écran géant à l'occasion du Mondial et le petit cadeau goodies, parce que l'été arrive et qu'il fait beau et qu'il fait bon et qu'il fait chaud. Vous choisirez en cas de bonne réponse, je le rappelle, soit le tout nouveau chapeau de paille ici Azur, soit le tout nouvel éventail ici Azur. Allez, on se retrouve juste après Louane.
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0: Louane, à l'instant, avec Conduire à 11h20, Laurette est avec nous. Laurette va jouer pour gagner son écran géant, et Laurette n'a jamais joué avec nous. Alors elle est un petit peu stressée, m'a-t-on dit, mais c'est pas grave, tout va très très bien se passer, Laurette. On envoie la petite pub, là, parce qu'il faut bien faire rentrer de l'argent dans les caisses, surtout en ce moment. Et juste après Laurette, je vous ferai un petit coucou.
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0: 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Aujourd'hui, les écrans sont très très plats, vraiment. Et puis, vous pourrez le mettre, soit l'accrocher au plafond. Non, pas au plafond, parce que c'est couillon au plafond. Soit au mur, soit le poser sur son socle. Enfin bon, vous savez ce que c'est qu'un écran de télévision, il n'y a pas de souci. Mais surtout, enfin aussi, je vous offre cette semaine, en cas de bonne réponse, la possibilité de repartir avec votre nouveau cadeau goodies. Après le mug, voici qui arrive un double cadeau. C'est vous qui choisirez entre le nouveau chapeau de paille ici Azur ou alors l'éventail ici Azur pour vous faire un petit peu d'air parce que l'air bon ça manque hein. Laurette, bonjour. Oh, je suis ravi de vous accueillir, Laurette, et j'ai l'impression, enfin on m'a dit Chiara et Myriam m'a dit sois gentille avec Laurette parce qu'elle est un petit peu stressée. Non, pas du tout, Laurette.
8: Mais non.
0: Mais qu'est-ce qu'on m'a dit là? Elle va bien, Laurette, elle va mieux que moi. Laurette, on n'a jamais joué ensemble.
8: J'ai déjà joué, mais pas à l'antenne.
0: Ah oui, vous avez joué quoi, sur Internet?
8: Oui, sur Internet.
0: Ah oui, bah oui, parce qu'on peut jouer sur Internet. Vous me tendez une perche.
8: En passant à l'antenne.
0: Vous me tendez une perche, Laurette, ça c'est génial, parce que on peut s'inscrire sur le site ici.fr ou sur l'application ici pour jouer, et après on est sélectionné, on remplit un petit bulletin, et puis on est rappelé, voilà. Et puis on peut jouer tous ensemble. Oh ben écoutez, dans un instant on va papoter, on va essayer, je vais essayer d'en savoir un petit peu plus sur vous. Laurette, bon, vous me connaissez un petit peu, hein. Ouais, c'est vrai que moi je suis cool, je suis sympathique, je suis sans filtre, hein Laurette. Je suis sans filtre, comme d'ailleurs... La gitane de Félix Gray, sans filtre, gitane.
8: Oui, bien hein sûr.
0: Attention, alors l'abus d'alcool est dangereux pour la santé et le tabac, c'est mauvais. Laurette, dans un instant, peut-être pour vous, l'écran géant, le chapeau de paille ou alors le petit éventail bien sympathique, on vient de les recevoir. Vous continuez à vous inscrire hein, juste après Laurette. Il y aura encore deux candidats d'ici à midi, 04 93 82 03 04. Laurette, rendez-vous dans 3 minutes, à tout de suite.

0: gros succès en 1988. Hein. Celles et ceux qui s'en souviennent se souviennent aussi que ça avait fortement cartonné, ça, la gitane avec Félix Gray à l'instant sur Ici Azur.
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0: Laurette est avec nous, elle tente sa chance pour gagner cet écran géant et vous continuez bien évidemment à vous inscrire. Demain, il y aura encore de la place. Demain, c'est quoi, jeudi, il y aura encore de la place. Vendredi, même peut-être d'ici midi, hein, on peut encore être sélectionné par Myriam et Kira qui vous attendent au standard. Laurette, à Antibes. Laurette, passionnée par le vélo.
3: Oui, je fais beaucoup de vélo.
0: Oui, et vous savez qu'aujourd'hui, c'est la journée mondiale de la bicyclette ?
3: Oui, je sais.
0: C'est bien. Hein. Donc, j'ai pas le temps d'aller faire du vélo aujourd'hui, mais moi, j'adore le vélo. Alors, franchement, je ne sais pas depuis combien de temps vous pédalez, mais moi, c'est pas que j'ai découvert ce sport, mais moi, je faisais beaucoup de tennis, si vous voulez, à une époque. Et le tennis, pour les articulations, c'est pas ce qu'il y a de mieux. Et donc, j'ai préféré opter pour quelque chose de plus doux et de plus régulier, et le vélo. Et le vélo, c'est très, très bien parce que autant le tennis, vous êtes obligé de vous concentrer sur ce que vous faites, autant le vélo, vous laissez votre esprit vagabonder, Laurette.
3: Tout à fait.
0: Un petit peu de ce que vous faites. En plus, vous êtes à Antibes, du côté du Cap d'Antibes, il y a de belles balades à faire quand même, hein, Laurette. Hein.
3: Oui, tout à fait.
0: Vélo. Vous avez fait du vélo ce matin, vous allez en faire demain ? Racontez-moi.
3: Non, cet après-midi. Là,
0: cet après-midi, bien, vers quelle heure vous allez faire du vélo, vous, Laurette ?
3: Mais dès que j'en ai fini avec vous.
0: Ah bien, on va faire vite. Écoute, dès que je me serai débarrassé de vous, je monte sur ma selle, je vais pédaler pour me détendre.
3: Pas tout à fait. Dès que vous m'avez dit que j'ai gagné.
0: Ah bien, Laurette, bravo. Alors toi, tu sais parler aux hommes. Laurette, elle me fait un petit coup de charme, elle a bien raison. Laurette, magnifique prénom, Laurette. Hein?
3: Oui,
0: et puis immortalisé par cette magnifique chanson signée Michel Delpech, bien sûr.
3: Michel Delpech, oui.
0: Ouais. Moi, j'ai connu, vous savez, je vous assure que c'est vrai, j'ai connu un petit café qui s'appelait Chez Laurette, en Normandie.
3: Il y en a un à Honfleur. Il y en a un à Biot.
0: Eh bien, moi, je connais pas celui de Biot, mais je connais celui de Honfleur, en Normandie. Et j'y suis allé, et Michel Delpech y est passé, dans ce fameux Chez Laurette. Il avait laissé une petite dédicace avec une jolie photo, je me souviens, qui avait été encadrée et mise sur le mur de ce petit café très, très typique du côté du port de Honfleur, qui s'appelait Chez Laurette. Voilà. Ben, on embrasse toutes les Laurettes qui nous écoutent, et vous en particulier, Laurette, en vous souhaitant en plus bonne chance, j'envoie la tourniquette. Ici la voix, Laurette. Écoutez bien, car là, il faut être attentif. Notamment sur ce jeu-là, vous allez entendre la voix d'une personnalité. C'est une personnalité qui nous a quittés il y a quelques années. C'est un acteur américain, très très connu, qui était natif d'un 3 juin, Laurette. Et je sais que vous le connaissez. Encore faut-il me deviner sa voix. Il était natif d'un 3 juin. Il était né un 3 juin.
3: Ah, d'accord, oui.
0: Pour tout vous dire, aujourd'hui, s'il avait été parmi nous, il aurait été quand même très âgé, puisqu'il aurait eu 101 ans. Il était né en 1925, Laurette. La voix que vous allez entendre, Laurette, n'est pas la voix originale de cet acteur américain, mais la voix doublée en français, qui est au moins aussi connue que la voix originale. Écoutez bien, Laurette.
4: Mais c'est pas prudent, ça. Vous pourriez tuer quelqu'un avec un bolide comme ça.
5: Voulez-vous monter l'essayer ?
4: Ah bon, non, pas maintenant. Ma maman m'attend. Une autre fois, peut-être. Hein ? Au revoir.
5: Au revoir.
0: Laurette, la voix que vous avez entendue, c'est la voix de Michel Roux, comédien de doublage. Grand acteur, grand auteur, grand acteur de théâtre. Mais qui a-t-il doublé ? Cette voix si reconnaissable, ce timbre, est-ce que vous avez reconnu de quel acteur américain il s'agit ?
3: Les Curtis, peut-être ?

0: être Tony Curtis. Moi, si j'avais dû jouer, j'aurais dit Tony Curtis. C'est une excellente réponse. Monsieur Tony Curtis, oui, acteur dans Amicalement Vôtre, et d'ailleurs, c'est un extrait d'Amicalement Vôtre qu'on vient d'écouter là à l'instant, doublé par Michel Roux. Effectivement, Tony Curtis, je savais en tous les cas qu'à un moment ou un autre, vous m'auriez deviné la voix, vous m'auriez décelé la voix. J'ai envoyé vite fait, parce que je voudrais qu'on s'écoute le générique, évidemment, d'Amicalement Vôtre. Laurette, qui là aussi va faire remonter beaucoup de souvenirs, vous vous souvenez ?
1: Oui, bien sûr.
0: Musique de John Barry, Tony Curtis dans le rôle de Danny Wilde, Roger Moore dans le rôle de Brett Sinclair, série culte du début des années 70 qui a bercé toute une génération et qui nous marque particulièrement puisque la série a été en grande partie tournée sur la Côte d'Azur, à Monaco, à Nice, à Villefranche, je crois même qu'ils sont partis du côté d'Antibes, Laurette. Tony Curtis, bravo, qui vous permet de repartir avec soit votre chapeau de paille ici Azur, soit votre éventail, cherchez le mot. Éventail. Qu'est-ce que vous choisissez ? Vous choisissez quoi ? Éventail ?
1: J'ai pas gagné la télé.
0: Attendez, si, il a gagné. Attendez. Chaque chose en son temps, Laurette. D'abord, est-ce que vous choisissez le chapeau ou l'éventail ?
1: Le chapeau.
0: Le chapeau, vous avez noté les filles. C'est le chapeau pour Laurette et pour la télé, Laurette. Écoutez bien ce que je vais vous dire. Vous serez peut-être appelé lundi, si vous êtes sélectionné, car vous êtes très nombreux à vouloir jouer, si vous êtes appelé lundi prochain par mon camarade Quentin Lacrome autour de 7h27, c'est que vous avez gagné, Laurette. Donc restez bien à l'écoute, 7h27, le petit coup de fil, si ça sonne, c'est que vous avez gagné l'écran géant qu'on vous offre cette semaine.
1: 7h le matin ?
0: 7h le matin, non, 7h le soir. Et parfois, quand personne ne décroche, on rappelle vers 23h. Si toujours, il y a toujours personne qui décroche, on rappelle vers 1h du matin. Là, on est sûr de trouver les gens. Voyez. Non, vous inquiétez pas, Laurette. On vous appelle à 7h27 précisément lundi matin.
1: Le matin ou le soir ?
0: Non, le matin, j'ai dit. Attendez. Dimitri qui réalise l'émission, arrêtez Kate Bush. Il faut que j'explique à Laurette, parce qu'on remettra Kate Bush dans un instant. Bougez pas, Laurette. Laurette, écoutez bien ce que le monsieur vous dit. 7h27 du matin.
1: Oui, ok.
0: Voilà, le matin, vous voyez, le matin, c'est quand le jour se lève, le matin, il fait un peu plus frais. En général, c'est le moment idéal pour aller faire un tour de bicyclette. Est-ce que vous aimez le vélo ? Ce sera à 7h27 le matin. Écoutez bien, Laurette. Si à 7h35, 36, 7h40, le téléphone n'a toujours pas sonné, c'est que malheureusement, vous n'avez pas été sélectionné. Vous comprenez ?
1: D'accord, j'ai compris.
0: Voilà. Bien. J'espère que...
1: Je vous remercie.
0: Mais je t'en prie, Laurette. Je suis là pour ça. J'espère que je ne vous ai pas trop mise en retard pour votre petite balade.
1: Pas du tout. C'était un plaisir.
0: C'était un plaisir partagé.
1: De jouer avec vous.
0: Et c'était un plaisir partagé de vous faire gagner. Déjà, cet éventail que vous avez choisi et peut-être à lundi, l'écran géant. Laurette, bonne balade.
1: Je vous remercie.
0: Je vous embrasse. Bonne journée à vous. À tout de suite avec un nouveau candidat.

0: Mademoiselle Cadbush, à l'instant, 1985 avec Running Up That Hill.
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0: Si vous passez par ici, vous serez ravis de vous arrêter un instant, les amis, parce que j'ai un écran géant à vous offrir cette semaine. Un écran géant, c'est pas rien, quand même, un écran géant. Voilà. Même quand votre télé marche bien, il y a toujours derrière l'idée qui germe de dire, bah, tiens, je changerais bien pour un écran plus grand. Hein, d'autant que là, il y a la Coupe du Monde qui va commencer. Vous allez pouvoir regarder tous les matchs de football depuis votre fauteuil, votre salon, dans des conditions optimales, comme on dit. Et puis, bien sûr, tous vos programmes préférés. Aline, bonjour.
3: Bonjour Thierry, comment ça va ?
0: Bien, et vous, Aline ?
3: Mais ça va bien, super bien.
0: Mais je sais, j'entends. Et puis, en plus, je sais qu'on se connaît parce qu'on a déjà joué ensemble.
3: Hein ? Oui.
0: Il y a quelques temps.
3: Je joue souvent, mais je gagne très peu.
0: Oui, mais
3: c'est drôle.
0: Vous persévérez.
3: Tout à fait. Ben, il y a un célèbre slogan qui disait 100% des gagnants ont tenté leur chance.
0: Mais bien sûr, mais je me souviens.
3: Donc bon.
0: Mais oui, hein, je sais, c'est le jeu avec les petites boules.
3: Tout à fait.
0: Ben, bien sûr, je sais. Ben, j'ai joué il n'y a pas longtemps, j'ai gagné 10 millions, donc je suis bien court. Non, évidemment, je plaisante. Ah, bien sûr, c'est une plaisanterie. Aline, vous n'avez jamais gagné au loto, vous ?
3: Non, je ne joue même pas.
0: Mais
3: donc
0: c'est ça,
3: je ne risque pas de gagner.
0: Voilà. Moi, écoutez, voilà. Alors, je vais vous dire un truc. Moi, mon meilleur ami, je vous jure que c'est vrai, il joue tout le temps. Il joue, il fait sa grille toutes les semaines, il va chercher un ticket qui gratte, et il a une veine de, enfin, il a beaucoup de chance, quoi. Parce que régulièrement, il gagne. Pas grand chose, mais il gagne. Tu vois, il gratte, il trouve 10 balles, il gagne 10 balles, il rachète un ticket. Non, mais il est, voilà, je trouve que. Mais vous êtes comme moi, vous. On aimerait gagner, mais bon, déjà, faudrait qu'on joue. Donc,
3: voilà.
0: Bon, Aline, dans tous les cas, nous, on va essayer de vous faire gagner un écran géant cette semaine, vous l'avez compris. Comment elle va, la télé chez vous ? Ça marche toujours ? Ça va ? Moyen.
3: Elle fonctionne, mais on trouvera, comme vous disiez tout à l'heure, une pièce dans laquelle installer.
0: Oui, il y a toujours une pièce.
3: Un deuxième écran.
0: Mais oui, il y a toujours une pièce. Il y a toujours une pièce où il manque une télé. Voilà. Moi, écoutez, ma dernière télé, je savais pas où la mettre, je l'ai foutue dans les cabinets. Le problème, c'est que comme c'était serré au niveau des murs, la télé était trop large, je pouvais plus sortir des toilettes. Ouais, donc j'étais condamné à regarder la télé à vie. Non, évidemment, je plaisante.
3: Non, mais c'est vrai que la chambre de mon fils, par exemple, bon, il n'y a pas de télé, pourquoi pas.
0: Hein, bim, c'est réglé, voilà.
3: Allez, le fou.
0: Comment il s'appelle, votre fils ?
3: Il s'appelle Mathéo.
0: Mathéo, tiens Mathéo, cadeau, la vieille télé qui était dans le salon depuis 15 ans, c'est pour toi, moi je récupère la neuve que j'ai gagnée avec Ici Azur. Aline. Bon, alors, tirage au sort, je le dis, pour ceux, là, comme Laurette tout à l'heure qui se posait la question, vous jouez avec nous toute la semaine et c'est le matin à 7h27. Vous l'avez compris, Aline.
3: J'ai compris.
0: J'ai l'impression que ma Laurette, elle était un peu jet-lag. Tu vois, j'ai l'impression qu'elle était déjà aux États-Unis en train de regarder la Coupe du Monde. Moi, j'ai dit, mais Laurette, 7h27 du matin, c'est le matin qu'on vous appelle. Aline, je lance la tourniquette.
3: Allez, allons.
0: Un prénom pour la vie, Aline. Mm-hmm. Ah, ça va être très rigolo. Mais ça va demander quand même une certaine attention, Aline. Je vous demande toute votre concentration. Vous allez entendre Pierre Groscola qui chante. Vous connaissez, vous vous souvenez de Pierre Groscola ? Un chanteur qui a marqué le début des années 70 avec de très très jolies mélodies. Je vous assure, Aline. Il a chanté Lady. Mm-hmm. Aline, hein. Ah ben vous forcément c'est Christophe, vous, hein.
3: Ah oui.
0: J'ai crié, Aline, pour qu'elle revienne. Aline, non là c'est Pierre Groscola. Écoutez bien cet extrait, Aline. Mais bien écoutez, hein.
3: Oui, j'écoute.
0: Vous êtes attentive, on écoute.

0: Pierre Groscola.
1: Oui.
0: Aline. Combien de fois prononce-t-il le prénom Élise dans cet extrait?
1: Waouh! Alors, 1, 2, 3, 4, je dirais 4 fois en complet, enfin en complet parce qu'il dit Élise.
0: Dans l'extrait, oui, Élise et moi, voilà.
1: Oui. Alors, le prénom complet.
0: Oui, le prénom complet, Élise et moi. Élise.
1: Alors, il prononce 4 fois Élise, mais il dit Élise aussi.
0: Non, il dit Élise et moi. Élise, j'ai bien fait de choisir ce jeu. Ça va être cool, tranquille. Aline, en fait, Élise et moi. Mais c'est toujours la même personne, c'est Élise.
1: Bon, alors je dirais 8 fois. Alors je dirais 8 fois.
0: T'es pas né de la dernière pluie, toi. T'es malade. Bon, alors allez-y, Aline. Comme c'est un jeu quand même un petit peu plus difficile que les autres, je vous ai laissé un petit peu plus que 5 secondes. Combien vous me dites, alors?
1: Eh bien, je dirais 8 fois.
0: 8 fois, nous dit Aline. C'est une bonne réponse, Aline. Et vous savez quoi?
1: Ravi, oui.
0: Bon, ravi, bien. Eh ben, on va recompter ensemble.
1: Oui.
0: Attention, hein.

0: plus 3, 8.
1: On est heureux comme ça.
2: On a le compte, quoi.
0: Le compte est bon, Aline. Oui, 8 fois qu'il dit Élise dans cette chanson. Je vous félicite, Aline. Bravo, parce que
2: merci,
0: c'était
2: merci
0: pas
2: merci
0: évident.
2: Beaucoup.
0: Bon,
2: non.
0: Chapeau. Chapeau, ben je vous tire déjà mon chapeau et je peut-être je vous en offre un. Qu'est-ce que vous préférez, le chapeau de paille ici azur ou l'éventail ici azur?
2: Oui, le chapeau de paille, c'est très
0: le
2: bien.
0: Chapeau
2: ça,
0: le chapeau de paille. Alors, et un chapeau de paille, hein? Les filles, c'est noté. Oui, Myriam me fait un pouce. Un pouce, comme d'ailleurs l'écran qu'on vous offre. Lui, il a 50
2: oui.
0: pouces. Ah ouais.
2: Beaucoup de pouces.
0: Ah, beaucoup de pouces. Des pouces de partout. Des pouces, des pouces, des pouces, des pouces. Aline, moi, je vous félicite encore une fois. Je vous envoie le chapeau de paille et peut-être lundi matin, coup de fil autour de 7h27 hein, pour la bonne nouvelle, celle que vous avez gagnée, l'écran géant. En attendant, je vous souhaite une très bonne journée. Vous êtes au Canet, alors profitez bien. Qu'est-ce que vous allez faire
2: merci.
0: Cet après-midi?
2: Eh bien, je travaille. Cet après-midi, je travaille. Donc, on va faire ça sérieusement, à l'écoute de la radio.
0: C'est très gentil, Alina. Oui, vous êtes dans la déco intérieure, vous.
2: C'est ça.
0: Ah, ben oui. Comment positionner l'écran de télé, tout ça, ça vous connaît, hein?
2: Voilà. Donc, il sera très bien positionné.
0: Ah, ça, j'ai aucun doute là-dessus. J'ai aucun doute là-dessus, Aline. Bon, je vous embrasse très fort. Passez une bonne journée. Je croise
2: aussi,
0: les doigts pour vous pour la nuit.
2: Merci.
0: À bientôt, Aline.
2: Un plaisir de vous avoir.
0: Plaisir partagé. Je le dis à chaque fois avec une grande sincérité. C'est toujours un plaisir de vous avoir avec moi. Voilà, on papote, on rigole, on se raconte des bêtises, on s'offre des beaux cadeaux. Et après tout, c'est ça la vie. Les vrais plaisirs de la vie. Sachez que les petits plaisirs de la vie sont les plus grands. Allez, à tout de suite.
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0: Vous continuez à vous inscrire car demain c'est jeudi, après-demain c'est vendredi. 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Nathalie, elle, sera notre dernière candidate du jour. Je la salue. Nathalie, bonjour.
8: Bonjour, Thierry.
0: Bonjour, Nathalie. Ça va bien?
8: Très bien, et vous?
0: Toujours. Entre 11h et midi, ça va. Oui.
8: Oui, c'est bien, là. Ça commence à être bien, la journée, là.
0: Oui, c'est bien. Ouais. Surtout quand on travaille entre 11h et midi. Vous savez, bon...
8: Après, faut faire la pause, oui.
0: Ouais, bah oui, bah là, en fait, la pause, je la fais juste après. Après, j'ai une petite salade à déguster. Je me suis fait une salade feta concombre, petite tomate cerise, aujourd'hui.
8: Oh, bien.
0: Ouais, c'est diète, hein, quand même. C'est healthy.
8: Oui, c'est bien.
0: C'est healthy.
8: C'est de la saison.
0: Oui, c'est ça, parce que pour tout vous dire, les 10-15 derniers jours, j'ai un petit peu abusé. Enfin, c'est pas que j'ai abusé, c'est-à-dire que j'ai été souvent invité, en fait, voilà.
8: J'étais
0: souvent invité, parce que la commission commence à faire beau, que j'ai des potes qui ont une terrasse et tout, ils m'invitent. Je peux vous dire que quand ils m'invitent, on boit pas que de l'eau. Hein.
8: C'est du lourd.
0: j'ai dit, pour tout vous dire, quand je vais chez mes potes aujourd'hui, j'amène mon pyjama. Parce que je sais que j'ai c'est ça. Voilà, comme je suis, voilà, je viens avec mon pyjama. Voilà, et voilà, évidemment, à consommer tout ce
8: vous
0: qui est
8: le canapé.
0: Ouais, tout ce qui est liquide et alcoolisé, à consommer avec modération, bien sûr, Nathalie, il faut à chaque fois le répéter.
8: Il faut éponger.
0: C'est exactement ça. Donc c'est pour ça que je viens avec mon pyjama et maintenant, grâce à vos conseils, je viendrai en plus avec des éponges.
8: Voilà,
0: ce que je digère quand même difficilement, quand même. Surtout celles qui sont à gratter, vous savez, avec la partie verte.
8: Ah, celle-ci,
0: j'ai du mal. Celle-là, c'est la plus. Autant la partie rose, ça va, autant la partie verte, j'ai du mal. Nathalie, la petite éponge, je m'en suis servi pour nettoyer la tourniquette. Vous savez que la tourniquette, de temps en temps, j'y mets un petit coup d'éponge pour qu'elle brille, qu'on voit bien les cases. Parce que je vais la lancer là maintenant et elle va s'arrêter sur une case, Nathalie. Ah, c'est la case qui chante, Nathalie.
8: Oui.
0: Aujourd'hui, nous sommes le 3 juin et c'est la journée mondiale de la bicyclette. La bicyclette, grand classique du répertoire d'Yves Montand.
8: Tout à fait.
0: Nathalie, vous le savez, hein. Que t'as pas été sur le chemin, bicyclette. Mais là, cette bicyclette, ça n'est pas Yves Montand, je sais. Alors là, ça commence à se moquer de mon imitation d'Yves Montand qui était absolument affligeante. Oui, je sais. Mais ça n'est pas Yves Montand que nous allons écouter maintenant, Nathalie. C'est un autre chanteur qui chante la bicyclette. À vous de me donner son nom.

0: 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Nathalie, avez-vous reconnu la voix de ce grand chanteur?
1: Oui.
0: Ah, vous l'avez reconnu, mais
1: le lait,
0: voilà,
1: le
0: bien sûr, vous l'avez, bien sûr,
1: Julien
0: Clerc. Mais oui. Julien Clerc qui décidément épouse tous les moyens de locomotion, puisqu'après la bicyclette.
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0: motos
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0: Nathalie, bravo. Éventail ici azur ou chapeau de paille?
1: Éventail.
0: Éventail, il est beau, il est costaud, il est magnifique, il est bleu. Il y a peut-être pas 50, mais il y a bien 10-12 nuances de bleu. Vous allez voir, Nathalie.
1: Oh, fabuleux.
0: Je vous félicite. L'éventail, c'est pour vous, c'est cadeau. Et peut-être lundi, le petit coup de fil. 7h27 du matin. Nathalie.
1: Très bien, je serai prête.
0: Pour l'écran géant, ce que je vous souhaite. En attendant, je vous souhaite une merveilleuse journée.
1: Merci à vous aussi.
0: Je vous embrasse très fort. Bonne journée à Nice. À très très vite. Demain, tout recommence à partir de
1: 11h. Ne changez rien.
0: Comment ça?
1: Super. Ne changez rien. Oh, vous êtes excellent.
0: Le caleçon, quand même. Au moins une fois par semaine.
1: Hein? Le passage des disques, tout me correspond à tout moment
0: écoutez,
1: de la journée.
0: Tant mieux, Nathalie. N'hésitez pas à me renvoyer tout cet amour. N'hésitez surtout pas. On essaie de faire en sorte, effectivement, que vous passiez de bons moments à l'écoute de nos programmes. Nathalie, à très très vite. Tiens, dans un instant, il sera midi. On retrouvera Violaine Hill pour toute l'actualité de ce 3 juin.
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demain 11h. 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J'ai passé un très très bon moment. Et en musique, hein, Nathalie, à l'instant, notre dernière candidate, y faisait référence. On fait tout pour vous proposer le meilleur de la musique et le meilleur de la chanson française. C'est bien évidemment écouter le meilleur des chanteurs français. Michel Sardou, accompagné par le concerto d'Aranjuez pour cette mélodie, cette musique, cette chanson, cette œuvre. Parce qu'on peut vraiment parler d'œuvre majeure. Je vais t'aimer sur Ici Azur. Beaucoup d'amour, ce que je vous souhaite. 11h56. Tout ceci pour vous mener jusqu'aux infos de Violaine Hill qui arrivent dans un instant.

0: Que dire après un morceau pareil? J'espère que tout le monde l'aura apprécié à sa juste valeur. Monsieur Michel Sardou sur Ici Azur, je vais t'aimer. Je vous souhaite une très très belle journée. Vous êtes sur Ici Azur. Bienvenue si vous nous rejoignez. Il est pile midi. Et toute l'info de ce mercredi, c'est avec vous, Violanil. On revient tout d'abord sur l'enquête. Elle se poursuit au lendemain d'un vaste carambolage à Antibes.
1: Oui, le conducteur du camion qui a embouti 23 voitures hier à Antibes au niveau du rond-point d'entrée de l'autoroute est toujours en garde à vue. Les enquêteurs tentent de comprendre comment ce carambolage a pu se produire. On le rappelle, il a fait 37 blessés légers. Des analyses toxicologiques, bien sûr, sont faites sur le conducteur et le camion est examiné, expertisé. Notamment, tout d'abord, bien sûr, ce volant incroyable, spectaculaire aussi à Valoris hier soir. Dans la nuit, trois individus sont entrés dans une villa louée par un youtubeur connu au Royaume-Uni. La victime a été mise à genoux, selon la police, avec une arme de poing. Le préjudice est important. Entre 300 000 et 400 000 euros de bijoux ont été volés. L'individu est en fuite. Sur les JO abandonnés à Nice, Franck Canata, le président de l'UBE, c'est-à-dire le représentant du patronat des Alpes-Maritimes, était l'invité d'Ici Azur. L'occasion pour lui, sur notre antenne, de réaffirmer que ces Jeux olympiques restent essentiels pour la dynamique, pour les contrats des entreprises locales. Et il veut croire que ce n'est pas fini ce qu'il nous a dit ce matin.
2: C'est pas totalement perdu et je pense qu'il faut continuer à se battre pour que ces Jeux aient lieu à Nice, évidemment. Sur le monde économique, l'importance d'avoir les Jeux est forte. Sur les Alpes-Maritimes, les retombées sont colossales, c'est évident. Avant, pendant et après les Jeux, avant dans tout ce qui est la construction de l'ensemble des sites, et notamment en lien direct avec le BTP, mais pas que, bien entendu, pendant avec tout ce qui est du tourisme, et donc les hôtels, les restaurants, bien entendu. Le tissu économique y croit encore, même si les chances sont très très fines, il faut continuer à y croire, il faut faire en sorte que ces Jeux soient là. Et si, par malheur, ils n'étaient pas là, il faut dès à présent réfléchir ensemble avec les collectivités aux solutions alternatives permettant au moins en partie de compenser ce manque à gagner, qui effectivement sera réel si les Jeux n'étaient pas là, pour arriver à trouver des solutions pour les entreprises, pour le tissu économique, mais également pour notre territoire, parce que l'idée n'est pas de dépenser de l'argent pour le dépenser, mais bien pour qu'il y ait de la valeur ajoutée pour le territoire, les entreprises, les citoyens de notre département.
1: Le Franck Canata, le président de l'UPE, représentant du patronat, à partir de ce soir et pour deux jours, s'ouvre le grand salon des entrepreneuriales à Nice.
0: Les vélos vont continuer à circuler dans le tunnel du Congrès, en plein centre-ville de Nice.
1: Oui, finalement, la ville de Nice fait machine arrière et maintient la piste cyclable dans ce passage pour accéder à la promenade des Anglais. L'annonce d'un possible retour des voitures à la place des vélos dans le tunnel avait provoqué de vives réactions. Et puis, les orages d'hier, heureusement, ont fait peu de dégâts. La foudre a toutefois frappé le toit d'une maison à Saint-Jean-Cap-Ferrat et entraîné un feu de toiture. Justement, à propos d'un incendie, un couple et quatre enfants sont toujours à la recherche d'un logement après l'incendie qui avait détruit totalement leur maison à Clans. Le 23 mai dernier, le feu s'était déclaré en pleine nuit et c'était grâce aux cris du bébé de 8 mois qu'ils avaient pu tous se réveiller et sortir à temps. Un petit miracle en tous les cas. En attendant, cette famille recherche un logement. Et puis un palace de plus sur la Côte d'Azur, l'hôtel Le Martinez à Cannes obtient la distinction précieuse du label Palace décerné par le gouvernement. Il faut déjà être un 5 étoiles, avoir un lieu luxueux, une belle cité. Situation géographique exceptionnelle, un caractère de légende. C'est ce qu'a le Martinez et puis c'est aujourd'hui que s'ouvre un autre hôtel emblématique, l'hôtel du Palais de la Méditerranée sur la promenade des Anglais à Nice qui fait partie du même groupe qatari. L'hôtel a été entièrement refait. La météo, on continue avec un bon et franc soleil aujourd'hui.
0: Oui, on est content parce que les températures sont devenues plus respirables au profit des orages qu'il y a eu hier. La nuit a été relativement fraîche, agréable, il faut quand même le dire. On n'a plus cette ambiance très très lourde alors qu'il finira par revenir. Mais on profite quand même de l'instant présent avec du soleil quelque peu voilé, avec quelques passages nuageux et des températures qui sont agréables. 26 à Nice, 28 en Pays Grassois, 24 à Tende, 25 sur les hauteurs, notamment sur le Mercantour. Un 10 UV de 6 en bord de mer, attention, on se crème quand même en montagne. Il est de 8. Bonne journée, midi 5.
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5: Bonjour la France, j'espère que tu vas bien. La France, on a perdu 27 degrés et je suis à deux doigts d'aller acheter le sapin de Noël, mais sinon tout va bien. Comment ça va Éric Bastien?
6: Bonjour, on embrasse Maria Carré, on a hâte du prochain
5: tube.
6: Oui,
5: moi, à titre personnel, je suis à ça de faire tous mes cadeaux.
6: All I want for Christmas, for summer, Maria.
5: Voilà, bien sûr. Alors, je vous rappelle que toute la semaine, nos candidats s'affrontent pour se qualifier pour la finale de vendredi. 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Ça ne rigole pas.
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5: Et là, je pense aux équipes de Malongo qui vont devoir gérer
6: nombreux,
5: ce
6: là.
5: Buzz. Voilà. Allez, on accueille. Ouais, et Cyber en vert.
6: Bien sûr.
5: Et on accueille nos deux candidats du jour, Thierry et Carole.
6: Enfin, il est quand même nécessaire de rappeler que c'est le Damido Land et la présidente Damido qui vous accueille aujourd'hui. Parce qu'il y a un candidat décrété que Damido était un pays.
5: Bah, Damido Land est un pays. Merci Guy pour cette déclaration. Je suis dorénavant présidente.
6: Bonjour présidente.
5: Je vous en prie, mon ministre
6: des finances.
5: Des finances. Voilà. Bien, écoutez, en direct du Damido Land, je vais accueillir mon candidat du jour, Thierry. Comment vas-tu, Thierry?
7: Comme un jeune homme, 60 ans.
5: Eh bien, tu as mon âge, tu as 61 ans, c'est le meilleur âge.
7: Ben, je suppose que oui.
5: Bien sûr que... Mais évidemment que c'est le meilleur âge. Tu habites à Pau, dans les Pyrénées-Orientales.
7: Atlantique.
5: Ok, pardon.
7: Éliminé.
5: Je suis éliminé, merde. Adieu.
6: Et enlève le haut-parleur, ce sera encore mieux parce qu'on t'entend de loin.
5: Tu es mariée à Sandrine et tu as une fille, Lauriane, c'est ça?
7: Oui, tout à fait.
5: Tout à fait. Et on t'appelle Titi, parce que tous les Thierry, c'est les Titi. Voilà.
7: Voilà, exactement.
5: Et voilà mon titi. Alors, tu es employé de copropriété. Qu'est-ce que ça veut dire? Dis-moi tout.
7: Ben, on va dire pour valoriser la chose, je suis à la Serpillière, ce qu'Aristote et Platon sont à la philosophie.
6: Voilà, ça prend une teneur cette émission.
5: Il est manager de maison, voilà. Ça c'est mettre en valeur ton métier. Manager de maison, tu vois. Tu voulais être sportif professionnel quand t'étais petit. Et d'ailleurs, tu fais beaucoup de sport. Tu fais du squash, du tennis, du vélo. Et quand t'étais jeune, t'as fait beaucoup de tennis.
7: Ouais, je jouais beaucoup au tennis. Mais bon, j'aurais eu du talent. Je ne sais pas, en train de vous parler aujourd'hui, je vis chez mes royalties.
6: Il est bon, lui.
5: Oui, mais enfin, t'as quand même été sportif. Je veux dire, moi...
7: Oui, voilà.
5: Voilà. Et puis surtout, tu as énormément gagné de concours de pétanque.
7: Quelques-uns.
5: Dizaines. Eh oui, voilà. T'as plein de prix de pétanque. Bon, on va tout de suite marquer le premier point avec la première question, vrai ou faux. Tiens, une petite ambiance.
8: Prenez donc un cachet d'aspirine. À mon avis, ça sera parfait. Mais si ça ne vous fait pas l'effet, ajoutez de la pénicilline.
5: Une magnifique chanson,
6: c'est
5: une
6: beau,
5: nouveauté.
6: Hein.
5: Alors écoute bien, Thierry.
6: C'est le dernier stilto.
5: Les effets secondaires de l'aspirine Eh ben, c'est des maux de tête. Il peut y avoir des maux de tête. Est-ce que c'est vrai ou faux que les effets secondaires de l'aspirine comprennent des maux de tête? Top chrono, 5 secondes. Vrai ou faux?
7: A priori, c'est faux.
5: Eh ben non, c'est vrai, c'est paradoxal, mais c'est vrai. C'est un médicament qui est censé calmer la douleur, peut rarement provoquer d'autres douleurs. Et les maux de tête figurent parmi les effets indésirables de l'aspirine. Pas de point, Thierry, mais tu as appris un truc essentiel.
6: Bah oui, puis nous, on est allergique à la pénicilline avec Valérie.
5: Oui.
6: Mais c'est vrai. C'est...
5: Bah, oui.
6: Carole, t'as des allergies? Bonjour Carole, bienvenue.
3: Bonjour.
6: Allez, on se fait un petit bilan santé, comment ça va? Tout va bien?
3: Oui, ça va bien, et vous-même?
6: Bon, bah écoute, super, hein, on est tranquille. T'as, il fait frais chez toi, ça y est, les températures, le dôme de chaleur est redescendu en Gironde?
3: Ah oui, largement même. Oui, là, j'ai même mis un t-shirt à manches longues.
6: C'est vrai qu'on se caille un petit peu. T'habites à Libourne, alors c'est à côté de Bordeaux, hein, Libourne. T'es originaire de cette
3: 40
6: région?
3: 40 kilomètres, 35-40.
6: Ouais, c'est pas loin. T'es originaire de là-bas ou t'es installé comme ça dans la vie?
3: Pas du tout. Je suis girondine. Ma retraite.
6: Ok, et avant, t'étais où avant? T'étais dans quelle région de France?
3: En région parisienne. Mais j'ai beaucoup vécu dans le sud-est, au Lavandou, hier.
6: Sympa, ça, le Lavandou. Oui, donc t'as bien voyagé. Bienvenue en Gironde, on salue les équipes d'ici Gironde. Tu as deux filles qui sont déjà très grandes, hein, Géraldine et Morgane. Elles t'ont fait des petits-enfants ou pas?
3: Géraldine, oui.
6: Géraldine, d'accord.
3: Deux garçons, ouais. Qui sont grands maintenant, bien sûr.
6: Mathéo et Hugo, ils ont quel âge?
3: Alors, Mathéo va avoir 19 ans Hugo... 12-13 ans, j'ai un doute.
6: Petite incertitude, mais non, ça va. Enfin voilà, c'est des enfants encore, quoi. Ben oui. Carole, tu es retraitée, tu as travaillé pour une ONG dans le domaine de la coopération internationale pour le développement. Ben dis donc, ça impose le respect, ça. Hein.
3: Ah, je ne sais pas si c'est du respect, mais ça a été une expérience de 40 ans.
6: Bah oui, quand même.
3: Passionnante.
6: Bah oui, c'est toute une vie. T'as été volontaire pendant 2 ans au Rwanda, puis après t'as continué, t'as fait plein de choses. On va en reparler, mais Carole, on est ravis de t'accueillir avec une toute première question qui va te permettre de marquer, je l'espère, un premier point.
9: 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Non
6: mais la banane de Philippe Catherine. Question. Au XVIIIe siècle, Carole, la banane était utilisée pour faire la lessive. Est-ce que c'est vrai ou faux? 5 secondes, la banane était utilisée, top chrono, pour faire la lessive.
3: Non.
6: Au XVIIIe.
3: La banane.
6: Allez.
3: Oui.
6: Vite.
3: Je dirais vrai.
6: Oui, alors 5 secondes de réflexion, là on est au-delà du chrono. Alors attention pour la prochaine, mais de toute façon c'était faux. Tu n'avais pas la bonne réponse. En revanche, la banane était utilisée comme un cirage naturel grâce à l'intérieur de sa peau, en fait, qui est riche en huile et en potassium. Voilà, c'est pas grave Carole, il y a d'autres points à marquer.
5: Bien, allez, 0 plus 0 égale la tête à Toto. Oui. Mais là tout de suite, c'est l'hymne du Dami d'Hollande.
6: Ah
5: oui, c'est mon hymne. I want to break free. Car le Dami d'Hollande est un pays libre et Queen est son idole. Allez, à tout de suite mes petits chéris, vous écoutez ici. 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

0: Céline, officielle.
1: Du Dami d'Hollande.
0: Bien sûr, ce sera le tube de l'été, le Dami d'Hollande. On vous prépare la chanson 12h16. Écoutez ici, j'ai hâte d'enregistrer ce tube.
1: Jungle.
0: Dami d'Hollande, Dami d'Hollande.
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1: Ici, nous sommes avec Thierry et Carole. Thierry qui joue avec nous depuis la ville de Pau. Thierry qui fait beaucoup de sport. Par contre, tu bricoles pas du tout, t'aimes pas ça le bricolage, hein, c'est pas ton truc.
3: Oh mon Dieu, ça me parle même pas, il y a prescription là.
1: Mais t'as jamais aimé ou c'est parce que tu fais des conneries que t'as arrêté?
3: Ben, c'est-à-dire que dès que je commençais à en faire, les conneries viennent très très vite, donc je suis pas persévérant dans ce genre de discipline.
1: Bah bon, voilà. Bah c'est pas très grave, hein, parce que en revanche, tu fais un truc hyper sexy, tu cuisines.
3: Ouais, j'arrive à m'en sortir correctement.
1: Dis donc, tu fais des gratins, tu fais...
3: Des machins comme ça, ouais.
0: Des machins comme ça.
3: Sans prétention, mais qui tiennent la route.
1: Voilà. Bah, c'est vachement bien. Et il paraît que tu adores la raclette.
0: En même temps, c'est de circonstance, hein, vu
1: les chaleurs. C'est de circonstance, hein, vu le temps qu'il fait. On va peut-être tous se taper une petite raclette. Tu es bénévole dans l'âme. C'est-à-dire que toi, tu adores rendre service, tu adores les gens. Et tu t'es longtemps investi dans l'association Presse Purée. Qu'est-ce que c'est que cette association?
3: Alors, Presse Purée, le nom, c'est pas pour presser les pommes de terre, pour faire de la purée pour les personnes âgées. C'est le logement intergénérationnel. Voilà, c'est l'échange d'un toit contre une présence des personnes âgées qui sont un petit peu livrées à elles-mêmes, acceptent un étudiant pour éviter des frais pour d'appartement, tout ça, et prêtent une chambre. Et en échange de présence, quoi, pas d'intervention médicale ni de quoi que ce soit, des petites attentions comme ça, un petit peu de soutien moral, et puis une maigre participation financière pour quelques frais, et puis voilà,
1: c'est super.
3: Comme ça, c'est trié sur le volet, sélectionné pour que les choses se passent très bien.
1: Génial, on adore. Moi,
3: c'est l'intergénération.
1: Ça c'est bien, bravo. Alors, est-ce que tu vas marquer ton premier point? Nous allons tout de suite partir en Italie.
4: Il est venu le temps des cathédrales.
1: Qu'est-ce que c'était bien, Notre-Dame de Paris. Alors, écoute bien cette chanson. Cette question. Alors, le Duomo di Milano, le Duomo de Milan, c'est la plus grande cathédrale du monde. Le Duomo de Milan, c'est la plus grande cathédrale du monde. Est-ce que c'est vrai ou faux? Top chrono, 5 secondes.
3: Allez, c'est impossible.
1: Et c'est faux, le Duomo de Milano, ce n'est pas la plus grande cathédrale. La basilique Saint-Pierre de Rome, c'est immense, mais ce n'est pas une cathédrale. La plus grande cathédrale du monde est à Séville. Elle fait 11 000 mètres carrés. Voilà. Eh bien, voilà.
0: Carole est avec nous. Elle est du côté de Libourne, à 40 km de Bordeaux. Elle a vécu en région parisienne, également au Lavandou. Elle a travaillé, tu le disais, Carole, pour une ONG dans le domaine de la coopération internationale. T'as fait toute ta carrière là-dedans. Mais gamine, tu voulais être...
5: Toute ma vie, j'ai rêvé d'être une hôtesse de l'air.
1: Moi aussi, je voulais être hôtesse de l'air, mais...
0: Ah oui, hôtesse de l'air, c'était quelque chose qui te faisait rêver, ça, Carole.
6: Oui, et effectivement, hôtesse de l'air, c'était voyager.
0: Tu voulais faire hôtesse de l'air, mais tu voulais faire de la télé, tu voulais faire du cinéma également.
6: Oui, j'ai toujours été attirée par... je voulais être aussi mannequin. J'ai toujours été attirée par ce type d'activité.
0: Par la lumière. Et oui. Alors, c'est intéressant parce que je disais tout à l'heure que t'es à la retraite et puisqu'on parle de cinéma, tu fais de la figuration ou tu cherches en ce moment à faire de la figuration dans des films ou dans des séries?
6: Exactement, oui. Récemment, il y a un film Meurtre à Saint-Émilion qui s'est tourné avec Anthony Delon.
0: Ouais.
6: Voilà, et j'ai dit, mais c'est dommage que je ne l'ai pas su.
0: Bah, t'aimerais bien, oui, tourner, figurante.
6: Je comprends.
0: Mais il y a des gens qui font que ça, d'ailleurs, qui vivent de ça, qui font plein de tournages,
1: ouais,
0: qui deviennent figurants ou silhouettes.
6: C'est pour m'amuser, moi.
0: Ben ouais, mais puis c'est pas trop mal payé, très honnêtement. Et quand on a la retraite et qu'on a envie un peu de découvrir l'envers du décor et qu'on a du temps, c'est toi qui... Tu connais bien, toi, Valérie, tout
6: si
0: ça,
6: les tournages. Vous avez un contact ou des...
0: Bah, écoutez, je connais la présidente du Dami d'Hollande. Et
1: sachez que au Dami d'Hollande, il n'y aura que des films sur les animaux. Le reste ne m'intéresse pas du tout.
0: Bah oui. Alors, un dernier mot pour dire qu'elle cuisine. Comme on aime bien parler à cette heure-ci de bonnes choses, de la rhubarbe, par exemple, ou encore des plats qui mijotent pour ce midi.
6: Ah oui, j'aime beaucoup ça.
0: Oh, des joues de porc au vin blanc.
6: Ou au cidre.
0: Bon, tiens, mais bien sûr. Et puis des gâteaux de courgettes et des gratins. Voilà la spécialité.
6: Voilà.
0: Ah, de Carole, question tout de suite pour un point de plus.
1: Et voici, un point tout court. Hein.
0: Oui, un point tout court, c'est vrai. Voici, oh là là, le générique d'un dessin animé. Écoutez.
4: Sacré bon rien.
0: Ça fait de bonheur des années 80, de ma jeunesse. On parlait de pétanque avec Thierry. Il y a un renard qui a volé, Carole, 19 boules de pétanque chez un couple en Dordogne. Est-ce que c'est vrai ou faux? Top chrono, 5 secondes. Un renard a volé 19 boules de pétanque chez un couple en Dordogne. Vite!
6: Vrai!
0: Je le prends, mais c'est la dernière fois que je t'accorde du temps en plus. Hein. Oui, c'est vrai.
6: Ah bon?
0: Bah oui, t'étais encore en dehors du chrono. À Saint-Vincent de Cognac, en Dordogne. T'inquiète, ça va.
6: Ça monte au cerveau.
0: T'inquiète, ça va. Ça va aller. Un couple passionné de pétanque a bien vu disparaître 19 boules avant de découvrir le coupable. C'est fou, parce qu'il filmait, c'était bien un renard qui a embarqué 19 boules de pétanque.
1: Et alors, qu'est-ce que ça... Les renards aussi, ils ont le droit de faire des tournois?
0: Alors, dans le Dami d'Hollande...
1: Au Dami d'Hollande, les renards font des tournois de pétanque.
0: Exactement.
1: Ok.
0: Je suis tellement d'accord
1: avec
0: vous.
1: Sache que les ânes font des tournois de tennis.
0: Les poules font du foot.
1: Les poules font du foot. Et voilà. Les vaches, dont Bridget et Bouboule, elles font du paddle. Voilà.
0: Ah oui.
1: Allez, un point pour Carole, pas de point pour Titi. Titi, va falloir que tu te réveilles, mon petit cœur.
0: Les lapins font du patin à glace, on me dit aussi.
1: Voilà, Titi. Titi.
3: Il commence à déprimer sévère.
1: Non, chérie, tu déprimes pas. Tu te reprends. T'es un winner. On va écouter Marine, ma faute. Et ensuite, quand tu reviens, tu cartonnes. Allez, Marine, ma faute.
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1: Magnifique, jingle mon Flo-Flo.
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1: Nous sommes au taquet avec Thierry et Carole. Titi qui n'a pas de point, mais Titi tu vas te réveiller maintenant parce que c'est ton moment. On va faire le quiz musical.
3: Allons-y.
0: Ah, c'est chaud.
3: Titi. Non, mais c'est bon, j'ai pris un aspirine et maintenant j'ai la banane.
1: Ah, magnifique, mon chéri.
0: Mais ça peut faire mal à la tête.
1: Écoute bien. Nous allons écouter une chanson d'Annie Cordy. Elle va s'arrêter. Putain, c'est pas vrai, non. Annie Cordy, tu la connais. Je voudrais bien.
3: Tu passes à l'antenne en plus.
1: Eh oui. Mais bien sûr, je t'entends, mon chat. Alors, c'est une chanson d'Annie Cordy. À chaque fois qu'il va y avoir un mot à trouver, tu entendras le mot pouette-pouette. Et puis, tu devras trouver deux mots dans cette phrase de la chanson. Écoute bien, Annie Cordy.

0: Alors, Tata Yo-Yo, qu'est-ce qu'il y a sous ton grand chapeau? 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Tata Yo-Yo, on m'a dit qu'il y a même un pouette-pouette. Qu'est-ce que c'est?
1: Alors, le premier, c'est ma tête.
0: Ouais.
1: Et le deuxième, c'est grelot.
0: Po-po-po-po-po-po-po-lo-lo. Olé. Tata Yo-Yo, qu'est-ce qu'il y a sous ton grand chapeau? 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
2: Un point. C'est bien, c'est bien.
0: Tata Yo-Yo.
2: Oh, Carole.
0: On m'a dit qu'il y a même un grelot. Eh ben, t'as deux points, mon chat.
2: Je peux plus l'arrêter, ça y est.
0: Ah, bah, tu sais, Annie Cordy, toute mon enfance.
2: Je vois ça. Deux points pour Thierry, zéro pour Carole.
0: Non, mais Carole, elle a un point.
2: Qu'est-ce qui est doux? D'où elle a un point? C'était quand?
0: Parce que tu lui as accepté renard et donc elle a un point.
2: Ah, c'est vrai.
0: Faut suivre.
2: Oui, exactement.
0: Je sais pas si tu vas être ministre des Finances au Damien Hollande, hein, parce que.
2: Oui, vous avez raison. Il faut hésiter. Carole.
3: Oui.
2: Ça va, Carole. Carole, on y va. Carole, on va chanter. Carole, on y va sur le quiz. On a deux moments quand je t'ai pris un classique. Je t'ai pris le Taulier. Ah, je t'ai pris du Johnny Hallyday. On y va? Ouais. Quand on entend point de poète, il y a des mots à compléter. Allez.
4: Toute la musique que j'aime, elle vient de là, elle vient du blues. 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
2: Je te relis la phrase. Toute la musique que j'aime, elle vient de là, elle vient du blues. Les mots ne sont jamais les mêmes pour ce qu'est le blues. J'y mets mes joies, j'y mets mes peines. Top chrono, quels sont les mots manquants?
3: J'y mets mes joies, j'y mets mes peines.
2: Ok, et le premier pour ce qu'est le blues? Pour. Et c'est trop
0: allez,
2: tard.
0: Un point.
3: Pour oublier.
2: On vérifie.
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0: que j'aime.
4: Elle vient du blues.
0: Les mots ne sont jamais les mêmes.
2: Pour
0: exprimer ce qu'est le blues.
2: Exprimer, ouais, c'est le mot.
0: Et j'y mets mes joies, j'y mets mes peines. Ça fait un point pour Carole, deux pour Thierry, deux pour Carole. Et là, tout de suite, c'est la réclame. Mais pas que, c'est l'actualité dans toutes vos régions grâce aux 44 locales de votre radio ici. À tout de suite.
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7: C'est l'heure de quelques idées sorties. Avis tout d'abord aux fans de parfums. Ce dimanche, à partir de 9h30, la ville de Grasse accueille le salon des flacons de parfums et œuvres d'art à l'espace Chiris. Que vous soyez passionné, collectionneur ou simple curieux, vous allez adorer cette journée dédiée à l'univers du parfum. Vous pourrez d'ailleurs acquérir ou vous émerveiller devant une multitude de flacons et d'objets ayant appartenu à de grands parfumeurs, de véritables œuvres d'art, un véritable univers à l'occasion de ce salon des flacons de parfums et œuvres d'art ce dimanche à Grasse. Et puis les festivités Biagini reviennent ces vendredis et samedis, un concentré de rencontres, d'émotions et de surprises à découvrir au cœur de la citadelle de Villefranche.

0: Ce vendredi à 19h, profitez du spectacle sur la place, sur le cours Volti, et à 21h, place à la pièce Jules et Marcel au Théâtre de Verdure, qui revient sur l'amitié entre Marcel Pagnol et Rému. Les festivités Biagini, c'est ce week-end à Villefranche.
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3: Et toute la semaine, nos candidats s'affrontent pour la finale de vendredi. Le premier prix, c'est un week-end exceptionnel au Festival Off d'Avignon. Deux chambres doubles à l'hôtel Le Chardonnay, les petits-déj compris, 100 euros de carburant, deux spectacles par jour, soit quatre spectacles au total. Ou alors la machine expresso Malongo 32 dosettes, 6 verres en verre. Et quoi qu'il arrive, tous les participants cette semaine gagnent pour fêter les 100 ans des guides de voyage Michelin, un guide du voyage Michelin. Voilà, on reprend la compète, jingle. Alors, Titi qui joue avec ici, Béarn de Bigorre, qui habite à Pau, qui a 61 ans, quel bel âge. Alors comme ça, on est chonchon ?
4: Maxi Ronchonchon.
5: Ouais, je suis un petit chonchon.
3: Attends, gentil chonchon de quoi ? Il paraît que tu râles quand tu penses que t'as raison.
5: Ouais, je suis un bougonneur. Je bougonne. Mmh. Je me mets dans ma bulle, je fais le bougon.
3: Ah, tu fais le loin.
5: Tu fais du chonchon. Ouais, bon, ça c'est vos expressions de votre région. Oui, je sais pas.
3: Ah, alors c'est quoi ? Excuse-nous, c'est quoi l'expression dans ta région ?
5: On bougonne, on ralouse.
3: Ah voilà, ok, d'accord. Bah mon petit bougon. Alors, qu'est-ce qu'elle dit, Sandrine, quand tu râles comme ça, quand tu bougonnes ?
5: Ça la gonfle. Ça la gonfle parce qu'il vaut mieux une bonne engueulade des fois.
3: Oui, c'est vrai. Moi, j'aime pas les râleurs.
5: Il vaut mieux briser la glace, il vaut mieux sortir le carton rouge d'entrée plutôt que me laisser dans une couleur entre deux, quoi.
3: Ah ben oui, ça, on en connaît. Je travaille avec un chonchon.
6: Non, j'ai fait des efforts quand même.
3: Ouais, bien sûr, t'as raison. Alors, dis donc, si t'étais un animal, tu aimerais être un aigle.
5: Ouais, j'ai eu du mal à voler de mes propres ailes, pas assez tôt à mon goût.
3: Ouais.
5: Et un aigle, ouais, ça, ouais, c'est une petite métaphore pour dire, voilà, c'est l'indépendance et l'aventure, quoi.
3: Voilà. Alors, on t'a demandé si tu devais déjeuner avec quelqu'un de connu, toi, tu voudrais déjeuner avec Roger Federer.
5: Ouais. Roger.
3: Mayday, Mayday. Ok, Roger Federer. Alors, tu regardes, évidemment, j'imagine, le tennis, beaucoup.
5: Ouais, je suis encore resté sur la finale de Wimbledon 2019. Depuis, j'ai pas débranché. Je suis encore en collège. Je bougonne encore. Si
3: ah ouais, ça dure longtemps la bougonnerie dans ta région là.
5: Ah oui, mais là, ça n'atteint pas la famille. Là.
3: Ah d'accord. Bon là, ça c'est bien.
6: Il y a pas de Français à Roland Garros, hein.
3: Oui, bah ça c'est normal. C'est chaque année pareil. Alors, mon chat.
5: Il faut rater les premiers tours.
3: Mais
5: après, il n'a plus.
3: Alors, on va tout de suite jouer. Ça va te faire plaisir. C'est la question à choix multiples. Ça va parler de tennis. Je vais te poser la question, te proposer des réponses, et puis tu auras 10 secondes pour me donner ta réponse. Tiens, on chante.
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3: Alors,
5: Rafa.
3: Et oui, aujourd'hui, 3 juin, Rafa fête ses 40 ans. Et la star du tennis a un rituel très précis qui est devenu un peu emblématique juste avant de servir. Alors, lequel est-elle ? Tirer sur ses manches, puis replacer son bandeau. Toucher ses cheveux, son nez, ses oreilles et ajuster son maillot. Faire rebondir 12 fois la balle avant chaque point. Ou appeler Éric Bastien. Alors, qu'est-ce qu'il fait ? Il tire sur ses manches et il replace son bandeau. Il touche ses cheveux, son nez. Ah, il touche ses cheveux, son nez, ses oreilles ?
5: Ouais, il touche tout. Il s'essuie sans cesse, là, et voilà.
3: Ok, bah écoute, est-ce que c'est vrai ? Est-ce que c'est faux ? Oui ! Il touche ses cheveux, son nez, ses oreilles, il ajuste son maillot. Il a des routines obsessionnelles. Hein. C'est bon, bah voilà, écoute, bravo, tu as 3 points, Thierry, ça te fait 5.
6: Bon, Carole, pour l'instant, on n'a qu'un point, Carole.
3: Non, 2, elle en a 2.
6: Décidément, j'arrive pas à suivre avec toi, Carole. Tu
3: n'arrives pas
6: points.
3: À suivre,
6: oui,
3: tout court.
6: Oui. Mais engueule-moi, Carole, dis-moi, attends, Eric, t'oublies mes points quand même, j'ai 2 points, c'est pas rien. On parlait des défauts, il est chonchon. Toi, t'es impatiente.
8: Ah oui, ça c'est un défaut, oui. que je considère un défaut.
6: Mais vraiment, tu t'énerves, le truc n'arrive pas, c'est pas voilà, ça se fait pas au moment où tu voudrais.
8: Ah, je m'énerve en moi-même. Je fais attention à pas trop l'exprimer, mais c'est pas beau.
6: Donc l'entourage n'est pas touché. Bon, hein, ça va. Voilà. T'as quelques qualités.
8: J'aime bien, oui. Ça arrive vite.
6: Je comprends. Tu as des qualités, t'en as plein, hein, puisque tu t'as fait de l'équitation, tu bricoles, tu fais de la peinture, du papier peint, du bricolage d'entretien.
8: Ça c'était avant, hein, c'est plus maintenant là. Hein.
6: Écoute, non. Alors, si vraiment t'as perdu des notions de bricolage et de décoration, j'ai bien une astuce pour toi. À partir de la rentrée sur M6, c'est bien qu'on parle en bien d'M6 aujourd'hui parce qu'ils sont dans le collimateur, il y a Valérie Damido qui revient dans déco.
8: My house.
3: Mais oui in the middle of the street.
6: Bah, à la rentrée. C'est Valérie Damido.
8: Oui, je cherche à m'inscrire justement.
3: Ah. Eh oui, M6+, faut y aller.
6: Eh oui, bah faut y aller maintenant.
8: Eh oui.
6: Valérie Damido qui...
8: J'ai commencé à remplir le questionnaire.
3: Voilà, c'est bien.
6: Qu'est-ce que je vois, moi, ce matin?
8: Oui, mais l'informatique, c'est pas trop mon truc, alors...
6: Non, mais on va s'arranger. T'inquiète pas, on va s'arranger. J'ai regardé Voici ce matin, vous êtes dedans, hein.
3: Non, mais oui, je suis présidente du Damido Land. Voici
6: en parle. Très bel article et une belle photo de vous. Donc Voici cette semaine. N'est pas une vanne.
3: Présidente du Damido Land.
6: Exactement. Voilà. Avant de jouer, parce qu'on a une petite minute, je voudrais qu'on décolle un instant avec Carole. Il lui arrivait quand même un truc de fou. Elle devait prendre l'avion pour aller au Rwanda. On en a parlé tout à l'heure. Vers Tanzanie. Tu t'es installé dans l'avion. T'as mis ta ceinture classique. L'hôtesse te fait des signes. Tu comprends pas trop. Et en fait, l'hôtesse t'emmène dans le cockpit. Pourquoi?
8: Alors, effectivement, je devais rejoindre mon petit ami depuis Kigali, où j'étais volontaire, jusqu'à Dar es Salaam en Tanzanie.
6: Ah ben oui.
8: Et donc, vous l'avez très bien expliqué, et il m'emmène dans le cockpit. Moi, elle me faisait des signes, je pensais qu'on voulait me sortir de l'avion, que mon bagage n'était pas conforme, ou etc. Et la porte du cockpit s'ouvre. Et là, un grand sourire du commandant de bord, avec le copilote, me demande si je veux vous faire le voyage avec l'équipe.
6: Oui, alors ça c'est un privilège, mais ça va plus loin quand même avec le pilote.
8: Oui, ça va plus loin, surtout avec le copilote qui, j'apprends, on devait faire escale à Arusha, c'est au Kilimandjaro, n'est-ce pas? Et le commandant de bord dit, je laisse les commandes au copilote. Bon, pas de problème. Juste, il ajoute, et je suis en train de le former. Alors là, je suis devenue livide. Déjà, j'avais très peur de l'avion. Ouais. Mais là, je suis devenue livide.
6: Je comprends.
8: Je peux vous dire que, on parle de fesses, mais j'ai serré les fesses, mais plus que les fesses.
6: Je voudrais juste préciser, et puis on joue, que le pilote a quand même glissé ta carte. En te proposant un verre le soir même, donc t'avais clairement tapé dans l'œil du pilote. Et c'est pour ça que l'hôtesse de l'air, est venue te chercher, donc c'est quand même, il avait repéré la petite blonde.
8: Oui, il y a eu le retour. Attends.
6: Le retour, on en parle juste après, parce qu'on a envie de savoir ce qui s'est passé au retour.
3: Et qu'on est à la bourre.
6: Mais là, on joue. Je t'ai fait un gros teasing, là. On a envie de savoir ce qui s'est passé au retour. Mais avant cette question.
9: Les gens du Nord dans les yeux le bleu.
6: Enrico, parmi ces villes françaises, laquelle est située le plus au nord? Lille, Calais, Dunkerque ou Damido City, bien sûr, dans le Damido Land. Lille, Calais, Dunkerque, Damido City, top chrono parmi ces villes. Laquelle est située le plus au nord? Lille, Calais, Dunkerque, Damido City.
8: Oh, je dirais Calais.
6: Calais. La ville française qui est située le plus au nord, c'est Dunkerque. Elle est située tout près de la frontière belge. Et oui, c'est l'une des villes les plus au nord du nord de la France.
3: Mais évidemment, parce que Damido Land, c'est là où il fait chaud. Ça fait 5 pour Thierry, 2 pour Carole. Et tout de suite, vous écoutez ici. Et on va partir en Haute-Savoie avec Francis Cabrel, voir la dame de Haute-Savoie. Tout de suite, mes chéris.

0: ça. Madame de Haute-Savoie, Francis Cabrel à 12h43.
1: Jungle.
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1: Et ici, nous sommes avec Thierry qui joue avec ici Berne Bigorre et Carole qui joue avec ici Gironde. Alors comme ça, mon petit Titi, il paraît que tu sais toucher ton nez avec ta langue ?
3: Un petit aparté, si vous permettez. Excellente programmation musicale.
1: Ah,
0: ça
1: merci.
0: Fera plaisir, l'équipe.
1: Eh ben, on embrasse Bulle. Alors, tu peux me dire, tu touches ton nez avec ta langue ?
3: Ah ouais, bon, mais là, c'est la honte, quand elle a pas été dire ça.
1: Bah, comment ça ?
3: Ouais, c'est le genre d'acrobatie qui... c'est le genre de truc complètement inutile, qui sert à rien, qui fait juste...
1: Oui, bah voilà, moi je sais pas le faire, hein.
3: Donc, tu vois. Je suis très souple de la langue. Voilà, je parle beaucoup aussi.
1: Ok, mon petit souple. Alors, une anecdote qui m'a fait un peu rigoler, qui montre bien, Titi, qui tu es. Tu as 14 ans, tu es à la piscine. Et la plus belle.
3: Ça.
1: Ah, bah si.
3: Je dois y aller, je suis en retard.
1: Ah, t'es en retard, mais fallait pas le raconter, tu sais, mettre
0: les
1: copains. Alors, t'as 14 ans, t'es à la piscine, et la plus belle fille du groupe de copains t'a provoqué en te disant que si tu sautes du plongeoir de 3 mètres. Eh ben, elle te fait un bisou sur les joues et sur la bouche. Qu'est-ce que t'as fait ?
3: En fait, c'était pas sauter, hein, c'était plonger. Parce que sauter, tout le monde y sera allé, quoi. Et même, à l'envers, quoi.
1: Ouais, bien sûr.
3: Voilà.
1: Et alors ?
3: Donc, et c'était une appréhension que j'avais. Pour le plongeoir, parce que j'aimais beaucoup plonger, je plongeais de digue de plage et tout ça. Et là, le plongeoir, j'arrivais pas. Puis elle a eu me provoquer, donc j'y suis allé, mais alors il m'a pas fallu longtemps pour réfléchir. Hein.
1: Ah bah tiens, tu m'étonnes. Allez, et t'as plongé donc.
3: C'était ma première belle expérience amoureuse.
1: Ah là là, t'as plongé, t'as eu les bisous, oh là là.
3: Ah ouais,
1: là,
3: mais je me suis fait mal. J'ai mal au dos, j'ai pas voulu faire un plat, et puis je me suis retrouvé un petit peu les jambes qui sont retournées, et puis je me suis un peu étiré le dos. Ah mais bon, le bisou m'a bien consolé.
0: Elle t'a massé.
1: Est-ce que tu te rappelles comment elle s'appelait? Ouais.
3: Sophie.
1: Eh ben Sophie, on t'embrasse.
0: Eh bien, elle est là.
1: Elle est là. Tam, tam, tam, tam. Alors, écoute bien, c'est la question à 5 points. T'es en tête, tu as déjà 5 points. Je te propose 5 points de plus, il y a une ambiance.
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1: on repartiront. Alors, il va falloir que tu complètes le début. J'ai le proverbe, j'ai que le début, il va falloir que tu complètes le proverbe. Qui sème le vent, c'est quoi la suite de qui sème le vent, top chrono.
3: Récolte la tempête.
1: Récolte la tempête. Et c'est une... Mais c'est une bonne réponse. Qui sème le vent, récolte la tempête. Ça veut dire que tu fais de la merde, et ben ça te retombe dessus. Voilà, bravo, tu as 10.
0: Est-ce qu'on peut connaître, Carole, la suite de cette histoire pour ceux qui nous rejoignent? On était dans l'avion, il y a une rencontre assez sympathique avec le pilote. Bon, voilà, tu lui as tapé dans l'œil, il t'a invité à voler avec toi, il t'a donné sa carte, il t'a proposé un verre le soir même. Tu y as été ou pas?
5: Non.
0: Mais non, parce que tu nous as dit que tu rejoignais ton petit ami. Voilà, ça j'ai bien compris.
5: Exactement. Voilà. Et bon,
0: alors, mais...
5: même si j'étais un peu naïve, il ne faut pas exagérer. Quoi.
0: Bon, et le vol retour, parce qu'il y a un vol retour, on est suspendu à tes lèvres là. Qu'est-ce qui s'est passé?
5: Bien, je m'en vais sur. Je marchais sur le tarmac pour monter dans l'avion. C'était un jet, hein. C'était pas un Airbus ou.
0: Okay.
5: C'était un jet, hein. Enfin, Airbus, ça n'existait pas, Boeing.
0: Hein?
5: Et là, qui me fait coucou depuis le cockpit à travers la vitre ben, c'était le pilote.
0: C'était le même. C'était le même. Ah ouais.
5: Le même.
0: Oh là là.
5: Le même. Le même.
1: Alors, il y a de la suite dans les idées.
5: Je monte dans la cabine pour m'installer sur mon siège. Rebelote, on vient me chercher pour le voyage, mais là, j'ai refusé.
0: Oh, d'accord. Voilà. Oh là là. Et le gars, il a rien lâché. Hein. C'est fou, tu te retrouves dans le même vol au retour et il te repropose de venir.
5: Exactement.
0: Oh là là, l'histoire de dingue. Allez, une dernière petite histoire. T'as été voir des gorilles. T'as fait 4 heures de marche dans la forêt pour trouver des gorilles et tu t'es retrouvé près de la maison de Diane Fossé. Voilà, que t'es la spécialiste des gorilles. Alors, ta rencontre, raconte. Impressionnant.
5: Ah, c'est j'en ai encore des frissons dans le dos. On se sent tellement petit, mini, tellement faible, tellement qu'on devient très humble.
0: Ouais.
5: Et que on se met accroupi, hein,
0: ouais,
5: les jambes croisées par terre, et là ben on fait semblant de manger de l'herbe comme eux.
0: Ah oui, une espèce de signe de soumission par rapport aux gorilles.
5: Ah ben, complètement.
0: Extraordinaire. Quelle
5: surtout
0: expérience.
5: Se soumettre
0: oui, je comprends.
5: Et surtout ne pas se trouver entre une
0: j'imagine.
5: Un petit et une maman gorille.
0: Évidemment. On va jouer, Carole. Et on est content d'écouter toutes ces expériences. On aimerait en parler pendant des heures, mais malheureusement, on n'aura pas assez de temps parce que moi, je veux que tu sois avec nous vendredi. Voici un extrait. C'est plutôt un bruitage de scooter, de moto, oui, de scooter. Pour 5 points, question cash, quel scooter est devenu aussi emblématique de l'Italie que les pâtes et le café serré? Le scooter emblématique de l'Italie, aussi réputé que ses pâtes ou son petit cappuccino espresso. Top chrono, 10 secondes.
5: La Vespa.
0: Oui, bien sûr que c'est la Vespa, bien sûr. Yeah. Et en Italie, juste après la Seconde Guerre mondiale, c'est le scooter qui est le symbole de la Dolce Vita, la balade, les cheveux au vent.
1: Thierry 10, Carole 7. Et là, tout de suite, vous écoutez ici. On va écouter Miley Cyrus. Dream as one. À tout de suite, mes chéris.

0: 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Miley Cyrus.
1: Miley Cyrus.
0: Miley Cyrus sur ici.
1: Eh ben oui, bah là c'est quoi? C'est l'heure de la.
0: Du Miley Cyrus.
1: Non, de la réclame.
0: Du Cyrus.
1: Cyrus.
0: Cyrus.
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1: Nous sommes au taquet avec Thierry qui joue avec ici Berne de Bigorre et Carole qui joue avec ici Gironde. Alors Thierry est en tête avec 10, Carole à 7. Thierry, je le rappelle, a 61 ans, il habite à Pau, il est marié à Sandrine. Et alors dis donc, il paraît que t'adores les manèges. Enfin, quand t'étais plus jeune, maintenant il paraît que tu tournes un peu de l'œil.
5: Ouais, maintenant, ouais, c'est marrant comme ça change parce que quand on est... Quand on est jeune, ben on est un peu tout fou, on veut aller dans tout, et après, ça donne rien que de le voir, ça donne mal à la tête.
1: Exactement. Bon, alors on va.
5: Ma fille a pris le relais.
1: Eh ben c'est bien. Moi j'ai jamais pris le relais. On va te faire écouter une petite chanson pour t'encourager, une chanson que tu adores. Tiens, hop là. Mon petit chat, là, il faut que tu emportes le bingo si tu veux être avec nous vendredi pour la finale. À mon top chrono, tu vas devoir me donner un maximum de choses qui sentent bon. Mais attention, dans les choses qui sentent bon, ça peut être des trucs que, par exemple, tu ne le répondras pas. Mais moi, je trouve que l'essence, ça sent bon. Tu vois ce que je veux dire? Il y a des gens, voilà. C'est totalement...
6: Subjectif.
1: Mais c'est subjectif. Voilà. Il y a des gens qui adorent l'odeur de l'essence.
6: Qu'est-ce qui sent bon? L'essence.
1: Qu'est-ce qui sent bon? Bien maximum sûr. De choses qui sentent bon. Top chrono, 10 secondes.
5: Le produit vaisselle.
1: Oh ben, mais continue, il faut que tu m'en donnes plein.
5: Les fleurs, l'après-rasage, le parfum.
1: Allez, 4, tu m'en as fait 4. Il y avait la peau de bébé, le café, l'encens, la bougie, le cuir, la colle Cléopatra, la crème de beauté, le linge propre, le pain, le savon, tu me l'as dit, la lessive et les huiles essentielles. Voilà.
6: Ah, oh, la colle, c'est vrai.
1: La colle Cléopatra, les gars.
6: Le pot blanc, là, avec le petit truc orange qu'on mettait au milieu.
1: Et t'as
6: là,
1: des gens, si tu leur demandes, moi, par exemple, j'adore l'odeur de l'essence. Voilà.
6: Céline Lebras, qui réalise l'émission sur le pot de colle dont je parle, a dit, moi, je l'ai mangé.
1: Bah oui, mais il y a plein de gosses qui la mangeaient. C'est pour ça qu'ils ont arrêté de la faire si bon.
6: Voyez voilà. Un petit peu le résultat maintenant, hein, parce que ça faisait cuillère, hein, le truc de la colle. Oui. Enfin, bref. Bon, Carole, t'as repris un avion? T'as croisé encore un pilote, là, le temps de la réclame? Non?
7: Non. Bon. Non. Oh, je suis trop vieille pour ça.
6: Oh, Carole, tu habites à Libourne.
7: Mais à l'arrière de là. À l'arrière de l'avion maintenant.
6: Non, oh, et alors bien à l'arrière de l'avion. Là. 68 ans, célibataire, 2 filles à Libourne. Merci d'avoir été avec nous tout au long de cette émission pour tes belles histoires, ta rencontre avec les gorilles, les voyages. Un dernier mot, parce que je ne savais pas ce que c'était. Tu fais une collection, tu la fais toujours, de cendriers d'eau. Et je ne savais pas ce qu'étaient les cendriers d'eau. Tu sais, toi?
1: Les cendriers d'eau?
6: Oui.
1: Bah, j'imagine que c'est les cendriers qui flottent?
6: Non. Tu sais, c'est les cendriers. Tu me dis, Carole, où tu sais, tu appuies et t'as un truc qui tourne.
1: Ah, les tu trucs vois ce que c'est ça, le truc de chez ma grand-mère.
7: Oui, tu vois bien, oui, c'est un petit plateau qui tourne.
6: C'est
7: oui,
6: ça.
7: Il y a un ressort. Oui, non, c'est pas ça. Alors, un cendrier d'eau, c'est pas facile. C'est un petit récipient, d'accord?
6: Ouais.
7: Et au-dessus, il y a un couvercle.
6: Oui, oui, mais on voit bien, on a été regardé sur Internet. Non, mais on voit bien.
1: Allez,
6: bon, on ira voir. Pour ceux qui s'intéressent, allez voir.
1: On encourage Carole.
6: Mais bien sûr, on l'encourage avec une chanson que le Damier d'Hollande adore.
1: Cette chanson, il n'y a pas ça, cette chanson au Damier d'Hollande. Il n'y a que des chansons de Johnny et du rap.
6: Ah, vous ne l'avez pas vu? Vous ne l'avez pas pensé, Michel?
1: Non.
6: Et tu adores Michel Sardou. J'espère que ça va te, voilà, te porter bonheur pour te dire qu'il faut 5 points. Voilà, on est sur un bingo qui vaut 10. Celui qui encaisse les 10 points, c'est celui qui marque le plus de points, quoi, dans son bingo. Il a fait 4. Il faut que tu fasses 5. Et tu peux faire la remontada et t'es avec nous vendredi. Est-ce que tout est clair, Carole?
7: C'est clair, mais Michel Sardou, c'est sa chanson Le Connemara que j'adore.
1: Ah bah oui.
6: C'est ce qu'on vient d'écouter, là.
1: C'est ce qu'on vient d'écouter,
6: exactement.
7: C'est bien cette chanson, uniquement la chanson. Voilà.
1: Ah oui, d'accord. Okay. Toi, t'as envie de venir visiter le Dami d'Hollande,
6: voilà.
1: Toi.
6: Tout le monde s'est compris. Alors, un bingo exceptionnel. Je reconnais, Valérie, que tu t'es surpassée,
1: ouais,
6: sur ce bingo.
1: Allez.
6: Et nous te demandons un maximum de choses qui puent.
1: Top, voilà, chrono,
6: toutes les choses qui sentent mauvais. Top chrono. Qu'est-ce qui sent mauvais?
7: La merde, le pipi, le purin,
6: oui.
7: Le foin, la pourriture, la moisissure.
6: Oui, ah oui, ah oui.
1: Attends, le purin et la merde, c'est pareil. Hein,
7: la
1: donc.
7: Peinture, le.
1: Ça y est, c'est fini, hop.
6: Non, mais elle est là jusqu'à 15h. Pour moi, il y en avait 5. Si on enlève même ce que tu dis, on va demander.
1: Non, mais le foin, ça pue pas, le foin.
6: Ah bah, est-ce que les sons, ça sent bon? Attends.
1: Bon, maître. 5.
6: On est sur 5, ouais, on nous confirme 5. L'œuf pourri, les boules puantes, les couches de bébé, le gaz, les proutes, le moisi, le pourri, bon voilà, le lait, le vomi, la sueur.
1: Évidemment. Alors, ça veut dire que Carole sera avec nous vendredi. Je suis triste pour toi, mon Titi. Mais Titi, tu gagnes quand même le guide Michelin, hein, pour fêter les 100 ans du guide Michelin.
6: Carole, elle s'en remet pas.
1: Mais Carole, ça va bien
6: gagné,
1: se passer.
6: T'as gagné, Carole.
1: Je vous rappelle donc la finale. C'est vendredi, Titi. Je t'embrasse, Carole, à vendredi. Merci à Céline à la Réal, Maître Coupez, au savoir, Flo Flo à la technique, Alex au standard, Éric Bastien, je sais pas à quoi. Hein, parce que
6: t'es au ministère des Finances, je vous le rappelle quand même.
1: Ouais, on va réfléchir. Allez, donnez-moi des idées d'hymnes nationaux ou de fonctions pour Éric Bastien
6: s'il
1: sur les
6: plaît.
1: Réseaux, comme ça
6: oui.
1: Je saurai. Je vous embrasse tous et à demain, mes chéris.
6: Et on quitte le Dami d'Hollande pour retrouver le Wendy Land. Bonjour Wendy Bouchard.
8: Bonjour. Salut Wendy. Bonjour chers amis. Bien, je vous emmène après l'info au Sable d'Olonne.
6: Ah.
8: D'où prendront le départ 9 skippers qui vont s'élancer dans le Vendée Arctique. Une incroyable course au large préparatoire du Vendée Globe. On va rêver et se frigorifier un peu aussi.
1: Voilà, bonne émission chérie.
8: Merci,
1: à demain.
8: À demain.
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0: Nous sommes là, chers amis, il est 13h, merci d'être à l'écoute de Ma France, 30 minutes pour vous raconter l'actualité, pour partager l'univers de nos invités. Au sixième jour des recherches d'abord pour retrouver Liana, 11 ans, disparue à Florence dans le Gers, vendredi l'espoir s'amenuise. Les enquêteurs ne relâchent pas leurs efforts en sollicitant l'aide de pêcheurs et de chasseurs aujourd'hui, mais le dossier est édifiant, on apprend que le principal suspect en détention provisoire était déjà visé par 2 plaintes. À la une encore, le débat sur la sortie du cadmium qui arrive à l'Assemblée nationale aujourd'hui. Je vous parle également de la garde à vue de 3 agents de l'Office national des forêts. Une cigarette jetée par la fenêtre lors d'une patrouille de l'ONF serait-elle à l'origine du méga-feu de l'été dernier dans l'Aude? C'est la question. Au cœur de vos régions encore, le pétrolier russe a résonné en Bretagne, observé par les promeneurs. Et puis les départs du Vendée Arctique des Sables d'Olonne. Départ dimanche, une course préparatoire au Vendée Globe, course au large, qui consiste à franchir le cercle polaire. Déroutant pour les Nupskippers en lice, dont Violette d'Orange, Manu Cousin, Sam Goodchild est notre invité. Elodie Bonafous, le président du Vendée Globe et Vendée Arctique, Alain Leboeuf, sera avec nous dans Ma France. Chaque jour qui passe depuis la disparition de Liana, 11 ans, vendredi devant son collège de Florence dans le Gers, ajoute son lot d'émotions et d'informations, je vous le disais, édifiantes. Car le portrait du suspect numéro 1 mis en examen pour enlèvement et séquestration de mineurs commence à s'esquisser avec plus de détails. On découvre aujourd'hui, Coralie Moreau, vous qui suivez ce dossier pour ici, que cet homme de 41 ans, père de famille, placé en détention provisoire, était déjà visé, Coralie, par une enquête pour viol sur mineurs.
1: Oui, une plainte déposée en août dernier, transmise au parquet de Toulouse pour des faits extrêmement graves. Une fillette de 10 ans dit avoir subi des viols de la part de Jérôme B. pendant plusieurs mois. L'enfant est une amie des deux filles de cet homme. Elle explique que ces agressions ont eu lieu au domicile de la famille, à Montastruc-sur-Gers, là où habite également Liana. Alors que se passe-t-il ensuite? Eh bien, rien pour le suspect. Le dossier est rapproché du lieu présumé des faits, transmis donc au parquet d'Auch, qui dit le recevoir en décembre et indique également que des investigations ont été lancées en janvier dernier. Mais depuis 5 mois, pas grand-chose. Le violeur présumé n'a jamais été entendu ni informé de cette enquête. C'est ce que précise son avocat.
0: Et c'est un homme, Coralie, dont les agissements manifestement inquiétaient la famille de Liana. Écoutez sa maman, dévastée évidemment, Charlie Rameau, qui raconte au micro d'Ici Occitanie que cet homme est le papa du meilleur ami de sa fille.
2: Elle avait été invitée à une soirée pyjama anniversaire. Au début de l'année, je me rappelle plus, septembre ou octobre, quand on l'a récupérée, elle m'a dit qu'il lui avait acheté une pizza au chorizo rien que pour elle. Elle m'a dit aussi qu'il lui avait fait des guilis et tout. Du coup, j'ai posé la question que je pense presque n'importe quel parent aurait posé. Est-ce que ça a été plus loin? Elle m'a dit non, d'un air un peu choqué, elle comprenait pas de quoi je parlais. J'ai dit que je ne voulais plus qu'elle lui adresse la parole.
0: La maman de Liana qui n'apprendra que vendredi dernier, jour de la disparition de sa petite fille, que cet homme continue de venir tous les jours apporter des goûters à quelques collégiennes de Florence et notamment à sa fille Liana, Coralie.
1: Oui, un homme qui était souvent à la sortie du collège, souvent entouré d'enfants. Un homme qui inspirait la méfiance, comme chez la maman de Liana, vous venez de l'entendre. Il avait d'ailleurs travaillé dans des lycées du Gers comme agent d'entretien entre 2018 et 2021, lieu où il côtoyait, là encore, des jeunes filles. Mais son contrat avait été interrompu brutalement par la région Occitanie après un signalement d'une lycéenne. Elle dénonçait un comportement inapproprié et des échanges sur les réseaux sociaux.
0: Et on en apprend donc un peu plus chaque jour sur cet homme de 41 ans au casier judiciaire qu'on rappelle pourtant vierge, Coralie Moreau.
1: Ouais, casier vierge, oui, c'est vrai. Mais des suspicions depuis plusieurs années, c'est ce que l'on découvre au fil des jours. En 2020 déjà, Jérôme B. avait été signalé à la justice à la suite d'une plainte pour des faits de nature sexuelle, là encore, sur une mineure. À cette époque, le père de famille avait été entendu par les enquêteurs, mais le dossier avait été classé sans suite. Aujourd'hui, mis en examen et placé en détention provisoire, il s'exprime peu, ni toute agression sexuelle. Aux enquêteurs, il n'a admis qu'une seule chose: avoir pris Liana dans sa voiture à la sortie du collège pour la déposer à la piscine.
0: Merci Coralie Moreau. L'espoir s'amenuise alors que Liana demeure introuvable depuis vendredi après-midi. Des analyses sont en cours sur les objets retrouvés lors des battues. Hier, 180 gendarmes, plusieurs dizaines de citoyens, notamment des cavaliers à cheval, ont aidé les enquêteurs. Cette solidarité, elle s'organise, Adèle Belloumbri, vous qui êtes sur place pour ici.
3: Oui, sixième jour de recherche ici à Fleurance et dans les environs, et toujours aucune trace de la petite Liana. Pourtant, tous les moyens sont employés. Un dispositif actif. Les militaires poursuivent leurs opérations. Environ 170 mobilisés sur le terrain dans plusieurs secteurs autour de Fleurance, sur des chemins forestiers ou autour de la rivière du Gers, et notamment autour de Montestruc-sur-Gers, là où habitait le suspect. On a vu tout à l'heure plusieurs camions de pompiers défiler. Particularité, aujourd'hui, des chasseurs et des pêcheurs locaux ont été mobilisés. Un rendez-vous leur a été donné ce matin pour aider les enquêteurs à vérifier des points d'intérêt particuliers, des endroits connus, des habitués du secteur. Et il y a ceux qui font leurs recherches dans leur coin, comme Tony, 18 ans.
4: J'ai vu un peu les recherches qu'ils faisaient autour du lac et tout ça. Moi, ça m'a dit qu'apparemment, ça avait dit qu'elle était peut-être au cours d'un cours d'eau ou quoi. Du coup, je suis allé voir au niveau des égouts à Fleurance. Il n'y avait rien. Après, je suis allé fouiller quand même au cas où. Je marchais un peu dans les égouts pour voir, mais rien du tout, pas de trace.
3: Des recherches personnelles, spontanément.
4: Oui, voilà. Faut essayer de la retrouver quand même, parce qu'elle a 11 ans. Elle est dans le même collège que ma petite sœur. C'est-à-dire, c'est pas rien avec tout le monde. Du coup, on cherche toujours quand même.
0: L'aide de citoyens et ses recherches qui se poursuivent. Merci Adèle. Une adresse mail a été créée par les gendarmes pour recueillir tout élément qui pourrait aider à faire avancer cette enquête. Disparition-Florence@gendarmerie.intérieur.gouv.fr. Adresse que vous retrouvez sur notre page spéciale consacrée à ce dossier bouleversant sur ici.fr. Dans l'actualité encore, trois agents de l'Office national des forêts sont en garde à vue 9 mois après les incendies dévastateurs dans l'Aude. Les enquêteurs cherchent à établir si une cigarette jetée par la fenêtre d'une voiture de patrouille pourrait être à l'origine de ce drame. Un méga-feu qui avait ravagé 17 000 hectares de végétation dans le massif des Corbières. Les députés débattent aujourd'hui d'une sortie progressive du cadmium, un métal lourd contenu par les engrais et qui est massivement utilisé en France, qui nous expose aussi par l'atteinte de la terre à des risques de cancer. C'est un texte porté par le député écologiste Benoît Biteau et soutenu par des familles de malades. L'un d'eux sera cet après-midi à l'Assemblée pour assister à l'examen de cette proposition de loi. Il s'appelle Alexandre Roussel, il a 25 ans, il a perdu sa maman d'un cancer du pancréas fin 2025. Rémi Brancato.
5: 3 mois après le diagnostic, c'est un cancer fulgurant du pancréas qui a emporté la mère d'Alexandre Roussel en décembre. Le jeune chercheur en relations internationales avale alors les études et rapports sur cette maladie dont la prévalence flambe.
6: Le nombre de cas a été multiplié par 4 ces 30 dernières années en France. C'est une progression qui est 2 à 3 fois plus rapide que dans la plupart des autres pays européens. Avec ma famille, mon père et mon frère, on a fait le lien entre cadmium et cancer du pancréas et donc on a souhaité se mobiliser suite au décès de ma mère.
5: Les scientifiques suspecte le cadmium de favoriser l'apparition de différents cancers, dont celui du pancréas, même si aucun lien de causalité n'est encore prouvé. Ce que rappelle le vaste rapport de février de l'Agence de sécurité sanitaire, l'ANSES. Les Français sont surexposés au cadmium par leur alimentation, en cause notamment les engrais phosphatés que nous importons et qui en contiennent.
6: À la lecture de ce rapport, on se dit que c'est un nouveau contaminant qu'on peut éliminer de notre alimentation. Il s'agit que les producteurs d'engrais traitent ces engrais pour en enlever le cadmium, et c'est un surcoût qui est marginal.
5: Alors, pour soutenir la proposition de limiter le seuil de cadmium autorisé dans ses engrais, il a lancé une pétition sur le site de l'Assemblée. Elle a dépassé les 10 000 signataires en moins d'un mois.
0: Et le Parlement a adopté hier un projet de loi sur les ruptures conventionnelles, un texte qui acte un accord conclu entre le patronat et certains syndicats, en vertu duquel les salariés qui rompent leur CDI à l'amiable avec leur employeur toucheront des indemnités chômage, mais pendant moins longtemps. C'est un dispositif qui était jugé trop coûteux par le gouvernement. Pour vous donner un exemple, désormais, en cas de rupture conventionnelle, un salarié de moins de 55 ans touchera le chômage pendant maximum 15 mois contre 18 mois aujourd'hui. Stellantis confirme son investissement massif en France à hauteur d'1 milliard d'euros, dont 400 millions consacrés par le constructeur automobile au site de Mulhouse. C'est là que sortiront 3 nouveaux modèles des Peugeot électriques ou hybrides, avec un gage de longévité à la clé pour cette usine qui produit déjà les 308 et 408. 4500 personnes travaillent sur le site du Haut-Rhin. Une annonce saluée donc par les salariés, les syndicats et le ministre de l'économie, Roland Lescure, qui salue ses investissements pour Stellantis en France et à Mulhouse en particulier.
7: Une usine emblématique du groupe qui existe depuis plus de 60 ans et qui va se projeter vers l'avenir. On a commencé ici avec des pièces mécaniques, avec des 104, avec des 304. On va continuer à se projeter vers l'avenir de l'automobile industrielle française, européenne et mondiale en y fabriquant des véhicules électriques fabriqués en France, fabriqués en Europe. L'électrification est une manière de porter l'industrie automobile vers l'avenir, la vallée de la batterie dans le Dunkerquois, des composantes essentielles aux batteries, y compris les terres rares, les minerais, mais évidemment l'industrie automobile ne serait pas complète si on ne fabriquait pas des automobiles électriques faites en France. On le fait déjà un peu aujourd'hui, on va continuer à le faire.
0: Il est 13h10 et Emmanuel Macron a rendu hommage ce matin au résistant et philosophe Edgar Morin, disparu la semaine dernière à l'âge de 104 ans, dans une cérémonie présidée aux Invalides. Le chef de l'État a salué un destin exceptionnel du siècle qui ne céda jamais, je le cite, à la vérité d'un seul camp. Écrivain et sociologue du temps présent, Edgar Morin a écrit une quarantaine d'ouvrages. L'équipe de France de foot s'envole dans une semaine pour les États-Unis et les Bleus continuent à s'entraîner à Clairefontaine avant demain le match de préparation contre la Côte d'Ivoire. À 8 jours du coup d'envoi du Mondial, l'état d'esprit des Bleus est excellent, comme celui du sélectionneur Didier Deschamps. Il était l'invité ce matin de France Inter. Quand on lui parle de la France comme favorite, l'humilité, vous allez l'entendre, est de mise.
8: Que l'équipe de France a de très très bons joueurs, oui. C'est une musique là qui ronronne, voilà. Qu'on fasse partie des favoris. Il manquerait plus qu'on n'en fasse pas partie de pas ce qu'on a réalisé. Mais c'est pas pour ça qu'il faut se voir trop beau et ne... Oui, l'ambition... Il faut l'avoir, mais il faut avoir aussi l'humilité nécessaire, parce que et dans ce groupe-là, il y en a quelques-uns, mais il y en a beaucoup, ça va être leur première compétition. Avec mon staff, on en a fait pas mal, certains joueurs, pour les plus anciens aussi, on l'espère, parce que c'est des, il y a toujours des passages difficiles, il y a des impondérables aussi, blessures, pas blessures, formes, méformes. Voilà, qui peuvent conditionner. Là-bas, les États-Unis, température. Sur une Coupe du Monde, il n'y a pas à motiver les joueurs, mais je peux vous assurer, depuis un bon moment, l'état d'esprit est excellent.
0: Didier Deschamps sur France Inter, 13h10.
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0: Au cœur de vos régions, nous sommes aussi au cœur de vos préoccupations avec la santé mentale des jeunes consacrée cause nationale l'an passé. On vous en parlait dans Ma France hier, alors que la ministre de la Santé lance un nouveau dispositif de prise en charge plus rapide pour les jeunes en fragilité et repéré par l'éducation nationale. Une sorte de coupe-fil qui leur permettrait dans les 48 heures d'obtenir un rendez-vous chez le psychologue, le psychiatre ou le pédopsychiatre. Concrètement, aux professionnels de santé de s'organiser donc pour libérer des créneaux pour ces urgences. Initiative plutôt bienvenue pour ces jeunes que vous avez rencontré à Tours devant le lycée Balzac, Lison Bourgeois.
10: Parce que le premier rendez-vous n'est jamais facile, observe Mélissa, 17 ans.
11: C'est assez compliqué déjà d'avoir le déclic, de se dire oui, on a besoin de quelqu'un. Ça, je sais que j'ai eu du mal à l'accepter. J'en avais vraiment, vraiment besoin, je pense. C'était assez compliqué parce que déjà, trouver un psychologue qui veuille bien prendre les enfants. Puis quand j'avais un rendez-vous, fallait que j'attende quoi, 2-3 mois avant de pouvoir le revoir. Donc ça m'a pas vraiment aidée.
10: Et les semaines d'attente, se souvient de son côté Mélia en classe de seconde, renforcent le mal-être.
12: Ça fait un peu personne mise de côté. On a l'impression que même quand on fait l'effort de demander de l'aide, et bah, ça paye pas ses fruits. Quoi.
10: Détresse psychologique ressentie par beaucoup pendant la crise sanitaire du Covid-19. Et c'est justement depuis ce moment-là que les hospitalisations pour tentatives de suicide ont plus que doublé pour les adolescentes de 10 à 14 ans. Alors oui, ces rendez-vous d'urgence sont nécessaires selon Roxane en classe de terminale.
13: J'espère que ça va pouvoir empêcher que certaines personnes en arrivent jusqu'à là et qu'elles perdent vraiment goût à la vie. Donc le suivi psychologique, c'est vraiment quelque chose que tout le monde devrait avoir.
10: Mais il faut aussi faire encore plus de prévention sur les numéros d'urgence, dit-elle. Une première étape parfois plus facile à surmonter que le rendez-vous chez le psychologue.
0: Merci Lison, vous entendiez ces lycéens. Les premiers résultats sont tombés hier soir sur la plateforme d'inscription Parcoursup. Selon le ministre de l'Enseignement supérieur, 2 lycéens sur 3 ont reçu une réponse favorable. Philippe Baptiste qui ajoute que tout le monde trouvera une place. Vous ne jouez pas votre vie. Pour plus d'un million de lycéens qui passent en tout cas les épreuves du bac la semaine prochaine, après deux mois après avoir formulé leurs vœux sur Parcoursup, la réponse s'est donc fait obtenir, accepter, refuser ou en attente hier soir, mais évidemment les dés ne sont pas jetés. Et puis on termine ce tour des régions en Bretagne, en baie de Douarnenez, avec ce pétrolier soupçonné d'appartenir à la flotte fantôme russe utilisée par Moscou pour contourner les sanctions occidentales sur les ventes du pétrole. Un cargo de 250 mètres de long a résonné depuis dimanche par la marine nationale et qui reste donc au mouillage près de la presqu'île de Crozon. Sa présence interpelle les promeneurs sur le sentier du GER 34. Ils recherchent ce fameux bateau, Angéline Demoinck.
14: Au détour du sentier, le navire apparaît entre les pins. Coup d'œil dans les jumelles, un hélicoptère est en train de déposer quelqu'un sur le pont. Vanessa, habitant presqu'île, elle n'en revient pas.
15: Oh, Avec les jumelles, c'est impressionnant, quoi. Il y a un bateau militaire, la flottille française, hein, mais qui paraît minuscule, hein, qui paraît un peu ridicule, et même l'hélico du coup du dessus paraît tout petit par rapport au bateau. Ça ramène un petit peu le double visage de la presqu'île, le côté nature, où on se sent vraiment bien, et puis à côté de ça, bah, il y a toujours eux, hein, et on y pense encore plus aujourd'hui, bah, le côté militaire, ça fait penser du coup à la guerre qui dure.
14: Un rappel de ce qui se joue à des milliers de kilomètres de là, c'est aussi la vie de ce vacancier venu des Alpes de Haute-Provence.
16: En tout cas, le fracas de la guerre est encore loin de chez nous, mais ouais, ça met quand même un petit point sur les choses, en espérant que ça en reste là pour nous.
14: Deux promeneuses nous rattrapent, une mère et sa fille qui s'empressent d'appeler Jean-Claude, mari de l'une et papa de l'autre.
17: Allô papa ?
18: Oui.
17: Je viens de voir ce que tu m'as montré à la télé l'autre fois, là, le bateau russe pétrolier. Oui. Je l'ai vu avec maman, on est en train de faire une promenade.
18: Ben, je suis fier parce que mon épouse, quand je regarde les chaînes d'information, elle coupe la télé. Elle me dit, oh, tu nous fais suer avec tout ça. J'espère qu'elle va me ramener des photos et un pétrolier.
14: Une chose est sûre, les deux Lorraines ne sont pas prêts d'oublier leur passage par Crozon.
17: Bisous.
18: Merci,
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0: Et dans Ma France, on met le cap sur une aventure nautique, une course de bateau en solitaire avec des skippers au départ des Sables d'Olonne qui, sans escale ni assistance, devront franchir le cercle polaire arctique. C'est une course baptisée la Vendée Arctique qui s'est imposée comme une aventure incontournable pour les monocoques IMOCA. Avec nous, Alain Leboeuf. Bonjour, monsieur.
19: Bonjour, madame Bouchard.
0: Vous qui présidez le conseil départemental de la Vendée, mais qui êtes aussi un amoureux des courses à la voile, président à la fois du Vendée Globe et du Vendée Arctique. Pour ceux de nos auditeurs qui découvrent cette course, est-ce que vous diriez d'abord que c'est une préparation incontournable pour le Vendée Globe ?
19: Oui, effectivement, c'est la première course qualificative justement pour le Vendée Globe. Il faut que ceux qui vont vouloir partir vers les mers du Sud et faire ce grand parcours de 2 à 3 mois de course puissent au préalable s'entraîner, se confronter, j'allais dire, aux mers compliquées, difficiles, et tout ça avec un bateau et en solitaire. Et donc cette course vers les mers, cette fois-ci du Nord, eh bien, sont justement un premier entraînement et en plus la possibilité pour eux de se qualifier d'ores et déjà pour le Vendée Globe 2028.
0: Ah, très bien. C'est une course que vous avez imaginée, Alain Leboeuf, en 2020. Quelle est la singularité de cette édition 2026 ?
19: Oui, alors effectivement, notre première course, on avait eu cette idée folle de dire qu'il fallait que les skippers puissent contourner l'Islande. Oui. Et en fait, on se rend compte que c'est compliqué. En plus, on a au nord de l'Islande des zones de grosse fréquentation des cétacés, les baleines en particulier. Donc, on veut respecter cette faune, cette macrofaune, et on veut respecter aussi nos skippers. Donc, il nous a fallu trouver une autre idée qui est beaucoup plus ouverte, et tous les spécialistes le reconnaissent. En fait, on va leur demander d'aller couper le cercle polaire, mais là, on va voir justement des stratégies sans doute différentes. Chacun va travailler avec ses cartes météo pour se dire vers où on passe. Peut-être qu'il faudra faire un parcours un peu plus long, mais qui sera plus efficace, ou d'autres choisiront eh bien, la ligne droite. Donc, il faut aller couper ce cercle polaire, le 66e parallèle nord, et revenir au Sable d'Olonne.
0: Intéressant. Donc, sans parcours défini, chaque skipper devra donc composer avec des systèmes météo qui sont assez instables, hein, froid intense, brouillard aussi des hautes altitudes, des dépressions rapides, des mers qui sont difficiles aussi à négocier, même quand on est, comme eux, des marins chevronnés. Départ dimanche de ce Vendée Arctique des Sables d'Olonne pour 9 skippers engagés, parmi lesquels Manu Cousin, Arnaud Boissière, Violette d'Orange ou Élodie Bonafous, qui sera avec nous dans quelques secondes. Au village départ depuis une semaine, là encore, vous pouvez rencontrer ces marins du large. Yves-René Tapon l'a fait pour ici, Loire-Océan.
20: Un énorme igloo accueille les visiteurs, avis de grands frais pour les skippers. Jamais une course n'a fait monter aussi nord les marins. Il y a 2 ans, elle pouvait fendre la foule quasi incognito. Cette fois-ci, Violette d'Orange doit gérer la notoriété et le défi sportif.
21: Très heureuse d'être ici pour cette nouvelle course qui est encore une fois l'inconnu pour moi.
2: parce que cette fois, au lieu de partir vers le sud et dans les mers du sud, je pars pour aller franchir le cercle polaire.
20: Depuis le Vendée Globe, Violette d'Orange a franchi un cap en héritant du bateau, cette fois Foil Initiative Cœur de Samantha Davis.
2: J'ai eu beaucoup de choses à apprendre, des peurs qui peuvent être nouvelles sur ce bateau-là. La pression, il y en a toujours un petit peu, mais en même temps, on la gère bien en se disant qu'il faut se concentrer sur ce qu'on a à faire surtout.
20: Et parmi les favoris, Sam Goodchild, le Britannique, est désormais à la barre de Massif, le bateau qui a remporté le dernier tour du monde avec Charlie Dalin.
21: Une énorme fierté, et puis eh ben, c'est un peu symbolique aussi, le retour au Sable d'Olonne de ces bateaux-là. C'est un parcours, il ne faut pas prendre à la légère d'aller aussi nord, même si c'est l'été, on va quand même très très au nord, beaucoup plus au nord que la Capornie Sud. Il faut être prêt pour ça, le bateau et le bonhomme.
20: La boucle vers le cercle polaire avant de redescendre au Sable d'Olonne doit durer une semaine.
0: Et sur la ligne, Élodie Bonafous. Bonjour Élodie.
22: Bonjour.
0: Vous qui portez les couleurs de la magnifique association Petit Prince que Guinère, vous êtes donc candidate au prochain Vendée Globe dans 2 ans. Et donc ce Vendée Arctique, comment vous l'appréhendez dans quelques jours pour ce départ?
22: Eh bien écoutez, j'ai essayé de faire tout au mieux avec mon équipe pour qu'on soit prêt et que je puisse me lancer dans de bonnes conditions sur cette course. Moi, j'ai fait mon entrée dans le circuit IMOCA il y a un peu plus d'1 an maintenant. Et l'année dernière, c'était plutôt une saison en équipage ou en double. Et cette année, en vue de la préparation pour le Vendée Globe, c'est une saison qui se court uniquement en solitaire sur le bateau. Et pour être complètement honnête, j'ai jamais navigué plus de 6 jours en solitaire sur un bateau, même plus petit que celui-ci. Donc, il y a beaucoup d'inconnus pour tout le monde. Et moi, il y en a d'autant plus parce que voilà, c'est un bateau que j'apprends à dompter, j'apprends à faire voler au mieux possible. Donc je pense que je vais en voir un peu toutes les couleurs et que ça va être une vraiment chouette expérience.
0: Vous êtes incroyable et on vous soutient dans cette inconnue, comme la décrivait encore Violette d'Orange. C'est un peu ça, c'est assez déroutant parce que, on le disait avec Alain Leboeuf, il va falloir que chaque skipper fasse un peu finalement son parcours à la carte pour tenter de franchir ce cercle polaire.
22: Ouais, tout à fait. On est 9 bateaux, mais je pense qu'on peut faire 9 fois différentes trajectoires, étant donné que le parcours est assez libre. Je pense que ça va vraiment nous permettre de nous concentrer sur notre bateau, les performances de notre bateau. On a tous des bateaux qui sont à peu près différents parce que c'est des prototypes. Et donc, ça va nous permettre vraiment d'apprendre beaucoup chacun sur notre bateau. Et il y a un enjeu, du coup, stratégique et de calcul de trajectoire qui est beaucoup plus important que sur des courses classiques où le parcours est un peu plus tracé. Et donc là, voilà, il y a un gros enjeu de pouvoir faire pas mal de météo à bord pour choisir les meilleures conditions météo et la route qui serait la plus rapide pour aller franchir ce cercle, mais surtout pour revenir le plus rapidement possible ensuite au Sable d'Olonne.
0: Élodie Bonafous, c'est l'une des 3 femmes engagées dans cette course, Alain Leboeuf, et on entend à la fois cet enthousiasme et puis cette appréhension légitime, parce qu'il faut un grand mental, une sacrée préparation pour se lancer comme ça en solitaire.
22: Oui, tout à fait. Ben, alors, le fait de faire du solitaire, moi, je le cultive depuis un moment, donc c'est quelque chose qui ne me dérange plus. Mais aujourd'hui, je navigue sur une machine qui est, au niveau technique et technologique, beaucoup plus impressionnante, sur des vitesses à bord de navigation qui sont beaucoup plus importantes. Donc, il faut composer avec tous ces nouveaux paramètres. Pour vous donner un exemple, il faut réussir à dormir, se reposer, se détendre un petit peu.
0: Bien sûr.
22: Avec un bateau qui vole à 30 nœuds, donc c'est plus de 60 km/h. Donc c'est plein d'enjeux qui vont faire que sur cette course il va falloir réussir à composer avec la durée, le rythme de cette course, aller vite et puis prendre aussi du plaisir. On va avoir quelque chose qui est absolument inédit. Moi, je suis jamais allée aussi nord. On va découvrir des nouveaux paysages, des nouvelles conditions météo, voir une mer dans laquelle on n'a jamais navigué. Donc ça va être c'est pas mal d'excitation, même s'il y a un petit peu de stress, parce que forcément il y a aussi du risque qui est associé à tout ça.
0: Bien sûr, Alain Leboeuf, vous êtes à l'écoute d'Élodie Bonafous. Cet enthousiasme, il est à la fois communicatif et magnifique pour l'organisateur et le président du Vendée Arctique que vous êtes.
23: Oui, tout à fait. Je suis tellement admiratif de ces skippers et de ces skippeuses. On a justement dans cette édition de jeunes sportifs, aventuriers qui sont en train de nous raconter des merveilleuses histoires. Ça nous fait rêver et c'est pour ça que j'invite très très largement à suivre cette belle course et suivre ces beaux bateaux et surtout suivre ces merveilleux skippers.
0: Oui, en vérité, quand on part des Sables d'Olonne pour y revenir après avoir franchi le cercle polaire, c'est une course qui se compte en combien de jours en moyenne, cette course du Vendée Arctique, Alain Leboeuf?
23: Ouais, écoutez, nous, nos prévisions, c'est entre 8 et 10 jours, on va dire. Ceci étant dit, on a vu la dernière fois, ce sont des mers tellement imprévisibles, des mers tellement compliquées, qui peuvent réserver beaucoup de surprises, qu'il est quand même compliqué de dire exactement combien de temps ils vont mettre. Mais je sais que nous avons des marins, même ceux qui sont débutants, sont expérimentés dans leur discipline, et donc ils peuvent nous surprendre, comme ils nous ont surpris d'ailleurs au dernier Vendée Globe, avec une arrivée de Charlie Dalin qui avait fait exploser tous les records. Donc peut-être ce sera le cas ici aussi pour cette course Vendée Arctique. En tous les cas, je suis persuadé qu'on va vivre de bons moments avec sans doute de belles surprises, parce que il va y avoir des skippers capables d'imaginer, d'inventer, de parier sur une trajectoire ou une autre.
0: C'est ça, des skippers que vous pouvez rencontrer jusqu'au départ, le 7 juin, dans ce village que nous décrivait Yves-René Tapon tout à l'heure, installé sur l'esplanade Vendée Globe, avec des animations, des rencontres, la découverte des coulisses, la sensibilisation aux enjeux environnementaux. Vous pourrez notamment rencontrer l'association Plastique Odyssée, puisque je parle justement d'association et d'initiative. Violette d'Orange, vous l'entendiez tout à l'heure avec son bateau Initiative Cœur, et vous représentez, Elodie Modafous, une autre très noble cause. Parlez-nous de l'association qui marraine votre IMOCA, Petit Prince.
22: Oui, tout à fait. Moi, j'ai le plaisir de travailler avec l'association Petit Prince depuis un peu plus d'un an. On s'est rapproché d'eux dans le montage de ce projet IMOCA en vue du Vendée Globe 2028. Et c'est une association qui réalise les rêves des enfants, les petits princes et les petites princesses, qui traversent des maladies, qui sont pris en charge dans les milieux hospitaliers, pour les aider à alléger un peu les souffrances de l'enfant, mais aussi de la famille et de l'entourage. Et du coup, c'est une association qui tourne autour du rêve, de les aider à rêver un peu, à s'évader. Et le parallèle avec mon projet est assez beau et assez fort, parce que moi, mon rêve de petite fille, c'est de participer un jour au Vendée Globe. Donc c'est un rêve qu'on a choisi de construire avec ses enfants. On a l'occasion d'accueillir sur le bateau, avec qui on collabore beaucoup pour aider justement à notre manière, financièrement, mais aussi dans les moyens humains qu'on peut mettre pour réaliser le plus possible de rêves de tous ces enfants. Et je suis fière de porter leurs couleurs, et je vais les porter fièrement pour cette course jusqu'au cercle polaire et pour les années à venir.
0: Ben merci infiniment, Elodie Bonafous. On vous souhaite le plus grand des courages, mais aussi beaucoup de bonheur, voilà, à accomplir cette course Vendée Arctique, ce franchissement de cette ligne du cercle polaire. Alain Leboeuf, encore une fois, ces marins ont du cœur, c'est ce qu'on entend à travers ces mots d'Elodie, mais comme Violette d'Orange aurait pu nous le dire aussi, ce sont des hommes et des femmes de grand cœur, oui.
23: Oui, tout à fait. On peut aussi parler de Nico Desté, hein, qui

0: question pour redire à nos populations, l'océan est merveilleux, protégeons-le.
1: Merci infiniment Alain Leboeuf, président du Vendée Arctique et du Vendée Globe, départ de cette grande course dimanche le 7 juin au Sable d'Olonne.
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1: Et on se quitte au Drazo avec votre rendez-vous anti-arnaque, vous qui nous alertez sur des vidéos très mignonnes, spectaculaires qu'on voit passer sur les réseaux.
3: Oui, j'ai vu celle-ci par exemple. Un bébé, vous l'entendez, il est dans son bain, le papa jette dans l'eau une boule colorée, et là, incroyable, la boule se transforme en une énorme mousse multicolore, très spectaculaire. Cette vidéo, je l'ai vue s'afficher, mais alors des dizaines de fois en ouvrant mes réseaux sociaux, avec tout un tas de versions différentes. Alors dans celle-ci, un jouet sort carrément de la mousse, c'est une grosse tête de chat. Et c'est là que le trucage doit vous sauter aux yeux, parce que oui, c'est truqué, le jouet est vraiment, vraiment gros, bien plus gros que la boule qui était censée le contenir au départ, ça paraît impossible.
1: Alors, ces vidéos, elles suscitaient énormément de réactions, c'est ça qui est inquiétant.
3: Oui, je vois des cœurs là partout en commentaire, c'est adorable, disent les internautes. Où est-ce qu'on trouve ces boules magiques, demandent les autres. Mais il y a un petit texte en bas de la vidéo, je lis, contient des médias générés par IA, intelligence artificielle. Et ben là, ça confirme mes soupçons. Tout ça pourquoi ? Pour qu'on achète, évidemment. Une dame juste après nous renvoie vers un site commerçant, 34,95 €. Un produit qui utilise l'intelligence artificielle pour faire sa pub, c'est suspect. Hein. D'ailleurs, j'ai trouvé d'autres vidéos, des vraies cette fois, où on voit en action ces bombes de bain, c'est comme ça qu'on les appelle, et le résultat n'a franchement rien d'aussi spectaculaire. Ça colore l'eau, oui, c'est vrai, en jaune, en rose, en vert, avec, oui, parfois un petit jouet qui reste à la fin, rien de plus. Ayez l'œil aiguisé, toujours, quand vous tombez sur des pubs tape à l'œil comme ça.
1: Merci Aude, et bel après-midi à vous à l'écoute de votre radio locale, en musique et en bonne humeur.
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Le trio Fredericks, Goldman, Jones à l'instant sur Ici Azur avec juste après. Ce qui se passera juste après, c'est moi-même qui voulais préparer un bel après-midi en musique que je vous souhaite d'ores et déjà excellent. Je suis ravi de vous accueillir et de vous souhaiter un bon après-midi sur Ici Azur. Entre nouveautés et souvenirs, c'est sur cette gamme que nous allons pianoter encore une fois cet après-midi. C'est ce que nous faisons tous les jours sur Ici Azur au chapitre souvenirs. Michel Berger arrive dans un instant avec la groupie du pianiste. Pour l'heure, voici le dernier single d'Alex Warren, Fever Dream. Bon après-midi à tous.

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1: 280 000, on le développe dans Ici ça compte, en fait c'est le nombre d'exemplaires vendus par Le Point chaque semaine. Et si on vous en parle, c'est parce que chaque année ils sortent un supplément, et celui-ci nous concerne la ville de Nice en particulier, en une en plus le nouveau maire, Éric Ciotti. On va parler de tout ça avec la journaliste qui a dirigé ce numéro spécial, Audrey Emery. Elle est à votre micro, Caroline Saglione.
2: Audrey Emery, bonjour.
3: Bonjour.
2: Alors, en une de ce numéro spécial du Point cette année sur la ville de Nice, le nouveau maire Éric Ciotti et ses grands chantiers, c'est le titre, finance, sécurité, économie, écologie. Est-ce que vous avez senti en rédigeant ce numéro qu'il y a un vent de changement qui souffle sur Nice?
3: Ah oui, c'est le moins qu'on puisse dire en effet, puisque Éric Ciotti, qui a enfin atteint son rêve d'être maire de Nice, a le souci évidemment de se démarquer de son prédécesseur. Donc on le voit commencer à détricoter les projets de Christian Estrosi. Le dernier en date, évidemment, qui a beaucoup marqué ces derniers jours, c'est l'annulation des JO de 2030 à Nice. Alors c'est pas ce qu'Éric Ciotti voulait, cela dit, mais c'est vrai que la ligne rouge qu'il avait fixée de ne pas utiliser le stade Allianz pour accueillir les épreuves de hockey, c'est finalement retourné contre lui. Voilà, mais au-delà de ça, il reprend l'aménagement de la plaine du Var, il change le projet de palais des congrès, il veut mettre un théâtre à la gare sud, il abandonne le projet de palais des arts et de la culture, il revoit les tracés des lignes 4 et 5 de tramway, etc. Ça n'empêche pas aussi de vouloir imprimer sa marque, et là aussi ses propres projets qui sont assez iconoclastes, parfois comme cette zone franche qu'il veut créer avec Monaco, mais indéniablement c'est une nouvelle ère qui s'ouvre pour Nice.
2: Alors justement, qu'est-ce qui fait la différence entre l'ère Ciotti et l'ère Estrosi, sans rentrer dans le détail des projets?
3: Ce qui a marqué d'abord, c'est cette cure d'austérité qu'il veut quand même imposer aux finances de la ville, avec un plan d'économie annoncé de 60 millions d'euros par an. Il y a aussi évidemment l'annulation de l'augmentation de la taxe foncière que Christian Estrosi avait voté à l'automne dernier. Et puis plus largement, il y a peut-être ce repli en quelque sorte sur la proximité, sur des projets de proximité, là où Christian Estrosi misait plus sur le rayonnement de sa ville au national et à l'international.
2: Vous donnez également la parole à l'opposition. C'était un choix pour pas faire de ce numéro spécial une ode à Éric Ciotti?
3: On essaye de jamais faire une ode à qui que ce soit. On essaye effectivement de respecter les règles de notre métier et donc d'introduire du contradictoire. Donc ça nous paraissait totalement naturel de demander l'avis à l'opposition sur les projets du nouveau maire.
2: Il y a la santé également, avec un petit focus sur le centre hospitalier universitaire. Pourquoi ce choix?
3: Parce qu'en fait, dans notre palmarès des hôpitaux national, le CHU de Nice apparaît en quatrième position pour la prise en charge du cancer de la prostate. Donc on a voulu aller voir de plus près ce qui faisait qu'il avait obtenu cette position-là. Et donc notre correspondante, Laurent Vodicelli, a assisté à une opération et a pu découvrir à cette occasion-là tout l'arsenal mis en place par le CHU. Donc voilà, on voit bien que le CHU est vraiment en pointe sur ce sujet-là.
2: Merci Audrey Emery pour toutes ces précisions.
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0: Un son qui balance bien, Sia avec Gimme Love, à l'instant sur Ici Azur. Bienvenue, vous arrivez. On est tranquillement installé à savourer de la bonne musique, à naviguer entre nouveautés et souvenirs. Tiens, dans un instant, on va s'écouter Alain Souchon, Foule Sentimentale, tube de l'année 1993. Et tout ceci pour vous mener jusqu'aux infos de 14h. Bon après-midi encore une fois à toutes et à tous.
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1: Et bon après-midi à toutes et à tous, vous êtes sur Ici Azur, il est 14h.
2: De la disparition de Liana, collégienne de 11 ans dans le Gers. On sait que le principal suspect est déjà connu des autorités. Après une plainte déposée en 2025, plainte pour viol sur une enfant de 10 ans à Florence. C'est aujourd'hui le 6e jour de recherche pour tenter de retrouver la jeune fille. Trois agents de l'Office national des forêts sont en garde à vue, soupçonnés d'être impliqués dans l'incendie de Ribotte dans l'Aude en août 2025. Cet énorme feu de forêt avait parcouru 17 000 hectares dans le massif des Corbières. Les enquêteurs cherchent à établir si une cigarette jetée par la fenêtre d'une voiture de patrouille de l'ONF pourrait être à l'origine de cet incendie. Les députés se penchent sur les risques liés au cadmium. Une proposition de loi écologiste arrive à l'Assemblée pour limiter les risques d'exposition de la population à ce métal lourd, toxique. Ses détracteurs dénoncent une initiative dangereuse pour la compétitivité de l'agriculture française. Emmanuel Macron salue un destin exceptionnel du siècle qui ne céda jamais à la vérité d'un seul camp. C'était ce matin lors de l'hommage national aux Invalides à Edgar Morin, sociologue, philosophe, mort à l'âge de 104 ans. Deux lycéens sur trois ont déjà reçu au moins une proposition d'admission sur Parcoursup, indique le ministre de l'Enseignement supérieur, qui se veut rassurant. Il n'y a aucune raison d'être désespéré, tout le monde trouvera une place. L'année dernière, seulement 34 jeunes n'avaient pas trouvé de solution. Les candidats ont 48 heures pour accepter ou refuser une proposition et peuvent recevoir des réponses jusqu'au 11 juillet.
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1: Le ciel de votre mercredi après-midi sur la Côte d'Azur, on a retrouvé un temps calme, un ciel plus clément après les orages d'hier. Les orages qui ont apporté quand même un petit peu de fraîcheur. L'air est plus respirable et c'est loin d'être désagréable. Le soleil domine malgré un petit voile qui va se balader, notamment sur le bord de mer. On aura quelques nuages en montagne, mais globalement, c'est une bonne journée. Je vous le dis, globalement, c'est une assez belle semaine où le soleil va dominer. Les températures agréables plutôt, sur la promenade des Anglais, 26 à Nice, 28 à Menton, à Monaco, 28 à Saint-Martin-du-Var, 24 sur la hauteur, notamment à Tende, à Valberg et sur le Mercantour. Un 10 UV de 6 en bord de mer et de 8 en montagne. On se crème, on se protège. Bonne journée.
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0: La quintessence du son électronique du début des années 80 qui nous ramène et vous ramène à toute une époque à l'instant. C'était le groupe Visage avec Fade to Grey sur Ici Azure. Une pause rapide dans un instant. 100% chansons françaises avec Florent Pagny, Gaëtan Roussel et son dernier single et Monsieur Eddie Mitchell, Rio Grande, un petit air d'évasion sur les routes américaines. Et juste après, retour chez nous, prenez note, dans moins de 10 minutes, j'aurai quelques idées sorties à vous proposer. À tout de suite.
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1: C'est l'heure de quelques idées sorties. Avis tout d'abord aux fans de parfums. Ce dimanche, à partir de 9h30, la ville de Grasse accueille le salon des flacons de parfums et œuvres d'art à l'espace Chiris. Que vous soyez passionné, collectionneur ou simple curieux, vous allez adorer cette journée dédiée à l'univers du parfum. Vous pourrez d'ailleurs acquérir ou vous émerveiller devant une multitude de flacons et d'objets ayant appartenu à de grands parfumeurs, de véritables œuvres d'art, un véritable univers à l'occasion de ce salon des flacons de parfums et œuvres d'art ce dimanche à Grasse. Et puis les festivités Biagini reviennent ces vendredis et samedis, un concentré de rencontres, d'émotions et de surprises à découvrir au cœur de la citadelle de Villefranche. Ce vendredi à 19h, profitez du spectacle sur la place, sur le cours Volti, et à 21h, place à la pièce Jules et Marcel au Théâtre de Verdure, qui revient sur l'amitié entre Marcel Pagnol et Rému. Les festivités Biagini, c'est ce week-end à Villefranche.
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0: Ah, il nous a donné, il vous a donné de bien belles balades. Umberto Tozzi, à l'instant, sur Ici Azur avec Gli Altri, Siamo Noi. Dans un instant, on fera un stop à l'info, toute l'actualité de ce mercredi 2 juin. Il sera 15h. Entre les deux, le meilleur de la musique avec tous les univers compilés en une dizaine de minutes. Ça nous donnera du Étienne Daho avec Bleu comme toi, le dernier single de Bruno Mars. C'est un très joli duo en 1983. L'association Bernard Lavillier et Nicoletta fait des étincelles. Idée noire, c'est juste après ça.
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1: Bel après-midi à vous toutes et vous tous, vous êtes sur Ici Azur, il est pile 15h.
2: Le sixième jour de recherche à Florence dans le Gers, citoyens et gendarmes ratissent le secteur pour retrouver Liliana, 11 ans, disparue depuis vendredi. Un homme de 41 ans est mis en examen dans cette affaire. Un suspect déjà connu des autorités après une plainte déposée l'année dernière pour viol sur une enfant de 10 ans, confirme à l'instant le ministre de l'Intérieur. Liliana le connaissait, c'est dans sa voiture qu'elle est montée vendredi en sortant de son collège. L'IGPN saisi pour des soupçons de tir de LBD sur un adolescent de 14 ans, en marge des débordements après la finale de Ligue des Champions samedi soir à Fontenay-sous-Bois en région parisienne. Sur les réseaux sociaux, des photos de cet ado grièvement blessé au visage circulent depuis le début de semaine. Le fabricant de meubles Parisot va demander son placement en redressement judiciaire. L'entreprise emploie 400 salariés dans les Vosges et en Haute-Saône. Parisot, qui se présente comme le leader français de la fabrication de meubles en kit depuis 1936. L'hommage national à Edgar Morin ce matin aux Invalides. Emmanuel Macron a salué, je cite, « un destin exceptionnel du siècle qui ne céda jamais à la vérité d'un seul camp ». Le sociologue et philosophe est mort vendredi dernier à l'âge de 104 ans. L'état d'esprit est excellent à 13 jours de l'entrée en lice des Bleus au Mondial. Didier Deschamps, le sélectionneur, est confiant. L'équipe de France débutera la compétition le 16 juin contre le Sénégal, mais joue dès demain un match de préparation contre la Côte d'Ivoire. C'est à Nantes.
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4: Le ciel de votre mercredi après-midi sur la Côte d'Azur, on a retrouvé un temps calme, un ciel plus clément après les orages d'hier. Les orages qui ont apporté quand même un petit peu de fraîcheur. L'air est plus respirable et c'est loin d'être désagréable. Le soleil domine malgré un petit voile qui va se balader, notamment sur le bord de mer. On aura quelques nuages en montagne, mais globalement, c'est une bonne journée. Je vous le dis, globalement, c'est une assez belle semaine hein, où le soleil va dominer. Les températures agréables plutôt, hein, sur la promenade des Anglais, 26 à Nice, 28 à Menton, à Monaco, 28 à Saint-Martin-du-Var, 24 sur la hauteur, notamment à Tende, à Valberg et sur le Mercantour. Un 10 UV de 6 en bord de mer et de 8 en montagne. On se crème, on se protège. Bonne journée.
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0: Un Beatles en solo, certes, mais qui nous donne même en solo de très très belles choses. D'ailleurs, c'était le cas de tous les Beatles. Hein. Dès qu'ils se sont séparés, qu'ils ont commencé à travailler en solo, ils nous ont pondu de superbes mélodies et qui sont devenues de vrais tubes comme celui-ci. Got My Mind Set on You, George Harrison, à l'instant sur ICI Azure. Une pause rapide dans un instant. Un trio 100% chansons françaises et je dirais même un quatuor, voire plus, puisque nous retrouvons France Gall, Santa et Louis Bertignac et Les Visiteurs, avec le tube qui a lancé la carrière de Bertignac juste après la séparation d'Avec Téléphone. Ces idées-là, c'est à suivre juste après ça.
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1: Allez, il est sorti à vous proposer. Amateurs de grande voix, découvrez les héroïnes baroques. Un concert proposé par l'ensemble Les Paladins sous la direction de Jérôme Correas ce dimanche à la cathédrale Saint-Réparat à Nice. Une soirée qui met à l'honneur les compositeurs Vivaldi, Handel pour célébrer l'intensité de la diversité des passions humaines. Laissez-vous embarquer par le son de la musique et des musiciens hors pair. 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

0: dès qu'on peut profiter d'une petite carte postale de l'autre côté des Alpes, on n'hésite pas à l'instant. C'était Paolo Conte sur Ici Azur avec Onda su Onda. Dans un instant, toute l'info, il sera 16h et entre les deux, la petite sélection que je vous propose, Sergio Mendes et Brasil 66. On retrouvera Gold avec Ville de Lumière, ça arrive dans moins d'une minute. Et puis le retour de Gauvin Cerce, vous l'avez découvert ou redécouvert sur Ici Azur. Il nous revient avec un nouveau single qui résume bien ce qu'il nous a fait vivre ces dernières années. Silence Radio, ce sera savouré dans un instant.
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2: Bienvenue, si vous nous rejoignez, bel après-midi à tous, il est 16h.
3: Laurent Nunez, ministre de l'Intérieur, confirme que le principal suspect dans l'affaire Liana est connu des autorités, visé par une plainte déposée l'année dernière pour viol sur mineur. Cette collégienne de 11 ans est portée disparue depuis vendredi à Florence dans le Gers, vue pour la dernière fois devant son collège en train de monter dans la voiture de cet homme de 41 ans. Trois agents de l'Office national des forêts sont en garde à vue, soupçonnés d'être impliqués dans l'incendie de Ribotte dans l'Aude en août 2025. Cet énorme feu de forêt avait parcouru 17 000 hectares dans le massif des Corbières. Les enquêteurs cherchent à établir si une cigarette jetée par la fenêtre d'une voiture de patrouille de l'ONF pourrait être à l'origine de cet incendie. Les députés se penchent aujourd'hui sur les risques liés au cadmium. Une proposition de loi écologiste arrive à l'Assemblée pour limiter les risques d'exposition de la population à ce métal lourd, toxique. Ses détracteurs dénoncent une initiative dangereuse pour la compétitivité de l'agriculture française. Emmanuel Macron salue un destin exceptionnel du siècle qui ne céda jamais à la vérité d'un seul camp. C'était ce matin lors de l'hommage national aux Invalides à Edgar Morin, le sociologue et philosophe, est mort à l'âge de 104 ans. Roland Garros avec l'élimination surprise de la numéro 1 mondiale en quart cet après-midi. Arina Sabalenka battue par la Russe Diana Schneider. Dominée en 3-7, Sabalenka était la dernière lauréate de Grand Chelem, encore en lice à Paris, hommes et femmes confondus.
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4: Le ciel de votre mercredi après-midi sur la Côte d'Azur, on a retrouvé un temps calme, un ciel plus clément après les orages d'hier, les orages qui ont apporté quand même un petit peu de fraîcheur. L'air est plus respirable et c'est loin d'être désagréable. Le soleil domine malgré un petit voile qui va se balader, notamment sur le bord de mer. On aura quelques nuages en montagne, mais globalement, c'est une bonne journée. Je vous le dis, globalement, c'est une assez belle semaine hein, où le soleil va dominer. Les températures agréables plutôt, hein, sur la promenade des Anglais 26 à Nice, 28 à Menton, à Monaco, 28 à Saint-Martin-du-Var, 24 sur la hauteur, notamment à Tende, à Valberg et sur le Mercantour. Un 10 UV de 6 en bord de mer et de 8 en montagne. On se crème, on se protège. Bonne journée.
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1: Il est temps de retrouver Adrien Mangano, notre camarade pour Tapis Rouge. Et France 2 poursuit la diffusion de sa saga de l'été, L'Or Bleu, tournée dans notre région. Et Adrien, vous êtes cet après-midi en compagnie de l'héroïne de la série.
2: L'Or Bleu, une saga familiale avec Barbara Probst qui incarne Flore Ravenel, une jeune femme déterminée à lever le voile sur un secret de famille.
3: C'était très joyeux de découvrir ce personnage parce que c'est quand même une jeune femme qui est pleine de convictions, d'ambition, de passion. Forcément, ça donne très envie de se jeter corps et âme sur une grande traversée comme ça. C'est quand même rare d'avoir la possibilité de suivre un personnage sur 8 épisodes. Et puis moi, de manière très personnelle, j'ai eu la chance de recevoir un coup de fil pour qu'on me propose ce rôle. C'est émouvant, effrayant, joyeux de dire qu'on a arrive à un moment de mon chemin là pour me confier une partition telle que celle-là.
4: C'est une histoire qui va se dérouler à travers différentes générations.
3: Oui, différentes époques. Alors mon personnage évolue simplement dans les années 2026. Il y a des flashbacks dans les années 80 où on découvre notamment mes parents, ma maman jouée par Déborah Cray, que mon personnage ne connaît pas. Enfin, elle a toujours pensé que sa mère l'avait abandonnée et elle découvre que sa maman est morte et a très certainement été tuée. Et c'est pour mon personnage le début d'une quête d'identité et de vérité. On a du mensonge, de la trahison, du meurtre, de la passion. On est déjà dans tous les bons éléments d'une bonne saga.
5: On a pu identifier la victime dans la fosse.
6: Il s'agit bien de votre maman.
7: Papa, tu m'as toujours dit qu'elle était partie pour un autre.
6: Je l'ai pas tué.
4: L'Or Bleu, finalement, c'est l'eau, c'est la gestion de l'eau, la sécheresse, ce qui apporte une touche écologique aussi à la série.
3: Je pense que c'est ce qui en fait une saga très moderne. La série nous le montre de manière très claire, puisqu'on a la superposition de ces images des années 80 avec une image très vive, très verdoyante, très irriguée, et puis tout d'un coup, au présent, une image beaucoup plus aride, les sources sont asséchées, et ça nous permet simplement de nous questionner.
4: Et en plus, la série est tournée dans la région PACA, et ce Grand Sud devient un personnage aussi de la série.
3: Le personnage principal, j'ai envie de dire, c'était un bonheur. La luminosité, la grande chaleur arrivée.
4: C'est un double plaisir pour moi de vous rencontrer aujourd'hui par rapport à cette série, mais parce que en 2014, j'étais là, ici, pendant le Festival de Cannes, et ça nous ramène, vous et moi, au talent de l'Adami. C'était une comédie musicale qui était signée Benjamin Biolay. Est-ce que c'était vraiment vous qui chantiez ?
3: C'était tout à fait moi qui chantais. Ben, c'est un extrêmement bon souvenir. Les Talents Cannes, déjà, c'est une plateforme magnifique que nous offre l'Adami. Puis ouais, moi, c'était la première fois que je chantais à l'écran. J'étais au Conservatoire National. C'était presque comme un petit cadeau, comme ça, de partir de l'école pour aller au Festival de Cannes, monter les marches.
4: Cette comédie musicale me ramène directement à la série. Est-ce que aujourd'hui vous connaissez par cœur les paroles du Parking des Anges de Marc Lavoine?
3: Et ça fait partie des petits plaisirs bonbons un peu de cette série. Cette chanson crée un lien entre les deux époques. Le personnage de Déborah et le mien, donc la mère et la fille, aiment cette chanson et on se retrouve transporté dans les années 80 au milieu de cette grande fresque romanesque.
4: Ça fait comment déjà ce petit bonbon? Sur le Parking des Anges.
3: Plus rien ne les dérange. Ah, vous la connaissez mieux que moi. On devrait faire un karaoké ensemble.
2: Ok, le rendez-vous est pris. En attendant, Barbara Probst, rendez-vous ce soir à 21h10 sur France 2 pour L'Or Bleu, aux côtés de Déborah Cray, Valérie Carcenti et Tom Leb. Et je n'oublie pas le karaoké.
3: Avec joie, avec grand plaisir.
1: Adrien Mangano et ses tapis rouges à retrouver sur le site ici.fr ou sur l'application ici. Merci beaucoup, Adrien. À demain, dans un instant, les années 80 à l'honneur, The Communards, et pour l'heure aussi Arthur Sims, It's Only Mystery. Bon après-midi sur Ici Azure.

0: Dès qu'on veut raviver quelques souvenirs, on tape dans les années 80 et il y a de quoi faire. Hein. The Communards à l'instant avec You Are My World. Et juste avant, c'était Arthur Sims avec la bande originale du film Subway en 1985. It's Only Mystery. On va marquer une pause dans un instant. Prenez papier, stylo. Il faudra prendre note car j'ai quelques infos sorties, infos loisirs à vous proposer. Ce sera juste après Daniel Balavoine, Benabar avec son dernier single et Michel Sardou. Un tube qui a presque 50 ans maintenant, en 1977. La Java de Broadway. 77, la Java de Broadway. Ouais. C'est juste après ça.
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1: C'est l'heure de quelques idées sorties. Avis tout d'abord aux fans de parfums. Ce dimanche, à partir de 9h30, la ville de Grasse accueille le salon des flacons de parfums et œuvres d'art à l'espace Chiris. Que vous soyez passionné, collectionneur ou simple curieux, vous allez adorer cette journée dédiée à l'univers du parfum. Vous pourrez d'ailleurs acquérir, vous émerveiller devant une multitude de flacons et d'objets ayant appartenu à de grands parfumeurs, de véritables œuvres d'art, un véritable univers à l'occasion de ce salon des flacons de parfums et œuvres d'art ce dimanche à Grasse. Et puis les festivités Biagini reviennent ces vendredis et samedis, un concentré de rencontres, d'émotions et de surprises à découvrir au cœur de la citadelle de Villefranche. Ce vendredi à 19h, profitez du spectacle sur la place, sur le cours Volti, et à 21h, place à la pièce Jules et Marcel au théâtre de Verdure qui revient sur l'amitié entre Marcel

0: Pagnol et Rému. Les festivités Biagini, c'est ce week-end à Villefranche.
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0: Voici qu'arrive notre moment rire et sourire sur Ici Azur. C'est vrai qu'au quotidien, on a peu l'occasion de rire et sourire, sauf que nous, on a l'humour en tube tous les jours. Avec cet après-midi, cette question, comment apprendre à son enfant à pédaler? Et oui, faire du vélo, c'est vrai qu'on le sait tous, hein, nous qui sommes parents, vous l'êtes sans doute, ça fait partie des incontournables du métier de papa, du métier de maman. Alors pour initier nos petits aux joies de la bicyclette, cet après-midi, Fred Ballard a convié des éducateurs qui en connaissent un rayon, c'est l'humour en tube.
1: On surprotège les nouvelles générations. Regarde la petite jeune là, on a dû lui apprendre à faire du vélo avec un casque, des petites genouillères. Tu crois que Jean, il avait un casque lui?
2: Oui, alors méfions-nous des éducateurs qui, comme Fabrice Eboué et tous ceux qui s'appellent Jean, ont appris à faire du vélo au siècle dernier. Ils sont adeptes de l'apprentissage à la dure, hein, sans l'option petit trou sur les côtés.
1: Moi je me rappelle, mon père, il m'a mis sur un vélo trop grand, à moitié rouillé. Il m'a dit allez, pédale. Je m'éclatais la gueule comme une merde, recommence. Il avait enlevé la selle pour que je reste debout, et t'es là. Allez, pédale. Ah, pédale. Ah, on aurait dit une agression homophobe.
2: Ah mais oui, ça aussi, ça faisait partie des bonnes blagounettes du temps jadis, hein, qui n'ont plus tout à fait le même écho aujourd'hui. On peut se fendre la poire à vélo, mais il faut faire gaffe quand même, hein, à pas s'engager sur des terrains glissants. Nordine Ganso en a fait les frais.
3: Je suis tombé à vélo. Ça faisait longtemps que je n'étais pas tombé. Tombé. Tu vois la vraie chute, tu vois ta daronne, toute ta vis défiler. Tu sais, moi je suis Renoir et Rebeu, donc j'ai beaucoup de fierté. Donc je me suis levé très vite, comme si il n'y avait jamais eu ce moment. C'est fou parce que j'ai déjà vu des blancs tomber, ils acceptent la chute.
2: Voilà, bon, bah, ça aussi, c'est le fruit d'une initiation à la dure. On ne chouine pas quand on tombe de vélo et on se fend la poire en mangeant le trottoir. Deux principes de base pour bien s'éclater en pédalant cheveux au vent. Avis aux amateurs.
0: Moment d'humour bien sympathique avec l'humour en tube. Merci beaucoup, Fred. Bon après-midi. Moment musique non moins sympathique, puisque dans un instant, nous allons accueillir David Hallyday. Tu ne m'as pas laissé le temps et pour l'heure, voici les Los Lobos.
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0: Un formidable chanteur, un formidable compositeur, un être exceptionnel d'une très très grande gentillesse. David Hallyday à l'instant avec ce merveilleux morceau en 99, Tu ne m'as pas laissé le temps. Le temps de se dire au revoir, une petite pause et pour vous mener jusqu'à 17h, Renaud avec Morgane de Toi et le nouveau single de Mylène Farmer qui a fait l'événement il y a quelques jours. Un single très très très attendu, on n'est pas déçu. Si vous ne l'avez pas encore entendu, je vous propose de l'écouter dans une petite minute en vous souhaitant une excellente fin d'après-midi avec nous sur Ici Azur.
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1: La musique revient très vite avec Earth, Wind & Fire. Ici Azur, il est 17h. L'actu en 3 minutes, Violaine Hill. La mairie de Nice a présenté son plan de prévention des violences en milieu périscolaire.
2: Et oui, des annonces quelques mois après la révélation de viols et agressions sexuelles sur des enfants de 3 et de 4 ans au centre de loisirs Terra Amata, près du port de Nice. Dans cette enquête, un animateur a été mis en examen. Il est toujours en détention provisoire. Éric Ciotti annonce plusieurs vagues de mesures à venir. Une formation obligatoire des animateurs sur les violences scolaires, plus de contrôle. Globalement, un service dédié au signalement qui s'adresse aux parents pour pouvoir traiter immédiatement, systématiquement toute alerte. Le maire de Nice veut aussi une grande réforme du recrutement dans le périscolaire pour vérifier en profondeur le profil des animateurs. Christelle Dintorni, elle demande que soient remboursés les frais de reconstruction des victimes de violences sexuelles durant l'enfance. Selon une récente enquête, dit-elle, les soins de suivi psychique qui durent souvent de nombreuses années peuvent entraîner un coût financier élevé avec un reste à charge moyen estimé à 21 000 euros. La députée azuréenne demande donc au ministre de la Santé des mesures pour améliorer globalement cet accompagnement, cette prise en charge des victimes de violences sexuelles dans l'enfance avec un meilleur accès aux soins spécialisés. Et donc cette réduction du charge à charge, du reste à charge financier qui pèse sur leur parcours de reconstruction. Une violente agression, un youtubeur s'est fait agresser et dévaliser la nuit dernière dans une villa à Valoris. Selon la police, il a été agressé par 3 hommes armés. Ils lui ont dérobé des affaires, des montres de luxe pour une valeur estimée entre 300 000 et 400 000 euros. Les individus sont à l'heure actuelle toujours en fuite.
1: SNCF Voyageurs et Sud Azur assurent que les TER Zoo pour accéder à Monaco pour le Grand Prix seront des trains allongés.
2: Et oui, des trains pour accueillir plus de voyageurs, mais la fréquence sera la même que tous les jours, c'est-à-dire 1 toutes les 15 minutes. Les horaires, en revanche, seront allongés. Le dernier train qui quittera Monaco pour Nice ou Menton partira entre 1h et 2h du matin, ça sera pour vendredi et samedi soir. Dimanche soir, le dernier train partira un petit peu plus tôt et durant les 4 jours de compétition de ce Grand Prix de Formule 1, l'an dernier, on le rappelle, Monaco avait accueilli 250 000 visiteurs. Les vélos vont continuer à circuler dans le tunnel du Congrès en plein centre de Nice. Finalement, la ville a fait machine arrière. Elle maintient cette piste cyclable pour accéder à la promenade des Anglais. L'annonce d'un possible retour des voitures à la place des vélos avait provoqué de vives réactions. L'association Nice à vélo aujourd'hui se réjouit. Elle assure qu'elle avait obtenu 8000 signatures pour sa pétition qui demandait le maintien de cette piste cyclable. Justement, la ville de Nice obtient aujourd'hui le label Ville à vélo du Tour de France qui récompense les collectivités qui développent cette pratique du vélo. La municipalité assure avoir aujourd'hui 103 km d'aménagement cyclable, dont 82 km de pistes cyclables. Les autorités italiennes rouvrent aujourd'hui la fameuse route du bord de mer juste après la frontière de Menton, dans le sens France-Italie. Mais les travaux vont continuer pour sécuriser tous les tunnels de Vintimille. Ils se poursuivront au moins jusqu'à la fin de l'année 2026. Du coup, cette circulation reste à sens unique, uniquement dans le sens France-Italie. La météo, Arnaud, alors du vent et quelques nuages, attention pour demain.
1: Oui, et du coup, attention aux fortes vagues, surtout sur les plages qui peuvent rendre la baignade dangereuse demain sur un créneau entre 18h et minuit, c'est ce que dit Météo France, avec des vagues dangereuses par moment. Alors c'est à chaque fois très temporaire, bien sûr, avec une mer qui monte très très vite, et ça c'est pour demain en fin de journée. Demain matin, on se réveille avec un ciel un peu voilé, en montagne, quelques averses sont possibles l'après-midi, et puis en début de soirée, quelques gouttes possible sur le secteur cannois, antibois, sur le moyen et sur le haut pays. Mais vraiment, c'est là aussi assez bref. Par contre, le vent, il souffle. Hein. 55 km/h, jusqu'à 55 km/h demain après-midi. À Nice, 24 degrés. À Saint-Laurent-du-Var et Cagnes-sur-Mer, 24 aussi. 24 pour Antibes, Menton et Monaco. Jusqu'à 26 degrés sur la plage à Cannes. Mais seulement 22 à Grasse, Saint-Janet et Vence. 17h04 sur la route. La circulation habituelle pour le moment, avec un ralentissement assez exceptionnel professionnel puisqu'il conseille, il vous concerne après Nice-Saint-Isidore sur la 6202 au niveau de Lingostière. Lorsque vous allez vers Carrosse par exemple, avant de rejoindre le pont de la Manda, il y a une circulation qui semble bloquée et sur une vingtaine de minutes de patience à avoir, tant estimé pour le moment. Les ralentissements habituels, sinon la pénétrante du Paillon, la voie rapide à Nice, Nice-Ouest, le secteur de Cagnes-sur-Mer, la route du bord de mer entre Antibes et Villeneuve-Loubet, la zone d'activité d'Antibes, la zone résidentielle et également les sorties de bureau à Sophia Antipolis. Bon courage dans ces ralentissements et le retour de l'actu, c'est tout à l'heure à 18h.
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1: Soyez les bienvenus en musique avec Earth, Wind & Fire tout de suite et September.

0: Ici Azur avec Earth, Wind & Fire et September à suivre Mike and the Mechanics. Il y aura aussi Julien Lieb et Michel Berger.
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0: Et ravi de vous retrouver, je suis Arnaud Visconti. L'équipe avec moi, je la renomme donc la Viscontim. Avec, voilà, Alix, que vous avez peut-être un peu entendu là-bas, au loin. Elle réalise l'émission cet après-midi. C'est Mario qui vous accueille au 04 93 82 03 04. Et vous le savez, l'équipe d'ici Azur, chaque après-midi, dote de sa personne pour dénicher les activités, les bons plans ici. On teste pour vous. Aujourd'hui, c'est Christine Pianigiani qui a testé pour nous un bon plan fraîcheur. Ah oui, je sais même où. C'est les rives du Loup, oui. C'est à Villeneuve-Loubet. Elle est avec nous dans les prochaines minutes, juste après Auria, la niçoise, et sa fameuse soirée mondaine.

0: ici à Azur avec Auréa et Soirée Mondaine. Chaque après-midi, des activités, des bons plans ici, testés et approuvés par l'équipe d'ici Azur avec aujourd'hui Christine Piani-Gianni. Bonjour Christine.
1: Bonjour Arnaud, bonjour à tous.
0: Vous avez testé quelque chose qu'on va adorer, un bon plan fraîcheur.
1: Oui, c'est ça, parce qu'avec la canicule, quand on habite sur la Côte d'Azur et qu'on n'a pas de clim, ben comme moi, oui. Au bout de plusieurs jours de chaleur intense, on est épuisé et on recherche vraiment des endroits frais ben, où se requinquer en fait. Oui. Donc cette semaine, j'ai testé pour vous les loups à Villeneuve-Loubet.
0: Les rives du Loup.
1: Dans un parc départemental, on y accède très facilement, que ce soit la Côte-sur-Loup ou Villeneuve-Loubet. De mon côté, j'ai choisi de me garer au village de Villeneuve-Loubet et à quelques minutes à pied, on rejoint l'eau fraîche. Il y a un sentier et dès le sentier, on sent la différence. Il fait beaucoup, beaucoup plus frais. Il y a de l'ombre, des grands arbres et on oublie complètement la chaleur de la ville.
0: Oui, donc moins de chaleur, plus d'ombre et la fraîcheur donc que vous retrouvez là-bas.
1: Oui, carrément. En plus, il n'y a pas que ça, il y a une rivière magnifique avec de l'eau vraiment très claire. Il y a beaucoup de poissons, des cygnes, des canards et surtout, il y a des petites plages de cailloux, de terre où on peut s'étendre, se poser. C'est extrêmement agréable.
0: D'accord. Est-ce qu'il y a du monde là-bas?
1: Alors, il y a du monde, mais pas tant que ça. Et c'est ça qui est vraiment plaisant. C'est pas du tout saturé de monde. Il y a suffisamment de plages pour qu'on puisse être tranquille. Quand j'y suis allée, il y a Ami qui pique-niquait.
0: Et qui pique-niquait. Vous vous êtes posé ensuite sur la berge et j'imagine un bon moment. Je crois qu'on a eu un petit problème de connexion avec vous, Christine Piani-Gianni. On le rappelle, les rives du Loup, on est du côté de Villeneuve-Loubet, voilà, bord de rivière. Hein. Christine, on vous a retrouvé, je crois. On va y arriver.
1: Tout à fait, l'illustration sonore est très sympa.
0: Ah, n'est-ce pas?
1: Donc, de mon côté, j'ai trouvé l'eau un peu rafraîchissante. Donc, je me suis posée sur la berge et puis j'ai fait un bain de nature. Donc, j'étais attentive au chant des oiseaux, à la danse des libellules, à fleur d'eau, voir les feuilles qui bougeaient dans les arbres. J'ai aussi vu pas mal de hérons en train de pêcher. Donc, voilà, un bain de nature au frais. C'était très chouette.
0: Et c'est plus simple qu'un simple coin baignade, en fait, ce coin-là, la dérive du Loup.
1: Ben oui, c'est ça qui est bien, c'est que c'est un grand espace naturel préservé, mais aussi aménagé. Donc, ceux qui veulent être un peu plus actifs, ils peuvent randonner. Il y a pas mal de balades. Ils peuvent aussi pique-niquer avec des coins aménagés. Il y a pas mal de tables. Et pour les familles, il y a une application qui s'appelle Explorateur des parcs et qui propose plein d'activités pour les enfants pour découvrir ce parc. Donc, chacun y trouve vraiment son bonheur. Moi, mon bonheur, c'était d'être au frais, loin de tout, tout en étant à quelques minutes du littoral. Et franchement, quand le thermomètre dépasse les 30 degrés, genre d'endroit devient vite un refuge.
0: Et le mieux refuge. Christine, merci beaucoup. Voilà une belle idée de sortie gratuite à garder précieusement dans un coin de la tête, surtout quand on va connaître encore quelques degrés supplémentaires par rapport à aujourd'hui. Quelques refuges de fraîcheur, ça vaut parfois de l'or effectivement. Et ce coin que vous nous avez présenté, Villeneuve-Loubet, voilà les rives du Loup pour bien le retenir. La musique, Julien Libarive, voici avant Mike and the Mechanics.

0: Ici Azur avec Julien Lib et autrement 17h22. Alors autrement sur la route, merci de nous avoir signalé ce véhicule arrêté. C'est juste après la sortie 44 sur l'autoroute A8 en direction de Cannes et d'Aix-en-Provence. Véhicule arrêté, une petite gêne donc dans le secteur juste après la sortie 44 sur l'autoroute A8 dans l'autre sens de circulation. Et avant d'arriver sur le péage d'Antibes, il y a un petit peu de monde. Du monde également sur le contournement de Nice, rebelote, c'est en direction d'Aix-en-Provence. Et vous avez du monde sur la 6202, juste après Nice-Lingostière, avant d'arriver sur le pont de la Manda en direction de Colomar. Du monde sur la pénétrante du Paillon, sur la sortie de Monaco en direction de Cap d'Aille, sur la voie rapide en direction de Nice-Ouest. Du monde aussi sur votre venue sur Cannes, sur Boca-Ouest.
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0: Et bientôt 5h30, et vous le savez, à 5h30, on partage avec vous des idées de sortie. Voici Michel Berger avant avec Il n'y a pas de honte.

0: Ici Azur avec Michel Berger et il n'y a pas de honte à suivre dans une minute Jean-Jacques Goldman quand la musique est bonne. Mais là, on est près de 5h30 et à 5h30, les idées de sortie.
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0: Est-ce que vous connaissez Gancho? C'est le festival latino de Breil-sur-Royard. Et c'est à partir de vendredi et jusqu'à dimanche à l'espace loisir. Un programme irrésistible avec vendredi à 21h, un concert latino au bord du lac. Samedi, un cours de danse dès 10h et à 20h, un dîner spectacle et une soirée dansante latino avec un

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2: On va parler musique et de l'actualité musique avec Émilie Mazoyer. On va parler de la niçoise Santa, de Phil Collins, de Gaëtan Roussel et d'Amel Bent ou encore d'Aretha Franklin. Mais avant, quand la musique est bonne, elle est forcément ici avec Jean-Jacques Goldman.

0: Ici Azur avec Jean-Jacques Goldman. Et quand la musique est bonne, la musique, on en parle justement avec vous, Émilie Mazoyer. Salut.
1: Salut tout le monde. Émilie, au rapport pour votre dose quotidienne d'actualité musicale. C'est l'anniversaire d'un immense tube aujourd'hui. Respect, c'était déjà une très bonne chanson, un peu macho, d'Otis Redding, qu'il avait écrite et chantée en 1965. Deux ans plus tard, Aretha Franklin en a fait un hymne féminin, féministe, réjouissant et qui donne de l'élan. Respect, la reprise par Aretha Franklin, numéro 1 des ventes aux États-Unis le 3 juin 1967, il y a pile 59 ans. Gaëtan Roussel avait invité Solane et Bernard Lavillier sur son dernier album Marjolaine. Et voici Amel Bent sur sa réédition.

en ont-ils eu l'idée dans les coulisses du spectacle des Enfoirés? Je ne sais pas, mais en tout cas, ce duo Gaëtan Roussel-Amel Bent, c'est une réussite. Leur voix se marie à merveille. La chanson s'appelle Comme ça et elle est disponible sur la nouvelle édition augmentée de 5 titres inédits de Marjolaine, le 6e album solo du chanteur de Louise Attaque. Phil Collins ne s'interdit pas de remonter sur scène un jour, mais cette année, c'est pas le moment.

intronisé cette année au Panthéon américain de la musique, le Rock and Roll Hall of Fame. Phil Collins a été invité à se produire lors de la cérémonie, comme tous les lauréats, mais il a décliné et s'en est expliqué ainsi, je le cite, « Il faut être en forme pour faire ce genre de choses, répéter et chanter, sinon la voix risque de lâcher, et moi je préfère ne pas le faire. » Le concert de Santa sur grand écran et avec le gros son, c'est pour demain. Alors si ce n'est pas déjà fait, dépêchez-vous de réserver vos places pour cette projection unique dans 80 cinémas partout en France. Demain, donc jeudi 4 juin, vous pourrez vivre en totale immersion le concert qui a valu à Santa une nomination aux Victoires de la Musique. Cette tournée Recommence-moi magistrale, hein, 50 zéniths à guichet fermé. Une performance tantôt intime, tantôt spectaculaire, comme quand Santa chante tout en haut avec son piano dans les airs.

0: Et ce soir à 20h, vous recevez Pierre Demar qui revient avec une nouvelle chanson.
1: C'est cette chanson-là,
0: Je pense à vous. Pierre Demar, notre invité tout à l'heure, il est en studio à 20h et vous l'entendrez sur Ici Azur. Avant, on joue comme chaque fin d'après-midi, 04 93 82 03 04. Vous nous appelez et vous allez ce samedi au Palais Nicaïa à Nice pour voir le Chœur du Sud. Vous savez, les choristes des Alpes-Maritimes qui est accompagné ce Chœur du Sud par Marc Lavoine.
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0: Oh oui.
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0: C'est samedi, j'ai deux places pour vous maintenant, 04 93 82 03 04. 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Et voici pour la musique, Taylor Swift avec Hoplite.

0: Lucie Azur et Laurent Voulzy avec Le Rêve du Pêcheur, 17h47.
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0: Allez, dans moins d'une demi-heure, les Azuréens qui donnent envie de sortir, une Azuréenne, une Niçoise, c'est Cécile Pillot qui est avec nous cet après-midi et qui va nous donner envie de sortir pour ce week-end au Théâtre de la Cité pour découvrir de nouvelles compagnies locales avec des pièces qui ont l'air vraiment très très sympas. On en parle tout à l'heure, 18h15. D'ici là, nous jouons avec Cathy. Bonjour Cathy.
3: Bonjour.
0: Cathy, deux places pour le Cœur du Sud, accompagnée au Palais Nicaïa ce samedi, accompagnée de Marc Lavoine, vous savez, celui qui chante, elle a les yeux revolver. Ah ouais, voilà. Alors, je vous propose, pour valider ces deux places et aussi pour inscrire votre prénom pour gagner une télé écran plat pour suivre la Coupe du Monde, n'est-ce pas? Tirage lundi matin. Cathy, je vous propose de regarder la programmation des prochains festivals cet été et de reconnaître les artistes qui sont programmés ici sur la Côte d'Azur. On y va ? Un premier artiste qu'il faut reconnaître, il passera à Levens, au Summer Festival de Levens, c'est la première édition du festival, le jeudi 2 juillet. Alors, qui est-il ?
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0: C'est Kenji, oui, bonne réponse. On continue avec une artiste qui a rempli le Stade de France ce week-end. Pendant 3 jours, c'était complet, grosse ambiance. Et elle sera à Monaco au mois de juillet.
5: Oh, Dja, y'a pas moyen, Dja.
0: Oui, Aya Nakamura qui sera donc à Monaco. Faudra débourser hein, pour aller la voir. La place, le minimum, c'est 450 euros pour cet été. On y va avec un artiste aussi qui coûte beaucoup et qui sera à Cannes le 24 juillet. Alors, est-ce que vous l'avez? 24 juillet, Palais des Festivals de Cannes, la terrasse, tout ça, c'est Stéphane. Stéphane. Oui, Stéphane Escher. Ah bah oui, voilà, on avait le petit indice Stéphane Escher avec le jackpot. Allez, une artiste qu'on adore, on lui souhaite d'ailleurs un bon rétablissement en ce moment et on espère la voir cet été puisqu'elle est programmée aux Nuits du Sud à Vence. Mais oui, waouh, bah, on a bien révisé comme ça la programmation des festivals de cet été. Hein. Véronique Sanson qui sera donc aux Nuits du Sud avance. Pour vous, vous allez voir le Cœur du Sud avec Marc Lavoine.
3: Génial.
0: Les deux invitations, ouais. Samedi 6.
3: Allez, à gagner, chérie.
0: Ça y est, c'est gagné. Voilà, alors ce sera en famille comme j'ai compris. Ce sera pour chanter avec Marc Lavoine, avec le Cœur du Sud.
3: Oui, bien sûr.
0: Trop bien. Alors bien, voilà, oui. Et puis je vous inscris, Cathy, pour suivre la Coupe du Monde sur un écran plat. Ce serait bien ça.
3: Oh, pourquoi pas?
0: Ah
3: oui,
0: pourquoi pas
3: bien, oui.
0: Le tirage c'est lundi matin. Je vous souhaite bonne chance en tous les cas. Et puis merci de votre fidélité à ICI Azur.
3: Une super nouvelle. Merci beaucoup.
0: Ah oui, restez en ligne. Enfin, nous, on part faire l'amour à la plage avec

0: Ici Azur avec Niagara et l'amour à la plage. 17h53 sur la route, toujours du monde sur le secteur juste après Nice-Nagossière, la 6202. Il y a eu un accident, c'est ce que l'on nous signale. Et du coup, il y a un trafic qui est bien gêné, bien impacté, avec environ 45 minutes hein, pour arriver sur le pont de la Manda, par exemple, lorsque vous allez en direction donc de Carrosse par la suite. Le pont de la Manda, la 6202. Donc juste après Lingostière, il faut éviter le secteur, ça va être compliqué visiblement ce soir. Si vous êtes d'ailleurs dans le secteur et que vous avez des précisions, n'hésitez pas, 04 93 82 03 04.
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0: Et dans 4 minutes 18h, le retour de l'actu locale. D'ici là, nous sommes en 1985 avec le groupe Cockrobin. Souvenez-vous de When Your Heart Is Weak.

0: Voici Azur avec Coq Robin et When Your Heart Is Weak.
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0: La musique revient très vite avec Bandolero. Nous sommes aujourd'hui mercredi le 3 juin et il est 18h. L'actu en 5 minutes, Violaine-Île, un impressionnant braquage à main armée hier soir près de Valoris.
2: Oui, la victime est un célèbre youtubeur. Il a été menacé, agressé, dépouillé aussi par des hommes armés qui ont ensuite pris la fuite. Un braquage éclair, Julie Pelet.
3: L'agression très violente a eu lieu la nuit dernière, peu avant minuit, sur les hauteurs de Valoris, dans la villa que louait pour des vacances la victime, Ben Phillips. Ce youtubeur de 33 ans, très célèbre au Royaume-Uni pour ses canulars, et qui cumule plus de 4,5 millions d'abonnés sur la plateforme, a été surpris par trois hommes armés dans la propriété. Menacé et agressé, le youtubeur s'est vu dérober des affaires et des bijoux de luxe, notamment des montres, le tout pour une valeur estimée entre 300 et 400 000 euros. Une plainte a été déposée pour vol en réunion avec armes. Les agresseurs sont à l'heure actuelle toujours en fuite.
2: Julie Pelet, les suites du carambolage géant d'hier à Antibes, les gardes à vue du chauffeur avait été prolongée pour aujourd'hui. Hier, on le rappelle, à bord d'un camion qui transportait un engin de chantier, il a heurté 23 véhicules près de l'autoroute A8. 37 personnes avaient été légèrement blessées.
0: La mairie de Nice a présenté son plan de prévention des violences en milieu périscolaire.
2: Et oui, souvenez-vous, quelques mois, il y a eu cette révélation de viol et d'agression sexuelle au sein du centre de loisirs Terra Amata, c'est près du port de Nice. Dans cette affaire, un animateur mis en cause est encore en détention provisoire. L'inspection générale des services a, elle, rendu un rapport. Bonsoir Ulysse Letocquin.
4: Bonsoir Violaine, bonsoir tout le monde.
2: Et le maire Éric Ciotti promet des mesures, plusieurs mesures, pour protéger les enfants.
4: Oui, une première vague de mesures d'ici le 30 juin, la fin du mois, avec des recrutements dans les centres de loisirs où il manque du personnel, une formation obligatoire des animateurs sur les violences sexuelles et plus de contrôle dans le périscolaire. Gros changement aussi sur le traitement des signalements, ce qu'on appelle les informations préoccupantes sur la sécurité des enfants. Il y aura un nouveau système d'alerte, un service dédié, joignable par mail et par téléphone. Pour les parents et les encadrants, ça permet de signaler tout doute sans avoir à passer par les animateurs périscolaires ou les centres de loisirs. Deuxième vague de mesures, d'ici le 30 août, la mise en place de réunions d'informations systématiques pour les parents avant chaque rentrée ou vacances scolaires. Et enfin, dernière vague, d'ici le 30 septembre, une réforme complète des procédures de recrutement des accompagnants et animateurs périscolaires, des critères plus sélectifs, l'intervention de psychologues en amont des recrutements, en plus de la vérification des casiers judiciaires déjà obligatoires. Éric Ciotti promet une recherche approfondie sur les profils de ceux recrutés pour s'occuper de nos enfants.
2: Merci Ulysse pour ces précisions. J'ajoute que le maire donc annonce aussi des procédures disciplinaires pour des encadrants et membres de l'administration estimés fautifs dans cette affaire Terra Amata, et la faute de ne pas avoir fait remonter les signalements des parents qui avaient déjà été donnés sur le centre de loisirs et sur l'animateur mis en examen. Christelle Dintorny, elle demande que soient remboursés les frais de reconstruction des victimes de violences sexuelles subies durant l'enfance. Selon une récente enquête, les soins de suivi psychique durent souvent de nombreuses années, peuvent entraîner un coût financier élevé, un reste à charge estimé à plus de 21 000 euros. La députée azurienne demande donc au ministre de la Santé des mesures pour améliorer cet accompagnement et la prise en charge des victimes qui ont subi des violences dans l'enfance, avec un meilleur accès pour les soins spécialisés et donc une réduction de ce reste à charge qui pèse sur leur parcours de reconstruction.
0: La SNCF et Sud Azur assurent que les TER Zoo, pour accéder à Monaco pour le Grand Prix, seront des trains allongés.
2: Et oui, des trains pour accueillir plus de voyageurs, mais la fréquence restera la même qu'au quotidien, un TER toutes les 15 minutes. Les horaires, eux, seront allongés. Le dernier train qui quittera Monaco pour Nice ou pour Menton partira entre 1h et 2h du matin, vendredi soir et samedi soir, durant les 4 jours de compétition de ce Grand Prix de Formule 1. L'année dernière, Monaco avait accueilli 250 000 visiteurs. Les vélos vont continuer à circuler dans le tunnel du Congrès en plein centre-ville à Nice. Finalement, la ville a fait machine arrière. Elle maintient cette piste cyclable pour accéder à la promenade des Anglais. L'annonce d'un possible retour des voitures à la place des vélos dans le tunnel avait provoqué des réactions. L'association Nice à vélo ce soir se réjouit nuit. Elle assure qu'elle avait obtenu 8000 signatures pour sa pétition qui demandait le maintien de la piste cyclable. Et aujourd'hui aussi, la ville de Nice a obtenu le label Ville à vélo du Tour de France pour justement récompenser son développement de la pratique du vélo. La municipalité assure avoir 103 km d'aménagement cyclable à Nice et 246 km sur la métropole. Et puis les autorités italiennes ont rouvrent aujourd'hui la route du bord de mer, juste après la frontière, le poste frontière de Menton, dans le sens en direction de l'Italie. Mais les travaux de sécurisation des tunnels qui arrivent juste après à Vintimille ne sont pas terminés. Donc là, il y aura uniquement une circulation à sens unique. Les travaux vont se poursuivre jusqu'à la fin de l'année. La météo, demain Arnaud, nous aurons le retour du vent et quelques nuages.
0: Oui, alors d'abord le vent, ce qui va occasionner de fortes vagues sur les plages. Il faut donc être particulièrement prudent. La baignade est dangereuse demain, signalée sur un créneau de 18h à minuit, avec des à-coups de la mer de temps en temps. C'est très temporaire, mais la mer monte très très vite à l'occasion de ce vent qui souffle et de ces fortes vagues. Demain matin, on se réveille, vous l'avez dit, avec un ciel un peu voilé. En montagne, il y a même quelques averses possibles. L'après-midi en début de soirée, quelques gouttes possibles en soirée sur le secteur cannois, Antibois, sur le moyen, sur le haut pays. Mais vraiment, là aussi, ce sont des épisodes courts, assez brefs. Par contre, le vent, lui, souffle une bonne partie de la journée avec des rafales jusqu'à 55 km/h. 24 degrés demain après-midi à Nice, à Cagnes-sur-Mer, 24 aussi pour Antibes et Menton, 24 à Monaco, 26 à Cannes sur la plage, mais seulement 22 à Grasse, Saint-Janet et Vence. Puget-Théniers, 22 degrés également, ainsi que Saint-Martin-Vésubie. On monte jusqu'à 23 degrés dans la vallée du Var, à Carrosse et Gilette. 18h06 sur la route. Je reviens avec cet accident qui s'est produit sur la 6202. Vous êtes donc depuis le départ de Nice, Nice-Lingostière, vous allez vers Carrosse et avant d'arriver sur le pont de la Manda, cet accident signalé tout à l'heure occasionne 3 quarts d'heure pour l'instant de circulation bloquée entre Nice-Lingostière et le pont de la Manda. Secteur donc bien difficile sur la 6202. Du coup, il y a un report de circulation sur la 6202 bis depuis Saint-Laurent-du-Var. Et là aussi, ça commence à être particulièrement dense. Autre difficulté sur l'autoroute A8, particulièrement en direction de Cannes-Aix-en-Provence. 15 minutes de patience à avoir à rajouter sur le temps de trajet dans cette circulation dense juste avant le péage d'Antibes, en direction donc de Cannes-Aix-en-Provence et dans l'autre sens de circulation, toujours sur l'autoroute A8, avant la sortie d'Antibes, avant le péage. Là aussi, ça freine pas mal. Les circulations sont habituelles sinon sur Antibes, sur Nice, toujours la voie rapide, la sortie de Monaco pour rejoindre Cap d'Aille par exemple. Et puis il y a aussi votre entrée sur Cannes via Mandelieu-la-Napoule, Cannes-La Bocca-Ouest. Bon courage donc dans ces ralentissements et le retour de l'actu, c'est tout à l'heure à 19h.
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0: Et si maintenant on patientait, si on est dans ces difficultés, en faisant la petite chorégraphie, enfin en toute sécurité quand même, hein. Paris Latino, ça vous va? Allez, on va tous chanter, on fredonne, on est en rythme, c'est ici Azur qui vous accompagne.

0: Ici Azur avec Bandolero et Paris Latino dans le prochain quart d'heure. Vanessa Paradis, Police ou encore George Michael.
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0: Avec les Azuréens qui donnent envie de sortir, ça arrive dans 3 minutes. On est cet après-midi au Théâtre de la Cité où ce week-end est programmé, sont programmées de nouvelles compagnies niçoises, azuréennes. Le Théâtre de la Cité présente leur production. On va découvrir tout ça juste après le nouveau Zazie. Zazie qui passera d'ailleurs faire son nouveau concert. Ce sera au mois de juin à Antea, à Antibes.

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1: Ici Azur avec le nouveau Zazie, peu importe, 18h15. Les Azuréens qui donnent envie de sortir, Cécile Pillot, bonjour.
2: Bonjour.
1: Le Théâtre de la Cité, on est en centre-ville de Nice, avec ce programme les 5, 6 et 7 juin, un programme avec des compagnies semi-professionnelles, en tout cas en devenir.
2: Voilà, chaque année, au mois de juin, donc sur le week-end des 5, 6 et 7, le Théâtre de la Cité ouvre ses portes à des rencontres avec des jeunes compagnies. Alors, des compagnies qui débutent ou des compagnies qui sont semi-pro, et c'est en collaboration avec la compagnie L'Émergence de Lucas Gimello, qui a déjà travaillé avec la compagnie Miranda dans Cyrano par exemple, et qui est porteur de projets lui aussi. Et donc on aime, comme ça a été notre cas fut un temps, mettre le pied à l'étrier à de nouvelles compagnies. On
1: parce
2: trouve
1: que
2: ça super sympa.
1: Rappelons que le Théâtre de la Cité est intimement lié avec la compagnie Miranda.
2: Voilà, absolument, la compagnie Miranda est la directrice artistique du Théâtre de la Cité, et c'est vrai que tout en étant deux entités séparées, nos destins sont évidemment liés très fortement.
1: Exactement. On revient sur ces compagnies toutes nouvelles et ce spectacle vendredi 5 juin, Galatée.
2: Galatée, oui, c'est une production très tôt collectif, qui est donc un tout nouveau collectif. Mmh. Et donc, c'est un travail sur Galatée. Galatée est en relation avec Pygmalion, puisqu'on sait que Pygmalion n'aime pas du tout les femmes. Et il est sculpteur, il va décider de sculpter une nymphe et il va la nommer Galatée. Et il va tomber amoureux de cette sculpture, et Aphrodite, touchée de cet amour statuaire, va transformer Galatée en une ravissante jeune femme. Donc là, on est à la fois dans la mythologie et à la fois dans la théâtralité, bien évidemment.
1: Et ça, c'est vendredi.
2: Ça, c'est le vendredi 5 juin à 20h30.
1: Et le lendemain, le voyage de Pénazar.
2: Alors, le voyage de Pénazar, c'est la compagnie Blue Lemon.
1: C'est
2: un texte de Cervantes. Alors, attention, c'est pas Cervantes, Miguel de Cervantes, c'est 15e, voilà, 16e, 17e.
1: C'est homonyme, là.
2: Voilà, exactement. C'est un homonyme, c'est une écriture moderne qui retrace, en fait, l'épopée d'un serviteur qui va perdre son maître dans les temps reculés, et qui va se transporter et voyager à travers le temps et l'espace et revenir au 21e siècle. Donc, c'est vraiment une thématique d'un personnage qui traverse à la fois le temps et les époques, avec cette grande dévotion pour son maître, et qui va se faire l'écho de tous les désordres du monde qu'il va croiser sur son chemin. C'est un peu un récit initiatique, je dirais, que ce voyage de Pénazar. Voilà, et donc là, c'est une toute jeune compagnie, donc c'est vraiment très très chouette de les accueillir. Et puis
1: le lendemain encore
2: le 7
1: ce week-end
2: à 19h. Alors là, on ne le présente plus, c'est le Dindon de Feydeau. Alors là, si vous êtes intéressé, à vos
1: faut
2: téléphones parce que c'est vraiment très très plein déjà. Voilà.
1: Et le téléphone est à retrouver sur le site internet aussi, où il y a la billetterie. Le Théâtre de la Cité, c'est 3 rue Paganini à Nice. La musique de Police, et tout de suite celle de George Michael.

0: Ici Azur avec Police et Roxane. Il est 18h25 sur la route. Il y a du monde, on vous l'a dit, sur la 6202 consécutif à un accident à partir de Nice-Lingostière et jusqu'au pont de la Manda. Ça reste une circulation dense, mais ça s'améliore et vous comptez maintenant un bon quart d'heure à rajouter sur le temps de trajet habituel. Sur l'autoroute A8, c'est dense aussi. Embouteillage à partir de Saint-Laurent-du-Var jusqu'au péage d'Antibes en direction de Cannes-Aix-en-Provence. Et avant d'arriver sur le péage d'Antibes dans l'autre sens de circulation, c'est-à-dire en direction de Nice et de l'Italie, vous avez 50 minutes temps estimé de circulation bloquée donc dans le secteur juste après Cannes, juste après la descente de Cannes vers Antibes. Eh bien, c'est complètement bouché. Alors, si vous êtes dans le secteur et que vous pouvez nous appeler en toute sécurité, apportez vos précisions 04 93 82 03 04.
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0: Et bientôt 6h30, à 6h30 on partage avec vous des idées de sorties. Tiens, une sortie que l'on fera peut-être au mois de novembre, le 13 novembre, pour aller voir Vanessa Paradis au Palais Nikaya de Nice.

0: Ici Azur avec Vanessa Paradis et l'épine du cœur. Il est quasi 6h30. À 6h30, on partage avec vous des idées de sortie.
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0: Et le Grand Prix de Monaco, c'est à partir de demain jusqu'à dimanche, 83e édition. Ah ouais, c'est tout simplement le plus difficile de championnat du monde de Formule 1 avec ce tracé dans la Principauté, c'est spectaculaire. Une épreuve monégasque qui sera d'ailleurs la toute première manche européenne de la saison. Et si vous avez envie de profiter du spectacle, de faire des boum.

0: Palais Nicaïa, la Star Academy, c'est dimanche, deux shows, événements, deux représentations, 14h et 18h30, avec les artistes emblématiques de la nouvelle promo. Vous allez chanter avec eux les tubes irrésistibles qu'on aime tous. Deux concerts donc à partager en famille, entre amis, pour revivre la magie de la Starac en live.
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0: Il y a aussi la transhumance dans nos montagnes ce week-end. Du coup, belle.

0: Ici Azur aussi avec Je partirai. On est dans les coulisses télé parce que on va revivre l'été de nos 18 ans, 1998 ce soir, Patrice Gascoigne.
1: Si je vous demande un souvenir de 1998, il y a des chances pour que vous me parliez de la victoire de l'équipe de France championne du monde contre le Brésil, mais peut-être que les amateurs de vélo se rappelleront plutôt de Richard Virenque.
2: En 98, le consultant en communication, c'est pas systématique. Alors le coureur le plus populaire de France peut parler avec son cœur, mais pas forcément avec sa tête.
3: Pour ma part, ça peut pas être à son insu, puisque je vois, et une piqûre à son insu, ça doit être difficile. À mon insu, à part un moustique qui me pique.
4: Quand même, Richard, une piqûre, ça se voit.
5: Moi, je dis qu'on est des gens qui s'entraînons et que si on est dopé, c'est à l'insu de notre plein gré. Oh.
1: Nous sommes le 8 juillet 1998, en pleine Coupe du Monde justement, quand un petit contrôle routier révèle une affaire de dopage dans le cyclisme et cette fameuse phrase devenue culte prononcée par Richard Virenque, puis reprise par les guignols de l'info sur Canal+. Eh bien, 1998, l'été de nos 18 ans, à voir ce soir sur France 3, est un documentaire qui fait remonter à la surface plein de souvenirs de cette année-là. Un documentaire tout doux, un documentaire doudou. Un film qui fait du bien parce que raconté avec la plume d'une romancière, Maria Pourchet. Mais qu'est-ce que la plume de la romancière a-t-elle été chercher dans l'écriture de ce documentaire, Maria Pourchet?
6: Je crois qu'elle va chercher dans cet exercice-là à restaurer l'émotion, la joie, l'humour qui gisent dans un souvenir. Elle essaye d'en restaurer la netteté et je crois que c'est un geste qui préside à beaucoup de livres, à tous les miens en tout cas.
1: Est-ce que la romancière Maria Pourchet regarde la télé entre deux livres?
6: Ma consommation de la télé peut être par moments frénétique, mais ce sont des images de télé, ce sont les images d'archives. Je peux vraiment être pluguée à Ina Media Pro, mais la télévision qu'on appelle de flux ou les fictions, pas trop. Il y a certaines séries que je vais regarder au moment où elles passent. Si en ce moment je regarde Paris Police 1910, voilà, j'adore cette série. Et sinon, mon média au quotidien, c'est la radio.
1: Paris Police 1910, à voir sur Canal+, d'ailleurs. Maria Pourchet, que vous lisez peut-être d'habitude, à écouter ce soir dans le documentaire 1998, l'été de nos 18 ans, une coproduction CAPA avec Lina, à voir sur France 3. À demain pour de nouvelles coulisses télé qui remonteront un peu plus loin encore dans le temps.
0: Oh bah dis donc, Merci beaucoup Patrice Gascoigne et bonjour Maxime Bacquier.
7: Bonjour à tous.
0: L'avenir sombre des Aiglons cet après-midi dans la Minute Rouge et Noire. Alors que les hommes ont sauvé leur place en Ligue 1 la semaine dernière, qu'en est-il des Jeux de l'OGC Nice? On en parle après Ritali.

0: Lucie Azur, Ritali avec Lanza Perfumi. L'avenir sombre des aiglons, on en parle maintenant avec la minute rouge et noire, Maxime Baquier, avec les joueuses de l'OGC Nice, donc qui pourraient ne pas revenir à la rentrée. Une disparition pure et simple de l'équipe féminine qui est redoutée si aucun repreneur n'est retrouvé.
1: Oui, la menace planait au-dessus des aiglons depuis des mois. Le couperet est tombé la semaine dernière lors d'une réunion de fin de saison qui ressemblait plutôt à un point final tout court pour l'équipe féminine du gym, qui a pourtant réussi à assurer courageusement son maintien en D2 sur le terrain, mais pourrait tout simplement être rayé de la carte cet été si aucun repreneur n'arrive. Seule solution, a priori, pour transformer cette équipe dépendante aujourd'hui de l'association OGC Nice et son budget très étriqué, pour créer donc une structure pro à part entière et permettre aux aiglons de s'envoler pour de bon. Mais ce n'est pas la tendance, malheureusement, et les joueuses rouge et noir ont clairement été invitées à se trouver un nouveau club cet été, lors de cette réunion en forme de crépuscule, en présence notamment de l'entraîneur Alain Watley et du président de l'association Alain Ferracci, qui a promis de tout faire pour trouver ce fameux repreneur, mais semble démuni dans un monde du foot globalement à sec financièrement et où les sections féminines subissent de plein fouet ses budgets rabougris, abandonnés en race campagne quand le proprio les juge encombrantes. Et c'est le cas d'Ineos, qui a pourtant déjà réduit le budget à 350 000 euros la saison dernière. Une misère par rapport aux 600 000 euros en moyenne des autres clubs, mais les Britanniques ne veulent carrément plus mettre un centime. Et s'il n'y a pas de repreneur, ce serait la fin de l'aventure pour ces aiglons et une tâche de plus sur l'ardoise du proprio. Le compte à rebours est lancé.
0: L'équipe féminine de l'OGC Nice qui a fini 8e du championnat D2 cette saison, on vous tiendra au courant de son avenir sur Ici Azur. La musique de Gaëtan Roussel et de Chris Deberg maintenant.

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0: Côté Azur avec Gaëtan Roussel et tout ça, on va à 18h54 sur l'autoroute A8. Ça reste bien chargé en embouteillage avant le péage d'Antibes en direction de Nice et de l'Italie. Vous comptez un bon une demi-heure hein, pour traverser cette difficulté. Et dans l'autre sens de circulation, trafic dense toujours sur l'autoroute A8 à partir de Nice et jusqu'au péage d'Antibes là aussi, mais donc dans l'autre sens avec une circulation dense sur ces quelques kilomètres. Bon courage.
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0: Et dans 4 minutes, 19h, et le retour de l'actu. D'ici là, c'est Alain Bachelung. Voici ma petite entreprise.

0: Oh là là, bah ça fait du temps, hein. Pas sûr, hein. J'ai posé une RTT du coup. C'était Alain Bachung, ma petite entreprise, mais elle connaît pas la crise.
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0: Rendez compte de l'aube à l'aube. Bon, il est 19h, c'est Ici Azur, c'est votre radio dans les Alpes-Maritimes. Et toute l'actu maintenant avec la rédaction.
2: 6 jours après la disparition de Liana, 14 ans dans le Gers, toujours introuvable, la procureure d'Auch a tenu une conférence de presse en fin de journée sur le passé judiciaire du principal suspect, car le sujet fait polémique, parce que cet homme de 41 ans, avant même l'affaire Liana, a été visé par plusieurs procédures, notamment une plainte déposée en août 2025 pour viol sur mineur, plainte toujours en cours. Bonsoir Théo Cobel.
3: Bonsoir.
2: Tout à l'heure, la procureure a tenté de se justifier sur la lenteur de la justice.
3: Oui, on a bien senti une certaine fébrilité dans la salle du tribunal quand on lui demande est-ce que c'est raisonnable ce délai entre le dépôt de cette plainte en août 2025 et aujourd'hui. Elle botte en touche, renvoyant sur l'enquête administrative en cours demandée par le ministre de l'Intérieur. Quand on lui dit est-ce qu'il y a eu un raté de la justice, elle se lève et sort même de la salle sans plus de commentaires. Clémence Meilleur, qui a quand même tenté de justifier durant cette conférence de presse l'action de son parquet, elle l'a précisé, l'enquête pour ce viol sur mineur suite à cette plainte déposée en 2025 était bien en cours.
4: Il a été prescrit par le magistrat du parquet un certain nombre d'actes d'enquête complémentaires, notamment un complément d'audition de la mère de la mineure, des auditions de témoins, des réquisitions téléphoniques. Il était prescrit, à l'issue de ces actes d'enquête, un placement en garde à vue du mis en cause pour audition. Je tiens à préciser que dans le cadre d'une enquête pénale, l'audition du mis en cause est toujours le dernier acte d'enquête à effectuer après que l'ensemble des autres investigations aient été réalisées.
3: Clémence Meilleur qui a aussi évoqué deux autres procédures par le passé datant de 2017 et de 2024. Là aussi pour des relations avec des mineurs, procédures qui avaient été classées sans suite faute d'éléments ou d'infractions suffisamment caractérisées. L'une de ces procédures, celle de 2024, va être réexaminée, assure la procureure, au regard des éléments connus aujourd'hui. Clémence Meilleur qui nous a aussi indiqué qu'une nouvelle plainte avait été déposée ce matin, même si elle nous a assuré ne pas avoir pris encore connaissance de l'ensemble des éléments de cette nouvelle plainte.
2: Merci beaucoup Théo Cobel, ici Occitanie. Un policier condamné pour avoir braqué un automobiliste avec son arme alors qu'il était hors service. Ça s'est passé en marge de la victoire du PSG samedi soir. Yannick Falt.
5: Les faits ont eu lieu à quelques centaines de mètres du palais de justice et de la préfecture de police de Paris. 21h45 samedi, quai des Grands Augustins, trois quarts d'heure après le sacre du PSG. Un automobiliste est arrêté au feu rouge, un passager à ses côtés, une autre voiture les bloque, le conducteur les braque avec un pistolet, menaçant de tirer s'il bouge. Un policier hors service qui ne décline pas son identité, accompagné d'un passager cagoulé. Immédiatement interpellé et placé en garde à vue, c'est hier soir que les deux hommes âgés de 24 et 25 ans ont été jugés en comparution immédiate. Le policier a été condamné à 14 mois de prison ferme et immédiatement incarcéré, avec interdiction de porter une arme pendant 5 ans, 2 ans d'obligation de soins aussi. Son passager cagoulé écope lui de 8 mois de prison avec sursis.
2: Et toujours concernant les violences en marge de la victoire du PSG, Sébastien Lecornu souhaite que les auteurs de dégradation paient désormais la facture. Le Premier ministre demande à ses ministres de préparer les textes pour organiser, je cite, le paiement par leurs auteurs des dommages qu'ils ont causés. Une proposition de loi pour limiter les risques d'exposition de la population au cadmium examinée ce soir à l'Assemblée. Ses détracteurs dénoncent une initiative dangereuse pour la compétitivité de l'agriculture française. Concernant le dépistage de l'exposition à ce métal lourd en laboratoire, il sera remboursé pour les patients à risque à partir du 16 juin. L'état d'esprit est excellent. À 13 jours de l'entrée en lice des Bleus au Mondial, Didier Deschamps est confiant. L'équipe de France débutera la compétition le 16 juin contre le Sénégal, mais les Bleus lancent leur Coupe du Monde dès demain. Du côté de Nantes, premier match amical contre la Côte d'Ivoire. Les Français se sont entraînés en fin d'après-midi sur la pelouse du stade de la Beaujoire avec un groupe quasiment au complet. Julien Froment.
5: Effectivement, quasiment au grand complet, hein, le groupe de l'équipe de France tout à l'heure sur la pelouse de la Beaujoire. Un joueur finalement manqué à l'appel, c'est le défenseur William Saliba, ménagé par Didier Deschamps. Une demi-surprise, hein, puisque le joueur d'Arsenal est revenu diminué de la finale de la Ligue des Champions, perdue contre le Paris Saint-Germain. Pas de risque pris donc par le staff des Bleus. D'ailleurs, hein, Didier Deschamps a été très clair face à la Côte d'Ivoire. Demain soir, l'objectif sera de ménager les troupes. Les joueurs, par exemple, du Paris Saint-Germain, Ousmane Dembélé, Bradley Barcola, Cola, Warren Zaïre-Emery, Désiré Doué ou encore Lucas Hernandez seront tous laissés au repos avant d'être réintégrés dans l'équipe le 9 juin prochain face à l'Irlande du Nord pour le deuxième match amical. Pour le reste, eh bien, tout le monde va bien, y compris le capitaine Kylian Mbappé, malgré une saison éprouvante du côté de Madrid. Son sélectionneur l'assure, il est en pleine forme. On pourra le vérifier eh bien, demain sur la pelouse de la Beaujoire à 21h10.
2: C'est noté dans l'agenda, ce sera aussi à suivre sur ici.fr.
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7: Le ciel de votre mercredi après-midi sur la Côte d'Azur, on a retrouvé un temps calme, un ciel plus clément après les orages d'hier. Les orages qui ont apporté quand même un petit peu de fraîcheur. L'air est plus respirable et c'est loin d'être désagréable. Le soleil domine malgré un petit voile qui va se balader, notamment sur le bord de mer. On aura quelques nuages en montagne, mais globalement, c'est une bonne journée. Je vous le dis, globalement, c'est une assez belle semaine hein, où le soleil va dominer. Les températures agréables plutôt, hein, sur la promenade des Anglais 26 à Nice, 28 à Menton, à Monaco, 28 à Saint-Martin-du-Var, 24 sur la hauteur, notamment à Tende, à Valberg et sur le Mercantour. Un 10 UV de 6 en bord de mer et de 8 en montagne. On se crème, on se protège. Bonne journée.
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8: Bonsoir à tous. Qu'est-ce qui vous faisait danser dans les années 80? Qu'est-ce qui vous faisait chanter dans les années 80? Quelles étaient vos idoles? Celui ou celle dont vous attendiez sans cesse ce nouvel album? La réponse est peut-être là dans un instant. En tout cas, ça commence comme ça.

0: c'était Sweet Dreams.
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0: Pour la suite, j'ai choisi une date historique. On est le 3 juin. Eh bien, le 3 juin 1985 sortait l'album Dure Limite de Téléphone. Le groupe, à ce moment-là, veut percer aux États-Unis. Alors, il propose à Bob Ezrin, le producteur de The Wall, vous savez, de Pink Floyd, de réaliser leur album. L'enregistrement a lieu à Toronto. Jean-Louis Aubert travaille avec Lou Reed sur des adaptations en anglais, mais il existe juste une version import pressée en Italie. Sur cet album, il y a Cendrillon et bien sûr, Ça c'est vraiment toi.
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0: C'était François Valéry. Aimons-nous vivants. Où étiez-vous durant l'été 1989? Peut-être en vacances, avec quelques soirées festives au programme qui finissent au bout de la nuit? Eh bien, vous avez peut-être dansé sur cette chanson de François Valéry, tube de cet été-là, 25 semaines dans le top 50. Mais vous avez aussi peut-être flirté au rythme de I Don't Want a Lover, premier titre d'un groupe écossais, Texas, également tube de l'été en 89, qui arrive juste après ça.
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0: Vous écoutez Ici Azur, 100% années 80. Ça continue dans une minute, après quelques infos.
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2: Allez, il est sorti à vous proposer. Amateurs de grande voix, découvrez les héroïnes baroques. Un concert proposé par l'ensemble Les Paladins, sous la direction de Jérôme Correa, ce dimanche à la cathédrale Saint-Réparat à Nice. Une soirée qui met à l'honneur les compositeurs Vivaldi, Handel, pour célébrer l'intensité de la diversité des passions humaines. Laissez-vous embarquer par le son de la musique et des musiciens hors pair. Et puis toujours au chapitre musical, le grand tremplin musical amateur musique au sommet, proposé par la station d'Isola 2000 en partenariat avec Ici Azur, revient pour sa 4e édition. Chaque samedi, du 11 juillet au 22 août, un groupe amateur monte sur scène pour un live de 45 minutes. Le jury et le public évaluent chaque performance et à la fin de l'été, le groupe le mieux noté remporte le tremplin et gagne un concert rémunéré et un an de visibilité. Si on vous en parle si tôt, c'est que vous pouvez vous inscrire jusqu'au 15 juin si vous êtes chanteur, amateur ou à la tête d'un groupe sur le site musiqueausommet.fr.
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0: Michael Jackson, bien sûr, c'était Bad.
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0: Bon, alors là, on est dans la cour des grands, avec en plus un titre et un album légendaire. Avec Bad, Michael marque l'histoire du clip par des vidéos spectaculaires, dont celui de Bad, d'une durée de 18 minutes, réalisé par Martin Scorsese. Les cinéphiles font « Waouh !» L'album est réalisé une fois de plus par Quincy Jones. Les spécialistes font « Waouh !» Et nous aussi. Bon, résultat, le single et l'album Bad sont numéro 1 dans le monde. Revenons en France, revenons sur une chic planète. La suite, c'est maintenant avec l'affaire Louis Trio.
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0: Ella Ella, c'était France Gall. La chanson hommage à la grande Ella Fitzgerald, mais aussi une chanson de protestation contre le racisme. Un titre évidemment écrit et composé par Michel Berger, tube de l'année 87. La suite de votre soirée, c'est Décibel avec Émilie Mazoyer qui reçoit ce soir Pierre Demar. Ça arrive dans un instant. Mais avant cela, toujours dans les années 80, c'est Richard Marx, Right Here Waiting, juste après ça.
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2: Votre belle histoire a commencé en 2022 avec son prix Talent France Bleu 2022. Et oui, on n'avait pas encore changé de nom. Et puis en 2023, sa victoire de la révélation de l'année, ce premier album Regarde-moi qu'on a tant aimé, tant écouté, tant chanté. 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Et il est dans Décibel pour tout vous raconter.
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2: Salut à toutes, salut à tous et bienvenue dans Décibel. C'est parti pour une heure en direct autour de l'actualité musicale. L'anniversaire du jour, les 120 ans de la naissance de la grande et panthéonisée, s'il vous plaît, Joséphine Baker. Alors, on chantera du Joséphine Baker à la fin de l'émission. Notre coup de cœur découverte, c'est un groupe, un duo, un frère et une sœur, les Molotovs. Vous allez les adorer. Le thème du blind test de ce soir, les mamans. Mais oui, je me suis rendu compte que c'était la fête des mères le week-end dernier. On n'avait pas fait notre blind test annuel spécial maman, donc c'est ce soir. Voilà. N'hésitez pas à vous inscrire pour venir jouer avec nous. Le numéro du standard, 0810 055 056, 0810 055 056. C'est Sadika qui vous attend au standard. Et le cadeau du jour, le cahier de vacances pour adultes des éditions Manière. Ne vous en faites pas, il n'y aura pas de fractions ou de règles de géométrie à réviser. C'est un cahier qui s'appelle En avant la musique et qui va tester votre culture générale musicale que je sais excellente. Pierre Demar.
5: Bonsoir Amélie, comment tu vas ?
2: Bonsoir, je vais très bien et toi ?
5: Mais je vais super bien, c'est la grande forme là.
2: C'est ton retour ?
5: C'est mon retour, que j'attends presque plus que mes fans je pense. Et non, c'est le retour quoi, ça y est. 3 ans, enfin je vais pas dire sans musique parce qu'il y a eu un duo quand même.
2: Oui,
5: mais,
2: avec Dua Lipa en plus, c'est pas un duo, t'as pas fait un duo avec moi. Un duo international.
5: Je suis sûr que tout le monde l'aurait adoré. Mais non, mais t'as raison, c'est trop bon d'être de retour. Je suis très, enfin ça fait longtemps que je suis impatient.
2: Ouais.
5: Et je suis très content de ce qui arrive et de ce qui est déjà sorti.
2: C'est ça, une nouvelle chanson dont nous allons parler évidemment. Et nous allons écouter un petit extrait. Mais avant, puisque tu le disais, tu remontais un peu le temps en parlant des 3 années passées. Moi, j'aimais bien remonter le temps carrément à 4 ans avec ce prix Talent France Bleu 2022. Et puis voilà, la victoire, révélation de l'année en 2023. Cet album, Regarde-moi, ce premier énorme tube.
3: Docteur, un jour je marierai un ange.
2: Et une réelle montée en puissance pendant les années, je trouve, au niveau de ta présence sur scène. T'as
5: Merci.
2: Fait un paquet de concerts.
5: Ouais, mon Dieu.
2: Alors ça maintenant, il connaît par cœur sa carte de France, je peux vous le dire. Il connaissait déjà bien la Belgique, mais là...
5: Je connais tellement de bleds, mais tu n'imagines pas.
2: Ah ben
5: je
2: si.
5: Sais tous te les dire.
2: Et les aires d'autoroute, maintenant il sait qu'il ne faut jamais prendre le sandwich triangle avec les crudités, puisque ça détrempe évidemment le pain.
5: Je connais tous les Burger King de France, je connais tous les McDo de France, c'est terrible.
2: Il y a eu ça et... Il y a eu quand même une expérience, je pense la plus récente sur scène, avec l'Orchestre du Capitole à Toulouse. Alors ça, c'était quand même un grand moment.
3: Moi,

0: sur scène avec un grand orchestre du Capitole à Toulouse. Ça, c'était quoi? C'était un rêve? C'était histoire de dire au revoir à ton premier album? C'est arrivé un moment un peu étrange, finalement.
1: Ouais, c'est arrivé tout à fait par hasard, en fait, parce qu'on nous a dit, on adorerait t'avoir Pierre à Toulouse. Et évidemment, bah, je ne savais pas comment tu dis non à ça.
0: On dit jamais non à des Toulousains, donc... de toute manière, mais là, en plus, oui, c'est quelque chose.
1: Ça tombait
0: chose
1: à un moment, c'est vrai, étrange, t'as raison. Et c'est un truc, donc, est-ce que j'en ai rêvé? Oui. J'ai rêvé de chanter avec un orchestre symphonique, mais pour moi c'était presque trop prématuré. Enfin, après l'avoir fait, non, pas du tout. Hein. Je pense que j'ai très bien fait. Je suis ravi.
0: Ben oui.
1: Mais quand on me l'a proposé, je me suis dit, mais est-ce que c'est pas beaucoup trop tôt? Est-ce qu'on fait pas ça au bout de 4 albums, tu sais?
0: Oui.
1: Et en fait, non. Leur approche, elle est assez. Enfin, elle est pas du tout snob, quoi. Il y a un truc où c'est simplement l'idée de revisiter, de mettre en musique, d'arranger, d'enrichir toutes les partitions du premier album. Et en fait. C'était juste trop beau, quoi. Je pense que c'est un de mes plus beaux souvenirs sur scène, un des plus émouvants, un des plus flippants aussi, parce que c'est très différent. Ça n'a rien à voir avec un concert normal comme quand j'en donne très souvent, parce que il y a pas de clic dans les oreilles. Bon, pour t'expliquer en deux mots, tu sais, on porte des oreillettes sur scène dans lesquelles on s'entend. Il y a un retour de la voix et il y a plein d'indications. Genre Pierre, 3, 2, 1, couplet. C'est genre comme si j'étais vraiment débile et qu'il me fallait ça, mais en fait il me faut un peu ça.
0: Bah oui, parce que c'est comme le conducteur
1: exactement,
0: de ce concert.
1: Un conducteur, ouais. Exactement. Et t'as un milliard d'informations qui sont importantes et notamment des aides. Quelquefois je chante et j'ai ma voix derrière moi en studio. C'est-à-dire, vous ne l'entendez pas bien sûr, mais moi dans mes oreilles je l'ai. Et là, pas du tout. Et donc, pas de métronome, rien. Et c'est un échange humain. Et c'est une espèce d'alchimie qu'il faut trouver avec 80 personnes.
0: Ouais.
1: Et c'était hyper impressionnant. C'était
0: et tu
1: magique.
0: Regardais qui? Alors, tu regardais le chef d'orchestre ou tu regardais le public? Parce que ça aussi, c'est très différent.
1: Bah, à vrai dire, moi, je pensais que j'aurais l'occasion de regarder le chef d'orchestre, mais pas du tout. Dans la configuration dans laquelle on était, je ne voyais que mon public.
0: Wow.
1: Et je lisais sur leurs lèvres et je me disais, d'accord, je fais ça. Non, mais c'est genre. Non, puis le chef d'orchestre n'était pas très collaboratif. En réalité, je n'ai pas trop aimé. Mais par contre, les musiciens, formidables. Et j'ai passé, franchement, je pense, l'expérience la plus impressionnante de ma vie parce que tu redécouvres tes chansons. Et je me suis dit, ah, c'est génial, en fait, j'ai composé ça. Parce que tu sais, à un moment donné, tu connais tes arrangements par cœur. Et en fait, le fait d'avoir plein de musiciens qui donnent vie à une chanson, bah, d'un coup, elle devient sublime, quoi.
0: Ah, c'est beau,
1: c'est un peu un truc de tricheur, mais ça marche bien.
0: Ah là là, vous avez quelques images, quelques extraits de ce concert de Pierre Demar avec l'orchestre du Capitole, et notamment cette reprise de Dalida, Mourir sur scène, qui est dingue. Prochain passage sur scène, monsieur Pierre, ça sera les 8 et 9 décembre à Paris, à l'Olympia. Voilà, pour fêter ton retour. Est-ce que d'ici là, ton deuxième album sera sorti?
1: Oui, bien sûr, Émilie.
0: Voilà.
1: Il est prévu, ouais, bien sûr, pour l'automne. Je ne sais pas si c'est septembre, si c'est octobre, mais il sera sorti. Il est hors de question de chanter à l'Olympia alors que personne ne connaît les paroles de quoi que ce soit. C'est horrible.
0: Et puis, vous pouvez d'ores et déjà commencer à apprendre la nouvelle chanson de Pierre Demar. Je pense à vous. Je

0: Cette chanson, tu l'as choisie pour annoncer ton retour, pour présenter ce nouvel album qui arrivera à l'automne. Et il a fait réagir des artistes.
1: C'est vrai.
0: Dans le duo Big Flo et Oli, voici le grand frère, Big Flo, roi des idées de génie.
2: On est fan de ta dernière chanson avec ma meuf. Et je voulais te donner une idée de trend. On essaye de chanter le refrain à sec, a cappella, et c'est impossible, et ça a pleuré de rire. Je te donne un exemple. Je vais, je viens, je monte et je pense à vous. Ah, pas si mal là pour le coup. Je viens, ça monte et je pense à vous. C'est faux. Et en gros, le but, c'est de le faire juste sans ciao.
0: Évidemment, ça a pris, Pierre.
1: Je suis trop content que tu montres ça. Je savais pas que tu l'avais, je suis trop content.
0: Évidemment, moi j'ai découvert ça sur Instagram il y a quelques heures et je me suis dit, mais c'est formidable. Et ce qui est encore plus beau, c'est la réaction en chaîne que ça a provoqué. Vous allez entendre le refrain de « Je pense à vous » chanté par, et par ordre d'apparition.
1: C'est presque un blind test en fait.
0: Ouais, c'est ça.
1: Faut le deviner.
0: Marine, Oli, le petit frère dans Big Flo et Oli, Clara Luciani et Christophe Willem.
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0: Christophe Willem a plié le game.
1: Incroyable,
0: à la fin.
1: En fait, j'ai cru que Clara était un homme et Christophe était une femme sur ces deux extraits, c'est parfait.
0: Clara ne sait pas trop ce qui s'est passé. Elle a fait un petit accent marseillais.
1: C'est son accent de Sanary, voilà, elle a retrouvé ses racines. Et Marine, je pense, domine là. Là, c'est sublime là.
0: Ah,
1: elle a une reverb de salle de bain, je ne sais pas
0: mais
1: ce qu'elle faisait.
0: Je pense qu'elle s'est mise dans une salle de bain.
1: Ah, ouais,
0: pour
1: je pense
0: le
1: qu'elle
0: faire.
1: S'est dit, je me fais kiffer, je me fais mousser. Oui. Et c'est génial. J'ai encore Marguerite et Bilal qui sont arrivés entre temps, mais je ne les ai pas encore publiés.
0: Ah.
1: Tu les verras ce soir.
0: Alors, il faut suivre absolument Pierre Demar sur les réseaux pour voir la suite des aventures du refrain de « Je pense à vous ». Mais c'est beau aussi de voir toute cette scène et ces gens, que ce soit voilà, Big Flo et Oli, Clara Luciani, Marine, Christophe Willem, tu parlais de Bilal Hassani, qui célèbrent ton retour aussi, c'est beau.
1: C'est tout à fait, c'est pas inattendu, ça fait très victime de dire ça, mais c'est génial. Enfin,
0: bah ouais.
1: Tu sais, il y a un élan de générosité. Je sais pas si ça a toujours été le cas ou pas du tout, je peux te dire que c'est mieux qu'avant, j'ai pas eu l'habitude sur le premier disque et là ça y est, j'ai l'impression que je me fais plein de copains et qu'ils sont contents de ce retour et
0: bah
1: qu'ils me le disent, et tous ces gens-là m'avaient dit genre 3 semaines plus tôt qu'ils adoraient le titre et qu'ils l'écoutaient, et il y a rien de plus beau. Alors bien sûr les retours de la famille, des fans, c'est extraordinaire, mais quand t'as un artiste que tu adores et dont tu célèbres la musique depuis toujours, qui te dit que ta chanson est belle, que c'est une prouesse technique. Je pense à... Moi, je suis tout à fait fan de Feu Chatterton et de Arthur Teboul.
0: Ouais.
1: Et le jour où c'est sorti, je sais qu'il m'a écrit un message en me disant à quel point c'était bien, selon lui.
0: Oh, wow.
1: Et ça, pour moi, ça, c'est, ça vaut tout l'or du monde. Donc, j'étais très, très, très, très, très content.
0: C'est à vous maintenant d'apprendre par cœur « Je pense à vous », de vous enregistrer en train de chanter le refrain.
1: Absolument.
0: Et de l'envoyer.
1: Il est inchantable.
0: Sur l'Instagram.
1: Il est inchantable.
0: Je vais, je viens.
1: Ça monte.
0: Ça monte. Et je pense à vous.
1: Putain, t'es fort. J'essaie, c'est une blague. Ah non, c'est hyper bien. J'ai plein de fans qui m'envoient des trucs horribles. Il y en a qui sont forts aussi, bien sûr. J'ai des prouesses. Mais là, tu t'en sors. Mais c'est. Ah ouais, t'es dans le top 5%, je pense.
0: À vous, les amis.

0: Pew.
1: Super important,
0: je pense
1: comme
0: à
1: Marine.
0: Vous. Pierre Demar, dans Décibel, c'est le retour. On est évidemment hyper heureuse et heureux de savoir que... qu'on va se régaler, aller applaudir Pierre Demar sur scène. J'ai annoncé les dates parisiennes les 8 et 9 décembre à l'Olympia, mais la tournée commencera dès le 5 novembre à Reims, à la Cartonnerie. Pierre, tu reprends le Tour de France des aires d'autoroute, ça y est. Le 6 novembre à Strasbourg, le 7 à Grenoble, le 12 à Lyon, le 13 à Arc-en-Senant. Rendez-vous le 14 novembre à Metz, le 25 à la Paloma de Nîmes, le 26 à Bordeaux, le 27 à Angoulême, et puis au mois de décembre, un petit tour en Belgique, à l'ancienne Belgique, à la baie, à Bruxelles, l'aéronef de Lille au mois de décembre également, Liège, l'Olympia, j'en ai parlé, Dijon, Genève, Brest, Rennes, Rouen, La Roche-sur-Yon, Toulouse et Nantes en février 2027.
1: Tu es fabuleuse de les dire toutes.
0: Mais parce qu'on nous écoute partout en France,
1: ouais,
0: et je pense
1: bien sûr, mais c'est cool.
0: Tu sais, c'est une tradition, c'est-à-dire que là, par exemple, il n'y a pas quoi. Il n'y a pas Nantes, si, à Nantes.
1: Ouais, en fait,
0: on va trouver la ville où tu vas pas. Dijon. Et les Dijonais vont envoyer des messages en disant pourquoi pas Dijon.
1: Je vais pas à Dijon.
0: J'ai pas trouvé Dijon.
1: T'as peut-être raison, mais ça, c'est nul.
0: Dijon.
1: J'ai adoré.
0: Montpellier.
1: Ouais, Montpellier. Mais le sud est difficile à remplir, tu sais.
0: Ah, bah voilà, Dijon et Montpellier.
1: C'est votre faute. Non, mais on va annoncer les choses. Il y a Marseille qui arrive en plus et tout ça. Mais, mais oui, et Dijon, j'ai un bon souvenir de fou de Dijon. On avait enchaîné Lyon-Dijon et c'était le meilleur week-end.
0: Ah, c'est
1: donc,
0: vrai,
1: c'est merdique. Donc, faut qu'on y retourne.
0: C'est pour ça, je les cite toutes, pour que vous, à la maison, si vous dites, mais comment ça, il vient pas chez moi?
1: C'était le vapeur, je pense. C'était super.
0: Râler, exactement. Pierre. Cette chanson, je pense à vous, elle s'adresse justement à ton public.
1: Bien sûr.
0: Et elle s'inscrit dans une grande tradition. Il y a plein d'artistes qui ont chanté pour leur public. Il y a les grands classiques comme Barbara.

0: sentimental à moi. Et puis à Yael aussi. Alors, c'est une autre façon de déclarer son amour
1: préférée.
0: Au pays. C'est vrai, je t'aime encore.
1: Ah bah, c'est ma chanson préférée.
0: Qu'est-ce qu'est le texte, il est... Trop beau, je t'aime encore.
1: Le texte est magnifique. Ouais.

0: Je t'aime encore. Là, c'est un amour un peu contrarié avec le public.
1: Il est génial ce texte. Elle raconte en effet cette espèce de. Elle dit à la France qu'elle l'aime encore, parce que là, c'est vrai que tu connais l'histoire de Yael et de la France.
0: Ah oui, bah.
1: C'est qu'elle arrive comme une espèce d'anecdote, elle arrive avec cette blague avec Fatal Bazooka à l'époque, oui. Et que je veux te voir. Et la France, enfin la France plus francophone, je pense globalement, s'est pas rendu compte en fait de l'immense artiste qu'elle est. Et après, elle a réussi partout ailleurs.
0: Ah, mais
1: elle
0: oui.
1: a fait coacher là, je pense, 2-3 fois. Elle joue au Brésil, elle joue partout. Enfin, c'est ce qu'elle raconte. Elle lui dit malgré tout, elle nous dit je t'aime encore, je vous aime encore. Et
0: c'est trop beau. Hein.
1: Puis les mélodies sont sublimes, c'est génial.
0: C'est ouais. toujours beau, en tout cas, les 4 chansons que j'avais sélectionnées.
1: Elles
0: c'est
1: sont
0: toujours
1: super
0: beau de s'adresser au public. Est-ce que pour autant, c'est un exercice compliqué? Est-ce que cette chanson-là, tu l'as tournée et retournée un certain nombre de fois?
1: J'ai mis, je pense, un an à l'écrire, mais, parce que je suis naturellement quelqu'un de très lent, Émilie. Je rebondis pas vite, je te jure. Non, mais c'est vrai. J'écris vraiment très lentement.
0: Okay.
1: Pas tant que ça par fainéantisme, mais parce que je pense que j'entame plein de bouts de trucs comme ça à gauche à droite, et j'ai beaucoup de mal à me concentrer plus de 15 minutes sur un truc, et donc j'entame
0: plein de choses.
1: c'est ça,
0: mais oui.
1: Non diagnostiqué, mais peut-être. Et j'y suis revenu souvent jusqu'à ce que je la finisse, et j'adore cette chanson. Mais au-delà de la lettre d'amour au public, parce que c'est un peu vague, c'est aussi, en fait, c'était l'histoire un peu de célébrer la place qu'a la musique et globalement l'art dans ma vie. C'est-à-dire que pour moi, ça a toujours été un moteur de presque social, c'est genre comment me faire des copains en les impressionnant avec mes chansons. C'est-à-dire que je sortais les chansons, déjà j'avais 12-13 ans au collège, et je sortais les titres sur YouTube le dimanche soir, et je revenais le lundi à l'école triomphant.
0: Ah oui, donc t'avais une idée derrière la tête. C'était pas juste l'art pour l'art, c'était aussi pour les effets que ça pourrait avoir.
1: C'est pas bon à dire, mais oui.
0: Ouais.
1: Et plus le temps passe, et plus tout ça est très différent. Et maintenant, c'est l'art. Enfin, vraiment, je te jure que je me suis découvert une passion pour la musique un peu tardive.
0: Ouais.
1: Je pense que je suis arrivé là par hasard. Et que là, ça y est, ça fait plus de 2 ans que je sais que j'aime ce que je fais. Non, mais maintenant, c'est-à-dire que je passe mes journées au studio. Et avant ça, c'était, j'avais un malin plaisir à, je sais pas, à célébrer le succès des chansons, à sortir beaucoup. Enfin, et là, c'est plus tellement le cas, quoi. C'est pas que je suis devenu chiant, hein, mais c'est que je compose. Enfin, c'est plus la musique pour la musique.
0: Est-ce
1: avant,
0: que ça veut dire que tu prends ceci au sérieux, ce qui n'était pas forcément le cas avant?
1: Je pense qu'il faut rien prendre trop au sérieux, d'abord.
0: Ouais.
1: Mais non. Par contre, j'ai des attentes peut-être différentes d'avant. C'est-à-dire que là, j'ai envie que les gens comprennent que je fais les choses bien, que je suis hyper impliqué, que je produis tout sur l'album. Personne ne sait ça. Enfin, les gens ont tellement l'habitude de. Enfin, je pense que les chanteurs, en général, on se dit, bon, voilà, ils chantent. Bah, non, en fait. Et une association, on s'est dit, voilà, soit c'est le grand frère, soit c'est d'autres gens qui. Non, moi, je produis mes morceaux, je les compose, je les écris, je veux que ça se sache. Alors, peut-être que c'est une quête d'ego qui est un peu vaine, mais ça fait partie de mes envies, quoi, que les gens comprennent ça. En vrai, tout le monde s'en branle, mais je trouve ça important. Parce
0: ça fait
1: que
0: du
1: c'est...
0: bien de le dire. Tu sais avec qui j'ai parlé de ça?
1: Dis-moi.
0: Lara Fabian.
1: C'est vrai?
0: La
1: c'est vrai
0: meuf
1: que Lara, on se dit tellement interprète.
0: Des
1: ouais.
0: textes, des musiques
1: dingue.
0: Incroyables.
1: Ah, je suis d'accord.
0: Des
1: ouais.
0: tubes.
1: Elle était dans la classe de ma mère, figure-toi, au collège.
0: Oh non!
1: Très rigolo.
0: Ah, c'est drôle ça.
1: Ouais. Ma mère n'a pas eu le flair, elle n'en a pas fait une copine.
0: Ah,
1: c'est
0: bah, dommage.
1: Idiote sur le coup.
0: Mais elle, du coup, elle a fait la paix avec ça. Elle me dit, ah bah oui, bon, bah.
1: Mais elle a raison,
0: tubes,
1: en fait.
0: Voilà,
1: non,
0: j'en ai
1: raison.
0: J'en ai écrit, j'en ai composé.
1: Mais... Non, mais elle a raison, je pense qu'il faut faire la paix, il faut faire la musique et puis ne plus se plaindre et prendre ce qui vient. Mais voilà, je fais tellement attention à ça, je prends tellement de plaisir à ça, ouais. Et je prends un peu la production au sérieux, parce que c'est ce que j'aime par-dessus tout. Et donc, j'adore quand on me dit pas. Putain, ton prod, il est fort. J'adore quand on me dit bravo pour la production de Je pense
0: bravo
1: à vous.
0: Pour la production de Je pense à vous, c'est vrai, parce que on Merci. Te félicite sur les paroles, sur ton chant, évidemment, très acrobatique. Parce que vous avez essayé de chanter le refrain, vous n'avez pas réussi, ça n'est pas grave. Mais oui, bien sûr que la production est excellente. Et puisque, il y a une date à Dijon.
1: C'est vrai?
0: Oui, je viens de la voir.
1: Au Vapeur, alors?
0: Et ben, le 22 janvier, à la Vapeur à Dijon, bien
1: mais voilà,
0: sûr.
1: Voilà, la Vapeur, mec.
0: Bien sûr. Bien donc, il n'y a que Montpellier qui manque.
1: Ouais. Il manque mon voilà. police, ça j'en suis sûr.
0: Mais les Dijonnais, votre date est réapparue, 22 janvier. Qu'est-ce qui arrive alors? L'album arrive à l'automne.
1: Tout à fait.
0: Tu as donc fait très attention à la production, à la composition, à l'écriture de ces chansons. Est-ce que tu peux nous donner un peu des grandes lignes, Pierre?
1: Bien sûr. Je suis sûr que je peux pas le faire, mais je le fais pour toi.
0: Merci.
1: Alors, j'en reviendrai certainement pour le disque.
0: Mais j'espère
1: et
0: bien.
1: Et on creusera ensemble. Mais
0: oui.
1: En gros, non, mais ce que je peux te raconter, parce que c'est, en vrai, c'est dans la foulée de Je pense à vous, c'est que le disque, il raconte en quelques lignes mes premières fois un peu tardives. En gros, j'ai vécu une adolescence tardive. C'est-à-dire que jusqu'à mes 18 ans, je n'avais pas bu d'alcool. Je sortais pas, moi je suis gay, et quand t'es gay, que t'as 15 ans en campagne, tu le dis pas trop.
0: Non.
1: Et donc en fait, tu finis par l'assumer, l'accepter tardivement, ou pas, ou jamais d'ailleurs. Moi, j'ai eu la chance de l'accepter à 18 ans, ce qui est déjà pas si mal. Et en fait, c'est à ce moment-là que tu vis tes premières histoires d'amour, parce que j'ai pas fait semblant pour le coup.
0: Oui, t'as pas roulé des pelles à des filles.
1: J'ai pas roulé des pelles à des filles, j'ai pas essayé.
0: Au collège, ouais.
1: Non, j'aurais déçu beaucoup de monde, je pense. Et donc en fait, j'ai commencé à vivre toutes ces choses-là, que ce soit les premières cuites, les premières, enfin tout ça, l'intimité, l'amour, la première fois que je tombe jaloux aussi, enfin tout ça vient tardivement. Et l'album raconte ça. Et le premier, c'est marrant, je l'ai construit vachement en opposition avec le premier, parce que le premier, c'était le fantasme. C'était l'envie de, enfin, c'était le rêve, l'envie de vivre plein de choses, mais un jour je serai une superstar, un jour je serai ceci, et puis un jour surtout je marierai un ange, je suis pas français, mais enfin on comprend.
0: C'est pas
1: l'idée.
0: Grave, on a tous compris.
1: On a tous compris. Et là, c'est tout à fait l'inverse. C'est regarder, ça y est, j'ai vécu plein de choses et tout est vrai dans ce que je vous raconte à peu près, à quelques mensonges près, tout est vrai. Et c'est ça l'idée, en gros.
0: Ok. Et alors, l'ange, tu l'as rencontré ou pas?
1: Oui, j'ai rencontré un ange, absolument. Si. J'ai rencontré l'ange, ça y est. C'est beau, non?
0: Ah bah c'est très beau. Alors, on dit au revoir au fantasme une dernière fois, mais en le chantant très fort. Un jour, je marierai un ange. Pierre Demaré dans Décibels.

0: Un jour, je marierai un ange, Pierre de Mar. On se souvient de notre coup de foudre sur cette chanson. C'était le premier album, Regarde-moi. Le deuxième arrivera à l'automne. J'ai peur de poser la question, Pierre.
1: Dis-moi tout.
0: Il a un titre déjà, cet album?
1: Il a un titre.
0: Il pourrait s'appeler Je pense à vous.
1: Il pourrait s'appeler Je pense à vous, mais je trouve ça un peu vague.
0: Donc c'est plus précis.
1: C'est très particulier.
0: Je pense à toi.
1: Je t'adore. Je ne te dirai rien du tout. Ça n'est pas ça non plus. Je peux te dire non à tout parce que tu l'auras jamais. Moi, je l'adore.
0: Revolver. Non, je tente un truc.
1: Non, mais tente tout ce que tu veux.
0: Abbey Road.
1: Mais dans l'idée, c'est un peu un disque qui raconte, c'est genre à la conquête du monde, quoi.
0: Okay.
1: Et de moi-même, surtout.
0: J'adore. J'adore. Pierre de Mar est l'invité de Décibel. Vous l'avez compris, des révélations pourraient arriver. Alors, restez dans le coin.
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0: Et merci d'avoir choisi ici pour passer votre mercredi soir Décibel en direct jusqu'à 21h. Nous célébrerons les 120 ans de la naissance de Joséphine Baker. On écoutera, si ce n'est pas déjà fait chez vous, vous allez découvrir les Molotovs. On va jouer aussi au blind test autour des mamans. Parce que j'ai raté la fête des mères et je ne m'en remets pas. Donc les mamans seront à l'honneur dans le blind test. Pour jouer, vous appelez Sadika au standard, le numéro 0810 055 056, à gagner ce soir le cahier de vacances En avant la musique, pour les adultes qui n'ont pas envie de réviser le programme d'anglais. Nous, on n'a rien à faire là-bas. Et Pierre de Mar est de retour avec une nouvelle chanson absolument irrésistible qui s'adresse à vous, les amis.

0: Je pense à vous déjà un tube chanté par Marine, Oli de Big Flo et Oli, Clara Luciani et Christophe Willem.
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0: Ah là là, ce parterre de stars qui fait une haie d'honneur pour le retour de Pierre Demar. Alors un sicou, eh bien c'est un pistolet. Qu'est-ce que c'est que cette histoire? Explique-moi cette parole.
4: Le sicou, ça peut être le pistolet, ça peut être le micro, c'est l'outil avec lequel je fais mon art.
0: Ok. Et justement, comment elle se fabrique? Et cette chanson-là, tiens, par exemple, je pense à vous, qui est la chanson quand même que tu as choisie pour présenter ce nouveau projet, ce deuxième album, qui va s'appeler Coucou, me revois-lou? Non,
4: je sais pas. Tu sais que j'ai... Mais c'est, tu sais, une de mes grandes références, ce Coucou, me revois-lou de Paul Naref, que je trouve génial.
0: Il est beau, hein. Ouais.
4: Tellement drôle. Mais ouais. Un jour, on est tombé sur cette pochette et sur le titre avec mon frère, on s'est dit, mais génial, quoi.
0: Coucou, me revois-lou.
4: Génial, quoi. Quel humour, quelle efficacité. Il y a un peu d'humour dans mon nom d'album, tu verras.
0: J'ai
4: Il faut
0: hâte.
4: Le prendre comme ça, en tout cas.
0: J'ai hâte. Mais de toute façon, ça fait aussi ton sel et ton originalité, Pierre. C'est que on sait qu'évidemment, quand tu ouvres ton cœur, là, ça va, on y est, etc. Mm-hmm. Mais il y a, je pense, et c'est un signe de ta pudeur, quand vraiment c'est trop déchirant, t'as quand même un peu envie qu'on rigole.
4: Bien sûr, voilà. Tout à fait. Non, mais c'est même ça me détend vachement, en fait. Ouais. Ça m'a toujours détendu de quand j'arrive sur scène, je préfère faire une blague avant de chanter, tu vois.
0: Oui,
4: comme
0: oui.
4: Ça, je suis sûr que tout se passera bien.
0: C'est fou, ça.
4: Je sais pas, c'est une façon de séduire, sans doute.
0: Ça marche.
4: Ouais, écoute.

0: Je pense à vous, ça commence, et je suis désolé de le dire, je ne pense pas à vous à ce moment-là.
1: Ah.
0: Je pense à la musique, toujours. En fait, ça commence toujours en musique, okay. Parce que c'est ça qui m'anime, c'est de faire une mélodie qui me plaît, c'est de faire une mélodie que j'ai envie de chanter genre 100 fois et d'écouter 100 fois, et c'est de trouver les sons. Ça commence par un piou-piou avant toute chose.
1: Le fameux piou-piou.
0: Qui inspire le sikou, tu vois, c'est ça qui est marrant. Ouais. C'est que la musique inspire les textes. Et c'est pas toujours comme ça, mais il y en a pas mal qui travaillent comme ça quand même. Quand j'entends Angèle Stromae parler souvent, c'est un peu ce qui revient. On fait la musique, on fait les mélodies, ensuite on remplit tout ça avec des mots. Et c'est ma façon de travailler. C'est assez rare que ça soit dans l'autre sens. Ça peut arriver, j'ai pas de processus absolument indiqué, ouais. Tu sais. Je pense que c'est mauvais. Je pense qu'il faut changer sa recette sur chaque disque.
1: Bah ça dépend, c'est-à-dire que toi t'as l'embarras du choix puisque tu sais faire, ouais. Et les paroles et la musique et la production. Mais oui, ceux qui
0: t'as
1: font que leurs paroles,
0: sûr,
1: par exemple,
0: sûr, certains commencent en écrivant. Ouais. T'as raison, mais alors ce que je trouve bien, c'est marrant, c'est une interview de Sébastien Tellier. Moi, je suis immense fan de Sébastien Tellier depuis pas si longtemps. Moi, je me refais ma culture parce qu'avant ça c'était n'importe quoi. Il y a genre 3-4 ans, je suis devenu un peu plus cultivé. J'essaye, grâce à mes amis musiciens. Entre autres,
1: oui,
0: c'est le bonheur d'évoluer avec des musiciens.
1: Et puis peut-être aussi que plus ça va et plus t'es curieux.
0: Bien sûr, mais voilà, carrément, t'as raison, tout à fait. C'est vrai. Et c'est chouette parce que du coup, ça me laisse une marge de progression pour l'avenir. En fait, c'est-à-dire qu'avant, je connaissais rien, donc j'ai fait un disque à partir de rien. Puis le deuxième, là, j'ai appris des trucs, genre R, Christine the Queen, tout ça. J'y suis revenu et c'est génial. Enfin, je ne connaissais pas si bien. Et peut-être que je découvrirai encore de grandes choses d'ici le prochain. Donc c'est cool. Mais non, ce que je te disais, c'était.
1: Oui, Tellier.
0: Tellier, il dit dans une interview, je sais plus où, on n'est pas couché, en face d'une quelques horreurs de chroniqueurs qui étaient là. Il raconte, je veux redevenir débutant à chaque fois que je commence un disque. Tu sais, ce syndrome du débutant, c'est génial parce que c'est comme ça que tu fais les trucs différents. Surtout pas de recette. Jamais la recette. Et donc, je pense qu'il faut changer de façon de faire. Il faut changer de logiciel. Il faut changer de collaborateur. C'est un peu dur à dire, hein, mais je pense que c'est bien. Bon, la fidélité, c'est important aussi. Je pense qu'il faut faire un peu des deux, tu vois. Mais, et donc, c'est ce que j'ai envie de me dire pour le prochain. C'est que je change encore. Peut-être chanter en anglais. Genre. Autre chose, tu vois.
1: Du zouk?
0: Du zouk. Et pourquoi pas du zouk?
1: Pourquoi pas? Et alors, vous allez faire quoi? Les râleurs. Vous allez faire quoi à Dijon? Hein, si Pierre Demar fait du zouk. Je te jure. Et alors, je cherche encore des informations sur ce nouvel album qui est quand même très très très secret et bien protégé. Mais on a déjà la date de sortie, on sait que ça sera à l'automne. On sait que dessus il y aura Je pense à vous. On sait, parce que je l'ai vu tout à l'heure, que la pochette sera sublime, mais je n'en dirai pas un mot.
0: Merci.
1: Mais elle sera magnifique puisque je l'ai vue tout à l'heure en rentrant sans frapper dans la loge de Pierre qui attendait le début de l'interview. Oui, c'est vrai. Mais il n'était pas tout nu, mais il avait sa pochette
0: d'album
1: à la main. Y aura-t-il des duos?

0: On t'entend avec These Walls, duo, donc avec Dua Lipa. Est-ce que ça t'a donné goût au duo et est-ce que tu auras des invités sur ton album?
1: Ça m'a vachement donné goût au duo. Je ne sais pas comment tu peux ne pas prendre goût au duo en chantant avec Dua Lipa.
0: C'est vrai,
1: c'était génial. Oui, voilà, oui. Tu vois, t'as une réponse, je suis généreux, je te donne une réponse en trois.
0: Je tente un
1: truc. Trois lettres. J'ai deux duos sur l'album.
0: Qui?
1: Deux femmes.
0: Deux femmes. Ah, c'est bien, c'est bien. J'aime ce garçon. D'accord.
1: Et deux franchement, femmes. Elles sont
0: françaises ou belges? Ou pas?
1: Mais tu sais quoi, je ne te dis pas plus d'informations, mais deux femmes. Et je te les dirai à nouveau une fois que les micros sont coupés.
0: Oui.
1: Mais deux femmes qui chantent divinement bien et qui ont écrit leur partie, qui sont venues avec une créativité débordante. Enfin, c'était pas une corvée. Elles étaient assidues, créatives. Elles ont fait le truc bien.
0: Elles étaient présentes.
1: Ah ouais, c'était génial. Franchement,
0: j'ai tellement hâte de découvrir cet album. La chanson et le clip de Je pense à vous sont disponibles. Les billetteries sont ouvertes pour les concerts à venir de Pierre Demar. La tournée française commence juste après la sortie du deuxième album. Donc, le 5 novembre à Reims, puis Strasbourg, Grenoble, Lyon. Il n'y a pas Montpellier. Arc-en-Ceylan, Metz, Nîmes, Bordeaux, Angoulême, Bruxelles, Lille, Liège, Paris, l'Olympia, les 8 et 9 décembre. Et puis ensuite, en 2027, dès le mois de janvier, Dijon, la vapeur. Et puis Genève, Brest, Rennes, Rouen, La Roche-sur-Yon, Toulouse et Nantes. Pierre, on se revoit donc à la rentrée. Le rendez-vous est pris.
1: Absolument, je me réjouis.
0: Je crois que ta chanson préférée sur ton premier album, c'était Enfant 2.
1: Carrément.
0: Bah moi aussi. Alors on l'écoute cool. En se disant bye bye, à la prochaine.
1: Ça me va très bien, ça me fait plaisir.
0: Bonnes vacances.
1: Merci, toi aussi.
0: À bientôt Pierre, merci.

0: Pierre Demar, de retour, c'est la bonne nouvelle de la semaine et c'était dans Décibels.
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0: Ah, en revanche, Billy Joel, ça va pas du tout. Il est colère. Colère. Il a 77 ans et si vous avez vu le documentaire sorti l'an dernier intitulé « So it goes », vous savez qu'il a déjà tout raconté. Hein. Sa carrière, ses rêves, ses amours, ses échecs. Le docu est très très beau, « So it goes ». Et si vous voulez le voir en ce moment en France, il faut shipper les codes Canal à quelqu'un. Mais voilà, il est disponible sur Canal. Mais là, on nous a annoncé il y a quelques jours un projet de film de cinéma monté dans le dos de Billy. Et Billy l'a appris. Il a donc réagi dans la presse, surtout quand il a appris qu'en fait tout le film est basé sur le témoignage de son premier manager, qui n'est donc plus son manager, donc qui a peut-être des petits comptes à régler. Bref, ça lui plaît pas. Il est très en colère, Billy Joel. Il explique qu'il s'oppose fermement à ce que quelqu'un d'autre que lui raconte son histoire et que de toute façon, il ne cédera pas les droits de ses chansons. Effectivement, un film sur Billy Joel sans Honesty, par exemple, personne n'en a.

0: aux paroles, à la musique, au piano et au chant, le merveilleux Billy Joel sur l'album 52nd Street Honesty. Oh, quelle beauté, quelle beauté! C'était en 1978.
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0: Un blind test de fête des mères, un peu en retard. Oui, je suis désolée, j'ai oublié la semaine dernière de faire un blind test sur les mamans, alors que franchement, les chansons qui parlent de mamans, on les adore. Mais voilà, on rattrape ça ce soir et on joue avec Anne-Laure. Bonsoir Anne-Laure.
2: Oui, bonsoir.
0: Bienvenue dans Décibel, Anne-Laure. Oui. On joue ensemble ce soir avec aussi Kevin. Salut Kevin.
3: Salut Émilie, comment vas-tu?
0: Je vais très bien, et toi Kevin?
3: Ben ça va, comme le temps aujourd'hui, tout, voilà, le Paris Saint-Germain a gagné, voilà, tout va bien.
0: Ah ben, dis, ça dépend dans quelle partie de la France tu te trouves.
3: À Nemours, en Seine-et-Marne.
0: Ah voilà, c'est ça, donc toi t'es content que le PSG ait gagné, parce que j'ai entendu 2-3 Marseillais grincer un peu.
3: Ah bah oui, hein.
0: C'est ça. Mais en tout cas, toi, en région parisienne, t'es content. Bah, ça me fait plaisir, Kevin. Écoute, que ça t'apporte beaucoup de joie. D'ailleurs, ici, qui était la radio officielle du PSG, ici Paris-Île-de-France, puisque vous le savez, hein, votre radio ici, c'est 44 radios locales absolument partout en France. Et donc, celle de Paris, Paris-Île-de-France, c'est la radio du PSG. Et donc, il y a tout un tas de contenus que vous pouvez trouver sur le site de ici, des podcasts, des interviews exclusives, etc. Donc si le sujet vous intéresse, n'hésitez pas à aller faire un petit tour sur le site. Anne-Laure, on est très foot ou pas du tout?
2: Non, moi je suis Pierre Demar.
0: Ah, est-ce que c'est pas la meilleure nouvelle, franchement, de ce printemps, son retour?
2: Mais si. J'ai pris mes places à Paloma, à Nîmes. Voilà, ma fille, le 25 novembre.
0: C'est super. En plus, c'est magnifique comme ça, la Paloma à Nîmes. Très, très, très bon choix. Et Anne-Laure, il reviendra en septembre pour parler de son album. Ah, et pour vous le faire gagner, évidemment.
2: Ah ben oui.
0: Bah oui.
2: Ah, ben on sera là.
0: Je sais. Oui. Pierre Demar, on a déjà pris rendez-vous. Ça, c'est géré. Maintenant, Anne-Laure et Kevin, en plus de vous offrir donc ce cahier de vacances pour adultes spécial En avant la musique, c'est marrant, hein, c'est les mêmes éditions que les cahiers de vacances pour les mioches. C'est Magnard. C'est les mêmes, le même éditeur que ces cahiers que moi je redoutais tellement en étant enfant. Et là, vous allez voir, on s'amuse beaucoup avec des exercices et des quiz autour de la musique. Donc ça, vous en avez un chacun. Kevin et Anne-Laure.
2: Oh, pourrez... Merci beaucoup. Merci.
0: Avec plaisir, vous pourrez emporter ça à la plage. Et maintenant que vous avez gagné, on va pouvoir jouer au blind test. Toutes les chansons donc parlent de maman et il faut retrouver leurs interprètes. Est-ce que vous êtes prêts?
3: Ok, on y va alors.
0: Oui. On y va, n'oubliez pas de donner votre prénom avant de donner la réponse, ça vous permettra de prendre la main. Anne-Laure, Kevin, première chanson de maman, dites-moi qui chante ça? Il y a la voix dans 5 secondes, ça vous aidera, je pense.
2: Anne-Laure,
0: oui, bravo.
4: 1,

0: C'est un des tout premiers tubes de Mylène Farmer. Bravo Anne-Laure. Hey.
1: Merci.
0: Excellent premier point. On continue avec une autre maman chantée par un autre artiste. Mais qui est-il ?

0: La mère à Titi, la maman italienne de son musicien, il me semble son guitariste, voilà, qui a eu sa chanson magnifique sur l'album Putain de camion. Eh ben, Anne-Laure, c'est la baraka. Bravo.
1: Merci, c'est gentil.
0: Je vais aller prendre des nouvelles de Kevin parce que je voudrais pas qu'il déprime. Ça va, Kevin?
2: Oui, tout va bien, oui.
0: Bon, parce que on va pas se mentir, c'est juste que Anne-Laure est hyper rapide, hein, mais.
2: Oui, Kevin, c'est très bien, oui.
0: Bah oui, tout roule alors. Je peux envoyer le troisième extrait?
2: Oui, on y va.
0: Allez, c'est
2: on
0: est parti.
2: Oui.
0: Après Mylène Farmer et Renaud, qui est le troisième artiste qui chante sa maman?
3: Il y a plus d'amant.
2: Louane.
0: Oui. Allez, je donne à Kevin.
2: Bravo.
3: Ah ouais.
0: Louane qui a remporté l'Eurovision l'an dernier avec cette chanson. Si vous n'êtes pas d'accord, vous avez raison.
2: Ouais.
0: Est arrivée bien trop loin dans le classement, mais pour moi c'était la meilleure chanson de l'année dernière. Vraiment, vraiment, bravo à elle. Hein, c'est vrai. On est d'accord, Anne-Laure,
2: oui,
0: est magnifique. Bravo,
2: oui.
0: Voilà. Donc pour moi, elle a gagné. Et bien, vous savez, non, mais parfois, on fait comme Trump. On se fait une petite réalité alternative où c'est plus confortable pour nos vieux culs. Et je vous jure, ça fait du bien. Moi, dans mon esprit, Louane a gagné l'Eurovision l'an dernier. Ça m'a mis d'une humeur de rêve. Voilà, faisons ça.
2: C'est bizarre l'Eurovision, hein, franchement.
0: Je suis d'accord.
2: On n'y comprend rien.
0: Alors, ceci dit, la chanson cette année, on n'y comprenait pas grand-chose non plus. Mais voilà, Louane, franchement, elle méritait. C'était très mal payé, cette histoire.
2: Oui.
0: Donc voilà, je suis contente qu'elle soit dans le blind test et que vous l'ayez reconnue aussi vite, ce qui prouve que c'était vraiment un tube, cette chanson.
2: Ah oui.
0: Également. Anne-Laure et Kevin, merci beaucoup d'avoir joué avec nous.
2: Merci,
0: je vous souhaite une bonne soirée.
2: Merci.
0: Merci
2: également
0: à tout le monde et aux visiteurs. Ah ouais, merci. Vous revenez quand vous voulez pour jouer au blind test. Et nous, on va écouter une autre chanson de maman. Elle est signée Mika. Et la chanson s'appelle « Elle me dit ». Oui, elle raconte tout ce que sa mère lui raconte. Eh bien, comme dit la mienne, c'est pas piqué des hannetons. Elle me dit.

0: danse, il n'a pas fini de vous faire danser. Mika, une nouvelle chanson est disponible. Elle s'appelle Curstone et c'est un duo avec Stilto.
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0: Le coup de cœur du jour vient d'Angleterre. Deux très jeunes et très talentueux musiciens. Elle s'appelle Issei, elle a 20 ans et son petit frère Matthew en a 17. Ensemble, ils ont monté le groupe de rock le plus excitant du moment, The Molotovs. Ouais, comme le cocktail. Mort, mort, mort, c'est le nom de cette chanson, The Molotovs. Peut-être votre nouveau groupe de rock anglais préféré.

0: Youth. Notre coup de cœur du jour, l'album est disponible, il s'appelle Wasted on Youth.
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0: 120 ans, oui, 120 ans, les 120 ans de la naissance de Josephine Baker, née le 3 juin 1906 à Saint-Louis dans le Missouri aux États-Unis. Josephine Baker, notre héroïne au Panthéon. Son enfance dans l'Amérique de la ségrégation, Broadway, la France, le musical, son rôle dans la résistance face aux nazis, elle était espionne, notre Josephine Baker. Ses combats aussi auprès de Martin Luther King, les 12 enfants venu du monde entier qu'elle a adopté. Sa vie, c'est un film et ça tombe bien, on va bientôt le voir. La réalisatrice française Maïmouna Doucouré a décroché le projet. C'est la chanteuse américaine FKA Twigs qui tiendra le rôle iconique de Josephine Baker. Écoutons en attendant l'original chanter une chanson que vous connaissez bien.

la chanteuse, la plus grande chanteuse de notre époque, Edith Piaf, dans La Vie en Rose. 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
2: Et merci d'avoir écouté Décibel. Merci à l'équipe de l'émission, Iris, Florent, Elodie, Sadika et Franck. Il est 21h, bisous.
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3: Là-bas, Connemara.
1: Michel Sardou, Les Lacs du Connemara, la chanson préférée de Grégoire.
3: Du silence.
4: Jacques Roux qui a déjà composé comme d'habitude. Il en a écrit tellement qu'il y a un synthé qui se bloque sur un son. Il n'arrive pas à changer le son, mais le son le fait penser à une cornemuse. Il en parle avec Michel Sardou. Ils ont cette idée d'écrire sur l'Irlande, les catholiques, les protestants et tout ce qui se passe là-bas.

0: Qui que vous soyez, d'où que vous veniez, vous avez tous dansé en serrant vos amis dans les bras
1: sur cette chanson en fin de soirée.
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0: En 1985, Alain Souchon sort la ballade de Jim. Et c'est le texte qu'il a eu le plus de mal à écrire.
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0: C'est une chanson à fleur de peau qui mêle rupture amoureuse et idées noires. À travers l'accident de Jim, Souchon exorcise un traumatisme personnel. La perte de son père dans un accident de voiture alors qu'il n'avait que 13 ans. Mais la magie de ce titre, c'est qu'il finit dans la lumière. Jim se réveille à l'hôpital et retrouve l'envie de plaire.

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compositrice, interprète, Domi a 28 ans. Elle est originaire d'Aime-la-Plagne et partage sa vie entre Montréal et la Savoie. Elle vient de sortir son premier single, Tout oublié, une chanson pop très solaire, et prépare un album pour 2026.

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0: Jazz.
1: Mauvais rêve de Oshi, un titre qui fait la part belle à l'imperfection.
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1: En 2023, dans le silence d'une nuit de solitude, Oshi livre son combat le plus intime, celui contre la maladie de Ménière qui menace son audition. Ce titre « Mauvais rêve » est un cri à fleur de peau. Mais ce qui frappe, c'est le choix artistique de la chanteuse, refuser la perfection. À une époque où tout est lissé par ordinateur, Oshi a tenu à garder chaque imperfection vocale. Si vous tendez l'oreille, vous entendrez son souffle se couper, sa voix qui tremble presque sur le point de se briser.

0: Un moment de vérité pure qui prouve que la plus belle des musiques, c'est celle qui accepte sa propre fragilité.
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1: 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Larousseau, tu m'oublieras, la chanson préférée de Laurie.
2: C'était notre chanson préférée avec ma meilleure amie. On l'a chantée tout le temps derrière le collège. On faisait des chorégraphies sur ses chansons et tout.

0: Ses mariages, j'avais changé les paroles de cette chanson-là pour lui chanter et lui faire une surprise. Enfin voilà, c'est vraiment cette chanson-là, elle nous a suivis toute notre vie.
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1: Originaire de Brest, Michaël Guéran a forgé sa plume et son identité de café-concert en festival. Amoureux de la scène et des mots, il nous offre ici un premier extrait de son nouvel album, Vu comme ça.

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5: Complètement gaga avec Olivier Glin. Alors bonjour Olivier, on parle d'eau aujourd'hui ?
4: Vouille, sagassouille. Bonjour les amis. Aujourd'hui, on va voir des mots comme on en trouve nulle part ailleurs. Chez nous, dans le parler gaga, on a des termes pour tout. Et pour patauger dans l'eau ou la gadoue, on n'a pas un mot, mais trois. Bassouiller, gabouiller et gassouiller. Oui, trois verbes pour exprimer le bonheur de tripoter de la flotte ou de barboter dans la boue liquide. Et, comme on est généreux, hein, quand même, on ne s'est pas arrêté là. Et on a même des noms qui vont avec. On appelle ça des déverbaux, car ces noms viennent des verbes. On a la bassouille, la gassouille et la gabouille. Ces mots sont employés dans la Loire, mais également dans le Lyonnais et le Beaujolais. Et puis de façon plus générale dans une bonne partie de la région Rhône-Alpes. Voici une maxime qui nous est donnée par Jean-Baptiste Martin. T'as beau gabouiller la bassouille, t'en feras pas rien des œufs à la neige. La plupart du temps, c'est juste remuer l'eau, éclabousser, patauger. Bref, faire ce que les mamans, elles y trouvent à redire quand les enfants reviennent avec le pantalon trempé. Et s'il y a des gens qui aiment bien gassouiller, ce sont bien les enfants. Les matrues, y a pas besoin de faire grand chose pour leur faire plaisir. Tu sors une petite bassine, tu mets un peu d'eau au fond, et c'est parti pour la gassouille. C'est que ça peut gassouiller jusqu'à l'évaporation totale. La gassouille, c'est révélateur de la personnalité profonde des gens, hein. Comme le dit l'adage, dans la gassouille, il y a deux sortes de gens. Ceux et celles qui y tombent et ceux et celles qui t'y poussent. Bon, la nage n'existait pas, hein, jusqu'à aujourd'hui, mais mieux vaut tard que jamais. Ou alors celui-ci, d'adage. Quand t'as les pieds dans la gabouille, c'est pas le moment de chercher tes pantoufles. Et oui, chez nous, la gassouille, c'est souvent un souvenir d'enfance. Mais entre nous, on est tous encore un peu des garagnas, hein. On y aime bien parfois encore. Quel plaisir de gassouiller un peu.
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6: Dans la rue du Port, il y a la grotte du Puy-de-Dôme. Et oh, petit jeu de mots, allons tailler la bavette 2 minutes avec un tailleur de pierres précieuses.
7: Poussez, poussez.
6: Ça y est, j'ai réussi. Un peu archaïque cette porte. Enfin,
8: elle surprend tellement de gens qu'elle me rassure vis-à-vis de certains voleurs, par exemple.
6: Ah ben déjà, pour vous voler, vous, faut trouver comment marche la porte.
8: Exactement.
6: Et j'imagine que quand vous voyez quelqu'un qui ressemblerait à un voleur, vous lui dites pas pousser.
8: Ben, je me débrouille pour le dissuader.
6: Oh, mais qu'est-ce que c'est que ça? Mais qu'est-ce que c'est que cet engin?
8: Ça, c'est ce qu'utilisent les CRS, c'est le flashball.
6: Ah, c'est un flashball? Je suis venu tailler le bout de gras avec vous, mais je pensais pas être accueilli par un flashball.
8: Moi, c'est pas tellement le bout de gras que je taille, c'est surtout mes petits cailloux.
6: Qu'est-ce que vous taillez comme cailloux?
8: Tout. Toutes les pierres, à partir du moment où elles ont un intérêt bijoutier. Alors ça peut être des pierres sans aucune valeur. Je travaille notamment pour une dame qui va à la pêche dans l'Allier. Enfin, dans l'Allier, pas le département.
6: Dans la rivière.
8: Dans la rivière.
6: Et qu'est-ce qu'elle pêche?
8: Eh ben, elle pêche de temps en temps des galets dont la couleur lui plaît. Et elle me fait faire du polissage sur des galets qui n'ont aucune valeur mais qui lui plaisent. Par exemple. Et puis, part du principe que je suis l'ébéniste du caillou. On travaille dans des matières nobles. Le bois, c'est noble. La pierre, c'est noble. Voilà. Et puis après, il y a le respect des styles. Il y a le respect du goût de ces dames qui veulent telle couleur dans telle matière, mais dans telle forme et telle dimension.
6: Enfin, elles sont pas un peu pénibles?
8: Si, beaucoup. Mais on essaie de les satisfaire quand même. J'ai une jeune fille qui m'a amené du corail de Corse et elle m'a demandé de sculpter le zizi de son copain dans le corail. Ça surprend quand on vous fait la demande.
6: Eh ben, ça veut dire que dans votre vie, vous aurez fait des zizi.
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9: Nous l'avions déjà reçue dans Toujours à la page en tant que romancière. La romanaise Magali Milot est de retour dans les librairies, mais cette fois en tant que médecin. le métier qu'elle a exercé passionnellement jusqu'à un burn-out en blouse blanche. C'est d'ailleurs le titre qu'elle a choisi pour ce témoignage qui paraît chez l'Archipel, « Mon burn-out en blouse blanche ». Un livre qui commence le jour où Magali échappe de peu à la mort au volant parce que son cœur déclenche au milieu de nulle part une crise de tachycardie. Et ce n'était pas le premier symptôme, il y avait eu des bronchites à répétition, l'eczéma et même l'apparition d'un foyer d'endométriose. Et bien sûr, la course contre le temps pour s'occuper de ses enfants, recevoir ses 40 patients par jour, les ruminations nocturnes, la boule au ventre le jour. Et il y a aussi eu le déni, un refus de voir qu'il était urgent qu'elle arrête. Même cet accident, évité de justesse, n'aura pas su lui mettre les points sur les i. Pourquoi, Magali Milo?
2: Je ne sais pas exactement, mais c'est vrai que j'avais beaucoup de culpabilité à m'arrêter par rapport aux patients, par rapport à ma famille. Dans nos études, on ne nous apprend pas à prendre soin de nous. On nous apprend à toujours être là, toujours travailler, voilà, faire plus. Et puis, en tant que femme, j'allais dire, on est un peu des rocs, on est, voilà, on est les piliers. Et oui, je me disais, il faut que je tienne, quoi. Il faut tenir.
9: Et vous aviez des reproches qui vous étaient faits dans le cadre familial, effectivement. Comment vous les expliquez?
2: Je pense que c'est pas compris ce qu'on vit quand on est en burn-out. Et voilà, et peut-être que l'entourage a besoin de savoir que c'est pas quelque chose qu'on ne veut plus faire, c'est juste qu'on peut plus parce qu'on n'a pas assez d'énergie. Donc je pense que c'est pas compris.
9: Pas compris non plus par une partie du corps médical, parce que vous avez quelques consultations qui sont quand même assez violentes.
2: Oui, les médecins ne m'écoutaient pas vraiment. En tout cas, certains que j'ai vus. C'était assez compliqué, ça, pour moi.
9: Qui a été ou quelle a été la première personne ou le premier moment qui vous a autorisé à vous dire, là, je vis quelque chose et c'est légitime de dire stop?
2: Alors, la première personne, ça a été quand même la psychologue qui m'a suivie. Mais au début, c'est pareil, je voulais pas croire à ce qu'elle me disait. Elle m'a vraiment dit, c'est un burn-out, etc., il va falloir du temps. Mais moi, j'étais encore dans le déni, en me disant, non, mais c'est trop long. Elle me parle d'un an et demi de repos, moi j'ai envie de reprendre et je vais reprendre bien plus vite.
9: Écrire ce livre, pour vous, c'était un bilan, c'était un message? Comment est-ce que vous l'avez abordé?
2: Pour moi, c'est plus un message en fait. C'est plus pour aider les gens qui sont en burn-out, mais aussi les proches. Après, c'était aussi alerter, parce qu'il y a beaucoup de burn-out en ce moment, dans toutes les professions, mais le milieu médical est quand même bien impacté. Le système médical actuellement, je vais dire, il est plus performant, parce que chaque médecin a trop de patients, comme je le mets à la fin. La patientèle a augmenté de 1/5 par médecin. C'est très compliqué. Donc c'est pour ça qu'il y a des médecins qui tombent, j'allais dire, malades de plus en plus. Moi, je dirais, ce qui est essentiel par rapport aux professions médicales, aux médecins, c'est prendre soin de soi pour pouvoir ensuite redonner aux autres. Et puis après, même pour la plupart des personnes, essayer toujours de se ramener un peu à soi et à quels sont mes besoins, quelles sont mes limites, et j'ai le droit de dire non pour certaines choses pour pouvoir me préserver ma santé.
9: Magali Milo a vécu 3 ans de descente aux enfers et a mis 3 ans à se reconstruire grâce au repos, à la méditation, à la danse, à l'écriture. Grâce à un recentrage sur elle-même et une remise en question profonde de son mode de vie. Elle délivre un témoignage touchant et un message indispensable dans « Mon burn-out en blouse blanche » paru chez l'Archipel.
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1: La nature.
2: Aux gens qui habitent à côté.
3: Bah moi, je sais pas, mais il y a monsieur le maire. Dans son prénom, il y a le maire. Bah, il y a la mère. Du coup, bah moi, du coup, je pense que c'est Ali.
4: Ah, tu penses que monsieur le maire est le propriétaire de la mer?
3: Oui.
4: Et comment on appelle les habitants de la mer?
3: C'est ceux qui habitent dans les îles.
4: Et est-ce que vous savez combien elle mesure, la mer? Est-ce que vous savez jusqu'où ça peut descendre?
3: 60 mètres?
5: 3 kilomètres?
3: 100 mètres?
4: Quels sont les animaux qui vivent tout dans le fond, de la mer?
3: Une raie?
6: Une pieuvre?
3: Une tortue?
7: Les étoiles de mer?
3: Les corails?
7: Les requins?
3: Les poissons?
8: Et avec ceci?
9: Oui!
8: Ce sera tout?
9: Non!
8: Ce sera tout?
9: Non!
8: Ce sera tout?
9: Non!
8: Ce sera tout?
9: Non!
4: Comment ils font pour voir?
3: Ils ont une vision plus adaptée dans l'eau.
2: Ils ont des gros yeux.
4: Mais des fois, il fait vraiment très nuit. Hein, vous avez vu des images, des fois?
3: Parce qu'en fait, il y a des poissons ils ont une antenne où il y a une petite boule qui fait de la lumière.
4: Mais ils n'en ont pas tous. Alors comment ils font les autres, ceux qui n'ont pas de lampe?
3: Ils s'approchent d'eux et du coup, ils voient.
4: Tu penses qu'en fait, il y en a qui ont des lampes et ceux qui veulent voir, bah, ils suivent ceux qui ont des lampes?
3: Ouais.
4: Et quel est le plus gros des animaux, selon vous, qui vit sous l'eau, tout dans le fond de l'eau?
3: Une pieuvre. Des grosses pieuvres.
7: Des baleines.
3: Une grosse, grosse, grosse baleine.
7: Un requin.
3: La barrière des corails.
4: C'est quoi la barrière de corail?
3: Bah, ça permet pour pas que les requins aillent manger ceux qui sont après la barrière.
4: C'est comme une clôture, en fait?
3: Un peu. C'est comme un filet dans l'eau et c'est pour que les gens ils se baignent dedans et pour pas que les requins ils mangent les gens qui se baignent.
4: Parce que les requins, ça mange les gens?
7: Les requins, c'est méchant, donc moi, je pense que oui.
2: Des fois, je regarde des vidéos de requins et du coup, je vois où des fois, ils en mangent des gens. Et je pense que c'est très, très, très méchant.
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10: Et le cocktail américain, c'est quoi?
11: C'est un cocktail grillé avec une sauce américaine, tomate, échalote, une pointe de cognac, du vin blanc. C'est un peu relevé.
12: Un déca,
13: pâté, jambon, sauce de gruyère, chantal, rôti, jambon de pays.
14: Eh ben, tout ça, ça va aller dans la blanquette.
15: Bon appétit.
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5: Bonjour.
6: Alors, on est où ici, Philippe?
5: On est sur mon exploitation, dans la miellerie.
6: Ici, à Boulternère.
5: À Boulternère.
6: Et Philippe, vous avez donc une miellerie, vous avez aussi des vergers.
5: Beaucoup de produits différents, on fait des pommes, des amandes, des abricots, du jus de pomme, du nectar.
6: Il me semble que j'ai vu aussi des pieds d'avocat.
5: C'est pas en production.
6: C'est un essai.
5: C'est un essai, on verra si la météo devient un peu plus clémente dans les années à venir.
6: Et là, vous avez donc la mise en pot ici, dans votre miellerie de Boulternère.
5: Je peux même vous faire goûter, si vous
6: voulez. Ah ben, je veux bien, oui.
5: Je suis déjà très fier de mes abeilles, surtout.
6: Et alors, quel est le miel que vous préférez, vous?
5: Moi, je les aime tous. Après, je ne sais pas si vous connaissez peut-être des miels un peu particuliers, comme la bruyère calune.
6: Eh bien, allons-y. Très subtil, hein, comme parfum.
5: Oui, c'est un miel qui est très particulier, peu récolté parce qu'il est très difficile à extraire, et par contre très prisé dans l'Europe du Nord. Celui-là, il vient de la réserve naturelle de Pie.
6: Donc ça sent très très bon, le miel dans la miellerie. On va aller peut-être du côté des pommes. Donc là, Philippe, on se dirige vers votre verger. À notre droite, tous les pommiers.
5: Oui, voilà, différentes variétés. Gold Rush, un petit peu de Fuji aussi. En fait, si vous voulez, on a mis des pommes qui ne pouvaient pas aller à la montagne. Ici, on a gardé des pommes qui se récoltent tard, comme la Fuji ou la Gold Rush. Et après, celle qu'on a vue la première, c'est une primeur, une Gala, qui elle aussi, elle est mieux ici qu'à Sahara.
6: Oh là, monsieur, vous avez fait provision, là?
9: Ah oui, monsieur Torrent est très connu dans le coin.
6: Alors, combien vous en avez acheté de pommes? Combien de kilos?
9: Oh, j'en sais rien, il y en a 3, 4, 5 caisses.
6: Ah ouais, quand même, c'est pour
9: plus
6: tout l'hiver.
9: Plus les noix.
6: Bonne dégustation.
9: Merci.
6: Ça sent bon, la pomme. Et alors, est-ce que vous pouvez, s'il vous plaît, Philippe, me montrer la variété endémique du Roussillon, la Coquette?
5: Voilà, ça c'est Coquette.
6: Voilà, sa particularité, c'est qu'elle est un petit peu rosée.
5: Voilà, un petit peu rosée. C'est une variété, voilà, qui est présente avant que la Golden arrive. Donc c'est dans les années 50. Et elle a été au fur et à mesure supplantée par les Rennais du Canada, là-haut, les Golden. Parce que c'est un arbre qui est très alternant. C'est-à-dire qu'il produit qu'une année sur deux. On est plus très nombreux à avoir de la Coquette.
6: Donc c'est une chance de pouvoir la goûter.
5: Ouais, vous voulez goûter?
6: Allez.
5: Je vais goûter.
12: Allez.
6: Elle est trop trop bonne. Je vois qu'il y a aussi des noix. Ça, c'est pas votre production, c'est un copain à vous?
5: Voilà, c'est Monsieur Retch à Boulternère. Pareil, pour faire face un peu à la disparition des pêchers, tout le monde s'est diversifié, à mettre des olives, des grenades, des noix. On a cherché des cultures alternatives.
6: Et dites-moi, Philippe, vous avez les pommes et vous avez le jus de pomme.
5: On a un petit atelier, on se fait nous-mêmes le jus de pomme, voilà.
6: Et ça, c'est pour ça que vous avez plein de clients aussi, parce que vous avez plein de bons produits.
5: Ça fait 43 ans qu'on fait du jus de pomme.
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1: Là, on est vraiment dans l'ambiance. Hein. Voilà. Pour découvrir...
2: On va passer par là.
1: Oh! Bonjour! Donc là, parmi les bruits que vous entendez, on est vraiment dans l'ambiance du début de vinification dans un domaine viticole en Bourgogne. Alors, Nathan Drouin, on est chez vous et on est un petit peu pas chez vous.
3: Exactement, ouais. On est chez Vincent Girardin. Donc, au 5 impasse des Lampennes, à Meursault. Et donc, j'ai la chance de pouvoir vinifier ici, dans cet espace, chez, du coup, mon patron.
1: Tout a été mis en tonneau déjà.
3: Oui, tout à fait.
1: De ce millésime 2025.
3: Exactement. Pour l'instant, seuls les aligotés sont en fermentation. Et les Saint-Romain et les Haussé-du-Rest, pardon, qui ont été récoltés un petit peu après, eh ben, eux ne sont pas encore partis en fermentation. Ah. Ils sont en demi-mue, en fait. Ah. C'est pas la pièce traditionnelle bourguignonne, mais c'est des fûts de 500 litres. Pour pas, justement, marquer trop le vin et donc avoir vraiment la fraîcheur de l'aligoté sur ce que je recherche.
1: Le fait d'avoir son petit rond de serviette.
3: Oui.
1: Dans un domaine a priori assez gigantesque, hein, parce que là on est vraiment dans une forêt de tonneaux.
3: On est bien équipé, et c'est ça la chance.
1: C'est ça en fait, voilà, parce que le fait de démarrer une activité viticole aujourd'hui en Bourgogne, ça vous aurait demandé des millions d'euros, j'imagine.
3: Oui. Beaucoup d'investisseurs, beaucoup d'investissements de ma part aussi. Et donc là, c'est vrai que j'ai la chance d'avoir les vignes et de me consacrer aux vignes et d'avoir cette partie-là pour vinifier. Donc oui, très chanceux et très reconnaissant aussi.
1: Parce que d'un point de vue organisation, ça ne doit pas forcément être facile non plus. Je me dis, vous partagez quoi? Un calendrier, un tableau Excel sur « Attendez, je viens bosser tel jour pour moi, je viens bosser tel jour pour le domaine ?»
3: Non, je travaille au domaine et puis le soir, je fais mes petites cuvées ou le matin en arrivant, je m'organise comme ça. Ou entre midi et deux aussi.
1: Sur vos temps de pause.
3: Exactement.
4: Vigneron pour son domaine en dehors de ses horaires de travail, dans un autre domaine viticole, c'est le quotidien de Nathan à Meursault. 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
5: Oh, ce vin-là, il est ben trop bon pour l'amodurer.
6: En Berrichon dans le texte.
5: Amodurer le vin, ça veut dire y rajouter de l'io. Je vous avoue que je connaissais pas ce mot-là, puis que je l'ai trouvé dans mes livres. Je vole souffler au grand maître des chevaliers du PSU à Mentoux, vu que là-bas, les gars, ils s'engageront à ne jamais couper d'eau un vin de qualité. 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Des gros rouges que tachons les nappes et le fond des verres. 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Si par hasard, la souée vous amène par chez nous, jabio dégraissé, ou rentrez jamais au ch'ti domaine, beuvez plutôt l'io du fossé. 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Mouais, qui est pourtant bon à valouer. Et qu'on dit, pour ben exigeant, oh, c'est plus fort que moi, je peux pas boire du vin de marchand. C'est épais, ça saoule et ça tache, le fond du verre, et devient noir et bleu. Quand que ça pendait à la moustache, on croit voir goûter du sang de bœuf. 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
2: Aujourd'hui, on est sur une méthode qui date à la fois de l'époque moderne, tout ce qui est technique de ferrage. Quant au matériel et la position, ça a évolué au milieu 20e siècle. Mais on reste sur des choses assez anciennes.
6: Ouais. Donc là, on a sorti une jument, c'est ça ?
2: C'est ça, oui.
6: Ponita ?
2: Oui, c'est ça, oui, Ponita. Donc c'est une jument qui a une bonne quinzaine d'années. Hein, on peut un peu le voir à sa morphologie, un petit peu encellé, un petit peu démusclé sur le dos. Donc on va rester sur une ferrure plutôt classique parce qu'elle n'a pas de problème particulier. Donc on va commencer donc les soins sur Ponita. Là, ce qu'on va faire, on va commencer par dériver, c'est-à-dire un petit peu défaire les lacets de la ferrure, un petit peu comme nous les chaussures. Okay. Donc ça, c'est la première étape.
6: Qu'est-ce qu'on utilise ?
2: On va utiliser une maillotche en cuir et un dérivoir.
6: Ça lui fait pas mal, on est d'accord. À aucun moment ça lui fait mal.
2: Non, du tout. On travaille que sur l'ongle. Donc c'est pour ça qu'on a des outils spécifiques. Des positions spécifiques pour éviter de leur faire mal.
6: Donc là, l'idée, c'est que je me mets à côté de lui et je vais lui demander qu'il me donne... Moi, je dis sa patte, mais son sabot, quoi.
2: Alors, on parle de membre. Tu te positionnes devant.
6: Là, et là.
2: Et alors, il faut que tu mettes le membre sur toi. Faut pas que t'aies peur. Faut un peu forcer quand même, voilà. Et là, tu viens dériver ce clou, là, celui-ci, là.
6: Celui-là.
2: Eh bien, c'est pas mal. Voilà, vas-y, repose. Comme ça, lâche tout. Voilà.
6: Donc là, on vient d'enlever le fer avec une tricoise. Je pensais que ça allait lui faire mal, mais en fait, pas du tout. Et là, maintenant, c'est quoi ? C'est un peu la séance manucure.
2: Oui, exactement, c'est ça. Le pied bien à plat. Donc, on est un bon parage. Plus notre parage est réussi, plus la ferrure sera réussie.
6: Là, tu viens d'essayer le fer le zéro.
2: Ouais, voilà, c'est ça. Oui. Donc là, on essaie la taille zéro. C'est une taille qui correspond. Donc au niveau du travail sur mon fer, c'est qu'on mette les clous dans cette partie-là qu'on appelle la ligne blanche. Faut pas les mettre en paroi parce que c'est pas assez souple, ça va éclater. Ouais. Faut pas les mettre trop par ici, parce qu'on va être dans ce qu'on appelle le pied de chair et on va lui faire mal. Donc là, l'idée, c'est qu'on tombe bien sur la ligne blanche. Donc quand je le présente, on voit ici que mon pied dépasse un peu du fer, donc il faudra que j'ouvre un peu cette partie-là du fer.
6: Là, c'est quoi l'étape ? C'est de le mettre au feu ? Le réchauffer, le chauffer.
2: Ouais, c'est ça. Là, on va le mettre dans ce qu'on appelle une forge. On va le travailler, on va le mettre à la tournure du pied. Donc là, on a vu ce qu'il fallait faire. On a mémorisé la tournure du pied. Donc on va reproduire cette tournure du pied sur le fer. Et ensuite, on va aller porter à chaud.
6: Donc là, on a sorti le fer et on le met directement.
2: Voilà, alors il a refroidi un peu. Et là, tu vois ce que je disais, nos contre-perçures. Donc il faut que nos contre-perçures tombent sur la ligne blanche. Là, tu vois, elles sont un petit peu sur la paroi. Donc je vais pouvoir modifier un petit peu ma branche.
6: Et donc, la dernière étape maintenant.
2: On va poser le fer sur le pied. Donc, okay. C'est l'étape du brochage. Alors, je vais ouvrir mes talons.
6: Et ça lui fait pas mal.
2: Non, du tout. Si on a bien ajusté notre fer, on broche dans ce qu'on appelle la ligne blanche.
6: Et là, notre pépère, il est tout prêt.
2: Voilà. Là, il est tout beau. On peut lui rendre sa liberté.
6: Tu vas être libre, mon petit. Merci, Emmanuel, de nous avoir montré ton travail.
2: Eh bien, avec plaisir.
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1: Forte, sensible et guerrière. Quand les gens vous disent tout arrive en même temps, c'est vrai. Bon, à la limite, au mieux que ça arrive tout en même temps, parce que en ce moment on fait tout. Et puis ça peut être que mieux après. Je me suis retrouvée pour la première fois de ma vie assise dans mon salon par terre avec une impossibilité totale de me servir de mon cerveau, de pouvoir travailler, ce qui m'était jamais arrivé.
2: Qu'est-ce qui vous permet en fait à ce moment-là de sortir la tête de l'eau ?
1: Ce qui va m'aider, c'est une prise en charge médicale, mais aussi je me suis mise à peindre, à lire de la philo, et ça va m'aider doucement à baisser le taux d'angoisse, à donner du sens au vide auquel j'étais confrontée. Quelque chose de créatif qui m'a aidé à pas mourir en fait, hein. Donc ça a été assez incroyable de voir capacité de créativité qu'on peut avoir alors que quand plus rien fonctionne en fait.
2: De quelle façon ça se met en place ?
1: J'étais assise par terre entre Noël jour de l'an 2021 toute seule, mes enfants étaient pas là et j'avais sous mon canapé acheté pour les enfants pour jouer deux trois toiles et puis une espèce de gouache. Je me suis mise à peindre des points pour faire des peintures aborigènes parce que je me suis dit bon bah ça va être à peu près tout ce que je vais savoir faire. Il m'arrivait des fois de le faire pendant 10 heures d'affilée sans me rendre compte du temps qui passait. Et c'était assez magique. Mais non, il n'y avait rien de prémédité. Aujourd'hui, ce qui est incroyable, c'est que je ne saurais plus faire ça. Donc je les regarde avec... D'abord, je les remercie parce que je sais que ça a été un peu... vraiment ma planche de salut. Enfin, mes toiles de salut, je ne sais pas si on peut dire ça.

0: comment expliquer? Ça m'a aidé à poser mon cerveau, mettre sur pause les angoisses. Et surtout de voir que malgré le vide intersidéral qui m'entourait, j'arrivais à créer quelque chose. Parce qu'il n'y a pas d'objectif à atteindre. On a le droit d'effacer, de recommencer. Que ça plaise ou pas, on s'en fiche, parce que de toute façon, on ne le fait pas pour ça. Rien n'est grave, en fait. Tout sera parfait. Et ça, ça c'est agréable.
1: C'est cette réflexion, ça vous a mené à quelle conclusion ?
0: Avant, je pensais que tout n'était que responsabilité. Aujourd'hui, c'est plus du tout le cas. Je vois beaucoup plus de choses, en fait. Un souci ne prend plus jamais tout l'espace dans ma tête. Il y a de la place pour tout. Les emmerdes et les trucs bien. Mais c'est pas parce qu'on a... Voilà, il y a quelque chose qui va pas que rien d'autre ne doit aller. Et c'est comme dans la peinture, en réalité. Par exemple, quelque chose ne va pas correspondre à ce que vous vouliez faire. Bah, c'est pas grave, l'espèce de tâche qui n'était pas prévue, bah, on la laisse, mais le tableau n'est pas gâché. Et c'est ça, en fait, que j'ai appris. Il peut y avoir une couleur qui ne correspond pas à ce qu'on a voulu sur une partie de la toile, mais tout le reste, en fait, est magique. Bah, la vie, c'est ça, en fait. Il y a toujours un truc qui ne va peut-être pas aller, et on va juste lui laisser la place qu'il doit avoir, mais pas tout.
2: Voilà, résiliente et sage, pour donner d'autres qualificatifs qui correspondent à Émilie Voiron. Vous retrouvez son portrait sur ici.fr.
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4: Raymond Coppin, il évolue au Stade de Reims entre 1951 et 1956, des années qui ont marqué l'histoire du foot rémois et aussi l'histoire du foot français. Dès son arrivée, il se distingue par sa technique, son flair et sa vision du jeu. Sous la direction d'Albert Batteux, il devient la pièce maîtresse d'une équipe rémoise qui domine le foot français. Il remporte plusieurs titres de champion de France et la Coupe de France. Mais c'est en Europe que Reims, avec Coppa, va se faire un nom. En 1956, l'équipe atteint la finale de la Coupe d'Europe des clubs champions, où elle s'incline face au Real Madrid, mais s'impose comme une équipe de classe mondiale. Coppa devient une star, non seulement en France, mais aussi à l'international, grâce à ses performances exceptionnelles en compétition européenne. Son départ pour le Real Madrid marque la fin d'une époque dorée à Reims, même si Coppa veut revenir au Stade de Reims entre 1959 et 1968. Il est né Raymond Kopaszewski en 1931, Neulémines, dans le Pas-de-Calais, dans une famille de mineurs polonais. Milieu offensif, au talent précoce, petit par la taille mais immense par la vision du jeu, il débute sa carrière pro à Angers avant d'exploser au Stade de Reims. Sa technique fine, sa vitesse et son sens du collectif séduisent bien au-delà des frontières. Le Real Madrid le recrute, aux côtés d'Alfredo Di Stefano et de Ferenc Puskás. Coppa participe à l'âge d'or du club espagnol. Il remporte 3 Coupes d'Europe consécutives. En 1958, il décroche le Ballon d'Or. C'est le premier Français à recevoir cette distinction. En équipe de France, Coppa brille lors de la Coupe du Monde 58 en Suède. Les Bleus terminent 3e, portés notamment par le duo Coppa-Just Fontaine, autre légende rémoise. À la fin de sa carrière, Coppa s'engage pour la reconnaissance des droits des joueurs professionnels. Il devient aussi consultant pour la radio et la télévision. Raymond Coppa s'éteint le 3 mars 2017. Son héritage perdure dans le cœur des passionnés de foot et pas seulement dans celui des supporters du Stade de Reims. Et c'est l'un des trésors de Champagne-Ardenne.
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5: Et Adi Ougoujat, et Adi Sias à toutes. Mon cher Franz,
6: oui.
5: Vous ne connaissez pas la dernière ?
6: Non.
5: Ah, hier Nathalie, la collègue, et bien que pas le travail.
6: Quoi ?
5: Hier Nathalie, ma collègue, ne s'est pas rendue au travail. Non. La pauvre autre. La pauvre. Vous savez ce qui lui est arrivé ?
6: Bah, elle ne s'est pas réveillée peut-être ou...
5: Mais non, non, même pas. Comme au cas d'Ochoun, on a bien pris la bicyclette pour venir au travail. Comme tous les jours, Nathalie avait pris quoi ? Ben son vélo pour venir au travail, sauf que tout ne s'est pas passé comme prévu.
6: Elle a eu un accident ?
5: Mais hop, car il est bien, oui, hélas.
6: Oh là là là.
5: Grand gars opéré, elle a bien cargé du casque. Heureusement pour elle, elle portait son casque.
6: Bien.
5: Mais je ne vous dis pas comment elle est tombée de son vélo. Plutôt si, je vais vous raconter. Elle a glissé en freinant et elle s'est amourée.
6: Hein ?
5: Vous avez entendu ?
6: Oui, j'ai entendu, oui.
5: Ouais. Mais... vous avez compris ?
6: Non.
5: Peut-être pas, voilà. En francitan, en français régional, on dit s'amourer ou en lingo nostro, s'amourra.
6: Mais qu'est-ce que ça veut dire, s'amourra ?
5: Eh, l'humour, regardez-moi, en occitan, c'est la gueule, la figure. Par conséquent, s'amourer ou s'amourra, ça signifie se casser la figure. Nathalie, la collègue de travail, s'amourra. samourette en bicicletto. Elle est tombée sur le visage. M'a dit que l'unas lui fait jodol, le nez lui fait mal, mais aussi la bouche, la bouche, et tabé la égaotos, également les joues. Elle ne s'est pas manquée. Hein. Alors je souhaite un prompt rétablissement, Nathalie, que c'est requin qu'il y ait et qu'elle revienne en forme au travail.
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1: Vous le savez, sur Ici Saint-Étienne-Loire, on adore plonger dans les trésors cachés de notre patrimoine. Anne-Berthe, bonjour.
2: Bonjour.
1: Vous êtes responsable du service des publics du site de la Chartreuse de Sainte-Croix-en-Jarret. Aujourd'hui, on va se mettre dans la peau d'un moine chartreux, parce que c'est la Chartreuse de Sainte-Croix des plus habitées par les moines. L'ordre, lui, existe toujours.
2: Silence, prière et travail. Voici ce qui ponctue le quotidien d'un moine chartreux.
1: Bon, jusqu'ici, rien de très surprenant.
2: C'est vrai qu'on n'en attend pas moins des moines. Mais si j'ajoute solitude, là on entre un peu plus en détail dans la vie d'un chartreux. En effet, l'ordre des chartreux a pour spécificité d'être un ordre semi-érémitique.
1: Alors là, ça se complique.
2: Oui, alors semi-érémitique, cela signifie que les chartreux vivent une très grande majorité de leur temps seuls dans des cellules individuelles appelées aussi ermitages. Chaque père vit dans un espace de 2 ou 3 pièces doté d'un petit atelier et même d'un jardin.
1: Bon, il faut aimer la solitude.
2: Oui, c'est en effet la condition sine qua non de la vie en chartreuse. Il ne faut pas être très bavard non plus, car les chartreux vivent en silence. Et même dans les quelques temps communautaires qui ont lieu à l'église ou au réfectoire, ils ne se parlent pas entre eux. Le seul moment d'échange se fait lors de la promenade hebdomadaire. Une fois par semaine seulement, les moines sortent marcher hors de l'enceinte de la chartreuse et peuvent alors discuter en petits groupes.
1: Donc le reste du temps est consacré à la prière.
2: Oui, les temps de lecture et de prière sont bien sûr très importants. Tout au long de la journée, comme de la nuit d'ailleurs, on compte pas moins de 8 offices liturgiques par 24 heures, sans compter les temps de prière ou d'étude de la Bible en solitude.
1: En dehors de ces temps de prière, quelles sont les activités des moines ?
2: Alors depuis toujours, l'idéal des chartreux, c'est d'être le plus autonome possible. Les chartreuses sont le plus souvent situées dans des endroits assez isolés, afin de respecter le silence et la solitude des moines. Les moines doivent ainsi s'occuper de leurs besoins quotidiens. Un temps de travail manuel est d'ailleurs aménagé l'après-midi. Couture, menuiserie, jardinage, les activités ne manquent pas.
1: Merci beaucoup Anne-Berthe et à très bientôt pour un prochain numéro.
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3: 6h20, c'est votre rendez-vous les gens d'ici. Tous les jours, nous mettons en lumière une personnalité qui fait briller notre région. Elle se confie au micro de Romain Bruno sur votre radio locale Ici Paris Île-de-France. Et aujourd'hui, retrouvons Romain en Seine-et-Marne avec son invité dans une garderie pas comme les autres, hein, n'est-ce pas Romain ?
4: Oui, je suis dans une garderie très spéciale, car elle n'est pas pour les enfants. Non, mais pour les animaux et surtout pour les chiens. Et j'ai Fanny. Bonjour Fanny.
5: Bonjour Romain, ici c'est chez Duck Decker, c'est la garderie pour chiens que j'ai créée et ouverte il y a un an à Séris.
4: Alors pour celles et ceux qui ne connaissaient pas et qui n'ont pas entendu l'interview d'il y a un an, on rappelle ce qu'est Duck Decker.
5: Duck Decker, c'est une garderie pour chiens à la journée. Vous pouvez y laisser votre chien pendant que vous travaillez ou si vous avez un déplacement. Mais c'est aussi une boutique avec des friandises et des accessoires, des dog wash en libre service pour laver son chien et un espace bien-être pour prendre soin de lui avec des professionnels du monde animalier qui se relaient chaque mois pour prendre soin de votre toutou.
4: Est venue d'où cette idée de créer comme ça ce petit endroit magique pour les chiens?
5: Cette idée, elle m'est venue il y a 6 ans lors d'un voyage à New York. Je suis passée devant une garderie canine et là, je me suis dit, c'est le paradis pour chiens, pour mon chien, Snow, parce que je cherchais une solution de garde à l'époque. Je n'en trouvais pas et en tombant devant cette garderie, je me suis dit, c'est le lieu où je veux l'emmener.
4: Qui vient ici exactement ?
5: Je vais avoir la clientèle locale qui souhaite laisser son chien pendant qu'il travaille. Ils n'ont pas forcément le temps de s'en occuper. Mais j'ai aussi une clientèle qui va à Disneyland Paris, qui n'a pas la possibilité de laisser son chien dans la chambre d'hôtel et qui veut offrir une journée magique à son chien. Donc ils choisissent Duck Decker. Parce que Disneyland Paris, c'est juste à côté, à 5 minutes.
4: C'est quoi la journée type d'un chien ici ?
5: Une fois qu'on a déposé son chien, il va être accueilli, on va jouer avec lui, lui proposer des activités, que ce soit de l'agilité d'intérieur ou de la stimulation mentale. C'est parfait pour l'enrichissement personnel. Et ensuite, on va les emmener se promener, puisque les chiens ont besoin d'aller explorer et de renifler. Et on a plein d'espaces verts autour de nous.
4: Vous avez un super métier, Fanny.
5: Ah, je l'adore, mon métier.
4: Il y a combien de chiens d'inscrits ?
5: Alors, je peux vous donner ce chiffre-là. En un an d'ouverture, j'ai accueilli plus de 250 chiens au sein de ma garderie, avec des chiens venus à la fois du territoire, Val d'Europe, où je suis implantée, mais aussi depuis l'étranger. Le chien le plus loin, il vient d'Australie. Et il y a 3 jours, il venait du Panama, les toutous. Donc, on arrive à me trouver partout dans le monde.
4: Et d'ailleurs, si on veut prendre rendez-vous, si on veut laisser tranquillement et sereinement notre chien...
5: Oui, je suis située au 7 boulevard Michael Faraday à Séris. Et vous pouvez aussi me retrouver sur les réseaux sociaux dogdecare77 ou mon site internet dogdecare.fr.
4: Merci Fanny. Voilà, c'était un petit rendez-vous au paradis des chiens.
3: Et c'était très mignon. Merci Romain Bruno et merci à votre invitée Fanny, jeune entrepreneuse et créatrice de Dog Take Care en Seine-et-Marne. Une interview à retrouver en intégralité, même en vidéo, hein, avec tous les petits chiens sur notre page Instagram et sur notre site ici.fr.
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7: Bonjour Arnaud Fromage.
8: Bonjour, bonjour à tous.
7: La nécessaire minute comptoise, c'est maintenant. C'est vous que j'ai vu tout à l'heure, hein, le doigt dans le pot à pâte à tartiner. C'est quand même pas très propre, hein, tout ça.
8: Je sais, mais que voulez-vous, c'est tellement bon et tellement régressif, la pâte à tartiner, du chocolat, des noisettes et plein d'huile. Bon, ça aide pas à rentrer dans du 38, mais flûte à la fin, il faut savoir se faire plaisir. Et surtout, cette merveille a bien failli ne jamais exister.
7: Alors comment ça, à cause de Monsieur Ferrero, c'est ça?
8: Non, lui, il y est absolument pour rien, ce serait plutôt à cause de l'homme de Néandertal. Je vous explique. L'année dernière, des scientifiques de l'université d'Aarhus au Danemark se sont mis en tête de reconstituer le paysage et d'identifier les essences de plantes qui poussaient en Europe il y a 100 000 ans avant l'arrivée de l'homme. Pour cela, ils ont collecté des pollens anciens, les ont analysés et les résultats ne sont finalement pas si surprenants que ça. On y retrouve du tilleul, du hêtre, du charme et donc bien sûr des noisetiers. Beaucoup de noisetiers même, l'arbuste prolifère en effet dans les plaines, hors des forêts. Or, il faut s'imaginer qu'à cette époque, l'Europe était remplie de hordes de bisons, de rhinocéros, d'éléphants de 4 mètres de haut qui pouvaient peser jusqu'à 13 tonnes, autant dire des débroussailleuses, des animaux géants qui, en empêchant la forêt de tout grignoter, assuraient ainsi indirectement un espace pour les noisetiers. Bon, les années passent, et il y a 45 000 ans, l'homme quitte son berceau africain pour gagner l'Europe. Les premiers humains s'habituent à leur nouvel environnement, ils commencent à chasser les grosses bestioles. Aucun risque pour ces espèces, les humains sont bien trop peu nombreux pour représenter le moindre risque. Mais il n'empêche que ça commence à modifier légèrement l'équilibre en place. Moins de grands animaux, moins de défrichage, donc plus de forêts et moins de noisetiers. Si bien que, nous dit encore l'étude, ils sont passés pas loin de l'extinction.
7: Alors qu'est-ce qui a sauvé les noisetiers justement, Arnaud ?
8: Eh bien, ces mêmes humains. En effet, alors que les noisetiers étaient sur le point de disparaître, nos ancêtres ont commencé à développer ce qu'on appellera plus tard l'agriculture. Or, le bois de noisetier, c'est très pratique si l'on veut se fabriquer des outils, des armes, réaliser un peu d'artisanat ou tout simplement manger des noisettes. Les premiers hommes ont donc commencé à les cultiver, sauvant ainsi les noisetiers de la disparition. Alors, aujourd'hui, on n'a plus d'éléphants sauvages de 4 mètres de haut en Europe, mais heureusement, il nous reste les noisettes. La pâte à tartiner peut donc exister et ma journée peut commencer.
7: Ouf, je suis rassuré aussi parce que le petit déjeuner n'aurait pas la même saveur. Sinon, merci beaucoup Arnaud Fromage et heureusement également qu'on n'a plus d'éléphants. Eh bien, à demain, je crois.
8: À demain.
7: Bah oui, c'est ça, demain pour la nécessaire minute comptoise en réécoute, évidemment, sur l'application ici et sur ici.fr.
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